0: 1-0 par les Pays-Bas en demi-finale de la Coupe du Monde. Nos hockeyeuses joueront la finale pour le bronze face à l'Australie. La grande finale, elle opposera les Pays-Bas à l'Argentine. Restez prudents, cette nuit et une partie de la journée de ce vendredi, deux lignes orageuses traversent notre pays. On attend par endroit jusqu'à 50 litres d'eau par mètre carré en 24 heures. L'Institut Royal Météorologique a placé le territoire en avertissement jaune jusque ce vendredi à 18h et le numéro 1722 a été activé par le service public fédéral intérieur pour toute intervention des pompiers en cas d'inondation. Très peu de bus, de trams, de métro à nouveau ce vendredi en Wallonie. Les syndicats du groupe Le Tech parlent d'un mépris de la direction dans les négociations autour des économies à réaliser. Ce jeudi, la situation était la plus critique du côté de Charleroi. Les affaires étrangères, toujours sans nouvelles de trois Belges, trois touristes présents dans la zone touchée par la terrible coulée de boue au Népal. Le dernier bilan faisait état ce jeudi soir de près de 400 morts désormais et plus de 1400 personnes portées disparues. La cause semble la chute d'un glacier qui a provoqué une coulée de boue et de roches gigantesques qui ont déferlé à toute vitesse sur la vallée. Le football, 5 clubs belges disputeront les Coupes d'Europe cette saison. Anderlecht n'a eu aucune peine à valider sa qualification pour l'Europa League en s'imposant à nouveau 3-0 contre les Kazakhs d'Almaty en barrage retour. Saint-Trond, lui, a été battu à l'Omonia Nicosie à Chypre, mais reversé tout de même en Conference League, compétition que disputera également la Gantoise, passée par tous les états chez les Écossais d'Hibernian, mais qui s'impose finalement 2-3. On savait déjà que l'Union Saint-Gilloise dispute l'Europa League. Quant au club de Bruges, lui, en Ligue des Champions, eh bien, il connaît ses adversaires. Naples avec Kevin De Bruyne, l'Inter Milan, Aston Villa et des retrouvailles avec Liverpool. Les Brugeois n'ont plus affronté les Reds, tenez-vous bien, depuis les années 70 et ces deux fameuses finales européennes perdues sous l'ère Ernst Happel. C'est dire si ça évoquera des souvenirs aux Brugeois. Le calendrier complet sera dévoilé samedi. Merci de nous suivre, où que vous soyez, passez une belle et douce nuit.
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0: Il est 3h.
1: David Riffon avec vous pour ces informations. Elles y ont cru jusqu'au bout. Un de leurs buts a même été annulé par la vidéo. Les Red Panthers ont été battus 1-0 par les Pays-Bas en demi-finale de la Coupe du Monde. Nos hockeyeuses joueront la finale pour le bronze face à l'Australie. La grande finale, elle opposera les Pays-Bas à l'Argentine. Restez prudents, cette nuit et une partie de la journée de ce vendredi, deux lignes orageuses traversent notre pays. On attend par endroits jusqu'à 50 litres d'eau par mètre carré en 24 heures. L'Institut Royal Météorologique a placé le territoire en avertissement jaune jusque ce vendredi à 18h et le numéro 1722 a été activé par le Service Public Fédéral Intérieur pour toute intervention des pompiers en cas d'inondation. Très peu de bus, de trams, de métro à nouveau ce vendredi en Wallonie. Les syndicats du groupe Le Tech parlent d'un mépris de la direction dans les négociations autour des économies à réaliser. Ce jeudi, la situation était la plus critique du côté de Charleroi. Les affaires étrangères, toujours sans nouvelles de trois Belges, trois touristes présents dans la zone touchée par la terrible coulée de boue au Népal. Le dernier bilan faisait état ce jeudi soir de près de 400 morts désormais et plus de 1400 personnes portées disparues. La cause, semble-t-il, la chute d'un glacier qui a provoqué une coulée de boue et de roches gigantesques qui ont déferlé à toute vitesse sur la vallée. Le football, 5 clubs belges disputeront les Coupes d'Europe cette saison. Anderlecht n'a eu aucune peine à valider sa qualification pour l'Europa League en s'imposant à nouveau 3-0 contre les Kazakhs d'Almaty en barrage retour. Saint-Trond, lui, a été battu à l'Omonia Nicosie à Chypre, mais reversé tout de même en Conference League, compétition que disputera également la Gantoise, passée par tous les états chez les Écossais d'Hibernian, mais qui s'impose finalement 2-3. On savait déjà que l'Union Saint-Gilloise disputerait l'Europa League. Quant au club de Bruges, lui, en Ligue des Champions, eh bien, il connaît ses adversaires. Naples avec Kevin De Bruyne, l'Inter Milan, Aston Villa et des retrouvailles avec Liverpool. Les Brugeois n'ont plus affronté les Reds, tenez-vous bien, depuis les années 70 et ces deux fameuses finales européennes perdues sous l'ère Ernst Happel. C'est dire si ça évoquera des souvenirs aux Brugeois. Le calendrier complet sera dévoilé samedi. Merci de nous suivre, où que vous soyez, passez une belle et douce nuit.
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0: Une heure, 4h30, Vivacité.

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0: Il est 4 heures.
1: David Riffon avec vous pour ces informations. Elles y ont cru jusqu'au bout. Un de leurs buts a même été annulé par la vidéo. Les Red Panthers ont été battus 1-0 par les Pays-Bas en demi-finale de la Coupe du Monde. Nos hockeyeuses joueront la finale pour le bronze face à l'Australie. La grande finale, elle opposera les Pays-Bas à l'Argentine. Restez prudents, cette nuit et une partie de la journée de ce vendredi, deux lignes orageuses traversent notre pays. On attend par endroits jusqu'à 50 litres d'eau par mètre carré en 24 heures. L'Institut Royal Météorologique a placé le territoire en avertissement jaune jusque ce vendredi à 18h et le numéro 1722 a été activé par le Service Public Fédéral Intérieur pour toute intervention des pompiers en cas d'inondation. Très peu de bus, de trams, de métro à nouveau ce vendredi en Wallonie. Les syndicats du groupe Le Tech parlent d'un mépris de la direction dans les négociations autour des économies à réaliser. Ce jeudi, la situation était la plus critique du côté de Charleroi. Les affaires étrangères, toujours sans nouvelles de trois Belges, trois touristes présents dans la zone touchée par la terrible coulée de boue au Népal. Le dernier bilan faisait état ce jeudi soir de près de 400 morts désormais et plus de 1400 personnes portées disparues. La cause, semble-t-il, la chute d'un glacier qui a provoqué une coulée de boue et de roches gigantesques qui ont déferlé à toute vitesse sur la vallée. Le football, 5 clubs belges disputeront les Coupes d'Europe cette saison. Anderlecht n'a eu aucune peine à valider sa qualification pour l'Europa League en s'imposant à nouveau 3-0 contre les Kazakhs d'Almaty en barrage retour. Saint-Trond, lui, a été battu à l'Omonia Nicosie à Chypre, mais reversé tout de même en Conference League, compétition que disputera également la Gantoise, passée par tous les états chez les Écossais d'Hibernian, mais qui s'impose finalement 2-3. On savait déjà que l'Union Saint-Gilloise disputerait l'Europa League. Quant au club de Bruges, lui, en Ligue des Champions, eh bien, il connaît ses adversaires. Naples avec Kevin De Bruyne, l'Inter Milan, Aston Villa et des retrouvailles avec Liverpool. Les Brugeois n'ont plus affronté les Reds, tenez-vous bien, depuis les années 70 et ces deux fameuses finales européennes perdues sous l'ère Ernst Happel. C'est dire si ça évoquera des souvenirs aux Brugeois. Le calendrier complet sera dévoilé samedi. Merci de nous suivre, où que vous soyez, passez une belle et douce nuit.
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0: Les Marseillais, c'est vendredi. Aujourd'hui, nous sommes le 28 août et nous fêtons les Augustins avec un dicton du jour qui dit à la Saint-Augustin, on sent la fraîcheur du matin. Le soleil se lève à 6h50 ce matin. Il se couchera en fin de journée à 20h36. Un petit coup d'œil aussi sur les anniversaires du jour avec la chanteuse canadienne Shania Twain qui fête ses 61 ans aujourd'hui. Également l'anniversaire du chanteur des Stranglers, il s'appelle Hugh Allan Cantwell, il fête ses 77 ans. Et enfin pour terminer, un petit générique de série TV, est-ce que ça vous dit quelque chose ça? Culte des années 90, hein, Beverly Hills 90-210, il jouait le rôle de Brandon dans cette série. L'acteur canadien Jason Priestley fête ses 57 ans, on l'a retrouvé après dans d'autres séries comme Haven ou encore Private Eyes. Voilà pour les anniversaires de ce vendredi 28 août. Pour la musique, Clara Luciani arrive avec Tout pour moi. C'est Sylvain qui réalise l'émission avec Didier ce matin. On jouera bien sûr au jeu de l'intro hein, tout à l'heure à 5h35. Et puis le WhatsApp 0470-07-2923 pour vos petits messages comme Mathieu qui nous dit qu'il fait 18 degrés déjà du côté de Tournai ce matin. Mathieu qui vous souhaite déjà un bon week-end. Merci Mathieu.
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0: 4h35 dans Vivacité Matin. Il y a Fred qui me dit qu'il fait 10 degrés de côté de Forêt. Trop. Voilà pour le petit message sur WhatsApp. C'est l'heure de retrouver la dernière séquence tout péqué des Raouettes de la semaine. Et on va retrouver Livia Douchkov avec Marine ce matin.
1: Marine Jadin, notre pétillante experte originaire de Jambes, juste à côté de Namur, elle parle parfaitement le wallon namurois. Jeune, dynamique et pleine d'énergie, elle casse à merveille le cliché de la lenteur namuroise. Bonjour Marine.
2: Bonjour Livia et bonjour Medjian. Aujourd'hui, on va causer d'un mot qui donne faim rien qu'en le shootant. Un mot ben de chez nous, ben namurois. Livia, est-ce que vous connaissez la visance ?
1: Ben, je pense que ça ressemble un peu à un pain saucisse.
2: Souvent, on croit que c'est ton pain saucisse, mais attention. Dire ça en vrai namurouais, c'est presque une insulte.
1: Oh pardon alors, pourtant avouez quand même que ça y ressemble un peu.
2: Un tout petit peu, mais la visance c'est autre chose. C'est une spécialité de Namur, un chausson de pâte feuilletée bien dorée, enroulée à vous d'elle viande hachée. On la mange chaude, souvent avec des crudités et parfois une miette d'imostaude. Pour comprendre d'où elle vient, il faut remonter très loin au Moyen-Âge. À l'époque, les Namurois partaient en pèlerinage, sauvant pendant des Samhaines. Il fallait donc un repas pratique, nourrissant et facile à emporter. On prenait une crêpe dite pâte à pain et on y fourreuve les restes de viande. Les pèlerins disent qu'ils avisaient, c'est-à-dire qu'ils prenaient leurs précautions. Et petit à petit, ce repas est devenu la visance. À l'origine, on la mangeait même froide sur le pouce.
1: Et aujourd'hui alors, ça ressemble à quoi ?
2: Aujourd'hui, elle a un petit peu évolué. Pâte feuilletée, chair à saucisse, bien assaisonnée, dorure à l'œuf. On retrouve surtout la visance pendant les fiestes d'Iwalonie à Namur. Mais ça, Livia, je ne vous les présente plus.
1: Non.
2: Bon, après toutes ces explications, place à un petit jeu. Qu'est-ce que vous en dites ?
1: Allez, c'est parti !
2: Pendant les fiestes d'Iwalonie en 2012, les Namurouais ont battu le record de la plus grande avisance. Mais à votre avis, quelle était la longueur ? Allez, je vous donne trois propositions. 10 mètres, 50 mètres ou 103 mètres ?
1: Bon, moi je ne fais jamais les choses à moitié, je vais dire 103 mètres.
2: Eh ben, vous avez raison. Plus grande qu'un terrain de football, ça c'est du record namurouais. Et c'est pour ça que la visance, ce n'est pas juste ton plat. C'est ton symbole d'ifiesse, d'ipartage et d'ifierté namuroise. Si vous passez par Namur, souvenez-vous bien. La visance, ça n'est nain en pain saucisse. C'est ton morceau d'histoire namuroise, bain doré et super bon. Et surtout, bon appétit, Medjian.
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0: Les prochaines séquences, lundi matin, bien entendu, sur Vivacité et sur la Une Télé. Firework, c'est Katy Perry, le feu d'artifice ce matin.

0: 11h42 dans Vivacité Matin, tout à l'heure dans le 8-9, et c'est comme ça tous les vendredis, hein, depuis la nouvelle grille, c'est Julien Lapraille qui vous sera tout dévoué pour son défi. On aura l'occasion de découvrir d'ailleurs le défi de ce vendredi dans l'émission tout à l'heure. Mais là, on va revenir quelques instants sur le 8-9 de ce jeudi. On parlait de la nouvelle émission TV de Sarah Dupadua. Si vous avez manqué ce moment, je vous propose de la retrouver d'ailleurs, Sarah.
1: Bah oui,
2: quand même.
3: Mais ça fait quoi d'être de l'autre côté en invité?
1: Mais ça fait bizarre. Ça fait bizarre.
3: Oui.
1: Vous n'avez pas le même profil, hein, Gaëtan, David.
3: Le meilleur, celui-là, pour moi.
1: Ouais, ouais, un peu. Ouais, ouais, ouais, ouais,
2: il y a une semaine, c'était l'inverse. Hein, il y a une semaine, on avait échangé nos positions.
1: Oui, tout à fait.
2: Positions,
1: tout à fait.
2: Bon,
1: tout
2: si vous êtes là, c'est parce que vous avez fait l'actu, notamment hier, lors de la conférence de presse. Vous allez avoir un nouveau jeu en télé.
1: Oui.
2: Ça s'appelle C'est tout vu. Mais c'est quoi le concept?
1: Mais c'est tout vu. On va jouer avec les images, en fait. C'est vraiment un jeu dans l'air du temps. C'est un tout nouveau jeu. C'est un format anglais qu'on a adapté chez nous en Belgique. Et en fait, le centre du jeu, ce sont les images de la vie de tous les jours. Donc en fait, chaque question est une image et chaque réponse rapporte des sous. Il y a 4 manches, c'est limpide, c'est accessible. Honnêtement, on joue avec des duos de candidats, donc quand on joue à deux aussi, on se lâche un peu plus, on est un peu moins crispé, etc. Et c'est n'importe quel duo, ça peut être des couples, des amis, des marraines, filleules, etc. Et donc, voilà, un peu moins de 30 minutes, des tableaux avec des images, on découvre les images, je pose une question. Ils répondent. Si c'est la bonne réponse, ils gagnent des sous. Si c'est pas, il n'y a pas de sous. Ah ben, donc c'est limpide en fait.
3: Donc ça va être dans un studio. Les personnes ne peuvent pas participer avec leur écran.
1: C'est une grande première. Non, comme dans la période Covid là,
3: oui,
1: où on était connectés. Non, pas encore. Peut-être qu'on va
3: édulcorer le truc.
1: Mais en fait, c'est une grande première aussi. C'est que c'est organisé dans un green key, comme on dit dans le jargon. Comme votre t-shirt aujourd'hui, Jérémy.
2: Je me suis mis en mode.
1: On verrait que votre tête dans ce décor là. Donc en fait, c'est un décor virtuel qu'on rajoute après. Et ça, c'est une grande première et ça limite un peu les coûts aussi au niveau décor, etc. Et, mais ça permet aussi une certaine fluidité. Donc c'est vraiment très sympa et je pense qu'on a fait 16 émissions déjà avec des duos de candidats et je pense qu'ils se sont bien amusés.
2: Bon, donc il faut avoir une bonne mémoire visuelle aussi pour participer. Si
1: c'est un jeu de culture générale et de rapidité parce que les images elles viennent de partout. Vous voyez, de notre patrimoine, du cinéma, de la musique, il y a beaucoup de géographie aussi, d'histoire. Oui, c'est un peu...
2: David va s'inscrire, je pense.
3: Non, mais je vais voir les images, c'est impressionnant. Non, parce que pour les candidats qui n'ont pas l'habitude d'être sur un fond vert, ça doit être perturbant pour eux.
1: Mais eux, ils ont leur grand écran avec les images.
3: Hein.
1: Sinon, ça devient compliqué quand même.
4: S'ils ne voient pas les images, ça ne va pas
1: jouer. Vous projetez tout ça. Donc, par contre, ce qui est très étonnant, c'est vraiment tout ce vert, effectivement. Mais honnêtement, bravo à toutes les équipes d'ailleurs, parce que je le disais, c'est une grande première d'avoir un jeu comme ça dans un décor virtuel. Et je pense que le rendu est assez sympa. Et
2: on va découvrir ça quand, du coup.
1: Mais c'est ce dimanche, la première.
3: Voilà.
1: C'est pour ça que je suis là, ici. Ce jeudi.
2: À quelle heure?
1: C'est à 18h45, c'est juste avant le JT, en access comme on dit.
2: Oula.
1: Et c'est un réel plaisir de retrouver du jeu aussi en télé, de partager avec notre public. C'est vraiment assez magique. Quoi. C'est leur moment, ils se préparent, ils prennent quasi une petite valise, parce qu'ils ne savent pas, il y a un champion, hein. Donc ils ne savent pas combien de temps ils vont rester.
3: Ah,
1: parce que s'ils réussissent, c'est qu'ils vont en finale.
2: Vous aimez bien les jeux avec des champions, vous, hein?
1: Ah bah oui, bah, tout le monde, hein, en fait.
2: Oui,
1: on s'attache aux champions. Et en fait, il y a un super jackpot à gagner de 2500 euros.
3: Combien
1: 2500.
3: Ah oui, quand même.
1: Il Mais je peux vous le dire.
2: Si vous avez... Ouh, le scoop. Si vous avez envie de vous inscrire, il y a un article sur RTBF Actu, un formulaire en ligne à remplir. Vous dites avec qui vous avez envie de venir. Et puis c'est parti, quoi.
1: Et c'est parti. Vous iriez avec qui, vous, Jérémy?
2: Mais je pense que je vais tester avec Livia.
1: Avec Livia.
2: Ouais.
1: Elle est super forte en jeu,
2: Livia. C'est pour ça que je prends Livia.
1: Elle va nous mettre banqueroute. Avec tous les jackpots.
3: 10 000 euros.
1: On n'a pas assez de sous. Voilà. Non, pas Livia.
2: Je prendrai Livia pour jouer à ce jeu. Si. Vous êtes de retour en télé aussi. Sarah, on vous a vu dans The Dancer, notamment avec Nono Battesti, entre autres. On vous avait vu dans Les Associés, entre autres. C'était un souhait de revenir en télé.
1: Oui et non.
2: D'avoir un jeu télé.
1: Le jeu, oui, hein. Le jeu depuis toujours, oui. Quand on y a goûté, c'est difficile de ne plus le faire. Voilà, on est les associés, il y a quand même eu 500 numéros. D'abord culture générale et puis musicale, ça fonctionnait pas mal. Mais on parlait de coûts tout à l'heure. C'est un jeu qui coûtait très très cher parce qu'il était long. Et il y avait un décor incroyable.
3: Ah oui, on a rondi comme ça.
1: Oui,
3: et nous, on avait participé avec la guillotine.
4: Oui, pour 48.
3: C'est une édition spéciale et c'était pas évident du tout.
4: On profite.

0: Non, je déconne. Mais je veux dire, c'est super accessible. Voilà. Et en plus, on s'ouvre à un public. Tout le monde peut participer, quoi. Et c'est ça qui est
1: assez génial. Ça, c'est super. J'ai envie de vous demander, Sarah, votre top 3 des émissions que vous avez déjà présentées pour la RTBF.
0: Mes préférées ?
1: Oui.
0: Oh là là.
1: Le 1, 2, 3.
0: En fait, il y a des caps aussi dans une carrière comme ça et des moments importants. Moi, je dirais le Viva For Life.
2: C'est ce que j'allais dire.
0: Le premier, oui, ça, c'est sûr. Et puis le 6-8. Forcément, et c'est chaque fois des caps importants. Et puis j'espère, mais c'est tout vu.
1: En
0: troisième position.
1: Merci Sarah d'être passée en tout
0: avec
1: cas
0: plaisir,
1: ce matin.
0: Avec
1: et
0: plaisir.
1: Bon amusement. On va regarder pour former des duos, d'accord? J'espère qu'il y aura une émission spéciale animateur aussi pour qu'on puisse.
2: Et venir. Ce serait bien ça.
1: Ça, ce serait cool.
0: Et je rappelle que c'est dans un décor virtuel.
1: Ouais.
0: Donc franchement, bravo à toutes les équipes parce que j'espère que c'est réussi.
1: Magnifique, merci pour ces ondes positives.
0: Avec plaisir.
1: Bonne suite à vous et nous, le 8-9 évidemment. On continue. Salut Sarah.
3: Voilà, rendez-vous en télévision avec Sarah et avec Julien Lapraille tout à l'heure pour le défi. Ce sera dans le 8-9 de ce vendredi. Voici Henri PFR avec Sola ce matin.

6h51 dans Vivacité Matin. Petit coup d'œil sur le cadeau qu'on va vous offrir tout à l'heure pour le jeu de l'intro. Eh bien, c'est un pack famille pour Forestia. Vous allez pouvoir visiter ce parc animalier. Deux entrées adultes, deux entrées enfants. On vous offre aussi les repas au resto du parc et puis un grand paquet de maïs pour nourrir certains animaux. Ça sera à 5h35 tout à l'heure. On danse. Voici M. Pokora dans Vivacité Matin.

Les matins. Tout à l'heure, 14h30, vous avez rendez-vous avec Philippe Jeuniaux et avec Sophie Buzinaro pour les ambassadeurs. On va se plonger un petit peu dans leur agenda avec ce dimanche 30 août, le château de la Hulpe. Vous allez pouvoir vivre une journée inédite avec votre chien dans le cadre exceptionnel de ce château de la Hulpe. Au programme, course à obstacles, marché encadré, atelier, démonstration, des conseils, un village dog-friendly, un food truck, des animations en plein air aussi, de quoi bouger, des découvrir, se balader et puis partager un vrai moment de complicité avec son compagnon à quatre pattes, que vous soyez propriétaire d'un chien, passionné par l'univers canin ou simplement à la recherche d'une sortie originale en famille ou entre amis. Dogs and Friends promet une journée conviviale, accessible et pleine de découvertes. Je vous rappelle que c'est au château de la Hulpe. C'est ce dimanche de 9 à 18 heures. Toutes les infos sur un site internet, c'est docsandfriends.be. Docsandfriends.be. Et puis rendez-vous à 14h30 pour d'autres idées sorties avec Philippe et Sophie. On va rejoindre tout doucement le point info de 5 heures et la météo de Théo Le Chanu ce matin avec Dans ma tête, voici Pia.

0: 4h58, bon début de journée. Allez, courage, c'est bientôt le week-end, encore une petite journée de travail. Et puis vous allez pouvoir en profiter, enfin, dans la plupart des cas, on est bien d'accord. Hein. Il y a des messages qui sont arrivés. Patrick me dit qu'il fait 17 degrés du côté de Lessines ce matin. Et puis il y a Monique. Monique, elle se trouve à Belœil, et là-bas, elle fait 18 degrés actuellement. Belle journée à tous. Déjà bon week-end, nous dit Monique dans son message. Vous aussi, hein, vous pouvez nous envoyer vos petits coucous, les températures que vous avez relevées chez vous. 0470 07 20 23, c'est le numéro de WhatsApp pour communiquer avec le studio. 0470 07 20 23. On va tout savoir sur la météo avec Théo Le Chanu qui va nous rejoindre juste après le point info de 5h. Et puis, bien entendu, on aura l'occasion aussi de retrouver le point actu de 5h, toute l'actualité de la nuit. Belle journée avec Vivacité et La Une TV.
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0: Il est 5 heures.
1: David Riffon avec vous pour ces informations. Elles y ont cru jusqu'au bout. Un de leurs buts a même été annulé par la vidéo. Les Red Panthers ont été battus 1-0 par les Pays-Bas en demi-finale de la Coupe du Monde. Nos hockeyeuses joueront la finale pour le bronze face à l'Australie. La grande finale, elle opposera les Pays-Bas à l'Argentine. Restez prudents, cette nuit et une partie de la journée de ce vendredi, deux lignes orageuses traversent notre pays. On attend par endroit jusqu'à 50 litres d'eau par mètre carré en 24 heures. L'Institut Royal Météorologique a placé le territoire en avertissement jaune jusque ce vendredi à 18h et le numéro 1722 a été activé par le Service Public Fédéral Intérieur pour toute intervention des pompiers en cas d'inondation. Très peu de bus, de trams, de métro à nouveau ce vendredi en Wallonie. Les syndicats du groupe Le Tech parlent d'un mépris de la direction dans les négociations autour des économies à réaliser. Ce jeudi, la situation était la plus critique du côté de Charleroi. Les affaires étrangères, toujours sans nouvelles de trois Belges, trois touristes présents dans la zone touchée par la terrible coulée de boue au Népal. Le dernier bilan faisait état ce jeudi soir de près de 400 morts désormais et plus de 1400 personnes portées disparues. La cause, semble-t-il, la chute d'un glacier qui a provoqué une coulée de boue et de roches gigantesques qui ont déferlé à toute vitesse sur la vallée. Le football, 5 clubs belges disputeront les Coupes d'Europe cette saison. Anderlecht n'a eu aucune peine à valider sa qualification pour l'Europa League en s'imposant à nouveau 3-0 contre les Kazakhs d'Almaty en barrage retour. Saint-Tron, lui, a été battu à l'Omonia Nicosie à Chypre, mais reversé tout de même en Conference League, compétition que disputera également la Gantoise, passée par tous les états chez les Écossais d'Hibernian, mais qui s'impose finalement 2-3. On savait déjà que l'Union Saint-Gilloise disputerait l'Europa League. Quant au club de Bruges, lui, en Ligue des Champions, eh bien, il connaît ses adversaires. Naples avec Kevin De Bruyne, l'Inter Milan, Aston Villa et des retrouvailles avec Liverpool. Les Brugeois n'ont plus affronté les Reds, tenez-vous bien, depuis les années 70 et ces deux fameuses finales européennes perdues sous l'ère Ernst Happel. C'est dire si ça évoquera des souvenirs aux Brugeois. Le calendrier complet sera dévoilé samedi. Merci de nous suivre, où que vous soyez, passez une belle et douce nuit.
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3: Et à 5h02, on va parler de météo. Bonjour Théo Le Chanu.
4: Bonjour Bernard.
3: Une matinée calme avant le retour des pluies et des orages pour l'après-midi.
4: Eh bien oui, dans l'ensemble, c'est à peu près ça. Ce matin, les nuages sont nombreux à l'arrière de la perturbation qui nous a donc traversé durant la nuit. Le ciel est assez variable au nord du Sion-Sambre-et-Meuse et se dégage en direction des Flandres. Et sinon au sud, eh bien le ciel est couvert et quelques pluies ou ondées résiduelles sont encore à prévoir. Ce matin, il fait assez doux, entre 15 et 18 degrés au réveil. Et au fur et à mesure, de nouvelles averses vont venir pénétrer le pays, surtout le long de la frontière française. Cet après-midi, les averses seront plus fréquentes et vont vraiment se réactiver. Elles pourront même prendre un caractère orageux en après-midi. L'IRM émet d'ailleurs un avertissement jaune pour orage jusque 18h. Et de fortes rafales de vent et même de la grêle est attendue notamment sous les orages les plus virulents. Le thermomètre cet après-midi va chuter. On va perdre une dizaine de degrés par rapport à hier. Donc on comptera entre 18 et 22 degrés. Pour ce soir et la nuit prochaine, eh bien les averses vont commencer à s'estomper à partir de 20h et jusque quitter le pays au milieu de la nuit. Et à l'arrière, ce sera un temps plus variable, plus nuageux, mais des températures un petit peu fraîches aussi attendues, 12 à 17 degrés d'est en ouest. Et pour ce week-end, eh bien samedi, le temps sera variable sur le centre, plus nuageux ailleurs, et on restera plus ou moins en sec, en tout cas en matinée. Et au fil des heures, le ciel deviendra très changeant, quelques ondées pourront encore circuler ici ou là en fin de matinée jusqu'au milieu d'après-midi, et les ondées qui seront plus intenses sur le nord, qui deviendront moins importantes en direction du sud du pays. Pour les températures, ce sera plus ou moins stable, on attend entre 20 et 22 degrés. Et pour dimanche, le ciel alternera entre des passages nuageux et quelques brèves éclaircies, et on attend encore quelques averses éparses en début et en milieu de journée. Et ces averses, pardon, devront se multiplier depuis la côte en après-midi et jusqu'en soirée avec un nouveau front instable qui devrait nous traverser. Et les températures seront similaires à samedi.
3: Merci Théo. On vous retrouvera bien sûr à 5h25 pour refaire un nouveau point sur cette météo.
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3: Et Simon sur WhatsApp me dit bonjour Bernard, à Welkenrad nous avons 19,5 degrés aujourd'hui. Bon week-end, merci Simon et à vous aussi, hein, bon week-end déjà. Nous sommes vendredi le 28 août, en fait les Augustins aujourd'hui, dicton du jour dit à la Saint-Augustin, on sent la fraîcheur du matin, un soleil qui se lève à 6h50 aujourd'hui, qui se couchera à 20h36. Et puis les anniversaires du jour, on retrouve la chanteuse canadienne Shania Twain qui fête ses 61 ans. Il y a beaucoup de Canadiens d'ailleurs dans les anniversaires d'aujourd'hui, puisqu'il y a aussi Jason Priestley, l'acteur canadien qu'on a vu dans Beverly Hills 90-210 et dans la série Private Eyes. Il fête ses 57 ans. Et le chanteur britannique du groupe The Stranglers fête aussi son anniversaire, Hugh Allan Curtwell. Il a, lui, 77 ans. Les Stranglers, c'était Always the Sun ou encore Golden Brown. Bon début de journée, courage pour cette dernière de la semaine. On va retrouver Teddy Swims avant de jeter un petit coup d'œil sur les programmes télé de votre soirée.

Vite dans Vivacité Matin, Emmanuel nous écrit sur WhatsApp. Bonjour les Lève-tôt, le ciel est complètement bouché. Pourtant, il y a une éclipse lunaire en ce moment. Il fait 19,2 degrés à Braine-le-Comte. Voilà son petit message. On va jeter un coup d'œil sur les programmes télé hein, de votre soirée. J'ai un beau long programme, tiens, à vous divulguer. Sur la une à 20h, Culture en prime avec François Debrigotte qui reçoit Pierre Demar ce soir. Derrière, dans Stumpeke et Deraouet, eh bien, l'invité sera Manon Le Pomme. C'est à 20h25. Et puis, il y a une comédie à 21h. Ibiza avec Mathilde Seigné et Christian Clavier. Fort Boyard, c'est sur Tipeee à 20h50 avec Cyril Ferraud et puis de nouvelles épreuves. Et enfin, sur la 3, rendez-vous en terre inconnue avec Patrick Timsit chez Les Hommes Fleurs. C'est à partir de 20h35. Voilà pour la télévision. Wake me up, voici Avicii dans Vivacité Matin.

0: 5h13 sur Vivacité sur la Une. Alors tout à l'heure à 6h, eh bien c'est Sébastien Pierret qui vous présentera le journal. On va jeter un petit coup d'œil tout de suite sur les principaux titres. Vivacité matin. Le mouvement de grève reprend dans certaines écoles. Des enseignants ne digèrent toujours pas les économies votées en juin dernier. Nous ferons le point dans le journal de 6h. Et puis la fin de l'aventure des Red Panthers à la Coupe du Monde de hockey. Notre équipe nationale n'a rien pu faire face aux Pays-Bas. Tous les détails à 6h, bien sûr, avec Sébastien. Et avant cela, on retrouvera Lionel Denebourg à 5h30 pour développer le reste de l'actualité. On marque une petite pause et puis on retrouve le disque qui fait du bien, le petit pain au chocolat. Miam miam. On va retrouver Joe Dassin ce matin.
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0: Joe Dassin avec les petits pains au chocolat. J'en profite d'ailleurs pour saluer tous les boulangers qui sont à l'écoute de Vivacité Matin et qui sont en train de préparer justement les petits pains au chocolat et toutes les bonnes viennoiseries. C'est l'heure de retrouver le cactus que vous avez peut-être manqué ce jeudi dans Louis IX avec Gaëtan Delferrière.
1: Alors Gaëtan, on ne se connaît pas encore très très bien, c'est vrai, mais comment dire, vous êtes aujourd'hui à la fois heureux et révolté.
2: Bah oui mon Jérémy, je suis révolté comme Che Guevara, mais d'abord heureux comme Che Guevara. Enfin je sais par là, c'est un exemple. Hein. Heureux tout d'abord Jérémy de vous voir aux commandes de l'émission, félicitations pour votre poste, bienvenue dans l'équipe, allez on s'embrasse.
1: Ah merci.
2: Ou non mieux comme on dit chez vous, on se fait une baise. D'ailleurs on se fait une baise, c'est ce que disent les hommes prétendants en voyant les femmes de votre famille. Eh hey, on se fait une baise. Je suis heureux donc certes mais révolté, comme David quand il prend le train. Oh là, vous avez suivi cette affaire. David il était colère hein, et franchement il avait raison, il était assis dans un train bondé, avec devant lui à travers les fenêtres des nuées de personnes laissées sur le quai, horrible. Et vous avez vu derrière le juge Luc Hénart, hein, sur LN24.
3: Oh, hein. Très sympathique, il a fait son cinéma aussi.
2: Ah, vous avez pas vu, hein, parce que bon, c'était normal, vous avez pas vu parce que c'était sur LN24. Je crois que quand tu regardes cette chaîne une heure sans zapper, on envoie d'office une ambulance à ton domicile parce que ça veut forcément dire que tu es inconscient devant le poste. Le juge Luc Hénart, il a dit que David Jeanmotte, il en faisait trop. Alors déjà, bah. Évidemment,
3: bah oui.
2: C'est son métier. Enfin, je veux dire, David Jeanmotte, il porte des barésies à la radio. Évidemment qu'il en fait trop. Toujours est-il que le juge a dit que David en faisait trop. Alors, c'est souvent vrai, mais pas là. J'ai vu la story. David était super calme. Il filmait ce qui l'entoure. Il avait payé son petit billet de train. Il a refusé de donner sa place à une grand-mère unijambiste. Enfin,
3: c'est
2: bref, un Belge moyen, droit dans ses barésies. Pour tout vous dire, je l'ai jamais vu aussi calme. J'ai appelé Livia. Je lui ai dit, mais il va bien, David? Et elle m'a répondu, arrête de m'appeler, Gaëtan. Comment t'as eu mon nouveau numéro de téléphone? 3 fois que je change pour que tu me foutes la paix. Je vais porter plainte pour harcèlement. Elle était inquiète. C'était un grand moment de connivence entre Livia et moi. D'ailleurs, il faudra absolument que vous me donniez votre numéro. Jérémy, j'ai plusieurs photos de sel à vous envoyer. Et non, je fais pas de vélo, ni de condiments. Donc David était révolté contre la SNCB, mais moi c'est encore autre chose qui m'a soulevé de rage. Figurez-vous que Emmanuel Macron a annoncé l'ouverture de 3 nouveaux parcs d'attractions.
4: Eh oui.
2: Oui, parce que c'est ça mon sujet de chronique à la base. L'intro était un peu longue, mais ça c'est mon sujet. Enfin, heureusement qu'on n'est pas en direct, hein. Ça commence bientôt la chronique. Alors donc, Macron va ouvrir 3 nouveaux parcs d'attractions près de Paris, dont le coût total reviendrait à plus de 6 milliards d'euros. Yes, trop bien. Bah, c'est exactement ce qu'ils voulaient les gens, je crois. En plein dans la crise, les gens, ce qu'ils voulaient, c'était pas un investissement dans la santé, dans l'éducation, l'aide sociale, la reforestation ou des canadaires pour contrer les incendies. Non, ce que les gens voulaient, c'était des parcs d'attractions de folie dans une ville qui a déjà Disneyland Paris. Franchement, ça manquait de quoi? 3 autres parcs, c'est tout. Et alors, vraisemblablement, ce sera pas n'importe quel parc d'attractions. Non, parce qu'un des 3 parcs aura pour thème Dragon Ball. Dragon Ball, tout le monde situe ici, hein? Je vois David un peu trop confiant. Oui, la boule du dragon, je l'ai fait plus tard qu'hier. Non. Donc Dragon Ball, manga japonais, je vais schématiser pour ceux qui ne voient pas, mais Dragon Ball c'est un dessin animé où les personnages quand ils sont très très très très fâchés, ils se transforment en blonds et ça devient des surhommes, un peu comme dans le rêve d'Adolf Hitler. Et d'ailleurs, un blond très énervé, David, vous êtes nazi depuis le début, c'est ça? Vous m'aviez juré que vos bottes de cuir c'était pour la Fashion Week, menteuse. Donc voilà, nous vivons dans un monde où les politiques de nos voisins ont ouvertement déclaré ne plus vouloir faire semblant d'agir dans l'intérêt du bien commun, mais de son peuple, non. Ils agissent juste dans le bien commun du simple profit, en espérant que ça ne donne pas des idées à nos politiques. Bien que c'est bien ça le problème de nos politiques, c'est qu'ils n'ont pas le luxe d'avoir des mauvaises idées, car pour en avoir des mauvaises, il faut déjà en avoir tout court.
5: Bravo Gaëtan.
1: C'était le cactus de Gaëtan Delferrière. Il va quand même falloir, mon cher Gaëtan, qu'on arrête avec mon nom de famille à un moment donné.
2: Promis, c'était la dernière fois.
1: À toutes les sauces. Le cactus est à retrouver évidemment sur Ovio.
0: Et le dernier cactus de la semaine, eh ben, ça sera tout à l'heure, hein, aux alentours de 8h16. Il est 5h21, on prend des nouvelles de la météo avec Théo Chanu, juste après Sunburg, voici.

0: Et 5h24, un petit coup d'œil sur la météo, tout de suite le Chanu avec une journée en deux temps hein, aujourd'hui.
1: Eh bien oui, dans l'ensemble c'est ça, parce que bon, on a encore un petit peu de gouttes hein, qui sont attendues notamment au sud du Sion-Saint-Brémeuse avec un ciel qui est bien couvert et quelques pluies qui sont à prévoir, mais sinon ailleurs eh bien on a un ciel qui est assez variable, notamment au nord du Sion-Saint-Brémeuse, donc le ciel qui va se dégager d'ailleurs en direction des Flandres. Vous aurez d'ailleurs une belle matinée dans l'ensemble, et puis au fur et à mesure des heures eh bien de nouvelles averses vont venir pénétrer le pays, surtout le long de la frontière française, avant de venir se généraliser à l'ensemble du pays. Donc ces averses vont devenir de plus en plus fréquentes, vraiment se réactiver, et pour même prendre un caractère orageux en après-midi. On le rappelle, hein, l'IRM émet d'ailleurs un avertissement jaune pour les orages jusque ce soir 18h. On attend de fortes rafales de vent, de la grêle également sous les orages les plus virulents. Et le thermomètre va chuter cet après-midi. On attend pas moins de 18 à 22 degrés, donc ça fait un petit peu frais encore pour la saison. Et pour ce soir et la nuit prochaine, eh bien dès 20h, les averses orageuses vont commencer à s'estomper, venir quitter le pays en milieu de nuit. Et à l'arrière, eh bien le ciel sera variable à nuageux, les températures un petit peu fraîches, 12 à 17 degrés d'est en ouest. Et un petit coup d'œil pour demain, pour le début du week-end. Eh bien samedi, le temps sera assez variable sur le centre, plus nuageux ailleurs. Et nous resterons plus ou moins au sec, en tout cas en matinée. Et au fil des heures, eh bien, le ciel deviendra très changeant. Et à nouveau, quelques ondées hein, pourront circuler ici ou là, de manière moins virulente qu'aujourd'hui tout de même. Et des ondées qui seront plus intenses sur le nord du pays plutôt qu'au sud. Et pour les températures, on ne dépassera pas 22 degrés demain.
0: Merci Théo. On va rejoindre tout doucement le point info de 5h30 avec Madonna et Sabrina Carpenter. Voici Bring Your Love.

0: Pour le parc animalier Forestia, voilà ce qu'on va vous offrir dans quelques petites minutes, le jeu de l'intro. Et avant cela, eh bien c'est Lionel de Nobourg qui nous rejoint pour l'essentiel de l'info sur Vivacité et sur les Une Télé. Très bon début de journée à tous.
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3: Il est 5h30. Lionel de Nobourg avec vous, bonjour. Le bilan ne cesse de grimper au Népal, au moins 469 morts recensés après la gigantesque crue de mercredi matin. Bilan forcément provisoire puisque 1400 personnes sont toujours portées disparues ou n'ont pas donné de nouvelles, notamment de nombreux touristes étrangers, dont 3 Belges. Mais selon le journal Tlatstenius, l'un des 3, une jeune femme se serait saine et sauve. Ce matin, les autorités chinoises émettent une alerte, une vaste retenue d'eau risque de craquer. Le risque de rupture dans les 3 jours est élevé selon la Chine. Deuxième jour de grève dans les bus wallons du TEC. Des conducteurs ne rouleront pas pour montrer leur mécontentement. La direction veut leur retirer 100 euros des chèques octroyés chaque année. Quelques écoles bloquées également hier en région liégeoise et la mobilisation de ces professeurs devrait continuer ce vendredi. Rebelote comme au printemps dernier, la mobilisation reprend vigueur contre les réformes et les économies de la Fédération Wallonie-Bruxelles. Les Red Panthers n'iront pas en finale de la Coupe du Monde de hockey, battus par les grandes favorites, les Néerlandaises. Défaite 1-0 et un but annulé à 2 minutes de la fin pour les joueuses belges. Les Red Panthers qui peuvent rêver toujours malgré tout de la médaille de bronze. Pour ça, elles devront battre les Australiennes ce samedi. Les garçons, eux, joueront leur match de classement tout à l'heure pour la 7e place seulement. Les Red Lions se seront opposés à l'Inde. Les Coupes d'Europe de football hier soir, Anderlecht a largement battu Almaty et confirmé la qualification pour l'Europa League. La Gantoise a battu Hibernian. Les tirages au sort sont prévus pour la mi-journée pour la suite des Coupes d'Europe. Enfin, elle sera à son maximum dans 41 minutes, précisément l'éclipse de Lune, éclipse partielle. À 6h12, plus de 90% de la Lune sera plongée dans l'ombre de la Terre. Ouvrez l'œil parce que le ciel est souvent voilé ce matin. La prochaine éclipse lunaire totale est prévue le 31 décembre 2028. Voilà pour l'info. Bon début de journée avec nous.
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0: Et sur les routes, et bien sûr, relativement calme, pas d'accident à vous signaler. Par contre, je vous rappelle les travaux sur la N7 Halle tournée à hauteur de Ligne jusqu'à la fin du mois d'octobre. Il s'agit de la réfection de la seconde moitié de la voirie, les voies vers Leuze en Hainaut.
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0: 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Et sur WhatsApp, Vincenzo m'écrit « Bonjour Bernard, il fait 18 degrés à Anderlu pour le moment. Merci d'être là tous les matins pour nous réveiller. Aujourd'hui, journée pêche à la truite avec mes amis Sébastien et Stefano à l'étang des deux frères à Florène. Eh bien, bon amusement Vincenzo, bonne fin de semaine. C'est vendredi aujourd'hui, bientôt le week-end. Nous sommes le 28 août, on fait des Augustins avec un dicton qui dit à la Saint-Augustin « On sent la fraîcheur du matin. » Soleil qui se lève à 6h50 aujourd'hui, il se couchera à 20h36. Et puis les anniversaires du jour, on retrouve la chanteuse canadienne Shania Twain qui fête ses 61 ans. Il y a aussi le chanteur des Stranglers, Hugh Alan Cornwell, qui fête ses 77 ans. Et puis l'acteur Jason Priestley, on se souvient de lui dans la série Beverly Hills 90. C'était Brandon dans cette série-là. Et puis il avait joué également un peu plus tard dans une autre série, Private Eyes. 57 ans donc pour Jason Priestley. Aujourd'hui, le jeu de l'intro, on va jouer dans quelques minutes avant cela Calogero avec En apesanteur sans vivacité sur la Une.

5h37 dans Vivacité Matin, c'est l'heure de vous offrir votre pack pour Forestia, le pack famille qui comprend deux entrées adultes, deux entrées enfants. 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Écoutez.

0: Et je pense que Sylvain a un petit extrait musical. Country canadienne, ça, me semble-t-il. 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Pour le sketch de ce vendredi, on va retrouver Coluche avec les vacances.
1: Vivacité matin, vivacité. Oh, je suis crevé, là. J'étais en vacances, je suis crevé, dis donc. C'est fatigant. Je sais pas qui c'est qui a dit partir, c'est crever un pneu, mais il avait raison. Les voyages forment la jeunesse. Je te dis pas dans quel état ça met les valises. On était partout avec ma femme, on est descendu. On était à Lisieux, on a mis le pied dans la grotte. Du pied gauche, ça porte d'honneur, hein. Je voyais pas bien l'intérêt, je m'étais dit Lisieux, tout le monde en parle. C'est surtout les infirmes que ça intéresse. Ceux qui ont été à Lourdes, sûrement, on leur a dit « Ça vous a rien fait, il vous reste les yeux pour pleurer, je sais pas. » Je sais pas, hein, je dis ça. On a fait plein de pays, on a fait la Turquie. Alors la Turquie, c'est nul. Déjà que les Turcs y restent, et que les autres y aillent, non, je vois pas, non. Et alors, ils parlent que turc, hein, les Turcs. Moi, je parle un peu le turc, mais sous la torture, sans ça. J'étais au Chili aussi, c'est bien, mais seulement à 6h15, tout est fermé au Chili. J'ai vu un flic dans la rue au Chili, il a demandé à un mec, « Qu'est-ce que t'en penses, toi ?» Il a dit, « Ben, comme vous. » Il a dit, « Ben, je t'arrête, alors. » Non, pour nous, pour les vacances, il y a un pays qui est bien, qui a gardé ses traditions, c'est la Suisse. Non, parce qu'au moins, c'est propre, quoi. On n'attrape pas... On peut attraper que des médicaments en Suisse, on peut pas attraper de maladies, vous voyez. Et au moins, il n'y a pas de pauvres. Ou alors, ils sont pas suisses. Ils ont gardé les traditions, le matin, on fait la gymnastique à la radio. Levez, baissez, levez, baissez. Bon, maintenant, on va faire l'autre paupière. Moi, ce que j'ai surtout détesté à l'étranger, à part les étrangers eux-mêmes, évidemment, c'est surtout qu'ils parlent pas français. Et selon les pays où qu'on va, ils parlent pas le même étranger. T'apprends l'étranger, tu vas ailleurs, tu sais plus parler avec les mecs. T'arrives à Dakar, c'est une grande ville, avec un plan de Paris, il n'y a pas une rue qui correspond. Ils disent qu'ils veulent développer le tourisme, ils se foutent de notre gueule quand même un petit peu. Hein? Quand même un petit peu. Et surtout, ce qui est désolant, c'est la bouffe. En France, on bouffe quand même très bien. Moi, je suis pas chauvin, hein, je suis même pas français. Mais on bouffe bien, hein. Mon vieux, les mecs, ils économisent 11 mois. Le 12e mois, ils arrivent aux Indes, on leur donne des boulettes, tu les donnes aux chiens, ils les mangent pas. T'arrives dans des pays, ils mangent de la merde. Pourrait faire gaffe quand même, on est à table. Et puis, alors, je sais pas comment ils se démerdent, mais t'as vite fait de manger épicé, hein. Pas en même temps. Pas en même temps, hein, mais déjà, hein. Ah, dis donc, la douane, le lendemain, là, là. T'as intérêt à mettre des caleçons bouffiltre, hein. Je suis allé en Grèce aussi, en bateau, le capitaine a dit, tout le monde a fini d'écrire, je jette l'ancre. Bon. On a accosté, je suis pas resté, la Grèce, c'est très pauvre. Quand ils mangent du poisson, ils gardent la queue pour peindre. Je vous dis pas la misère qu'il y a dans ces pays-là. L'Afrique, il paraît que c'est plus bien maintenant. Avant, c'était bien quand il y avait que des noirs. Mais maintenant qu'il y a trop de blancs, il paraît que c'est pas bien. C'est un blanc qui m'a dit ça. Il paraît, l'Afrique, c'est bien. Sauf quand il gueule à table, des fois, c'est toi qui bouffe. Mais sans ça, le reste, c'est sympa. C'est sympa, oui. Les Arabes aussi ont fait beaucoup de progrès. Maintenant, il y en a des riches, hein. Il y en a aussi des pauvres, hein, rassurez-vous. Hein. Vous allez pas être obligés de bosser tout de suite. Enfin, moi, je suis pas allé en Arabie, je les ai vus à Cannes. J'ai vu à l'hôtel, il y a un émir qui est arrivé, puis il a fini par partir aussi. Le mec dit adieu l'émir, je t'aimais bien. Il est arrivé. Okay, j'aime bien. Il est arrivé à l'hôtel, il s'est mis le doigt dans la porte, il a dit vite, va m'acheter une clinique. Alors, j'ai fait l'Écosse en autocar, je vous le conseille pas, hein. C'est un peu comme l'Australie en kangourou, faut pas le faire. J'ai été la Suède c'est chantier. Bon, la Suède, ils jouent bien au tennis. Moi, j'aime mieux le ping-pong, moi, personnellement, hein. Il n'y a pas de quoi crâner avec le tennis, c'est pareil que le ping-pong, sauf qu'ils sont debout sur la table. Bon. La Laponie, c'est sympa, j'ai été réveillé un matin, brum, brum, police, qu'est-ce que vous avez fait dans la nuit du 23 novembre au 27 avril? L'Espagne aussi, c'est bien. Puis c'est pas loin, au moins. Faut pas y aller en camion, mais c'est sympa. Mais dis donc, ce que je savais pas, l'Espagne, c'est à quel point c'est pauvre. Il n'y a pas de viande. La boucherie, c'est un cirque. D'ailleurs, c'est dans un cirque. Il tue les bœufs à l'épée. Saviez ça? Il lâche un bœuf, et un mec qui rentre avec un costard à paillettes, pratiquement habillé en poisson. Parce qu'ils ont pas de viande, mais les bouchers sont bien sapés. Ils arrivent là, le mec, il court après avec son épée, il l'énerve avec son manteau et tout, et à chaque fois qu'il le rate, les mecs qui attendent pour bouffer, « Allez !» Il y a un bœuf, il y a un monde. Le mec, il tue, il a deux oreilles et la queue, c'est pour vous dire la misère, hein. Il y a la Chine aussi qui a ouvert ses portes maintenant, la Chine. Plus on est de fous, moins y a de riz. Tout le monde peut y aller, les blancs, tout le monde. Alors j'ai parlé avec un chinois, moi, qui parlait un peu le turc. J'ai dit, mais ça vous emmerde pas de voir les blancs arriver chez vous, ils ont fait que des conneries, les blancs. Même chez eux, vous craignez pas le mélange. Il m'a dit, on ne craint pas le mélange, vous savez, dans un œuf, il y a du blanc et du jaune. Et ben quand on mélange, il reste plus que du jaune, hein.
0: Les vacances de Coluche, ce matin, il est 5h44.
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0: 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Dizis et Théodora, ça c'est la musique maintenant, voici Mélodrama.

0: 5h51 dans Vivacité Matin. On va partir à Liège pour notre jeu de l'intro ce matin. Bonjour Franca. Franca. Est-ce que Franca est là? Parce que je vois qu'il est toujours connecté.
1: Elle est là.
0: Mais oui.
1: Oui, je suis là.
0: Mais écoutez, des fois c'est une histoire de bouton, hein. Je vous rassure tout de suite.
1: Ben oui.
0: Franca, vous êtes retraité, vous êtes tôt debout, hein, quand même. Vous avez pris l'habitude.
1: Oui, mais je me lève très tôt.
0: Ah oui, toujours. À quelle heure alors comme ça?
1: À 4h du matin.
0: 4h du matin, c'est bien comme ça, vous êtes là pour le début de l'émission, quoi.
1: C'est un ex-boulanger pâtissier, donc.
0: Ah, mais tout s'explique. Tout s'explique alors, vous avez gardé vos habitudes?
1: J'ai gardé, oui, je ne sais pas rester dans mon lit après 4 heures.
0: Ben c'est bien parce que
1: vous voyez,
0: ça.
1: Même retraité, hein, je n'ai pas resté dans mon lit.
0: Mais c'est une bonne chose. Et puis on dit hein, souvent, l'avenir appartient à ceux qui se lèvent tôt, ça se vérifie.
1: Voilà, mais moi
0: tous
1: je
0: les
1: suis
0: jours.
1: Une du matin.
0: Dites Franca, qui était cette chanteuse canadienne qui se cachait derrière l'intro aujourd'hui?
1: Si je prononce correctement,
0: allez-y.
1: Shania Twain.
0: Shania Twain, exactement. Bon, on va vérifier. Hein. Qui avait bien cartonné d'ailleurs à l'époque, ça. That don't impress me much. Bravo, Franca, vous allez pouvoir aller avec qui vous voulez à Forestia, puisqu'on vous offre le pack famille. Vous avez des petits-enfants?
1: Oh oui, j'en ai.
0: Ah bah, peut-être avec des petits-enfants, alors, par exemple. Hein, en général, les petits-enfants, ça aime bien les animaux. Hein,
1: voilà, on réfléchit avec qui on pourra aller.
0: Et bah, en tout cas, on vous envoie les places et après, vous en faites ce que vous voulez, d'accord?
1: D'accord, je vous remercie beaucoup. Bah, écoutez, je vous souhaite une bonne journée et merci pour le cadeau.
0: Mais avec plaisir. À bientôt, Franca.
1: À bientôt, merci beaucoup.
0: On va prendre des nouvelles de la météo tout de suite. On va retrouver Théo Le Chanu. Il est là, hein? Non, il n'est pas là? Alors, on écoute Carole.
2: Bien sûr.
0: Mais s'il est là,
2: bien sûr que je suis là.

0: Alors allons-y pour la météo. Non, mais je vois l'heure, alors je me dis on va y aller pour la météo. Hein, on va pas mettre la musique tout de suite parce que sinon on n'aura pas le temps de parler de la météo. On sait que c'est important, Théo, hein, surtout avec une météo comme celle qui nous attend ce vendredi.
1: Eh bien, une météo très variable, surtout Bernard. Il va falloir se couvrir, prendre le parapluie, prendre le caouet encore, notamment pour cet après-midi. Parce que dans l'ensemble, ce matin, le temps est quand même assez calme. Hein. Le ciel est assez variable au nord du Sion-Sambre-et-Meuse. Il se dégage en direction des Flandres. Et par contre, au sud, il reste encore couvert et quelques pluies ou ondes résiduelles sont encore à prévoir. Il fait assez doux ce matin, entre 15 et 18 degrés. Mais au fur et à mesure des heures, eh bien, on a de nouvelles averses qui vont venir pénétrer le pays depuis la France. Et cet après-midi, eh bien, les averses seront assez fréquentes. Elles vont venir se réactiver. Elles vont même prendre un caractère orageux. Hein. Vous l'avez dit. Et l'IRM émet d'ailleurs un avertissement jaune pour ces orages jusque ce soir 18h. On attend donc de fortes rafales de vent et même de la grêle sous les orages les plus conséquents. Et le thermomètre va chuter drastiquement par rapport à hier. Il va falloir se couvrir. On perd une dizaine de degrés. On comptera entre 18 et 22 degrés.
0: Alors, on remettra un petit pull donc. Merci Théo. Passez une belle journée. Dans quelques instants,
1: à plus tard.
0: On va retrouver le journal de Sébastien Piret. Voici Carole G. Bruno Mars, tiens, avec Style.

0: Courage pour attaquer cette dernière journée de la semaine. Allez, dans quelques instants, vous allez retrouver vos émissions régionales sur Vivacité. Du côté de Liège, Olivier Coll, le Brabant Wallon, un autre Olivier, c'est Olivier Gilin. Et puis sur Namur, c'est Xavier Ponsard qui va vous rejoindre. Et en télévision, Walid est là, il est déjà prêt d'ailleurs pour le 6-8. On se retrouve lundi, bon week-end.
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4: Oui, il y a déjà ce parfum de vendredi, hein, cette excitation qui est là pour ce dernier jour de la semaine, dernier jour ouvrable évidemment. Bonjour Audrey.
5: Bonjour Olivier, bonjour à tous.
4: Vous êtes en pleine forme?
5: Oui, c'est très bien.
4: Vous avez un pull couleur Viva en plus.
5: Exactement.
4: Oui, bah, ça se noie bien dans le décor.
5: Aujourd'hui, est-ce qu'on a une meilleure qualité d'image?
4: Mais tout va bien, on est moins
5: orange que hier.
4: Avec votre pull, évidemment pas. Vous nous écoutez sur Viva, vous nous regardez sur 4, sur Vedia, sur Ovio, évidemment, pendant les deux heures qui arrivent. Vous appelez ça rouge, vous?
5: Bah, c'est rouge, oui.
4: Oh, c'est rouge-orange, quoi.
5: Regardez, là,
4: oui, c'est rouille, c'est rouille.
5: Bon, c'est alors, l'éclairage ici en studio.
4: Vous commentez ça sur le canal WhatsApp, on va déterminer la couleur définitivement. 0470 99 4000 pour envoyer vos messages, vos sons, vos images pendant les deux jours qui arrivent. Les deux heures qui arrivent, c'est mieux. Les Augustins sont à fêter aujourd'hui, nous sommes vendredi le 28 août. Bienvenue tout le monde. Commence bien cette journée. 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Il est 6h, le journal. 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
6: Pas de finale de Coupe du Monde pour les Red Panthers. Les hockeyeuses belges ont perdu face aux Pays-Bas. Elles quittent le tournoi fâchées face suite à une décision contestable. Les écoles, plusieurs établissements sont concernés en région liégeoise. Le mouvement devrait s'étendre dans les prochains jours. La recherche de survivants se poursuit au Népal, dans la région dévastée par une gigantesque coulée de boue. Le bilan ne cesse de s'alourdir, près de 400 morts et 1400 disparus.
7: RTBF La Une, votre journée commence avec votre journal signé Sébastien Pierret. Bonjour.
6: Bonjour à tous. Des larmes, de la déception, de la frustration et beaucoup de colère aussi chez les Red Panthers. Les hockeyeuses belges sont éliminées de la Coupe du Monde après leur défaite 1-0 hier soir en demi-finale face aux Pays-Bas. Déception d'autant plus grande qu'elles se sentent lésées par l'arbitre. Elles ont égalisé en fin de match, mais le but a été annulé. Une décision contestable. Charlotte Englebert, attaquante et capitaine des Panthers, a du mal à l'accepter.
8: Dans ma tête, on était aussi à 1-1. Dans ma tête, quand je vois le goal de femme, quand même sur la vidéo, il n'y a aucune raison que ce ne soit pas goal. Donc ça fait mal. Surtout que je pense que si ça avait été 1-1, la fin de match aurait été bien différente. On voit déjà qu'elles étaient sous pression et ça fait mal parce que je sais, je croyais tellement à cette équipe et qu'on pouvait arriver en finale. Ce qu'on a fait sur le terrain, c'était à niveau. On les a bien mis en difficulté. Et le résultat ne montre peut-être pas ça.
6: Une interview de Christophe Reculé. Demain, les Panthers tenteront d'aller chercher la médaille de bronze. Elles rencontreront l'Australie en petite finale. Aujourd'hui, place aux Lions, les hockeyeurs qui jouent contre l'Inde en match de classement à Wavre. Une 7e place est en jeu. En football, Anderlecht a battu Almaty 3-0 en barrage retour de l'Europa League. Le Sporting jouera donc la phase de Ligue. Saint-Trond, par contre, a été éliminé par les Chypriotes de l'Omonia Nicosie 4-2. Saint-Trond qui va poursuivre sa saison un cran plus bas en Conference League, tout comme la Gantoise qui a battu les Écossais d'Hibernian 2-3. Il est temps pour moi de dire au revoir à la piste qui a changé ma vie pour toujours. Cynthia Bolingo range ses baskets. À 33 ans, l'athlète annonce mettre un terme à sa carrière. Spécialiste du 400 mètres, Cynthia Bolingo luttait contre des blessures à répétition depuis des années. Elle n'avait pas pu prendre part à une compétition cette saison. Cynthia Bolingo a notamment été vice-championne d'Europe en salle du 400 mètres. Il n'aura pas fallu attendre une semaine après la rentrée des classes pour que les premières perturbations arrivent dans les écoles. Les profs avaient prévenu, les vacances d'été n'ont pas apaisé leur colère. Valentin Lecoq, plusieurs écoles sont en grève du côté de Liège.
9: Oui, une petite dizaine. Pour l'instant, à Liège, Ans, Herstal, Waal, les enseignants ne digèrent toujours pas les économies validées en juin dernier. Depuis hier, les profs ont installé des piquets de grève devant les grilles de plusieurs écoles. Aucun prof ne peut passer, les cours n'ont donc pas lieu. Ces élèves de l'Athénée de Anse ont donc passé leur journée d'hier à l'étude.
10: On est resté dans la cour toute la journée.
11: Et vous comprenez leur mouvement ?
10: Je comprends, ouais, parce que c'est pour notre avenir, c'est important. Mais après, on va rater beaucoup de temps d'école et ça peut nous perturber plus tard.
12: Nous, on n'a pas le choix, on est obligé de rester à l'école, quoi.
11: Et vous faites quoi de la journée ?
12: Rien.
9: Ces arrêts de travail pourraient faire tache d'huile dans d'autres provinces. À Charleroi, Mons, Namur, des actions se préparent pour la semaine prochaine. Les syndicats socialistes et chrétiens appellent leurs affiliés à maintenir la pression jusqu'à au moins le 10 septembre, date de la grande manifestation pour l'enseignement. Elle se tiendra à Liège.
6: Voilà, manifestation prévue pour manifester contre le gouvernement de la Fédération Wallonie-Bruxelles qui garde le cap, lui.
9: Oui, il n'y aura aucun retour en arrière. C'est ce qu'a répété hier soir sur le plateau de Jeudi en Prime la ministre présidente de la Fédération Wallonie-Bruxelles, Elisabeth De Grys.
13: C'était inévitable que l'enseignement fasse sa part, comme c'était inévitable que l'ensemble des compétences le fassent. Mais par contre, je redis, nous avons pris des grosses mesures en octobre 25. Notre volonté n'est pas de reprendre à chaque conclave des mesures aussi importantes. Malgré ce que certains disent, ce n'est pas notre intention.
9: En attendant, les grèves vont donc continuer.
6: Merci Valentin. Grève aussi sur le chemin de l'école. Les chauffeurs tech poursuivent leur mouvement ce matin. Ils protestent contre la suppression d'un éco-chèque de 100 euros par an et pour mettre la pression sur le gouvernement wallon à l'aube de nouvelles économies. Une nouvelle menace plane sur le Népal deux jours après l'énorme coulée de boue qui a tout englouti sur son passage dans une vallée de l'Himalaya, la frontière avec la Chine. Un autre scénario catastrophe se profile. Aline Gonzalez, un lac de retenue pourrait céder et aggraver encore un peu plus le bilan de la catastrophe.
14: Oui, des experts avaient déjà averti de ce risque hier et cette fois ce sont les autorités chinoises qui relayent l'alerte. Il existe un risque élevé de rupture dans les trois jours d'une vaste retenue d'eau. Il est question de 3 millions de mètres cubes d'eau, de quoi provoquer un nouveau torrent et de nouveaux dégâts, alors que les secours travaillent en aval de ce lac pour tenter de retrouver des survivants. Pour les familles des disparus, a commencé une interminable attente. Snéa Soudir est sans nouvelles de son mari. Il était parti pour un trek avec une dizaine d'amis. Il se trouvait à la frontière entre le Népal et le Tibet quand la crue a déferlé.
15: Je suis plus que stressée, je suis dévastée, parce que je suis sans nouvelles depuis 48 heures. Nous n'avons aucune information des autorités.
14: Et comme d'autres proches de disparus, cette citoyenne américaine tente tant bien que mal d'obtenir des informations en contactant les ambassades ou les autorités locales en vain pour l'instant. Quant à l'aide internationale, elle se met en place, mais elle reste limitée face aux besoins de la population sur place.
6: Et un dernier bilan fait état de 472 morts et plus de 1400 disparus, dont de très nombreux touristes. Selon nos confrères du journal Utlatst News, un des trois touristes belges portés disparus s'est signalé. Il s'agit d'une jeune femme, elle serait hors de danger. Enfin, Donald Trump continue à refaçonner sa carte du monde. Il rebaptise le lac Ontario à la frontière avec le Canada en lac d'Amérique. Une pièce de plus dans la querelle entre les États-Unis et le Canada. Le Premier ministre canadien a immédiatement réagi en disant que le nom du lac vieux de 400 ans ne changerait pas. Il est 6h06, excellent début de journée à toutes et tous.
4: Merci Sébastien Pirel. On n'est pas dans American Matin ce matin, on n'a pas renommé l'émission. C'est bien Liège matin jusqu'à 8h.
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4: Oui, dernier matin pour Audrey avant que David Wadley ne lui sucre la place la semaine prochaine, avant même que Fabien Magri en fasse de même la semaine d'après. Vous voyez, c'est un petit peu la valse musicale des journalistes matinaux. On est arrivé au bout de la semaine quand même, Audrey.
5: On est arrivé au bout de la semaine et tout s'est bien passé finalement.
4: Enfin, jusque-là.
5: Oui, c'est vrai. Jusque-là, allez, on va croiser les doigts.
4: Il reste deux heures. Bon, on termine tout doucement le mois d'août. On est le 28 août aujourd'hui, c'est vendredi, ça s'entend déjà. 6h49, l'heure du lever du soleil. Oui, il va falloir passer sont encore une petite heure et des températures honnêtement en baisse hein, par rapport à hier. On a un peu suffoqué hier, il faisait d'un lourd,
5: oui,
4: pas possible.
5: Très chaud.
4: Mais les orages sont passés par là. Allez, le sommaire de l'émission avec au menu aujourd'hui une plongée dans les coulisses de la restauration.
5: Oui, c'est l'enquête de la rédaction. Derrière l'image glamour des grandes cuisines, certains professionnels témoignent de conditions de travail particulièrement difficiles.
4: On s'intéressera aussi à une nouvelle façon de lutter contre la chaleur dans nos bâtiments.
5: Avec une matière première pour le moins surprenante qui peut désormais servir à fabriquer de l'isolation de l'herbe.
4: De l'herbe dans les bâtiments ?
5: De l'herbe,
4: d'accord.
5: Effectivement.
4: On écoutera ça avec attention tout à l'heure. Et puis les habitués des Olivettes peuvent souffler, le célèbre établissement liégeois est sauvé.
5: Oui, la mobilisation de ses clients a permis de franchir un cap important, même si tout n'est pas réglé, on l'entendra.
4: Bon, c'est riche hein, comme émission, évidemment, que vous allez commenter au 0470 99 4000. C'est le numéro de notre canal WhatsApp qui croustille déjà de messages depuis même avant l'émission ce matin. Croustillant aussi la playlist avec tout à l'heure Marguerite, Florent Braque et là tout de suite Manon Lisa.

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1: Ah bah courir, c'est ce qu'on va faire d'ailleurs. Grâce au jogging et au trail de Saint-Jean-Sart, on va dans le pays d'Aubel, évidemment, pour cette 11e édition qui va avoir lieu dimanche 30 août, avec une nouveauté cette année, un chronométrage électronique pour ce jogging et ce trail, et un tout nouveau mini-trail aussi d'un peu moins de 4 km réservé aux ados qui ont de 10 à 14 ans, bien entraînés hein, quand même avant de se lancer sur ce trail, même s'il est mini. Il y a 4 parcours au total qui sont proposés. Le trail des grands crawlés, comme on l'appelle, qui fait 30 km. Crawlés en hommage au crawl, hein, crawl des vaches qui sont nombreuses dans la région et même sur le parcours. Le trail des petits crawlés avec un ravito en plus que l'année dernière, hein, 17 km pour ce second trail. Et puis 2 jogging, 5 et 10 km, sans oublier la course réservée aux plus jeunes, aux enfants, sur 1,5 km. Tout cela, c'est donc la 11e édition des jogging et trail de Saint-Jean-Sart en région aubelloise. On vous attend sur place dimanche dès 10h. Jogging JS pour les infos complètes. joggingjs.be pour pouvoir tout obtenir et peut-être vous inscrire avant même d'aller sur place. La voix de Théo Le Chanu va résonner sur antenne dans un instant pour nous parler de la météo du jour. Et puis vous avez encore quelques secondes, quelques minutes pour nous envoyer les températures relevées chez vous aux quatre coins de la province. Le temps d'écouter R.E.M. C'est bon ça, hein ? Losing My Religion.

0: Allez, on y va pour les températures avec André qui est avisé, qui me dit visé mouillé ce matin. Bah oui, avec les pluies de la nuit, c'est normal. 19 degrés en bord de Meuse. Mika, nos habitués du côté de Grasse-Logne avec 18 degrés. Et bravo Audrey pour cette semaine, pour avoir tenu jusqu'au bout, nous dit-il.
1: C'est
0: Mika.
1: Gentil, merci.
0: C'est un exploit ou quoi? C'est quoi ce truc?
1: Je ne sais pas. Mais ça va, vous ne m'avez pas trop épuisé, Olivier.
0: Ah, bon, parce que, voilà. Il y en a que j'ai déjà épuisé, je peux vous dire. Anu, 18 degrés, Pilou signe ce message. Et puis Micha est à Oufé, voilà, avec 18 degrés et demi, quelques-unes des températures reçues sur notre canal WhatsApp ce matin, au moment où notre ami Théo Le Chanu vient nous parler en quelques mots de la situation météo du jour.
2: Début de journée nuageux avec quelques gouttes sur l'est de la province. Ces averses vont s'intensifier avec quelques coups de tonnerre attendus en après-midi. Le thermomètre va chuter, 19 à 21 degrés attendus.
0: Une enquête après la pub qui nous emmène où, Audrey?
1: Dans les restaurants.
0: Oui, ah, pour savoir si c'est aussi blinquant dans les coulisses qu'en façade.
1: Oui, pas forcément, c'est plutôt au niveau de l'ambiance.
0: D'accord, ambiance ou ambulance, on le saura après la pub.
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0: 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Et donc à 6h17, notre enquête nous emmène dans les restaurants.
1: Oui, c'est un univers que l'on imagine souvent rythmé par les passions, la rigueur et l'excellence, mais derrière les portes des cuisines, une autre réalité émerge. Pression constante, humiliation, violence verbale, voire physique. C'est ce que nous révèle l'enquête de Gilles Larondelle et Thomas Mikils.
12: Il y a plus d'un an, Safia est engagée comme stagiaire dans un restaurant bruxellois. Par peur, elle ne préfère pas dévoiler son nom. Dès les premiers jours, elle affirme que son chef la harcèle sexuellement.
13: « Dis dans les vestiaires à mon sous-chef que tu te rencontres. Maintenant, on peut baiser dès 2004. Moi, je suis devant, il me regarde bien droit dans les yeux. Je ne sais pas trop comment réagir. »
12: Elle raconte qu'elle finit par être dégoûtée par son travail. Atteinte psychologiquement, Safia arrête la cuisine.
13: J'ai mon traitement antidépresseur pour en fait juste calmer cette anxiété, calmer ces crises d'angoisse. Enfin, je veux dire, pendant vraiment 2 mois, même la vue d'un couteau, c'était impossible.
12: Selon une enquête récente du syndicat libéral CGSLB dans l'Horeca belge, 66% disent subir des comportements inappropriés au moins une fois par an. Il s'agit majoritairement d'attaques verbales ou psychologiques, mais il existe aussi des violences parfois physiques. C'est ce qu'a vécu Thomas Fréture il y a une dizaine d'années, quand il a commencé en cuisine.
14: Première raison, mon deuxième jour. Je ne vais pas assez vite pour leur envoyer une assiette. Je n'ai jamais travaillé en cuisine à cette époque-là. Et je me prends une assiette à pizza sur la tête qui se fracasse sur ma tête et qui me balafre sur 5 cm. Pour moi, c'était moi qui avait fait une bêtise. Donc je méritais la punition.
12: Face à ce problème, en France, des associations contre les violences en cuisine existent depuis peu. En Belgique, aucune structure dédiée n'est encore lancée, mais le pays pourrait bientôt suivre.
1: L'enquête complète sur les violences en cuisine est à retrouver dans le journal télévisé de 13h et 19h30 sur notre site Actu, RTBF Actu pardon, et nos réseaux sociaux.
0: Ça n'a pas l'air toujours très glamour ce qui se passe dans les cuisines des non. restaurants, effectivement.
1: On a entendu du cru là, oui.
0: Du cru, oui, du cru. Marguerite, avec Belle Vie, son nouveau single. C'est à 6h.

0: Il est 6h22, vous écoutez Vivacité, c'est Liège Matin évidemment. Et dans un instant, on va vous expliquer que vous allez peut-être isoler votre maison avec de l'herbe.
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0: Alors chez nous comme ailleurs, les épisodes de forte chaleur se sont multipliés, Audrey, et l'isolation des bâtiments devient de plus en plus importante.
2: Oui, alors Olivier, on connaît les panneaux isolants classiques, mais il existe aussi une alternative plus étonnante, des panneaux fabriqués à partir d'herbes fauchées puis séchées. Écoutez.
3: Dans le quartier Saint-Léonard à Liège, le toit d'une maison vient tout juste d'être isolé avec un matériau encore peu courant, des panneaux fabriqués à partir d'herbes fauchées. Une première pour Damien Fagnan, menuisier.
4: Ici, on a vraiment un matériau finalement qui se met facilement en application. Et je pense même qu'il résiste un peu mieux au stress hydrique que la laine de bois.
3: Par souci environnemental, cette herbe est récupérée dans un rayon de 350 km maximum avant d'aboutir à Sambreville, au sein de l'usine Gramiter. Florent Timmermans en est le patron.
5: Ça, c'est de l'herbe qui vient du bord des canaux, rivières, parcs naturels, entretien des communes. Mais c'est jamais une herbe qui vient de source agricole. Et c'est aussi une herbe qui ne peut pas aller en nourriture animale. Donc en fait, c'est vraiment une biomasse perdue que nous, on revalorise en panneaux isolants.
3: Sans cela, cette herbe finirait en compost ou en décharge.
6: En une bonne journée de production, on consomme 5 tonnes d'herbes séchées. Et pour avoir une tonne d'herbes séchées, il faut entre 3 et 4 tonnes d'herbes fraîches.
3: À Liège, comme ailleurs, l'herbe fauchée trouve désormais une nouvelle vie dans les toits de nos maisons.
2: C'était un reportage d'Isabelle Heusen, Michel Téchy et donc avec Marc Hildesheim.
0: Je connaissais déjà l'isolation à la paille, mais l'isolation à l'herbe séchée, c'est nouveau, ça vient d'arriver.
2: C'est une bonne idée.
0: Oui, c'est une bonne idée.

0: Imaginez que ce mec vient de Herbemont, en province de Luxembourg. Et là, c'est un truc qui pourrait tourner dans la planète entière. Florent Braque, il avait été un des talents de The Voice. Il revient avec Damn Right à 6h26. La télé, on a déjà eu Fort Boyard un jour de cette semaine, il me semble, non ?
1: Oui, tout à fait.
0: Il y a encore Fort Boyard ce soir sur Typique à 20h50. Sur la Une, c'est Culture en prime, évidemment avec François de Brigode après le JT de la Une. Et puis, Stumpeke des Raouettes avec Manon Lepomme. Et ensuite, Mathilde Seigny, Christian Clavier vous attendent pour passer une soirée ciné avec une comédie qui ne manque pas d'air. C'est Ibiza ce soir sur RTBF La Une.

0: Alors je regarde si le journal est prêt, ça a l'air.
1: Oui, c'est
0: on va pouvoir vous le livrer tout chaud, tout frais avec Audrey Degrange dans quelques minutes, dans quelques secondes même, et juste après, la musique de Stromae et Pomme. Mais ma meilleure ennemie, c'est toi, puis-moi. Il y aura aussi Jimmy Cliff, Steve Barrow, et puis au milieu de tout ça, le Zoom Sport de Pierre Capard. C'est la suite de votre émission préférée, Liège Matin jusqu'à 8h.
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0: Bien le bonjour tout le monde, alors que nous sommes encore dans l'obscurité, il est 6h30 et voici le journal de Liège Matin. Et pourquoi ne pas commencer ce journal avec une bonne nouvelle? Le célèbre café chantant liégeois Les Olivettes échappe à la fermeture, Audrey.
5: Après des mois difficiles dus à une fréquentation plus basse, un loyer toujours plus élevé et un quartier déserté par les travaux du tram, le piano bar est toujours debout. D'importantes dettes devaient être réglées rapidement pour éviter une fermeture. Un appel à la solidarité a été lancé cet été par des clients fidèles. Il a permis de récolter près de 15 000 euros, soit moins de la moitié des 35 000 euros nécessaires pour régler les dettes. Mais cette somme permet de payer les dettes les plus urgentes.
6: Les Olivettes, c'est plus de 60 ans de café chantant au cœur de Liège. Noëlla vient chanter ici chaque semaine depuis janvier.
7: C'est une grande famille, c'est des amis, on aime bien se retrouver, on se prend pas la tête, tout le monde a sa place, tout ça.
6: Romuald, lui, est un grand habitué. Il se met derrière le micro depuis 20 ans.
8: J'ai toujours connu les Olivettes ici. C'est Liège, c'est folklorique. Est-ce qu'il reste encore vraiment des trucs folkloriques intéressants en Liège? À part ici et Outre-Meuse, il ne reste plus rien.
6: Alors, pour ne pas perdre leur café favori, ils ont lancé un crowdfunding. Michael Roca, le co-gérant.
9: Ils ont appris l'histoire et un jour, deux semaines, ils sont arrivés chez moi.
10: Ils nous ont fait cette proposition de faire une cagnotte. Bon, ça a été très compliqué d'accepter parce que c'était assez gênant. On s'est dit, on n'a rien à perdre.
6: Et la solidarité a permis d'aider. 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
5: Un reportage de Thomas Mikils.
0: On a fini de pousser la chansonnette. On va monter dans les fagnes avec les réactions qui s'enchaînent suite à l'enquête RTBF diffusée hier soir et dans laquelle nos équipes ont pu pointer une possible responsabilité du département Nature et Forêt dans le déclenchement de l'incendie qui a ravagé les Hauts-de-Fagne.
5: Et en cause des travaux de fauchage effectués au jour et à l'endroit des premiers départs de feu. Ce jeudi, lors de la rentrée du gouvernement wallon, la ministre en charge du département Nature et Forêt, la libérale Anne-Catherine Dalque, réagit. Elle n'exclut rien mais rappelle que ces opérations sont assez habituelles.
11: Moi, je vais simplement rappeler les faits, vous dire qu'en effet, une opération de fauchage a eu lieu sur une parcelle gérée par le DNF. Ça a été réalisé par un sous-traitant. Ce sont en fait des travaux habituels pour l'été, parce qu'à la sortie de l'hiver, il y a beaucoup de végétation qui a gelé l'hiver, de la végétation sèche, donc on ne le fait pas au printemps. C'est plutôt quelque chose qu'on fait l'été pour justement restaurer la biodiversité. Donc maintenant, il y a une information judiciaire qui est ouverte. C'est au parquet de Liège de faire son travail. Il dit que c'est une des pistes, c'est important de le dire, et il faut laisser faire le travail.
5: Une interview de Thomas Deschamps.
0: Oui, l'incendie dans les Fagnes qui n'est toujours pas totalement maîtrisé d'ailleurs.
5: Effectivement, une reprise de feu s'est déclarée hier après-midi dans le nord-est du périmètre déjà touché. 6 hectares supplémentaires seraient partis en fumée avant que les pompiers ne reprennent le contrôle des flammes. 8 véhicules supplémentaires ont été engagés. Les opérations de noyage se poursuivent d'ailleurs toujours pour éviter une nouvelle reprise. Conséquence, la N68 entre Bellecroix et Eupen a également été fermée par mesure de sécurité. La phase provinciale reste d'application et la zone est maintenue sous haute surveillance.
0: Les écoles liégeoises sont reparties en grève hier à l'Athénée d'Anse. Les élèves sont venus, mais les cours n'ont pas été donnés.
5: Oui, ils ont passé la journée dans l'enceinte de l'école, mais pas dans les bâtiments. Le piquet avait laissé entrer un prof non gréviste par 50 élèves pour les encadrer. Que pensent justement les élèves de tout ça et qu'ont-ils fait de leur journée? C'est ce que leur a demandé Benjamin Carlier.
1: Non, on est resté dans la cour toute la journée.
12: Vous avez expliqué pourquoi?
1: Bah parce que en fait les profs ils restent devant l'école, ils font grève. Donc moi je finis à 17h, je dois rester jusqu'à 17h à l'école.
12: Et vous comprenez leur mouvement?
1: Je comprends, ouais, parce que c'est pour notre avenir, c'est important. Mais après, on va rater beaucoup de temps d'école et ça peut nous perturber plus tard.
13: Nous on n'a pas le choix, on est obligé de rester à l'école quoi.
12: Vous faites quoi de la journée?
13: Rien.
5: Et nous serons dans un instant en direct avec Thomas Mikils. Il est à la TD Maurice Destenet. Nous ferons le point avec lui sur ce mouvement.
0: Vous faites quoi de la journée? Rien. Au moins, c'est honnête. On va terminer par un peu de foot et la quatrième journée de championnat en Pro League. Après sa première victoire de la saison face à la Louvière, le Standard se déplace cette fois à Audeverley-Louvain, OHL, hein, en résumé. Et le match est prévu demain soir.
5: Oui, un déplacement qui ne devrait a priori pas poser de problème, même si les Liégeois se méfient des Louvanistes. Écoutez, Ryan Fosso, le nouveau milieu de terrain camerounais. Il se montre optimiste et confiant avant ce déplacement à Louvain.
14: On espère, c'est notre objectif de toujours aborder tous les matchs de façon positive. Je pense que ça, ça peut nous donner un peu un boost. On espère continuer sur cette série et le plus longtemps possible.
15: Louvain, c'est l'équipe dans le bas du classement ici. Vous pensez quoi de ce déplacement à des matchs pièges quelque part?
14: Je pense que c'est pas piège puisqu'on sait que c'est difficile. Un match piège, je pense que ça vient quand on se dit que ça va être trop facile. Non. Tous les matchs à l'extérieur sont difficiles. C'est une bonne équipe avec une bonne présence physique. On va tout faire pour essayer de prendre le maximum de points et je pense que ce sera possible si on a la bonne mentalité comme on l'a eu depuis le début de saison et en se donnant à 100%.
5: Audeverley-Louvain Standard, coup d'envoi du match ce samedi à 20h45 et puis on notera déjà en D2 la Challenger Pro League. Le RFC Liège recevra Dender demain soir à 16h alors que Serein accueillera le Lyrse dimanche à 19h15.
0: Et bah justement, c'est un zoom sur la Challenger Pro League que nous fait Pierre Capard dans un instant. Zoom sport de ce matin, donc 6h36.
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0: Pour ceux qui doivent se déplacer ce matin, on rappelle que c'est le deuxième jour de grève dans le réseau Tech Liège-Verviers. Notamment, les infos sur letech.be. Pas de tram, pas de bus. Peut-être que certains qui circulent à vérifier donc.

0: Décidément, Audrey, vous avez une communauté vélo assez prenante, hein, parce que j'ai un message de Thierry qui me dit « Salut la fine équipe, bonjour à Audrey et Olivier. Vous m'accompagnez jusqu'à Gouvy pour la première étape du triptyque ardennais pour les cadets et les juniors. Première étape de ce triptyque ardennais qui a donc lieu aujourd'hui. Merci à Thierry pour son message. »
1: Et bisous Thierry.
0: Et bisous Thierry, oui, vous le connaissez.
1: Oui, très bien.
0: On est en famille aujourd'hui, 6h39. Le Zoom Sport. Et donc on focus Pierre Capart ce matin sur la Challenger Pro League ou la D1B, hein, c'est-à-dire le championnat de foot de D2, pour ceux qui ne sauraient pas encore, il faut chaque fois expliquer parce qu'on ne comprend plus rien. Une compétition où on retrouve à nouveau trois clubs de la province de Liège et forcément le foot club liégeois qui entend encore franchir un palier cette saison, Pierre.
2: Le football club liégeois qui entame sa quatrième saison en D1B veut encore progresser à tous les niveaux. Sur le plan sportif, après avoir terminé quatrième la saison dernière, les Sons et Marines veulent faire aussi bien, voire mieux, avec une équipe plus compétitive. C'est du moins le souhait de l'entraîneur Gaëtan Englebert.
3: On a, je pense, pas mal de joueurs avec beaucoup de qualités individuelles. Maintenant, il faut qu'ils parviennent à mettre ces qualités au service du collectif. Et ça, c'est oui, bien sûr le rôle du staff pour trouver le meilleur 11 possible. On sait aussi qu'on a pas mal de solutions de rechange. Il faut changer quelque chose en match ou dans les semaines qui suivent.
2: Liège qui visera à nouveau les play-offs, voire plus si affinité. Mais une montée en D1A passe inévitablement par des infrastructures dignes de ce nom. Et le projet d'un nouveau stade semble enfin sur les rails. Jean-Paul Lacomble, le président du RFCL.
4: Alors nous croyons toujours dans le partenariat public-privé qui nous permettrait de disposer non pas uniquement d'un stade, mais d'un véritable écosystème. Et qui serait donc un apport, pas uniquement pour le football le piégeois, mais pour le monde du sport en général et à Liège en particulier. Nous avons tenté tout l'été d'optimiser son coût par rapport à l'aide que les pouvoirs publics peuvent apporter et les échéances, c'est vraiment maintenant une question de semaines. Si ce projet-là n'est pas réalisable, alors nous prendrons notre sort entre nos mains. Ce sera alors autre chose que le beau grand projet, mais ce sera un projet suffisant pour monter. Et il est d'autant plus jouable qu'il correspond à la vraie volonté du club. Nous voulons maintenant avoir un objectif clair qui est, à terme, sans faire les fous, sans faire les malins, mais à terme, la D1A, ça implique ce stade et donc ça implique que même s'il faut redimensionner le projet parce que nous nous retrouvons tout seuls, eh bien il faut que nous soyons en état de le faire.
2: Le club liégeois dont l'ambition est de retrouver l'élite à court ou moyen terme avec un nouveau stade, la nouvelle devrait être officialisée au mois de septembre.
0: On va poursuivre chez Panda parce que l'ASEPN veut également retrouver la D1A très bientôt et son nouvel entraîneur, qui n'est pas le dernier venu d'ailleurs, c'est Felice Mazzu.
2: Oui, Felice Mazzu, figure bien connue du football belge qui a notamment entraîné Charleroi, l'Union, Genk, Anderlecht, Saint-Tron et Louvain. Il n'a pas hésité à relever un nouveau défi en rejoignant le club eupénois, racheté par les Qataris de QSI et dont l'objectif est de remonter au plus vite. Felice Mazzu qui voudrait bien propulser les Pandas en Pro League comme il l'a fait avec l'Union Saint-Gilloise il y a 5 ans.
5: Oui, tout à fait, et j'en rêve aussi bien évidemment, sinon je ne serais pas venu. Et c'est l'ambition, que ça soit à court ou moyen terme, si on pouvait avoir le même aboutissement en aussi peu de temps, je pense que tout le monde serait content. Mais après, je pense que tout le monde le sait que c'est une série très physique, très intense, avec des transitions, beaucoup de favoris. Et le vrai favori, il devra se dessiner sur le terrain. Il y a évidemment ce projet qui est annoncé par le QSI, qui est un projet sérieux, avec de l'ambition. Je dois répondre à des objectifs, à un projet. C'est hyper excitant et motivant.
2: Le nouveau coach qui espère donc retrouver l'élite avec les Pandas malgré la concurrence. On pense notamment à des équipes comme le Berscott, Lokeren ou Dunder, pour ne citer qu'elles.
0: Et la liste n'est pas finie, Pierre. Il y a également le FC Serein qui se retrouve sur cette liste avec des ambitions et des moyens plus limités, certes, mais des ambitions plus mesurées aussi.
2: Après 3 années compliquées, même si les Sérésiens avaient terminé en force la saison dernière, avec une seule défaite en 8 matchs face au champion Beveren, l'objectif est clair, éviter la lutte contre la relégation, même si Arnaud Mercier, le coach français des Métallos, espère jouer les troubles faites.
6: Essayer de jouer un peu les trublions, j'aimerais bien dans ce championnat, mais on va rester humble et on sait que notre survie déjà passe par le maintien, ça c'est l'objectif numéro 1. Mais si on peut faire mieux que le maintien et aller être un petit peu plus haut classé que la saison passée, on aura déjà fait une belle saison.
2: Serein, dont l'équipe a subi de nombreux changements, espère donc terminer dans le ventre mou et assurer au plus vite son maintien dans cette Challenger Pro League où les équipes U23 ne seront plus protégées, un championnat qui s'annonce donc indécis et on l'espère passionnant.
0: Oui, en tout cas, on espère revoir des clubs liégeois arriver dans l'élite, évidemment, au-delà du standard. Il est 6h44. Yes, matin. Et c'est des infos de 7h dont on vous parle avant d'écouter Jimmy Cliff qui arrive dans quelques secondes.
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0: On parlera des établissements d'enseignement liégeois qui sont de nouveau en pointe d'une grève ce matin contre les économies dans l'enseignement.
22: Ben oui, la cloche de la rentrée à peine éteinte, des enseignants relançaient le blocage dans les écoles et c'est à peu près chez nous, à Anse, à Herstal et à Liège. On retrouvera d'ailleurs Thomas Mikils dans quelques instants.
0: Voilà, ça risque de faire tache d'huile, bien entendu, puisque la dernière fois, c'est ce qui s'est passé. On verra ce qui se passe et les justifications, évidemment, de ce mouvement de grève avec Thomas, qui sera en direct de l'Athénée Maurice Destenay pour nous faire part de ce qui se passe sur place, évidemment. Jimmy Cliff, avec un peu de soleil dans la radio, c'est « I can see clearly now ».

0: Et donc j'ai l'impression que vous avez une influence sur cette émission plus que j'imaginais. On a beaucoup plus d'infos vélo quand vous êtes là.
1: C'est vrai ?
0: Ouais, bah oui.
1: Ah, là,
0: on parle encore de balade. C'est un peu la fête à Zénobe ce week-end. La fête Gram à Jehet qui se déroule donc ce dimanche 30 août. Un événement qui se cale dans le bicentenaire de la naissance de l'inventeur local, hein, Zénobe Gram évidemment. Et donc il y a des balades à vélo gratuites pour découvrir la région grâce à quatre circuits différents dès 9h30. Circuit familial de 5 et 9 km. Il y a un parcours VTT de 25 km. Un parcours cyclo de 30 km. À la découverte des châteaux qui nous entourent. Et évidemment, sur tous ces vélos, c'est dynamo obligatoire.
1: Oui, on a encore de la dynamo.
0: Mais non, mais c'est l'inventeur de la dynamo.
1: Oui, je suis bien d'accord.
0: C'est ça le lien entre Zénobe Gram et le vélo, évidemment.
1: Vous pouvez la retrouver, vous, votre dynamo.
0: Mais, ça, je ne sais pas qui en a encore, voilà. Hein, mais bon, ce serait quand même sympa d'en avoir l'une ou l'autre. Les enfants ne sont pas oubliés, hein. Il y aura des châteaux gonflables, des parcours de sensibilisation au code de la route également encadrés, notamment par la Fédération des motocyclistes Fédémote et participation gratuite là-bas. Rendez-vous donc dimanche dès 9h30 à Jehet, donc pour cette fête Gram. Le comité de Jehet a une page Facebook sur laquelle vous allez retrouver toutes les infos sur ces différentes balades à vélo. Léo Le Chanu, bonjour.
2: Bonjour, bonjour.
0: Bon, on est derrière les orages de cette nuit. Ça va donner quoi pour la météo de cette fin de semaine ?
2: Eh bien, écoutez, on est derrière les orages de cette nuit, mais on est devant les orages de cet après-midi.
0: Ah bah super.
2: Mais oui, parce que ce matin, en effet, un petit peu d'accalmie malgré les quelques gouttes qui sont déjà actuellement en train de tomber sur une bonne partie de la province. Et puis le ciel est quand même très couvert ce matin. Concernant les températures, on attend entre 17 et 18 degrés. Dans le courant de la matinée, les averses vont prendre plutôt la direction de l'Allemagne, donc on aura un petit peu d'accalmie avant cet après-midi le retour des averses orageuses sur l'ensemble de la province. Des averses qui pourraient être parfois assez intense, assez forte. On a d'ailleurs cet avertissement jaune IRM qui restera en vigueur jusqu'à 18h. Et donc, sous ces orages, on attend de forts vents, on attend également de la grêle et les températures qui vont chuter par rapport à hier. Il ne fera pas plus de 19 à 21 degrés. Et un petit coup d'œil sur ce week-end. Eh bien, samedi, une matinée assez sèche dans l'ensemble, mais bien nuageuse avant le retour des averses en après-midi. Et pour dimanche, une alternance entre averses, passages nuageux et quelques éclaircies.
0: La bonne nouvelle, c'est qu'avec cette baisse de température et ces orages qui sont passés, il va faire un peu moins lourd parce que hier,
2: oui.
0: On bougeait, on suait 12 gouttes juste pour avoir à lever le bras, quoi. C'est un truc de dingue.
2: Là, on va respirer.
0: On va respirer. Merci Théo. Il est 6h52. On va à l'école après la pub.
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0: On aurait pu croire qu'avec l'été, tout ça serait calmé, mais non, apparemment, les profs sont toujours en colère.
1: Oui, oui, les vacances n'ont absolument rien apaisé, ni les tensions, ni les revendications. Une dizaine d'écoles à Liège ont décidé de repartir en grève. Thomas Mikils, bonjour.
2: Bonjour.
1: Vous êtes à l'Athénée Maurice d'Estenay, alors quelle est l'ambiance sur place ?
2: L'ambiance est assez calme ce matin puisque c'est l'une des écoles qui est complètement à l'arrêt. Les étudiants vont pouvoir se présenter tout de même ici à l'école. Un accueil est prévu, mais c'est décidé, il n'y aura pas cours. Alors pour en discuter avec nous ce matin, eh bien, je suis avec Yor De Witt. Vous êtes le secrétaire régional à la CGSP enseignement. On va un peu parler bien évidemment de l'école tout à l'heure. On va parler plutôt du cas général pour l'instant. Pourquoi est-ce que finalement les mouvements ont déjà repris dès la rentrée ?
3: Comme vous le savez, il y a une pénurie d'enseignants et les enseignants tirent depuis des années la sonnette d'alarme pour dire qu'il y a trop de charges de travail pour pouvoir s'occuper correctement des élèves, qu'ils ont besoin de moins d'élèves par classe et qu'ils demandent des bâtiments scolaires un peu en bon état. Et ici, depuis 2 ans, la ministre fait exactement le contraire. Elle annonce des mesures drastiques en termes de réduction de budget de fonctionnement dans le fondamental, par exemple. Et au niveau du secondaire, elle a augmenté la charge de travail. Donc, il est logique qu'à la rentrée, les professeurs sont en colère, les équipes éducatives sont en colère, puisqu'ils ne se retrouvent plus dans leur métier. Ils perdent leur travail, ils ne se sentent pas entendus par la ministre et donc ils veulent faire entendre à la ministre que ça ne peut pas aller plus loin comme ça, qu'elle doit changer de cap.
2: Alors justement, pour l'instant, il y a eu 3 écoles hier qui étaient en grève, avec notamment pour certaines plusieurs implantations. Aujourd'hui, on est à 4. Quelles sont finalement ces écoles et pourquoi ces écoles-là en particulier font grève à ce moment-ci et peut-être pas les autres ?
3: Ici, ce sont des écoles secondaires qui sont touchées de plein fouet par 2 réformes. La première, c'est l'entrée en fonction très tardive du tronc commun. Donc, en fait, on a communiqué les grilles très tard, donc les directions ont eu du mal à les mettre en place. Et en même temps, il y a cette réforme d'augmentation de la charge qui fait en sorte qu'il y a une cascade d'effets sur les professeurs de l'ensemble du secondaire. Et donc, forcément, ils sont très touchés. Et ce sont aussi des écoles qui ont déjà subi des suppressions d'options avec la réforme de l'année dernière de Mme Glatini.
2: Alors on sait qu'aujourd'hui, pour plusieurs écoles ici de la ville, de la région liégeoise, il y aura des assemblées générales. Qu'est-ce qui sera au programme ? On va discuter pour pouvoir encore planifier de nouveaux jours de grève dans les prochains jours.
3: Oui, donc d'abord, on va discuter de voir comment on va réagir collectivement par rapport aux mesures de Mme Glatini. Et donc, il est déjà décidé qu'il y aura une grande manifestation à Liège le 10 septembre. Et donc, dans toutes les écoles, il y aura des AG pour voir quelles actions on va mener en préparation de cette manifestation et pour montrer que cette manifestation va être un début de la mobilisation. Il y a des écoles qui estiment que c'est déjà beaucoup trop grave maintenant, que la situation est catastrophique et qui veulent donner un signal plus fort. Et donc, en annonce, ils se mettent déjà en grève. Donc, je peux déjà annoncer que la semaine prochaine, il y aura d'autres écoles qui vont se mettre en grève de manière tournante.
2: Merci à vous, Monsieur De Witt, pour ces quelques précisions sur cette grève qui débute déjà depuis hier.
0: Thomas Mikils, l'Athénée, Maurice d'Estenay. J'allais dire Léon, non, mais c'est non, Léonie de Waha, il ne faut pas tout mélanger non plus. Hein. Louane, qui nous parle d'avenir de l'enseignement peut-être, il en sera encore question dans cette émission entre 7h et 8h, évidemment.

0: Bon, la petite Louane va ranger son xylophone dans l'armoire. Et puis on va sortir la musique de Cameron Wiscombe qui arrivera après le journal de 7h. Et si vous avez des bons plans pour le week-end à venir, il est temps de nous les partager via notre canal WhatsApp 0470 99 4000. On vous les livre après 7h.
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0: Bon début de journée de vendredi dans un ciel tout gris. Il est 7h et voici le journal.
2: La mobilisation à nouveau dans les écoles liégeoises avec des blocages dans une poignée d'établissements scolaires. On entendra la réaction de la ministre-présidente Elisabeth De Grie. Près de 500 morts, le bilan ne cesse de grimper au Népal. Les recensements, les opérations de secours vont commencer et seront difficiles, nous dira une représentante de la Croix-Rouge. Les Red Panthers n'iront pas en finale de la Coupe du Monde de hockey, mais elles ont tenu la dragée haute aux Néerlandaises. Bonjour, les Liégeois, à nouveau en pointe contre les économies dans l'enseignement. La cloche de la rentrée à peine éteinte. Des enseignants ont donc relancé les blocages d'écoles, comme au printemps dernier, à Anse, à Herstal notamment, ou encore à Liège, où on retrouve Thomas Mikils. Vous êtes à l'Athénée Maurice Destenet, où des actions vont donc être organisées.
3: Alors oui, c'est l'une des écoles qui est complètement à l'arrêt ce matin. Les étudiants peuvent tout de même se présenter. Un accueil est prévu, mais il n'y aura pas cours. Alors hier, elles étaient 3 écoles en grève. Aujourd'hui, elles sont 4, avec pour certaines plusieurs implantations concernées. Des assemblées générales devraient se tenir dans certaines écoles ce matin pour décider de la suite. On sait déjà que 2 écoles vont faire un jour de grève par semaine dès la semaine prochaine. Le mouvement se poursuivra sous forme de grève tournante au moins jusqu'au 10 septembre, jour de la mobilisation.
2: Merci Thomas Mikils. Grève donc prévue, vous le disiez, mi-septembre à Liège en front commun. Des arrêts de travail aussi sont peut-être prévus dans les autres provinces la semaine prochaine. Quelle sera à présent la réponse de la Fédération Wallonie-Bruxelles? Écoutez la réponse d'Elisabeth De Grie, la ministre-présidente.
4: Est-ce que les désaccords sont toujours là? Sans doute. Est-ce que notre volonté est vraiment de renouer le dialogue? Oui, évidemment. Assurément, c'est notre priorité.
5: Elisabeth De Grie, est-ce que cette trêve estivale vous a permis un petit peu de prendre du recul, de chercher un petit peu où le bât a blessé? Et est-ce qu'avec le recul, vous vous dites peut-être qu'on y a été un peu fort, notamment dans l'enseignement?
4: Je ne l'aurais pas formulé comme ça, non. Prendre du recul, oui, évidemment, toujours, et c'est nécessaire. Est-ce que pour autant ça remet en cause les décisions qu'on a prises il y a bientôt un an, en fait, en octobre 25? Non. Est-ce que j'ai toujours la conviction que nous devons et que nous devions et que nous devons continuer à maîtriser ce budget de la Fédération Wallonie-Bruxelles? Oui, évidemment.
2: La ministre-présidente de la Fédération Wallonie-Bruxelles hier soir dans Jeudi en prime, émission à revoir sur Ovio. Deuxième jour de grève dans les bus wallons du TEC, des conducteurs ne rouleront pas pour montrer leur mécontentement. La direction veut leur retirer notamment 100 euros des cochèques octroyés chaque année. Le trafic ce matin est très perturbé, notamment en région liégeoise. Près d'un voyage sur deux est supprimé. Peu de bus également dans la région de Charleroi. Le bilan ne cesse de grimper au Népal. Près de 500 morts recensés après la gigantesque crue de mercredi matin. Bilan forcément provisoire puisque 1400 personnes sont portées disparues ou n'ont pas donné de nouvelles, notamment de nombreux touristes étrangers, 3 Belges, mais selon le journal Tlatstelinis, l'un des 3, une jeune femme, serait saine et sauve. L'aide internationale, elle, est en train d'arriver, mais l'accès aux villages touchés est très compliqué. Anne Peters est la directrice adjointe des affaires internationales à la Croix-Rouge.
6: L'accès est vraiment effectivement difficile. C'est le cas dans aussi beaucoup de catastrophes. On avait parlé pour le tremblement de terre au Maroc où c'était aussi des zones très reculées. Au niveau du mouvement de la Croix-Rouge et du Croissant-Rouge, ce qu'on fait, c'est qu'on travaille avec un ancrage très local, avec des volontaires qui sont déjà sur place. On compte en fait sur ces personnes qui vont activer directement leur dispositif, qui vont déjà avoir été formées à certains réflexes pour pouvoir venir en aide puisqu'ils sont déjà en général sur place ou à proximité. Ça, c'est la manière dont nous, on fonctionne, c'est-à-dire avoir une vision très internationale où on peut acheminer de l'aide globalement, mais aussi avoir des volontaires localement qui peuvent commencer à entamer les premières actions.
2: Interview de Sophie Brems. Ce matin, les autorités chinoises émettent une alerte pour une vaste retenue d'eau qui risque de craquer. La rupture, le risque de rupture dans les trois jours est élevé selon la Chine. 6 mois de guerre au Moyen-Orient ce vendredi, le 28 février dernier. Il y a 6 mois donc, les États-Unis et Israël lançaient leur première frappe militaire contre l'Iran. Avec ce conflit, vous avez peut-être découvert le détroit d'Ormuz, ce fameux détroit par où passe une bonne partie de la production de pétrole et de gaz. Encore maintenant, les bateaux y passent au compte-gouttes et mettent la pression sur les carburants. 6 mois après le début de la guerre, le prix du baril est quelque peu redescendu maintenant, mais pourtant le prix à la pompe reste assez élevé. Cédric Loriot nous dénoue ce paradoxe.
7: 2,24€ le litre de diesel, près de 2€ pour l'essence 95. Dans le même temps, le baril de Brent ne s'affiche qu'à 88$ sur les marchés. Or, on a connu bien pire. Mais à la Fédération belge de l'industrie des carburants, on rappelle qu'il n'y a pas que le cours du pétrole qui influence les prix à la pompe. Jean-Benoît Schranz, le porte-parole d'Energia.
8: Il n'y a qu'une partie du prix à la pompe qui est liée aux cotations, donc au pétrole brut Brent. Les autres éléments, c'est le prix du raffinage, c'est la marge de distribution et ce sont les accises et les taxes.
7: La proportion de biocarburants bien plus chers est aussi de plus en plus importante dans le diesel et l'essence. Alors faut-il s'habituer à devoir à l'avenir payer 2€ ou plus en moyenne pour 1 litre de carburant ?
8: La seule certitude aujourd'hui, c'est l'incertitude. C'est très volatile aujourd'hui et très difficile à prédire pour l'avenir. Il est clair que la situation géopolitique a amené à une situation d'instabilité au niveau aussi de l'approvisionnement du pétrole brut et du diesel dans le monde. Donc il va falloir quand même beaucoup de temps pour retrouver une situation antérieure à la guerre d'Iran.
7: Aujourd'hui, chez nous, les carburants sont environ 20% plus chers qu'avant le début de la guerre au Moyen-Orient.
2: En France, le tout premier grand débat hier soir avant l'élection présidentielle. Les 7 principaux candidats ont lancé les hostilités avec des positions bien tranchées. Adeline Percept nous résume ce tout premier débat.
9: Souvent engluée dans ses notes, Marine Le Pen n'a pas dérogé à ses fondamentaux, notamment les économies à faire dans le fonctionnement de l'État.
10: Vous verrez le nombre de secteurs dans lesquels on peut faire des économies. L'immigration qui coûte très cher à notre système de protection sociale.
11: On en revient au grand classique de Madame Le Pen, c'est sujet, verbe, immigration.
9: Le centriste Gabriel Attal ironise contre elle, mais le vrai match s'installe entre les deux rivaux pour accéder au second tour face à l'extrême droite. Jean-Luc Mélenchon à gauche et Édouard Philippe au centre droit. L'insoumis propose d'annuler une partie de la dette française. L'ancien Premier ministre bondit.
12: Je dois dire que ce que je viens d'entendre de la part de Monsieur Mélenchon pourrait m'amuser si ce n'était pas aussi dangereux.
9: Au centre-gauche, Raphaël Glucksmann parle beaucoup d'Europe et égrène quelques idées qui parlent aux socialistes avant la primaire au sein de son camp qui doit le désigner ou non comme candidat en octobre.
13: On est en train de recréer une société de privilèges, une héritocratie au lieu de la méritocratie.
9: Ce premier débat a le mérite de la clarté avec des offres politiques marquées à droite ou à gauche qui tranchent avec le macronisme.
2: Le premier tour de l'élection présidentielle en France aura lieu à la mi-avril. Il n'y aura pas de finale de Coupe du Monde de hockey pour les Red Panthers, mais elles ont tenu tête aux Néerlandaises, numéro 1 mondial. Défaite 1-0, les joueuses belges qui se disent victimes d'une injustice en fin de match. Elles avaient égalisé, mais l'arbitre a annulé le goal. Frustration et tristesse donc pour les joueuses belges, mais comme ce sont des battantes, elles veulent déjà aller de l'avant et espèrent chercher la médaille de bronze demain aux dépens de l'Australie. On écoute à ce propos la capitaine Charlotte Anglebert.
14: On va devoir maintenant se regrouper, rester ensemble et essayer de passer au-dessus de ces frustrations qui sont, d'après moi, bien justes et justifiées. Mais voilà, ce qu'on a appris des Jeux Olympiques, c'est, je pense, pour le dernier match, on s'était un peu perdu. Et là, j'espère que c'est clair dans la tête de tout le monde qu'on joue pour une troisième place mondiale, qui est quand même magnifique. C'est juste, ça fait mal forcément de voir qu'on était si proche. Mais on a un dernier match qui est très important et on va tout donner. On a encore beaucoup d'énergie. On a forcément cette frustration de ce match-ci qu'on va devoir transformer en rage de vaincre. Et en agressivité et en passion aussi. Et puis, on va surtout s'amuser pendant ce dernier match.
2: La capitaine des Red Panthers, Charlotte Anglebert, au micro de Christophe Reculé. Les Red Lions, eux, les hockeyeurs belges, joueront leur match pour la 7e place tout à l'heure. À Wavre, ce sera contre l'Inde. Les Coupes d'Europe de football, également hier soir, Anderlecht a largement battu les Kazakhs d'Almaty. 3-0, les Mauves confirme la qualification pour l'Europa League. Saint-Trond et la Gantoise joueront la suite en Conference League. Les tirages au sort des différentes Coupes d'Europe auront lieu à la mi-journée. Il est 7h et bientôt 10 minutes. Bon début de journée avec nous sur Vivacité.
0: Les infos de 7h, signé Lionel Denebourg. Merci Lio.
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0: À la Saint-Augustin, on sent la fraîcheur du matin. Ça, c'est clair que ça se vérifie. Hein. Avec les orages de cette nuit, on a perdu quelques sérieux degrés. Et si on prend d'ailleurs la carte de la province, c'est 16 ou 17 à l'est. Et c'est 18 pour tout le monde à l'ouest. Comme ça, tout le monde est plutôt logé à la même enseigne avec encore quelques petites gouttes de pluie par-ci, par-là. J'ai la dernière Audrey de la semaine.
16: Ah bah écoute,
0: Audrey voilà. Degrange est toujours là, évidemment. Mais j'ai aussi Audrey Van de Gaar qui vient nous rendre une petite visite. Bonjour Audrey.
16: Bonjour.
0: Alors j'ai beau chercher dans le plan de Herve, la rue du Bocage, je la trouve pas.
16: Non, elle n'existe pas chez nous. Okay. Non.
0: Mais le festival, lui, existe bien.
16: Tout à fait, il est bien là.
0: C'est un peu le chasse-pierre du plateau.
16: Oui.
0: Les arts de la rue qui seront mis en avant, évidemment, demain et dimanche. Et là, les gouttes de pluie, on les bannit. Hein.
16: Il n'y en a pas chez
0: nous. Parce que tout se passe en extérieur, évidemment. On va détailler le programme avec quelques petites nouveautés, ma foi, sympathiques pour cette édition 2026 de la rue du Bocage, avec la complicité de Vivacité, évidemment. On en parle à 7h20. On parlera aussi du prix des places de cinéma qui sont plus chères à Liège.
17: Oui, sont concernées les salles des Grignoux. Une hausse de tarifs avait déjà été appliquée l'an dernier, mais ce n'est pas suffisant. Le secteur est en crise.
0: L'incendie des Hauts-de-Fagne et les épisodes de canicule étaient au centre des discussions du gouvernement wallon.
17: Il s'est entendu pour préparer la restauration du plateau, mais aussi adopter la première stratégie wallonne d'adaptation au changement climatique.
0: Oui, dans les Hauts-de-Fagne où il y a des reprises de feu d'ailleurs.
17: Oui, on en parlera tout à l'heure.
0: Et la Nationale 68 a dû être fermée. On en parlera aussi avec Benoît Ferrière qui sera en direct de la police de Liège dans un instant avec nous pour RTBF Mobile Info. Liège Matin. Côté musique, il y a Cameron Wiscom qui arrive pour son nouveau titre dans un instant. Et puis Weekend et Angèle.
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0: Ah, j'ai Olivier qui m'envoie une photo du Mont-Taupi, comme il l'appelle. C'est le terri de Blagny. Hein. Avec un saltan tout gris sur ce terri. Et puis Alain de Sprimont nous dit « Olivier, est-ce que tu vas parler de la fête du fromage prévue ce week-end au château de Harzé ?» Mais évidemment, ce sera tout à l'heure vers 8h-10. Vos messages que vous envoyez évidemment via le canal WhatsApp 0 470 99 4000. Quelques températures. On va aller à Christnay où il fait 18 degrés. À Teux où on a actuellement 17 degrés. À Robermont, 17 degrés également. Et puis alors à Herve, je ne sais pas ce qui se passe, il y a un microclimat, il fait 25 degrés, grand soleil, et c'est prévu pour tout le week-end. Non, c'est parce que c'est la rue du Bocage qui arrive, et on en parle dans quelques minutes. Mais avant ça, le rappel de la météo avec Théo Le Chanu.
1: Début de journée nuageux avec quelques gouttes sur l'est de la province. Ces averses vont s'intensifier avec quelques coups de tonnerre attendus en après-midi. Le thermomètre va chuter, 19 à 21 degrés attendus.
0: Benoît Ferrière a retrouvé son dispatching trafic de la police de Liège. Bonjour Benoît.
2: Et oui. Bonjour Olivier, bonjour à toutes et à tous.
0: Vous êtes de nouveau face à vos écrans.
2: Oui, voilà. Absolument.
0: Avec Robert à vos côtés d'ailleurs, pour vous donner quelques infos essentielles, et notamment un petit topo sur la circulation. Alors étrangement, c'est hyper calme pour ce vendredi.
2: Et oui. Oui, oui, sincèrement, on va se pencher comme tous les jours, évidemment, sur le chantier entre Vautem et Les Hossards sur la E40. On était plus sur des valeurs de 10 à 15 minutes hein, dans chaque sens à cette heure-ci. Et là, à l'heure actuelle, tant mieux, mais provenant de l'Allemagne, on n'a que 5 minutes, 5 à 6 minutes. Ah, ça commence à noircir, donc on en reparlera au prochain passage. Mais en tout cas, c'est moins que les autres jours à la même heure. On est à 5 à 6 minutes en direction de Bruxelles et 4 à 5 minutes en direction d'Aix-la-Chapelle. Apparition également des premiers échos, mais là aussi dans des valeurs très réduites, 3 à 4 minutes sur le boulevard urbain. Direction de Liège.
0: Il a fallu que vous disiez que c'était fluide pour que les bouchons arrivent. Hein. 6 minutes de perdu donc en direction de Bruxelles pour le moment, mais c'est vrai que c'est plus calme que les jours précédents. On rappelle évidemment qu'au niveau mobilité, il y a très peu de bus, pas de tram non plus, suite à la grève de 2 jours des techs, letech.be hein, pour votre mobilité dans les transports en commun. On va en profiter aussi pour parler des conditions de circulation en lien avec l'organisation de la Pride.
2: Exactement, il y a le cortège qui aura lieu demain et qui va sillonner une partie de la ville. Il démarrera à 15h de la Tour des Finances et empruntera le boulevard Frère Ormand en direction du pont Kennedy, puis le quai Van Beneden, la place Delcourt, la rue Jean d'Outremeuse, la rue Puisansoc pour terminer son parcours du côté du boulevard de la Constitution. Alors comme c'est un cortège, évidemment la voirie ne sera fermée que le strict temps du passage du cortège, mais cela entraînera immanquablement quelques ralentissements. Donc du côté du quai de Rome aux alentours de 15h et dans le quartier d'Outremeuse à partir de 16h, 16h30. Donc si vous pouvez éviter ces zones à ces heures-là, bah, ne vous privez pas.
0: Très bien Benoît, je ne sais pas si notre collègue Julien Lapride sera sur place. Ça sera bien. Bon, 7h17.
2: Il faudra voir avec lui.
3: Une infomobilité à nous communiquer via WhatsApp 0 470 99 4000.
0: En tout cas, Julien Apraille, lui, il sera bien dans le 8-9 tout à l'heure, puisqu'à partir d'aujourd'hui, on suivra ses défis comme il les a fait pendant l'été dans le 8-9 continu. Il va faire ça tous les vendredis et apparemment, c'est dans la région de Durbuy qu'il sera tout à l'heure. On se réjouit de l'entendre pour le défi qui sera fixé donc entre 8h et 9h.
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0: C'est pas vraiment une bonne nouvelle pour les cinéphiles liégeois. À partir du 1er septembre, c'est-à-dire mardi déjà, le prix des places de ciné va augmenter dans les salles gérées par l'ASBL Les Grignoux.
5: Oui, sont concernés les cinémas Souvenirs, Churchill et le Parc à Liège, mais aussi le Caméo à Namur. Une nouvelle hausse après celle déjà appliquée l'année dernière. Les Grignoux parlent d'une augmentation devenue inévitable dans un contexte économique et budgétaire particulièrement difficile pour le secteur culturel.
6: Dans les salles de cinéma des Grignoux, la place coûtera désormais 1 euro de plus, soit 10,50 euros pour un billet classique. Une nouvelle qui certes ne fait pas plaisir, mais que le public semble toutefois accueillir avec compréhension.
7: Je pense qu'ils ne le font pas par plaisir, je pense qu'ils ont des grosses réductions de budget.
8: S'ils doivent passer par là, voilà, ça paraît logique, étant donné le contexte sociétal dans lequel nous vivons.
9: Moi je trouve ça un petit peu dommage, après c'est bien qu'ils aient quand même gardé le tarif étudiant.
6: Ces dernières années, la ASBL liégeoise a dû faire face à une succession de crises, la crise Covid tout d'abord et son impact durable sur la fréquentation. Marine Troisfontaine, directrice.
10: On est passé à une fréquentation de 600 000 spectateurs par an à plus ou moins 500 000. Et le contexte est compliqué avec des pertes de soutien au niveau institutionnel et public qui sont conséquentes.
6: En deux ans, les Grignoux ont vu leur subside diminuer d'environ 500 000 euros, tandis que les coûts, eux, ont augmenté. Coûts de l'énergie, de diffusion. Et puis, les Grignoux, c'est une équipe de 150 personnes, une équipe qui entend bien poursuivre ses missions.
10: Notre cœur de métier, c'est proposer une culture alternative à la culture dominante, accessible à tout un chacun, accessible en termes de mobilité, accessible en termes de proposition des films qu'on peut faire, mais aussi en termes de tarifs.
6: Des tarifs qui restent moins élevés que ceux pratiqués par d'autres grands groupes cinématographiques.
5: C'était un reportage signé Bénédicte Allier.
0: On continuera à vous offrir des places, évidemment, le mercredi, peu importe le prix des places aux Grignoux, qui vont nous parler actualité cinéma. Rendez-vous donc mercredi prochain pour tenter de les gagner. In Your Eyes, c'est week-end, à l'heure de peut-être vous servir votre premier café ou votre première tisane du matin. Je vous dis bon appétit si vous êtes à table.

0: Audrey. Il y en a deux qui vont dire oui. Hein.
1: Oui.
0: La pluie d'Audrey se termine avec cette semaine un peu folle. On s'est dit avec David Wadley que la semaine prochaine, on va essayer d'avoir autant de David à l'antenne qu'on a eu d'Audrey cette semaine.
1: Mais c'est votre défi.
0: Ça risque d'être compliqué. Hein.
1: Des Audrey, d'habitude, enfin d'ordinaire, c'est pas très courant.
0: Ça en fait 6 quand même cette semaine-ci.
1: Oui, donc, je sais pas comment vous avez fait.
0: Il y a une densité d'enfer. On n'a pas fait exprès en plus. C'est vraiment l'actualité parce que Audrey Van de Gaar organise avec le Chac et avec la scène du Bocage, la rue du Bocage ce week-end. Donc, je vais pas l'inviter la semaine prochaine, ça n'aurait plus de sens. Et il y a quelques petites nouveautés d'ailleurs hein, pour ce festival des arts de la rue, on peut l'appeler comme ça, tout autour de l'église de Herve, notamment des nouveautés en lien avec les 750 ans de Herve qui vont aussi être célébrés ce week-end.
2: Oui, tout à fait, on a décidé de faire écho aux festivités de la ville, évidemment. Donc, on aura des activités liées à l'histoire avec des photos anciennes et on a aussi des spectacles qui font un petit clin d'œil à l'histoire, notamment un spectacle avec un château fort mécanique qui va vraiment prendre vie, spectacle de marionnettes du Moyen-Âge, donc voilà, on est en plein dedans.
0: Alors la rue du Bocage, c'est demain et dimanche, c'est en extérieur évidemment.
2: Tout à fait.
0: Ah oui, c'est des arts de la rue. Donc, ouais. Quand il pleut, on a une petite solution. Si jamais il y avait une petite goutte.
2: Voilà, parce que... si jamais on a des lieux de repli, donc on est évidemment en mesure d'accepter et d'accueillir les festivaliers malgré tout.
0: Ouf. Alors, ouais. 11 lieux différents.
2: Ouais.
0: On va commencer samedi avec une grande parade qui va amener tout le monde sur la place Albert où il y aura un premier spectacle gratuit histoire de donner envie.
2: Oui, tout à fait. Donc, c'est un spectacle de hip-hop très humoristique avec un univers un peu cartoonesque qui va permettre aux gens de découvrir, pour ceux qui ne connaissent pas l'univers des arts de la rue. Donc ça, c'est gratuit. Et puis après, on revient sur le site avec 30 spectacles qui seront donnés.
0: Une compagnie différente sur deux jours.
2: Oui, tout à fait.
0: C'est plutôt pas mal. Il faut encore les trouver, évidemment, hein, parce que ça demande beaucoup, beaucoup de boulot, ça.
2: Oui, donc on a une équipe de bénévoles qui sillonne les autres festivals d'ici et d'ailleurs, on va dire, et qui reviennent avec leur coup de cœur. Donc on programme vraiment des compagnies professionnelles qu'on a vues et qu'on a appréciées, qu'on veut voir chez nous.
0: Alors, il y a une autre nouveauté, c'est que le grand spectacle du soir va lui aussi être gratuit.
2: Oui, tout à fait. On a décidé d'ouvrir les portes à partir de 21h à tout le monde. Donc, ceux qui sont là, évidemment, continuent à profiter et puis les autres peuvent arriver. C'est un grand spectacle du soir qui va mêler la danse et aussi les projections visuelles. Donc, ils vont jouer avec un écran rétroprojection, donc assez moderne.
0: Alors, à noter que pour ceux qui vont aller dans la partie payante, c'est tout à fait démocratique. Évidemment, on parle de 9€ par jour pour les adultes, 5€ pour les enfants. Il y a le passe deux jours à 15€. Tout ça est sur chac.be, chac.be, pour tout savoir sur cette rue du Bocage. Le dimanche, c'est un peu différent dans le découpage. Ça va commencer plus tôt que les autres années, d'ailleurs.
2: Oui, tout à fait. Je reviens juste sur le tarif pour préciser que les enfants payent 5€ pour les deux jours.
0: D'accord.
2: Donc, avec 5€, ils peuvent venir les deux fois, les deux jours. Et au niveau du dimanche, on commence comme d'habitude à midi avec un concert live pour manger en musique. Exactement. Et puis, à midi et demi, on a notre premier spectacle d'acrobatie. Donc, les gens peuvent profiter d'une heure supplémentaire de spectacle.
0: Alors, parmi les spectacles, parce qu'il y a 21 compagnies, donc impossible
2: 27.
0: De parler de tout.
2: Oui.
0: C'est la question que les organisateurs détestent, évidemment.
2: Oui.
0: Est-ce qu'on peut, allez, juste comme ça, on peut plutôt que dire c'est mon préféré, juste celui qui vous vient le premier en tête.
2: Alors, on en a déjà cité quelques-uns, mais on a aussi Frigo, Opus 2.
0: Ah oui, j'ai vu ça. Ça,
2: qui,
0: ça
2: voilà, c'est un clown un peu différent, plutôt poétiquement incorrect, qui va essayer de faire décoller son frigo et avec une belle complicité publique. Donc ça, je pense que ça vaut le coup de le voir parmi, évidemment, tous les autres. On a différents univers. Ça, c'est plutôt clown, complicité publique, mais on a aussi de la musique, de la jonglerie, vraiment du théâtre. On a Hamlet aussi en 60 minutes, qui est en fait... Le titre, c'est Hamlet 30 minutes. Ils prennent 70 minutes pour le faire. C'est vraiment un sprint littéraire et ils ont réussi à en faire une comédie. Donc voilà, il y a vraiment différents styles. Et au sein de chaque discipline, on a aussi varié les styles.
0: Voilà, allez faire votre programme de toute façon. Vous allez lire les synopsis sur le site ou dans la brochure avant de vous rendre sur place. Et puis peut-être que la rumeur de la rue va vous dire « Attends, celui-là, il ne faut absolument pas le louper, vas-y
2: voilà. ».
0: Souvent, il y a du monde avant alors qu'il s'installe dans les places qui ont été organisées un peu partout. D'ailleurs, il y a un nouveau lieu hein, cette année.
2: Oui, on a une animation supplémentaire. Oui, tout à fait. Donc, on a un petit peu étendu.
0: Voilà, c'est la rue du Bocage, festival des arts de la rue, demain et dimanche, et 29 et 30 août, à Herve, évidemment, avec la complicité de Vivacité. Ruedubocage.be pour tout savoir. Merci Audrey.
2: Merci.
0: Encore une. Voici Angèle dans la radio, 7h27.

0: Audrey Van de Gare est déjà partie, mais elle n'est pas venue les mains vides. Elle a des cadeaux pour vous, des invitations pour aller voir tous les spectacles de la rue du Bocage demain et dimanche. Je vous invite là-bas sur place. 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Bocage au 6003. C'est maintenant que vous le faites et je vous dis bonne chance. Ça, c'est ce qui arrive dans la suite en musique. Alex Warren avec son Fever Dream. Il y aura aussi les Black Eyed Peas et un peu de Louisa. Tout cela entre 7h30 et 8h. A tout de suite pour le journal.
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0: Vous écoutez RTBF Vivacité, nous sommes vendredi, il est 7h30. Voici le journal. Et c'est avec Audrey Degrange. On parle de l'incendie dans les Fagnes qui n'est toujours pas totalement maîtrisé, Audrey.
5: Non, une reprise de feu s'est déclarée hier après-midi dans le nord-est du périmètre, déjà touché. 6 hectares supplémentaires seraient partis en fumée avant que les pompiers ne reprennent le contrôle des flammes. 8 véhicules supplémentaires ont été engagés. Les opérations de noyage sont d'ailleurs toujours en cours pour éviter une nouvelle reprise. Conséquence, la N68 entre Bellecroix et Eupen a également été fermée par mesure de sécurité. La phase provinciale reste d'application et la zone est maintenue sous haute surveillance.
0: Cet incendie dans les Hauts-de-Fagne et les fortes chaleurs de cet été étaient au centre des conversations du gouvernement wallon.
5: Il s'est entendu pour préparer la restauration du plateau meurtri, saisir le comité de concertation pour améliorer la gestion des crises et Olivier Tunus adopter la première stratégie wallonne d'adaptation au changement climatique.
6: Concrètement, un comité à la restauration sera mis en place sous la responsabilité du secrétaire général du service public de Wallonie. Sa première mission sera de dresser une évaluation précise des conséquences de l'incendie et d'identifier les travaux à mener, les actions prioritaires et les administrations concernées. Ce comité aura 15 jours pour proposer une première feuille de route, une proposition de gouvernance et un calendrier. Ce travail sera progressivement affiné à mesure que les différentes parties de la zone sinistrée redeviendront accessibles.
5: Olivier, le comité de concertation va aussi être saisi par le gouvernement wallon.
6: Le comité de concertation réunissant l'État fédéral et les autres régions travaillera lui sur l'amélioration des systèmes d'alerte à la population et à l'adaptation des mécanismes de surveillance de la qualité de l'air lors d'incidents ponctuels générant des pics locaux de particules fines. Sur la table de ce comité de concertation figurera aussi la mobilisation des ressources de la défense et la clarification du recours aux volontaires en situation de crise ainsi que leur indemnisation. Le gouvernement a aussi adopté la première stratégie wallonne d'adaptation au changement climatique. Il s'agit notamment de fixer des objectifs à atteindre à l'horizon 2040 et 20 mesures prioritaires à soumettre au gouvernement wallon d'ici la fin de l'année.
5: Merci Olivier.
0: Et en parlant d'indemnisation, la commune de Baleine va se constituer partie civile contre X dans le cadre de cet incendie qui a détruit plus de 3000 hectares de fagnes.
5: C'est en tout cas ce que souhaite le collège communal et qui sera soumis à l'approbation du prochain conseil communal. Le feu avait débuté sur le territoire de Baleine et celui-ci a engendré de nombreux frais pour la commune. L'objectif est donc au terme de l'enquête, de pouvoir récupérer les frais engagés.
0: Le célèbre café chantant Les Olivettes va échapper à la fermeture.
5: Oui, après des mois difficiles marqués par une baisse de fréquentation, un loyer élevé et les travaux du tram qui ont désertifié le quartier, le Piano Bar évite pour l'instant de mettre la clé sous le paillasson. Un appel à la solidarité lancé cet été auprès de ses clients fidèles a permis de récolter près de 15 000 euros. Une somme encore loin des 35 000 euros nécessaires pour éponger l'ensemble des dettes, mais qui permet déjà de régler les plus urgentes, explique Michael Roca, co-gérant de l'établissement.
7: Grâce à nos habitués, on a su surmonter tout ça, et grâce aux dons de beaucoup de personnes, ils ont appris l'histoire, et un jour de semaine, ils sont arrivés chez moi, ils ont dit « on est au bar, on vient vous parler », et ils nous ont fait cette proposition de faire une cagnotte. Bon, ça a été très compliqué d'accepter, j'avoue qu'avec mon épouse, pendant au moins 2 heures, on a débattu sur l'histoire, parce que c'était assez gênant. On s'est dit « on n'a rien à perdre, on l'accepte ». Mais alors on a dit « ok, mais alors voilà, on a une idée, on voudrait créer d'autres soirées, et grâce à cette somme-là, on va pouvoir rembourser au fur et à mesure, maintenant, le reste, bien tranquillement. »
5: Michael Roca au micro de Thomas Mikils.
0: Bon, on va parler du tech avec ce mouvement de grève. Deuxième jour d'arrêt pour les bus et le tram du tech.
5: Oui, comme hier, des conducteurs ne rouleront pas pour montrer leur mécontentement. La direction veut leur retirer 100 euros d'éco-chèque octroyés chaque année. Il est donc impératif de se rendre sur l'application du tech pour voir si votre ligne de bus est assurée. Les horaires sont mis à jour en temps réel.
0: Allez, on parle football à 7h35. Après sa victoire de la saison face à la Louvière, le Standard va se déplacer à OHL demain soir pour la 4e journée de championnat au Pro League.
5: Un déplacement qui ne devrait a priori pas poser de problème, même si les Liégeois se méfient des Louvanistes, comme l'explique Vincent Evrard. L'entraîneur des Rouges, il est au micro de Pierre Capard.
8: Chaque match est abordable, mais aucun match n'est facile. Et c'est pas un cliché, c'est la vérité dans cette série. Et c'est vrai que Louvain, ils n'ont pas encore de points dans les 2 matchs qu'ils ont joués. Ça reste une bonne équipe, une équipe intéressante, une équipe qui joue une haute intensité avec beaucoup de pression aussi.
9: À titre personnel, c'est un peu particulier aussi. Ça fait 1 an que vous êtes au Standard. Le premier match, quand vous êtes arrivé, c'était à Louvain, justement.
8: Oui, c'est vrai. C'est bizarre que ça se passe comme ça, mais de temps en temps, c'est comme ça. Maintenant, de toute façon, moi, je suis heureux ici au Standard de Liège. J'ai déjà bouclé 1 an. Après, encore une fois, le passé n'est pas trop important. À titre personnel, ma personne n'est pas importante non plus. C'est l'équipe. C'est ce samedi qui vient et c'est la victoire.
5: Audeverley-Louvain Standard, coup d'envoi du match ce samedi à 20h45. Et puis notez déjà en D2 la Challenger Pro League que le RFC Liège recevra Dender demain soir à 16h, alors que Serein accueillera le Lierse dimanche à 19h15.
0: Le Standard, croyez qu'ils vont se prendre les pieds dans le tapis ou pas?
5: J'espère que non. Regardez, non. Je me suis mis en rouge exprès.
0: Oui, c'est clair.
5: Voilà.
0: C'est un peu, oui, c'est à moitié entre le rouge du Standard et
5: il y en a toujours pas vraiment
0: le sang
5: une
0: du RFC Liège.
5: Nos auditeurs.
0: Par rapport, ah oui, c'est vrai.
5: Oui, par rapport à la couleur de mon pull.
0: Depuis ce matin, on se demande si Audrey porte un pull orange ou rouge.
5: Mais il est rouge, regardez.
0: Moi, je dis que c'est vermillon, sort les deux, vous voyez.
5: Par rapport au micro,
0: oui,
5: par rapport
0: à la bonnette micro. On va s'en sortir, c'est promis, 7h36. Je ne sais pas si Benoît Ferrière a son avis sur la question. Mais
10: je suis dyslexique des couleurs, Olivier, donc je suis incapable de distinguer les nuances de couleurs. Bah, donc,
0: si, sur la carte de
10: la question,
0: par contre, si on est rouge et noir.
10: Je sais distinguer les nuances de rouge. Là, on est passé au cramoisi, carrément, sur la E40. En fait, on revient au délai et au retard des autres jours, donc au départ de l'Allemagne et en prévision, donc juste avant le chantier des Hossards. Là, on est à 12-13 minutes en provenance de l'Allemagne et 7 à 8 minutes en provenance de Bruxelles, avec apparition également des échos de ralentissement sur le boulevard urbain où on monte à 9-10 minutes à l'heure actuelle. Et un dernier endroit de ralentissement, on en avait déjà parlé plus tôt dans la semaine, c'est en raison d'un chantier à Chennai, c'est la rue des Grands Prés où on perd 7 à 10 minutes en direction du centre de Chennai en raison du chantier qui se trouve sous la gare de Chennai, qui réduit le passage à une seule bande de circulation. Encore un peu de patience jusqu'à la fin de ce chantier.
0: On sera patient avant de vous réentendre aussi dans une dizaine de minutes avec peut-être d'autres infos si vous en avez. Côté mobilité pour Benoît, n'hésitez pas, 0 470 99 4000, le canal WhatsApp est fait pour ça aussi.
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0: Si vous ne savez pas où est l'ancienne carrière de Niaster, on va vous le dire dans 2 minutes après Alex Warren, parce qu'on va peut-être la remblayer cette carrière. Alors

0: rêve fiévreux. Peut-être en avez-vous fait un cette nuit. C'est Alex Warren, Fever Dream. Il est 7h40. La carrière de Niastère, c'est donc à Remouchamps, sur le territoire de la commune des Wailles. Commune qui relance un projet de remblayage de cette ancienne carrière, Audrey.
1: Un projet qui consisterait à réhabiliter une partie de cette ancienne carrière pour y décharger des terres excavées. Il y a 2 ans, la demande de permis avait été refusée par la région, en raison notamment des enjeux de biodiversité liés à ce site. La commune qui propose aujourd'hui un nouveau projet, revu à la baisse, se défend et il se défend de vouloir créer une décharge. Écoutez Dominique Simon, l'échevin des travaux.
2: C'est un endroit pour y déverser des terres de terrassement. Donc, a priori, des matériaux propres. Et alors oui, le projet a été assez bien remanié puisque après avoir eu des contacts avec le DNF, nous avons revu notre projet à la baisse de façon à ne pas utiliser les zones les plus sensibles. Il y a des espèces protégées, aussi bien des espèces de végétaux, des espèces animales. Et donc, celles qui présentent des lieux de vie les plus difficiles à transplanter, celles-là, on ne va pas y toucher. Et donc, on laisse une partie de la zone qui était au départ prévue sans remblai. Et puis, on concentre nos remblais sur l'autre partie. Et c'est comme ça qu'on passe de 445 000 m3 à 185 000 m3 dans le nouveau projet.
1: Un comité, les habitants de Niastère, s'est créé en opposition à ce projet soutenu par l'association Occupons le terrain. L'enquête publique se clôturera le 1er septembre et elle a déjà reçu 570 lettres de réclamation.
0: Il est 7h41, on revient dans quelques instants avec le menu de votre matinée sur Viva.
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0: Depuis 6h de ce matin, j'ai des messages sur les sens qui me demandent « Mais c'est qui l'invité du 8-9 ?» On n'a pas l'invité du 8-9, mais c'est normal. Le vendredi, dorénavant, il n'y aura plus d'invités dans le 8-9, puisque le vendredi, ce sera le défi de Julien Lapraille, comme on l'a fait pendant l'été. Aujourd'hui, donc, Jérémy Bèze va donner un défi à Julien, qui devra le réaliser entre 8h et 9h. À suivre tout à l'heure, si vous n'avez pas écouté la radio pendant l'été, vous allez voir, c'est un petit peu fou. Et je crois que Julien sera en région durbouisienne. Aujourd'hui, c'est l'indice qu'on nous a donné, mais c'est secret défense sur le reste, donc on entendra ça comme vous tout à l'heure. L'actualité arrive dans moins de 20 minutes maintenant, et si vous prêtiez un petit peu de sous à l'État, c'est ce qu'on vous proposera à ce moment-là.
1: Absolument, depuis mercredi, les Belges peuvent souscrire à nouveau à un nouveau bon d'État sur 1 ou 10 ans. Le principe est assez simple, en échange de votre argent, l'État vous verse des intérêts.
0: Combien ?
1: Je ne sais pas.
0: On ira se renseigner, on aura peut-être de l'info.
1: Faudra écouter à 8h,
0: oui, effectivement. Les secouristes toujours mobilisés au Népal et au Tibet.
1: Mais oui, des centaines de pompiers, des drones, des chiens fouillent la boue et les débris pour tenter de retrouver des survivants. Mais le bilan ne cesse de s'alourdir. Près de 500 morts et 1400 personnes sont portées disparues, dont de nombreux touristes.
0: Question Audrey, est-ce que vous aimez le fromage ?
1: Oui, j'adore.
0: Bon, bah cap sur Arzay ce week-end alors.
1: Ah oui, avec plaisir.
0: La fête du fromage. Mais pas que du fromage, aussi de la bière maintenant. Je vous explique tout après. Les Black Eyed Peas, Where is the Love?

0: un peu de tout.
1: J'adorais cette pub. J'adorais. La connaissiez cette pub, Audrey, pour le fromage belge?
2: Non, absolument pas. Non.
1: Eh ben, allez à Arzé ce week-end, il y aura du fromage belge et un peu de tout, d'ailleurs. Et de la bière également, puisque c'est la fête du fromage. Ben oui, plein de bière. Et la fête de la bière, tout ça au même endroit, c'est-à-dire le château de Arzé, qui certes a été privatisé, mais qui s'est dit, le nouveau propriétaire a dit non, mais on va privatiser le château, ok, mais la fête du fromage et de la bière, ça on garde, évidemment, à la fin du mois d'août. Et même si la rentrée a déjà eu lieu, eh bien la fête du fromage est toujours programmée le dernier week-end du mois d'août, c'est-à-dire demain de 14h à 20h et dimanche de midi à 20h. C'est déjà aujourd'hui d'ailleurs aussi, hein, dès 16h, vous pourrez aller déguster les premiers fromages, goûter les premières bières, avec quelqu'un qui est encore plus maturé que le fromage sur place, c'est Michel Vincent qui sera là pour animer les trois journées. Bonjour Michel.
2: Bisous,
1: 45e
2: Michel.
1: Édition déjà de la fête du fromage et de la bière avec des produits locaux à découvrir sur place aujourd'hui, demain et dimanche sur les hauteurs d'Ewaï, c'est près de la carrière de Niastère. Vous voyez,
2: ouais,
1: comme
2: oui,
1: quoi
2: tout est. C'est pas pour la même chose évidemment.
1: Non, c'est pas pour la même chose. Allez hop sur la route. Benoît Ferrière, qu'en est-il de la circulation?
3: Bien, on est monté en gamme, hein, Olivier. On se retrouve avec des ralentissements aux endroits qu'on attend, c'est-à-dire notamment évidemment sur la E40. Dans les deux sens, en raison du chantier des Hossards, là, on est entre 12 et 15 minutes en direction de Bruxelles et entre 7 et 10 minutes en direction de l'Allemagne. Apparition également des premiers échos de ralentissement dans l'échangeur de Loncin. Sur le boulevard urbain, on est à une dizaine de minutes de ralentissement en direction du pont Atlas. Sur la rive gauche de la Meuse, apparition là d'échos plus conséquents de Coron-Meuse jusqu'à la place des déporté en passant évidemment par le quai Saint-Léonard. La circulation sur les quais de la dérivation est également ralentie dans le sens nord vers le sud et au sud de la ville. Et bien là, on a des ralentissements qui commencent à apparaître sur la E25 en provenance des Ardennes, 6 à 7 minutes à l'heure actuelle, et toujours ces ralentissements dont on parlait tout à l'heure sur la N61 rue des Grands Prés en direction du centre de Chenet. Prenez votre mal en patience.
1: Merci.

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4: Alors Anne-Sophie, elle fait partie du comité des parents de l'école de FEM qui organise un truc ce week-end et Anne-Sophie nous a laissé un petit message histoire de vous donner l'envie d'y participer.
5: Bonjour, c'est Anne-Sophie de FEM. Je voudrais vous inviter au Fémilidée organisé par le comité des parents des écoles de FEM qui aura lieu demain à la ferme La Ruelle à Léoualef. Une journée pour petits et grands où il y aura des balades à pied et en vélo à partir de 10h, des jeux interfamilles de 14 à 17h, un espace kids avec château gonflable tout au long de la journée, bar petite restauration et soirée à partir de 20h.

0: Le soleil bleu de Louisa, alors que Phil nous a envoyé la réponse sur les taux d'intérêt du bon d'État. Donc à un an, c'est 2,75% brut, hein, et à 10 ans, 3,7 brut. Voilà, on va en parler évidemment de ces bons d'État dans le journal de 8h, mais tout de suite, on repart sur la route. Benoît Ferrière, apparemment, il y a de l'eau dans les trémies liégeoises à cause des orages d'hier.
1: Exactement, plusieurs endroits et notamment en sortie Sainte-Marie en direction du boulevard d'Avroy. Nos collègues sont présents et ont allumé évidemment les feux lumineux pour signaler le danger, mais aborder le secteur avec prudence, de même que les trémies également qui se trouvent sur les quais de Meuse et de la dérivation. En plusieurs endroits, il y a des problèmes, donc ne faites pas de trop grands écarts, maintenez votre route et ralentissez si nécessaire.
0: Merci Benoît. On va retourner à l'école et à l'Athénée Maurice Destenay en l'occurrence pour retrouver Thomas Mikils qui est depuis ce matin parce que dans les écoles, la colère ne baisse pas.
2: Non, pas du tout, mais justement, pour en parler, vous venez de le dire, Thomas Mikils, vous êtes à l'Athénée Maurice Destenay. Alors justement, comment ça se passe? Est-ce que les élèves peuvent rentrer?
3: Alors pour l'instant oui, hein, il y a un accueil qui est évidemment organisé pour faire une petite étude pour les étudiants, mais pas de cours ici dans cette école. D'ailleurs, eh bien, ils viennent de terminer la mise en place du piquet de grève avec notamment quelques tables, des drapeaux, des différents syndicats. Et pour pouvoir justement en parler ce matin avec moi, eh bien, j'ai un professeur de maths qui est ici en première année. Il est aussi délégué syndical CGSP enseignement, Soussama Benalal. Bonjour, alors expliquez-nous un petit peu, là vous êtes arrivé ce matin, pourquoi est-ce que vous avez décidé de faire ce piquet de grève qui a commencé déjà hier.
4: Oui, bonjour. Donc, nous avons, avec les collègues, décidé de partir.

0: rêve, parce que avec tout ce qui se passe dans l'enseignement et parce qu'on est touché essentiellement par deux mesures ici dans l'établissement. La première, c'est la suppression du degré différencié. Donc j'explique ce qu'est le degré différencié. Ce sont des élèves qui n'ont pas réussi leur CEB, qui ont énormément de difficultés, notamment des troubles d'apprentissage, donc dyslexie, dyspraxie et d'autres troubles. Ces élèves-là se retrouvent actuellement avec les nouvelles mesures dans des classes de première générale. Or, la norme avant pour les différenciés, ils étaient 14 et on avait plus d'encadrement extérieur, des pôles. Donc ce sont des logopèdes, des maîtres spéciaux qui venaient pour accompagner ces élèves-là, pour nous donner un coup de main pour aider ces élèves. On a moins d'heures d'encadrement, moins de personnes externes qui viennent nous aider. Et ces élèves-là se retrouvent dans des classes de 24-25. Donc la norme, c'est 25 en première générale. On est diminué, on ne sait pas ce qu'on va faire avec ces élèves-là et comment on va faire pour les aider. Donc ils seront dépassés parce que les classes sont fort hétérogènes et c'est fort compliqué. Donc ça, c'est une chose. Donc c'est l'avenir de ces élèves-là qui est en jeu. La deuxième, c'est par rapport à la réforme des 2 heures en plus dans le DS. Ici, on est dans une école DI, mais il y a des...
1: Ça veut dire quoi, DI ?
0: Degrés inférieurs. Donc c'est 1, 2, 3, première année, deuxième année, troisième année. Mais les profs qui sont nommés, qui sont plus anciens dans le DS, pour compléter leur horaire, ils cherchent les heures. Donc on leur donne des heures dans le DI. Donc les collègues qui sont plus jeunes dans le DI, ils ont moins d'heures, voire plus de boulot. Alors que la réforme préconise qu'on protège les jeunes enseignants. Alors c'est complètement le contraire. C'est eux qui perdent le boulot en premier, quoi. Voilà.
1: Oui, justement, ici, bah, cette mobilisation que vous avez commencé hier, c'est une mobilisation qui va certainement continuer. On sait qu'il y a une manifestation prévue le 10 septembre prochain ici à Liège. D'autres actions là vont être menées. L'idée, c'est de rester en grève jusque-là.
0: Là, en fait, en tant qu'enseignant, on est entre le marteau et l'enclume. C'est parce qu'on n'est pas d'accord, on n'est pas contre les mesures, mais on a encore une conscience professionnelle et on pense aux élèves. Mais d'ailleurs, c'est quand on fait grève, ça ne veut pas dire qu'on ne pense pas aux élèves, on pense justement, c'est parce qu'on pense aux élèves. Donc on va essayer de mener la grève, ou peut-être des actions, des arrêts de travail, tout ça jusqu'au 10, mais après le 10... Je crois qu'on va durcir le mouvement si le gouvernement ne recule pas en arrière. Mais en tout cas, on va pas s'arrêter.
1: Merci à vous, monsieur Benalla. Et voilà donc pour ici l'Athénée Maurice d'Estanay, qui est l'une des 4 écoles ici dans la région liégeoise, qui est en grève ce matin.
2: Merci Thomas Mikils pour nous avoir fait vivre ce mouvement de grève en direct.
3: Voilà, quelques écoles en région liégeoise. On verra si ça va se répandre ou pas. On verra aussi ce qu'il en est de la manifestation prévue le 10 septembre prochain à Liège.
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3: Alors, qu'est-ce que vous avez vécu pendant cette matinée ? On a Pilou qui a adoré, lui, pas spécialement cette matinée, mais toute cette semaine, pouvoir profiter du sourire d'Audrey à la radio.
2: Ben merci beaucoup. Moi aussi, j'ai bien profité cette semaine avec vous. C'était très agréable.
3: Alors, par contre, Michel Vincent écoutait bel et bien la radio.
2: Ben forcément, il écoute. On l'embrasse, Michel.
3: Mieux vaut un fromage affiné qu'un fruit blé, me dit-il.
2: Ben oui.
3: Michel Vincent, que vous retrouverez aujourd'hui, demain et dimanche du côté de Arzé pour la fête du fromage. Mon meilleur moment, moi, c'est quand même la fête de la rue du Bocage, hein, parce que je crois que je vais y aller ce week-end. Enfin, je vais aller un peu partout ce week-end. J'ai un programme de cinglé. Et vous, Audrey ?
2: Oui, c'était effectivement un chouette événement. Mais moi, j'ai bien aimé aussi la solidarité qui a permis qu'on puisse sauver le café chantant des Olivettes.
3: Ouais, les Olivettes, effectivement. Allez, bonne journée tout le monde avec Jérémy Bess qui arrive pour le 8-9.
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6: On est là, on est tous ensemble. Bonjour tout le monde, excellent vendredi. C'est déjà la dernière de la semaine. J'espère que vous allez bien. Du moins aussi bien que Jean-Luc Fonck, Livia Duschkoff et James Dino réunis. Ça va les amis ?
7: Ça va et très bien.
6: Il y a la chanson qui va arriver tout à l'heure.
7: Ah oui, elle va arriver. J'ai appelé, elle était au carrefour là en haut, donc elle sera là à l'heure.
6: Magnifique, parfait. Livia, en forme ?
8: Oui, bonjour tout le monde.
6: Vous savez qu'on est vendredi, et le vendredi, il y aura désormais à chaque fois les défis de Julien Lapraille. Alors, Julien, on l'a envoyé à Durbuy. On lui a dit, tu vas du côté de l'Adventure Valley à Durbuy, mais il ne sait pas quel défi il va faire. Julien, tout va bien ? Vous êtes avec nous ce matin ?
9: Oui.
6: Bon,
9: tout va bien, je sais pas, parce que vu les montagnes que je vois et vu les rochers et les bâtiments en hauteur, je sens la couillonnade ici.
6: Juste une question, vous avez le vertige ou pas ?
8: Fort.
9: Bah bien sûr que oui, vous le savez, je me suis tapé des élastiques et des bazar honteurs, je déteste ça.
6: Eh bien alors c'est mal parti parce qu'on va vous demander de faire le free fall du côté de Durbuy, c'est la chute libre.
9: C'est quoi,
6: on
9: ça
6: vous retrouve tout à l'heure à 8h40. Vous allez simplement aller vous faire équiper et sauter à 35 mètres. D'accord.
8: Courage, voilà. Juju.
6: Bon courage,
9: oui,
6: Juju.
9: C'est mieux que je sois équipé.
6: Bon
9: oui,
6: courage.
9: C'est mieux que je sois équipé.
8: Courage,
9: à
8: courage.
9: Tout
6: à tout à l'heure. Voilà pour
7: il
6: Julien Lapraille.
7: Hein.
8: Dans l'équipement, ouais. Il y a un Xanax.
7: Il est content, content.
6: Aïe, aïe, aïe. Ça promet à tout à l'heure, Julien, l'heure de la météo a sonné. Coucou, Mélanie Pousseur.
8: Coucou, Jérémy.
6: Bon. Il va y avoir de la pluie encore aujourd'hui.
8: Eh oui, ça ne change pas. Les pluies ont des résiduels de la nuit, en tout cas, traînent toujours au sud du Sion sans Brémeuse en ce moment. Un temps plus sec ailleurs et même parfois lumineux dans le nord-ouest du territoire. Pour cet après-midi, le retour des averses pour tout le monde. Parfois fortes, orageuses, avec des bourrasques aussi et de la grêle possible par endroits. Et dans de telles conditions, il ne fera pas bien chaud, évidemment. 19 à 22 degrés à peine pour les températures maximales. Un temps sec pour la nuit prochaine, pour ce soir également, entre 12 et 17 degrés au niveau des minima. Et puis pour demain samedi, ça démarre bien avec un temps sec, un ciel souvent nuageux, quelques éclaircies. Et puis dans le courant de l'après-midi, plus de nuages que d'éclaircies. Le retour des ondées aussi est plus fréquente au nord du territoire et entre 19 et 23 degrés pour les maxima.
6: Il est 8h, excellente matinée. On s'informe avec Sébastien Pierret. Bonjour Sébastien.
10: L'apaisement de la rentrée fut de courte durée. Des profs repartent en grève. Plusieurs écoles liégeoises sont à l'arrêt ce matin. Nous serons dans l'une d'elles. Et la colère risque de se répandre dans les prochains jours.
11: Les professeurs sont en colère. Ils ne se sentent pas entendus par la ministre. La semaine prochaine, il y aura d'autres écoles qui vont se mettre en grève de manière tournante.
10: Des actions en prélude à une grande manifestation des enseignants. Le succès des nouveaux bons d'État. Des milliers de Belges ont déjà prêté un peu de leur argent en échange d'intérêts. Nous verrons si les taux proposés sont intéressants. La recherche de survivants se poursuit au Népal. Opération compliquée dans la région dévastée par une gigantesque coulée de boue. Le bilan ne cesse de s'alourdir. Près de 500 morts et 1400 disparus. Pas de finale de Coupe du Monde pour les Red Panthers. Elles ont perdu face aux Pays-Bas. Les hockeyeuses belges quittent le tournoi fâchées suite à une décision contestable de l'arbitre. Des vins wallons plus corsés cette année. La chaleur de l'été a gonflé les raisins de sucre. Nous irons au domaine de Bulle où c'est déjà l'heure des vendanges.
6: Même pas une semaine d'école et hop, déjà à l'étude.
10: Des élèves liégeois n'auront pas cours aujourd'hui, leurs profs sont en grève. Les enseignants avaient prévenu, la colère contre les réformes de la Fédération Wallonie-Bruxelles n'est pas retombée pendant les vacances d'été. Trois jours après la rentrée dans le secondaire, les premières grèves éclatent. Les premiers établissements touchés se trouvent en région liégeoise. Thomas Mikils, vous êtes devant l'école Maurice Destenay où un piquet de grève vient d'être installé.
12: Oui, ici on est devant une école où ils sont environ 600 élèves. Elle est complètement à l'arrêt ce matin, comme hier d'ailleurs. Alors un accueil est tout de même organisé, les étudiants peuvent se présenter. Mais depuis hier, il n'y a pas cours, donc un piquet avec 4-5 enseignants est actuellement présent. Il bloque l'entrée. On a aussi déjà vu ce matin quelques étudiants qui sont arrivés ici. Et pour la plupart, ils ont fait demi-tour. Alors aujourd'hui, elles sont 4 écoles en grève ici en région liégeoise. Pour certaines, plusieurs implantations sont concernées. À 12h30 ce matin, ce midi plutôt, des assemblées générales vont avoir lieu dans plusieurs écoles de la région pour décider de la suite. Mais on le sait déjà, le mouvement va se poursuivre.
10: Merci beaucoup Thomas. Vous le disiez en effet, ce mouvement pourrait s'étendre à d'autres provinces. Des actions se préparent du côté de Charleroi, de Mons ou encore de Namur dès la semaine prochaine. Des assemblées générales vont aussi avoir lieu pour décider de la suite à donner à ce mouvement de grève. Jorre de Witt est secrétaire régional du syndicat CGSP Enseignement.
11: Il est déjà décidé qu'il y aura une grande manifestation à Liège le 10 septembre et donc dans toutes les écoles il y aura des AG pour voir quelles actions on va mener en préparation de cette manifestation et pour montrer que cette manifestation va être un début de la mobilisation. Il y a des écoles qui estiment que c'est déjà beaucoup trop grave maintenant, que la situation est catastrophique et qui veulent donner un signal plus fort. Et donc, en annonce, ils se mettent déjà en grève. Donc, je peux déjà annoncer que la semaine prochaine, il y aura d'autres écoles qui vont se mettre en grève de manière tournante.
10: Des élèves qui n'ont pas cours, d'autres qui ont du mal à se rendre à l'école ce matin encore. Deuxième et dernier jour de grève au réseau Tech. Les chauffeurs de bus protestent contre la suppression d'un éco-chèque de 100 euros par an et pour mettre la pression sur le gouvernement wallon à l'aube de nouvelles économies à venir. Les pompiers toujours mobilisés dans les Hauts-de-Fagne, ils ont fait face à une reprise de feu importante hier après-midi. 6 hectares auraient brûlé avant que le feu ne soit sous contrôle. Les opérations de noyage se poursuivent également pour éviter tant que possible toute reprise des flammes. La Nationale 68 entre Bellecroix et Eupen est à nouveau fermée.
6: Et si vous prêtiez un petit peu de vos sous à l'État ?
10: Depuis mercredi, les Belges peuvent souscrire à un nouveau bon d'État sur 1 ou 10 ans. Le principe est simple, en échange de votre argent, l'État vous verse des intérêts. Le succès est au rendez-vous, déjà 193 millions d'euros souscrits, c'est plus que lors du dernier bon d'État. Alors Hugo Dewaas, si on a un petit bas de laine, est-ce un bon plan pour faire fructifier son épargne ?
13: L'État belge vous propose un taux de 2,75% sur un an et de 3,7% sur 10 ans. Mais attention, une fois les intérêts perçus, tout n'ira pas directement dans votre poche. Il faudra encore payer une taxe de 30%, c'est le précompte mobilier. Concrètement, si vous placez 10 000 euros dans un bon d'État sur 10 ans, vous recevrez 370 euros chaque année, mais il faudra à chaque fois rendre une centaine d'euros à l'État.
10: Et donc ça, c'est une bonne affaire ou pas ?
13: Eh bien, pas tant que ça, puisque les taux proposés par votre banque sur un compte épargne classique ne sont pas bien différents. D'autant plus que certaines banques réagissent à ces bons d'État et augmentent légèrement leurs taux, une manière de convaincre leurs clients de garder leur argent sur leur compte et de ne pas l'investir ailleurs. Une chose est sûre, que ce soit à la banque ou dans un bon d'État, les taux restent donc assez modestes. Autre option pour faire gonfler son épargne, investir. Cela pourrait vous rapporter beaucoup plus, mais c'est aussi bien plus risqué.
10: Et la souscription à ce bon d'État est ouverte jusqu'au 3 septembre.
6: Les secouristes toujours à pied d'œuvre au Népal et au Tibet.
10: Des centaines de pompiers, de drones, de chiens fouillent la boue et les débris 2 jours après l'impressionnante coulée de boue dans une vallée de l'Himalaya. Le bilan ne cesse de s'alourdir. Près de 500 morts, 1400 personnes manquent toujours à l'appel, dont de très nombreux touristes. Aline Gonzalez, les secouristes tentent toujours de retrouver des survivants à l'heure qu'il est.
14: Au Népal, une opération est en cours pour tenter de secourir une centaine d'ouvriers. Ils sont prisonniers d'un tunnel sur le chantier d'un barrage hydroélectrique. Mais côté chinois, les secouristes ont reçu ordre de suspendre toute intervention en raison d'un risque grave, la rupture possible dans les 3 jours d'une vaste retenue d'eau. Il est question de 3 millions de mètres cubes qui pourraient à nouveau déferler dans les vallées. Et selon Pékin, de l'eau aurait commencé à déborder et à s'écouler. Des opérations compliquées, on le voit, alors que les familles de disparus attendent dans l'angoisse. Snéa Soudir est sans nouvelles de son mari, parti pour un trek avec une dizaine d'amis. Il se trouvait à la frontière entre le Népal et le Tibet quand la crue a déferlé.
15: Je suis plus que stressée, je suis dévastée parce que je suis sans nouvelles depuis 48 heures. Nous n'avons aucune information des autorités.
14: Et comme Snéa, cet autre citoyen américain tente tant bien que mal d'obtenir des informations sur son frère qui voyageait lui aussi dans la zone. Il a contacté pour cela les ambassades, les autorités locales, mais pour l'instant en vain.
16: Nous essayons de rester positifs parce que c'est la seule chose qu'on puisse faire pour l'instant et nous espérons vraiment qu'il reviendra. Je sais que les chances sont vraiment infimes, mais j'espère juste qu'il revienne sain et sauf.
14: Quant à l'aide internationale, elle se met doucement en place, mais elle reste timide par rapport aux besoins énormes des populations touchées.
10: Merci Aline. Et côté belge, 3 personnes sont toujours portées disparues suite à cette catastrophe au Népal et au Tibet. C'est ce que nous ont confirmé ce matin les affaires étrangères belges. Donald Trump continue de refaçonner sa carte du monde. Il rebaptise le lac Ontario à la frontière avec le Canada en lac d'Amérique. Une provocation de plus dans la querelle entre les États-Unis et le Canada. Le Premier ministre canadien a immédiatement réagi en disant que le nom du lac vieux de 400 ans ne changerait pas. Le président des États-Unis n'en est pas à son coup d'essai. Il avait déjà rebaptisé le golfe du Mexique en golfe d'Amérique.
6: Petit détour à présent dans les cuisines des restaurants.
3: Oui, on imagine tous, hein, Jérémy, qu'avec les chefs, les commis, bah, ça s'agite derrière les fourneaux. Il y a de la passion, de la rigueur, de l'énergie. Mais c'est loin d'être toujours le cas. C'est notre enquête ce vendredi. Derrière les portes des cuisines des restaurants, il y a aussi une pression constante, des humiliations, des violences, physiques, morales parfois. Enquête et témoignages avec Gilles Larondelle et Thomas Mikkels.
17: Il y a plus d'un an, Safia est engagée comme stagiaire dans un restaurant bruxellois. Par peur, elle ne préfère pas dévoiler son nom. Dès les premiers jours, elle affirme que son chef la harcèle sexuellement.
18: Il dit dans les vestiaires à mon sous-chef que tu te rends compte, maintenant on peut baiser dès 2004. Moi je suis devant, il me regarde bien droit dans les yeux, je sais pas trop comment réagir.
17: Elle raconte qu'elle finit par être dégoûtée par son travail. Atteinte psychologiquement, Safia arrête la cuisine.
18: J'ai mon traitement antidépresseur pour en fait juste calmer cette anxiété, calmer ces crises d'angoisse. Enfin, je veux dire, pendant vraiment 2 mois, même la vue d'un couteau, c'était impossible.
17: Selon une enquête récente du syndicat libéral CGSLB dans l'Horeca belge, 66% disent subir des comportements inappropriés au moins une fois par an. Il s'agit majoritairement d'attaques verbales ou psychologiques, mais il existe aussi des violences parfois physiques. C'est ce qu'a vécu Thomas Fréture il y a une dizaine d'années quand il a commencé en cuisine.
19: Premier exemple, mon deuxième jour, je ne vais pas assez vite pour leur envoyer une assiette. Je n'ai jamais travaillé en cuisine à cette époque-là et je me prends une assiette à pizza sur la tête qui se fracasse sur ma tête et qui me balafre sur 5 cm. Pour moi, c'était moi qui avais fait une bêtise, donc je méritais la punition.
17: Face à ce problème, en France, des associations contre les violences en cuisine existent depuis peu. En Belgique, aucune structure dédiée n'est encore lancée, mais le pays pourrait bientôt suivre.
3: Et l'enquête complète sur les violences en cuisine est à retrouver sur notre site et notre application RTBF Actu.
6: Malheureusement, pas de finale pour les Red Panthers à la Coupe du Monde de hockey, Sébastien.
3: Et non, les joueuses belges ont perdu leur demi-finale hier soir 1-0 contre les Pays-Bas. Grosse déception, il y avait des larmes à la sortie du terrain, pas mal de frustration et de colère aussi. Les Panthers sont égalisés en fin de match, mais l'arbitre a annulé le but. Une décision contestable et difficile à vivre pour Judith Van der Meeren, la milieu de terrain.
20: Fort déçu, je pense que s'il y a une chance qu'on ne reçoit pas souvent dans la vie d'une sportive de haut niveau, je pense que le match qu'on fait est quasiment parfait. On a osé de mettre pression sur la meilleure équipe du monde. On est vraiment si proche chez eux, devant 10 000 Hollandais. On était courageuses et ça fait mal parce que pour moi, on mérite cette place dans la finale. On croyait vraiment qu'on pouvait aller jusqu'au bout. On croyait vraiment qu'on pouvait battre la Hollande à la maison. Je suis super fière de l'équipe. On s'est dit, si on est courageuses et on ose de les presser, on peut vraiment jouer à leur niveau.
3: Une interview de Christophe Reculé. Les hockeyeuses belges vont devoir oublier très vite cette déception puisqu'il y a une médaille de bronze à aller chercher demain lors de la petite finale. Ce sera face à l'Australie. En football, Anderlecht a battu Almaty 3-0 en barrage retour de l'Europa League. Le Sporting jouera donc la phase de Ligue. Saint-Tron a été éliminé par contre par les Chypriotes de l'Omonia Nicosie 4-2. Mais Saint-Tron poursuit sa saison européenne un cran plus bas en Conference League, tout comme la Gantoise qui a battu hier les Écossais d'Hibernian 2-3. Il était temps pour moi de dire au revoir à la piste qui a changé ma vie pour toujours. Cynthia Bolingo range ses baskets. À 33 ans, l'athlète annonce mettre un terme à sa carrière. Spécialiste du 400 mètres, Cynthia Bolingo luttait contre des blessures à répétition depuis plusieurs années. Elle n'avait pas pu prendre part à la moindre compétition cette saison. Cynthia Bolingo a notamment été vice-championne d'Europe en salle du 400 mètres. On écoute un extrait de son annonce faite il y a quelques heures sur ses réseaux sociaux.
21: Becoming a professional athlete wasn't my first plan.
22: Devenir une athlète professionnelle n'était pas mon projet initial. Au final, c'est devenu le meilleur. Je m'y suis donné corps et âme. Oui, je l'ai fait sans l'ombre d'un doute. J'ai tout donné. Ce n'était pas facile, pas une seule fois, mais ça en valait la peine à chaque fois. Les hauts étaient hauts et les bas étaient bas. Et pour tout ce qu'il y avait entre les deux, Dieu était à mes côtés. On dit toujours, tombe 7 fois, relève-toi 8 fois. Après chaque désillusion, mon seul et unique objectif était de revenir plus forte. Parce que cela n'a jamais été une question de résultat. C'est le processus qui compte et la personne que tu deviens à travers lui.
0: Cynthia Bolingo qui avait fini cinquième lors d'une finale mondiale en plein air sur 400 mètres. Elle avait aussi été troisième lors d'un euro avec le relais 4 x 400 mètres.
6: Toute autre chose pour terminer, les sécateurs sont déjà de sortie dans les vignes wallonnes.
0: Et oui, les vendanges ont déjà démarré avec l'été chaud et très sec. Les raisins sont déjà mûrs comme il faut, des grappes moins fournies, ceci dit cette année, mais nous allons le voir avec François. Lui, ce n'est pas nécessairement une mauvaise chose.
1: La canicule est une catastrophe pour beaucoup d'agriculteurs, mais pas nécessairement pour les vignerons, estime Vanessa Vaxeler, propriétaire du château de Bioule.
2: Quelque part, le soleil et la vigne, ça va de pair. Alors évidemment, il y a des points négatifs aussi, comme les agriculteurs, mais je dirais que le grand point positif cette année, c'est que l'état sanitaire de nos vignes est parfait. Donc pas de maladie, pas de mildiou, pas d'humidité. Et donc ça, je dois dire que c'est plutôt une bonne nouvelle.
1: Pourtant, à cause du manque d'eau, les raisins sont beaucoup plus petits que d'habitude.
2: Quand vous perdez 100 ou 200 grammes par grappe et que vous avez 60, 70 000 pieds de vigne fois 5, 6, 10 grappes, bien vous perdez 20 ou 30% de votre récolte. Oui.
1: La présidente des vignerons de Wallonie voit plutôt le verre à moitié plein.
2: Comme vous avez une baie plus petite, le sucre étant moins dilué, il est plus concentré. Donc on aura sans doute des taux d'alcool un peu plus élevés. Mais les vignerons qui connaissent bien leur métier, qui sont près de leur vigne, vont certainement sortir de très grands millésimes.
1: Au château de Bioule, les vendanges commencent ce vendredi 28 août. Il y a 15 ans, elles démarraient au début du mois d'octobre.
0: Voilà, des vins wallons qu'il faudra donc déguster avec la bien nommée et célèbre modération.
6: Exactement, elle est toujours là quand il faut, tout de même. Et eux aussi.
23: Quand il faut.
6: Bon, regardez qu'ils nous ont rejoints, Sébastien, avec François de Brigode.
24: Ça bonjour, François. Bonjour, oui, très très bien.
6: On va parler culture en prime et de vos choix culturels aussi dans un instant.
24: Les Big Chiefs.
6: Vous pensez?
7: Nous trois, on dirait les Big Chiefs.
24: Ils n'étaient pas plus de trois?
7: Non, c'était les frères Gibb.
6: Jean-Luc est déjà en forme. Jean-Luc.
7: Les Beatles, c'était trois.
6: Jean-Luc.
24: Non.
7: Quatre.
6: Regardez.
7: Ah, la poète.
6: C'est votre chanson, elle va parler de quoi aujourd'hui? C'est quoi le titre de votre chanson, tiens?
7: Attends, je ne sais plus.
23: Ça commence.
6: Drôle d'affaire.
7: Drôle d'affaire,
6: c'est
7: oui.
6: C'est ça, hein?
7: Oui, bah écoute.
6: Je fais question-réponse, n'hésitez pas.
7: Non, mais c'est un titre, comment dire? Tu sais, quand tu ne sais pas de quoi ça parle, tu dis, on va appeler ça drôle d'affaire.
6: Ok. Bon, on découvrira cette drôle d'affaire tout à l'heure à 8h50. Livia, dans le Zap Média, on va découvrir.
23: Ah, dans le Zap Média, on va.
6: Ah oui, il n'y a pas de Zap Média.
23: Il n'y a pas de Zap Média parce que normalement
6: Mon
23: c'est François
6: Dieu,
23: qui
6: fait
23: ses choix.
6: Vrai.
23: Mais si vous voulez des suggestions, je peux vous suggérer ce qu'il y a à voir
6: le
23: à la télé ce week-end. Il y a des choses intéressantes.
6: Seb, moi j'ai une question pour vous. Est-ce que vous avez le vertige ou pas?
0: Non, moi j'ai pas le vertige.
6: Est-ce que vous avez déjà fait des expériences chute libre?
0: Ah oui, la Dalton Terror par exemple, plusieurs fois, j'adore.
6: Okay. Est-ce que du côté de Durbuy, vous avez déjà tenté la chute libre à 35 mètres?
0: Non, mais ça me plairait bien.
6: Bon, Julien Lapraille est à Durbuy.
0: Ah.
6: Alors, le seul souci, bon, c'est son défi du vendredi, les amis. Le seul souci, c'est qu'il n'est pas comme vous. Il a les chocottes. Ah. Il a le vertige. Alors, on respecte ça.
0: Il fait des airs, non?
6: Mais je ne pense pas. Alors, va-t-il réussir son défi ou pas? Verdict à 8h40 tout à l'heure. N'hésitez pas, si vous n'êtes pas loin de Durbuy, allez l'encourager. Il aura sans doute bien besoin de ça, notre Julien Lapraille national. Pour l'heure, à 8h17, c'est l'heure du cactus, ça. Alors James, je ne sais pas si vous avez vu, mais bonne nouvelle, puisque la façade avant du palais de justice est libérée de ses échafaudages.
25: Déjà ?
6: Oui.
25: Voilà, il semblait bien que j'avais ma petite musique de Samba de Jam. Et quelle bonne nouvelle, Jérémy, mais c'est extraordinaire. Quelle rapidité d'exécution. On avait posé les premiers échafaudages en 84. Vous me dites que 40 ans plus tard, c'est déjà réparé. Alors là, je suis bluffé à ce rythme-là. Le métro 3, dans moins de 100 ans, il est fini. Qu'est-ce qui nous arrive, Jean-Luc? Qu'est-ce qui nous arrive? C'est que même les ouvriers chinois n'en reviennent pas, là. Ça, c'est un coup à ce qu'ils nous envoient les espions pour comprendre comment on fait pour être aussi efficace. On est en train de susciter des jalousies, là. Attention. Pas que Poutine vienne nous foutre un drone dans la pierre fraîche, sans ça, on serait pour un bicentenaire d'échafaudage. Alors on remercie évidemment chaleureusement toutes les personnes qui ont œuvré pour que cela soit possible. Grâce à elles, toute une génération, la mienne en l'occurrence, peut répondre à la question qui le tracassait le plus. Y a-t-il une façade derrière ces échafaudages? La réponse est oui, nous sommes heureux de le savoir. En fait, la seule personne qui n'est pas heureuse aujourd'hui, vous savez c'est qui?
6: Non.
25: Mais c'est le bonhomme qui louait les échafaudages depuis 1984. Ça fait 40 ans qu'il était rentier. Il avait chopé un chantier dans toute sa vie, celui-là. Weed for life, très fort en affaires. Le type ne pensait pas qu'il va aller les revendre au poil à Ferraille de Mons. Hein. Il est en train de négocier avec le musée de Bruxelles pour les revendre comme pièces historiques. Et c'est vrai que ce sont une pièce historique, ces fameux échafaudages. Alors concernant l'avancée des travaux, il ne faut pas trop s'emballer non plus, parce que là, vous le savez, c'est la fin de la première phrase. Phase. Et croyez-moi, des phases dans les travaux à Bruxelles, il y en a souvent plusieurs. C'est-à-dire qu'en Belgique, il y a les travaux, et puis il y a les travaux dans les travaux. Donc ça, c'est encore une autre histoire. En fait, le problème, c'est que le bâtiment est trop grand. Donc pour réparer la première partie, on a mis 40 ans. Maintenant, on va attaquer la deuxième partie. Mais comme la deuxième partie, ça va aussi mettre 40 ans, bah, le temps de finir la deuxième partie, il faudra refaire la première partie. Qui sera délai. Et en fait, voilà, c'est un problème sans fin, ça n'arrêtera jamais. Après les neiges éternelles, les travaux éternels en Belgique. En tout cas, j'ai adoré les propos de l'architecte qui s'est occupé des rénovations. Je ne sais pas si vous avez vu ça. Elle a dit, je cite, « Le principe a été de bien observer, comprendre et ensuite intervenir. » Alors, on ne sait pas combien de temps ils ont pris pour observer, mais ils ont bien observé, ça, on n'en doute pas. Alors, est-ce qu'ils ont mis 10 minutes pour observer et 40 ans pour comprendre qu'il fallait intervenir, ou 40 ans pour observer et 10 minutes pour enlever les échafaudages? On ne sait pas. En tout cas, aujourd'hui, c'est fait et tout l'extérieur sera fini. Donc, pour le bicentenaire de 2030, on va enfin pouvoir faire des belles photos. Le problème, c'est qu'après, il faudra attaquer l'intérieur. Bah, oui. Et ça, c'est une autre paire de manches. C'est pas Valérie Damidot qui va nous régler le problème. C'est apparemment, il y a des trous dans le toit, donc il y a des chutes d'eau. Ce n'est plus le palais de justice, ce sont les cascades de Caux. Il y a des rats qui se promènent un peu partout. Et je ne sais pas si vous le saviez, mais en juin, ils ont dû fermer la cantine du palais de justice parce que l'AFSCA est passé. Ils ont trouvé des trucs dans les marmites. Même Philippe Chechtebet n'aurait pas mis le nez dedans. En tout cas, en plus, la moitié des geôles en bas ont dû fermer pour des raisons de sécurité. Il y avait des gros problèmes électriques. Les prisonniers risquaient de se faire électrocuter avant même d'être jugés. Et pour finir, comme la police, ils stockent toutes les saisies de cannabis. Je ne sais pas si vous saviez ça, tous les stocks de cannabis sont dans le palais de justice. Donc entre les effluves, l'humidité, les fuites de gaz, et les juges ont parfois du mal à discerner convenablement. Enfin bref, voilà. Tout devrait revenir à la normale pour la Troisième Guerre mondiale. En tout cas, j'ai remarqué que tous les Belges en étaient quand même parfois pire que les Français. Qu'est-ce qu'on râle, hein? Quand les travaux sont pas faits, on râle. Quand ils sont faits, on râle. Quand il n'y a pas besoin de faire des travaux, on fait des travaux. Quand y a... Enfin, vous l'avez compris. Allez, on se revoit dans 40 ans pour fêter la fin de la deuxième phase.
4: Ah oui. Et on attendrait un cactus dans 40 ans, James. Oui. Vous serez là, j'espère.
25: J'espère, oui.
4: Le cactus à retrouver, évidemment, sur RTBF OVIO. Il y aura la chanson de Jean-Luc ce vendredi. Il y aura les choix de François aussi. Vous allez partir plutôt sur de la musique, François, ou plutôt sur des bouquins, des livres?
5: Et si je vous disais un peu des deux?
4: Oh, bah ça nous plaît. Bah voilà, pourquoi pas, ça nous plaît. Seb, vous restez avec nous jusqu'à 8h30, jusqu'à 9h.
8: Jusqu'à 8h30.
4: C'est cool de vous avoir.
8: Ouais, je suis.
4: Et bravo pour votre nouveau défi aussi.
8: Ah ben oui, on n'a pas encore commencé, mais c'est tout aussi vertigineux que celui de Julien Lapraille.
5: Ça va aller,
4: la chute libre de Julien Lapraille. On le retrouvera à 8h40 puisqu'il doit relever ce défi. Il est à Durbuy, va-t-il réussir à sauter 35 mètres alors qu'il a absolument les chocottes? On découvrira ça dans quelques instants, c'est ça.
5: Ouvre Julien.
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4: Le point mobile info, comment ça se passe sur les routes ?
11: Eh bien Jérémy, on a évidemment beaucoup plus de ralentissement qu'il y a une demi-heure. On est à peu près à un quart d'heure de ralentissement, que vous proveniez de l'Allemagne ou de Bruxelles, à hauteur du chantier entre Votem et les Hauts-Sarts sur la E40. On a également des ralentissements conséquents à l'intérieur de Liège, notamment sur les quais de la rive gauche, sur le boulevard Frère Orban, sur le quai de Rome en direction du centre-ville et du pont Kennedy. On a plus d'une dizaine de minutes de ralentissement également au départ de Coron-Meuse en direction de la place des Déportés, en passant par le quai Saint-Léonard. Au sud de la ville, eh bien, les accès sont extrêmement compliqués également, qu'on soit du côté de Quincampoix en provenance d'Ougré ou du Sartillement, et dans le quartier de Chenet. Ce n'est pas que dans la rue des Grands Prés qu'on a des ralentissements à proximité de tous les établissements scolaires, notamment rue de Gaillarmont. Gros ralentissement.
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4: Le 8-9 continue, on est avec vous, on est avec Seb Pierret qui est là, il nous rappellera évidemment l'info dans quelques minutes, on est avec Livia Duschkoff, avec James Dino qui nous a fait son cactus, avec Jean-Luc Font qui va nous faire sa
23: chanson
4: du vendredi, voilà. Il a un peu de mal, hein. Il a un peu de mal, je vais m'entraîner.
26: Un et peu puis on long est, démarrage, parlez pas de moi.
4: Non, parce que c'est votre moment, vous êtes dans les starting blocks. Culture en prime, c'est ce soir, après le JT, mon cher François, et votre invité ce soir, ce sera un certain Pierre Demar.
27: J'aurais fini par te plaire.
4: C'est ce qui s'appelle un invité de marque.
26: Un invité de marque, une belle rentrée, puisqu'on fait notre entrée à Culture en prime, et il nous honore d'être là pour présenter en exclusivité son album. Donc je dis déjà merci. On va découvrir quelqu'un de très sympathique, de très relax, de très, comme on dit, de très très cool. On a préparé l'émission avec lui. Moi je connais pas les chansons, et quand j'ai préparé l'émission, j'ai déjà découvert quelqu'un non seulement d'intéressant, mais je crois qu'on va passer un véritable moment agréable. Comme on dit, il ne se la pète pas.
4: C'est reparti donc il pour Culture en prime.
26: Ça, je n'en sais rien.
8: Oui, oui. Ah, il a des mouvements de jambes assez impressionnants.
7: Il a des jambes. Mais
23: à la Elvis.
26: Il danse super bien. Oui, on verra d'ailleurs un des extraits de ses concerts.
7: Il danse bien, il chante bien, il est beau, il est intelligent, c'est gênant.
26: C'est... Et ça marche.
23: Oui, finalement, ça... ne le reçoit pas.
26: Et ça marche. Oui, je dis toujours que j'en ai un peu marre d'entendre l'expression l'artiste pop belge qui monte. Bah, il ne monte pas parce qu'il est déjà au sommet.
4: Oui, il est déjà bien haut, c'est voilà. Ce que j'allais vous dire.
26: Donc voilà, tout ça pour dire que c'est aussi un plaisir de revenir à Culture en prime, la seule émission culturelle qui fait autant d'audience. Pom pom, je l'ai placé.
4: Juste après le JT, évidemment. Vous avez un bien bon créneau, François. Ce serait sympa de voir James Dino, Jean-Luc Fonck avec Pierre Demar. Tiens, ça pourrait donner un petit truc.
26: Écoutez, je peux déjà dire sans les vexer qu'à mon avis, Pierre Demar danse mieux.
7: Ah, ça... Il a eu peur. Mais...
23: Non, c'est sûr.
4: Mais ceci n'est pas un scoop.
7: C'est différent.
4: Livia, on parle de rendez-vous, ma chère Livia. Mais il y a Stoum Peke aussi
23: qui
4: vient là.
23: Oui, ce soir, Stoum Peke et Derraouet, évidemment. Je reçois Manon Lepomme, notre comédienne. Évidemment, on va parler de Liège avec Manon Lepomme. Manon sera avec son nouveau spectacle Tenir Bon en 2027 en tournée. Et puis avec les trois amis, avec une certaine Isabelle Aubaine et Isabelle Innocente. Un spectacle incroyable que j'ai vu plusieurs fois. Fantastique, génial, magnifique, majestique. Tout ce que vous voulez. Donc elle sera en tournée. Peut-être qu'on l'aura dans le 8-9 comme invité. En tout cas, ce soir, elle est dans Stoum Peke et Derraouet et on met Liège à l'honneur.
4: Et on parlera tout à l'heure encore un petit peu de Mon Plus Beau Village parce que BJ Scott sera en action. Ce sera samedi avant la grande finale de ce magnifique rendez-vous. On va se retrouver dans quelques instants avec le rappel des titres de l'actualité. Bon réveil.
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4: Mais c'est pas ce... Le rappel des titres, c'est avec Sébastien Pierret.
0: Des écoles en grève du côté de Liège, 4 établissements repartent au combat contre les mesures d'économie imposées par la Fédération Wallonie-Bruxelles. Des piquets sont installés, les élèves peuvent entrer, mais les profs ne donnent pas cours. Le mouvement devrait s'amplifier et s'étendre à d'autres régions dès la semaine prochaine. Une nouvelle alerte inondation au Népal, un lac menace de rompre au Tibet, de quoi compliquer encore un peu plus le travail des secours. 2 jours après les crues monstres et la violente coulée de boue, le bilan de la catastrophe ne cesse de s'aggraver. Près de 500 morts, 1400 personnes sont toujours portées disparues. Les Red Panthers éliminés de la Coupe du Monde de hockey, les Belges ont perdu 1-0 face aux Pays-Bas hier soir. Elles joueront pour le bronze demain contre l'Australie. Cynthia Bolingo met un terme à sa carrière. L'athlète spécialiste du 400 mètres l'a annoncé hier dans une vidéo postée sur ses réseaux sociaux.
4: Et la météo de ce vendredi, c'est pas folichon, folichon. Il y aura des averses, du vent, c'est pas la joie. Maxima entre 20 et 24 degrés. Il est 8h31. Voici toute l'info de notre région.
34: Bonjour à tous, on démarre ce journal avec l'incendie dans les Fagnes qui n'est toujours pas totalement maîtrisé. Une reprise de feu s'est déclenchée hier après-midi dans le nord-est du périmètre déjà touché. 6 hectares supplémentaires seraient partis en fumée avant que les pompiers ne reprennent le contrôle des flammes. Les opérations de noyage se poursuivent pour éviter une nouvelle reprise. Conséquence, la N68 entre Bellecroix et Eupen a également été fermée par mesure de sécurité. La phase provinciale reste d'application et la zone est maintenue sous haute surveillance. Et les réactions s'enchaînent suite à notre enquête. Nos équipes ont pu pointer une possible responsabilité du département Nature et Forêt dans le déclenchement de l'incendie qui a ravagé les Fagnes. En cause, des travaux de fauchage effectués au jour et à l'endroit des premiers départs de feu. Ce jeudi, lors de la rentrée du gouvernement wallon, la ministre en charge du DNF, la libérale Anne-Catherine Dalk, réagit. Elle n'exclut rien mais rappelle que ces opérations sont assez habituelles. Elle est au micro de Thomas Deschamps.
35: Moi, je vais simplement rappeler les faits, vous dire qu'en effet, une opération de fauchage a eu lieu sur une parcelle gérée par le DNF. Ça a été réalisé par un sous-traitant. Ce sont en fait des travaux habituels pour l'été, parce qu'à la sortie de l'hiver, il y a beaucoup de végétation qui a gelé l'hiver, de la végétation sèche, donc on ne le fait pas au printemps. C'est plutôt quelque chose qu'on fait l'été pour justement restaurer la biodiversité. Donc maintenant, il y a une information judiciaire qui est ouverte. C'est au parquet de Liège de faire son travail. Il dit que c'est une des pistes, c'est important de le dire, et il faut laisser faire le travail.
34: Et à Baleine, la commune veut se constituer partie civile contre X après cet incendie historique. La décision doit encore être approuvée par le conseil communal. La commune veut ainsi tenter de récupérer les frais importants engendrés par l'intervention au terme de l'enquête. Les enseignants ne décolèrent pas. Aujourd'hui encore, plusieurs écoles sont en grève à Liège et dans les environs à la suite d'assemblées générales. Rien n'a changé dans la réforme, explique-t-il. Donc le mouvement continue. Écoutez l'INSEE, jeune professeur de français, et Patrick Zioli, délégué CGSP à l'Athénée Danse.
1: Je suis professeur de français dans le degré supérieur. Bah, nulle part, puisque j'ai plus aucune heure cette année avec la réforme. Donc l'année dernière, ça a un peu varié en cours d'année. J'étais à temps plein d'abord et puis j'ai terminé l'année en étant à mi-temps. Cette année, rien. Pas une seule offre. Je n'ai pas vu passer une offre d'emploi. Je viens d'avoir 30 ans, je rêve d'acheter une petite maison, d'avoir des enfants, mais c'est impossible dans cette situation.
2: Patrick Zioli, délégué syndical CGSP et enseignant, je donne cours de français dans le degré supérieur. Il n'y a rien qui a changé depuis le mois de juin, donc il n'y a aucune raison de s'arrêter. Pour le moment, il y a des écoles qui ont démarré la grève aujourd'hui. On apprend qu'il y a des écoles qui démarrent dès lundi, d'autres qui vont démarrer demain. Et il y aura un point d'orgue à tout ça, ça sera la manifestation du 10 septembre ici à Liège.
34: Des propos recueillis par François Brébant. Et la grève, elle se poursuit aussi dans les bus wallons du TEC. Comme hier, des conducteurs ne rouleront pas pour montrer leur mécontentement. La direction veut leur retirer 100 euros d'éco-chèque octroyés chaque année. Il est donc impératif de se rendre sur l'application du TEC pour voir si votre ligne de bus est assurée. Les horaires sont mis à jour en temps réel. Et puis voilà une nouvelle qui ne va pas réjouir les cinéphiles liégeois. À partir du 1er septembre, le prix des places de cinéma va augmenter dans les salles gérées par la SBL des Grignoux. Sont concernés les cinémas Souvenir, Churchill, le Parc à Liège, mais aussi Cameo à Namur. Une nouvelle hausse après celle déjà appliquée l'année dernière. Les Grignoux parlent d'une augmentation devenue inévitable dans un contexte économique et budgétaire particulièrement difficile pour le secteur culturel.
5: Dans les salles de cinéma des Grignoux, la place coûtera désormais 1 euro de plus, soit 10,50 euros pour un billet classique. Une nouvelle qui certes ne fait pas plaisir, mais que le public semble toutefois accueillir avec compréhension.
6: Je pense qu'ils ne le font pas par plaisir. Je pense qu'ils ont des grosses réductions de budget.
8: S'ils doivent passer par là, voilà, ça paraît logique, étant donné le contexte sociétal dans lequel nous vivons.
9: Moi, je trouve ça un petit peu dommage. Après, c'est bien qu'ils aient quand même gardé le tarif étudiant.
5: Ces dernières années, la SBL liégeoise a dû faire face à une succession de crises. La crise Covid tout d'abord et son impact durable sur la fréquentation. Marine Troisfontaine, directrice.
10: On est passé à une fréquentation de 600 000 spectateurs par an à plus ou moins 500 000. Et le contexte est compliqué, avec des pertes de soutien au niveau institutionnel et public qui sont conséquentes.
5: En deux ans, les Grignoux ont vu leurs subsides diminuer d'environ 500 000 euros, tandis que les coûts, eux, ont augmenté. Coûts de l'énergie, de diffusion. Et puis, les Grignoux, c'est une équipe de 150 personnes, une équipe qui entend bien poursuivre ses missions.
10: Notre cœur de métier, c'est proposer une culture alternative à la culture dominante, accessible à tout un chacun, accessible en termes de mobilité, accessible en termes de proposition des films qu'on peut faire, mais aussi en termes de tarifs.
5: Des tarifs qui restent moins élevés que ceux pratiqués par d'autres grands groupes cinématographiques.
34: C'était un reportage de Bénédicte Allier. À Verviers, les protections hygiéniques deviennent gratuites dans trois écoles. La ville vient d'y installer des distributeurs accessibles librement. Une mesure destinée à lutter contre la précarité menstruelle qui devrait être étendue à d'autres établissements. On passe au sport en football. Quatrième journée de Pro League. Après sa première victoire face à la Louvière, le Standard se déplace demain à OHL avec l'objectif de confirmer. Les Liégeois restent toutefois prudents face au Louvaniste. Vincent Evrard, l'entraîneur du Standard, au micro de Pierre Capard.
11: On veut enchaîner une deuxième victoire d'affilée, c'est toujours le but, c'est toujours l'objectif, même aller à domicile comme à l'extérieur. Et confirmer les bonnes choses qu'on a montrées dans les premiers trois matchs, tout en capitalisant sur le bon jeu avec des victoires.
12: C'est peut-être un déclic qui s'est produit la semaine dernière avec cette victoire contre la Louvière pour lancer le Standard cette saison.
11: Bah, espérons, ça donne de toute façon une bonne énergie, mais encore une fois, une victoire, c'est pas assez. On doit confirmer, aller chercher plus et aller chercher ce top 5.
34: Audeverley-Louvain Standard, coup d'envoi du match ce samedi à 20h45. C'est le moment d'aller sur les routes avec vous, Benoît Ferrière, bonjour.
13: Mais bonjour Audrey. Alors on retourne évidemment sur l'autoroute du côté des Haussards avec les ralentissements qui s'étendent à l'heure actuelle à 18 minutes en direction de Bruxelles. D'ailleurs, on nous signale à l'instant qu'un accident se serait produit en direction de Bruxelles. Donc soyez évidemment extrêmement prudents si vous passez par là. Il est à noter que dans l'autre sens, vous perdez aussi 18 à 20 minutes en direction de l'Allemagne. Du côté du centre de Liège, c'est vraiment du côté de la rive gauche de la Meuse qu'on a les plus gros ralentissements puisqu'au départ du quai de Rome, mon père à l'heure actuelle, 25 minutes en direction du pont des Arches et du pont Maguin. Ailleurs, dans la descente de Buranville, en direction de la place Saint-Lambert, là aussi, comptez 8 à 10 minutes en direction de Léopold. Et du côté de Chesnay, c'est toujours aussi compliqué, notamment du côté de la rue de Gaillarmont, dans la rue Large et bref, dans toutes les rues qui permettent d'accéder aux établissements scolaires.
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4: 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Dans le 8-9, d'ici 9h, on aura encore les choix culturels de François de Brigode. La chanson de Jean-Luc Fonck. Mmh. Est une drôle d'affaire, hein, ce vendredi.
23: Oh, là, c'est une drôle d'affaire.
4: Ouais. Et James Hino qui se dit, c'est quoi cette drôle d'affaire?
24: Non, mais je commence à connaître l'asticot. Toujours une drôle d'affaire.
4: Et puis Livia nous donnera encore et nous parlera de Mon plus beau village dans quelques instants avec notre budget national. Mais d'abord, Julien Lapraille a un défi. Il est à Durbuy. Aujourd'hui, on va vous retrouver, Julien. Vous allez devoir vaincre vos peurs. Vous avez le vertige. Du côté de l'Adventure Vallée de Durbuy, il y a une chute libre de 35 mètres qui vous attend. Où êtes-vous? Que faites-vous? Décrivez-nous tout ce que vous voyez. Oula.
25: Ah oui, oui, c'est pas, ça fait peur. Hein.
4: Vous êtes là-bas tout en haut, Julien.
26: C'est vu de la caméra sur son front, là, ou c'est...
4: Alors, on
25: ne l'entend pas du tout.
4: On ne vous entend pas du tout pour l'instant, Julien. On a une vue sur cette magnifique falaise haute de 35
23: mètres.
4: Mais
23: on ne l'entend pas parce qu'il a déjà sauté et qu'il est mort.
25: Bon, non, elle ne dit pas ça.
4: Oui, on va essayer de récupérer Julien d'ici quelques instants.
25: Pour les gens qui nous suivent en radio, c'est vrai que c'est...
23: Le micro était plus court.
25: C'est un dé...
23: Ah, voilà.
25: Ah, il est là.
4: Julien, tout va bien? Dites-nous.
27: Écoutez, je suis avec Romain. Je vais lui laisser toutes mes affaires. Merci encore pour cette idée magnifique.
25: Et le testament.
27: C'est superbe, tout est magnifique. En tout cas, je suis avec Romain sur les hauteurs de Durbuy, Adventure Vallée Durbuy. Rappelez-moi le nom, Romain.
28: Le Free Fall.
27: Le Free Fall. Bref, c'est frifrou, c'est froufrou. Je lui donne mon téléphone, mon oreillette, le micro et on se retrouve en bas. Vous en pensez quoi?
4: Mais oui, mais est-ce que vous avez vraiment les chocottes ou est-ce que ça va bien finalement?
27: Ne m'en parlez pas, je vais fermer les yeux et je vais demander à Romain qu'il me pousse un tout petit peu sous mes yeux.
4: Alors attendez, on prend les paris quand même ici. Qui pense qu'il va le relever le défi?
25: Oui, il va le faire.
23: Il va le faire, oui.
4: Vous êtes sûr?
25: Il a peur, mais il va le faire.
23: Mais Julien, bouge un peu tes bras parce qu'on ne voit pas bien où tu es.
4: Oui, oui, oui.
23: Il y a une mouche.
4: Ah, oui, oui.
27: Tu l'as?
4: On a un plan, évidemment, d'une caméra qui attend Julien tout en bas.
25: Parce que le caméraman est en bas, évidemment,
4: exactement,
25: pour voir le saut.
27: Alors les amis, je donne l'oreillette à Romain.
25: Voilà.
27: Et je vous dis à tout à l'heure.
4: Ok.
25: Est-ce que Julien,
4: on va rester connecté puisque vous allez sauter maintenant. On va quand même pas rater ça. C'est l'objet de votre défi.
23: Est-ce qu'il saute dans une de ces casseroles?
4: Oh, ce serait beau.
25: Et donc, pour les gens qui nous suivent en radio, il s'avance doucement sur la fameuse passerelle.
4: Voilà.
25: Il l'amène dans le vide.
4: Est-ce qu'il va oser sauter? Parce que le plus dur,
25: et
4: ça va être maintenant.
25: Déjà rien que ça, ça me stresse.
4: Et moi, ça me stresse aussi. Le plus dur, ça va être maintenant.
25: Mais alors... oui, parce qu'il y a les deux derniers mètres à avancer.
23: Est-ce que la passerelle est bien attachée?
4: Est-ce que Romain nous entend? Romain qui est avec Julien là-bas sur la passerelle. Salut Romain, on vous entend pas super bien, mais n'hésitez pas à pousser Julien pour qu'il y aille. Faites-nous un décompte. Faites-nous un décompte, Romain.
0: Ouais, donc d'abord, Julien va se mettre au bord de la plateforme.
4: Oui.
0: Julien
4: au bord
0: de la plateforme.
25: Voilà. Ah, il doit se mettre au bord de la plateforme, c'est ça qui se passe.
4: Donc Julien se met au bord de la plateforme. Rapprochez-vous un petit peu du micro, si vous le voulez bien.
0: Quelle bizarre. Donc surtout, ne pas sauter, juste un petit peu en avant.
4: Bon, on voit Julien, c'est compliqué au niveau du son. Là, on voit Julien qui s'avance.
25: Il dit d'avancer doucement, hein, c'est ça que je comprends.
4: Doucement, avance doucement, doucement. On attend ce moment. Moi, je suis... Il l'a fait.
25: Il l'a
4: fait. Bravo.
1: Mais là, il faut quand même un certain courage.
4: Eh bien, voilà, c'est un autre homme, Julien.
25: Le pauvre. Il a les jambes en coton.
4: On va avoir une réaction de Julien après son défi.
2: Merci.
25: Bravo, Juju.
2: Ouais, famille.
25: Bravo.
2: Alors, les trois premières secondes, elles sont un peu intenses. Vous entendez ou pas?
4: On vous entend très bien.
2: J'ai les jambes qui tremblent, faut que je vais t'assier.
25: Oh, il est pas bien.
4: Julien qui s'assied, il a du mal.
2: Qu'est-ce qu'ils me disent?
4: Bon, 35 mètres. Là.
25: Attends, il a pas l'oreiller, il nous entend
4: il
25: pas.
4: Enfile
25: voilà,
4: son
25: bravo,
4: oreillette.
25: Juju, bravo, bravo.
4: Bravo. C'est quoi la sensation?
2: J'ai le ventre en feu.
25: Et les jambes en coton.
2: C'est atroce, l'ami.
4: Vous avez impressionné Jean-Luc Fonte.
2: Désolé.
25: Julien qui a du mal. Cas, hein.
4: Julien qui doit récupérer. Vous avez eu peur, Julien? Vous êtes dans quel état d'esprit, là? Expliquez-nous. Il n'a pas l'air bien.
1: À mon avis.
4: Il n'entend plus rien. Il a réussi son défi. Il vient de nous envoyer un gros bisou à travers la caméra.
25: Premier défi réussi.
4: Oui, bravo.
25: Défi de la nouvelle mouture du 8.
4: Mais je pense qu'il va lui falloir un petit peu de temps, James, pour récupérer quand même.
24: Il a l'air un peu estomaqué. Moi, je croyais qu'il avait plongé la tête la première. Moi, non, ça allait encore comme ça.
4: Je sais. Oui, il a lancé tout le corps. Bon, en attendant, c'est un défi.
25: Vous n'êtes pas venu, vous, à Fort Boyard.
4: Réussi.
25: L'équipe du Grand Cactus. Ça allait encore, qui dit.
24: Jamais j'irai là-bas, non.
4: 35 mètres, vous le faites.
24: Non, oui, ça oui, mais les serpents et tout ça, à Fort Boyard, je ne le fais pas.
1: Un serpent de 35 mètres.
4: Ça, c'est autre chose. Mais chute libre, 35 mètres, vous faites ou pas?
1: Non, mais les serpents, oui.
4: Ok. François?
1: Non.
4: Peur du vide aussi?
1: Franchement, j'ai le vertige, ce genre de truc me fait ultra peur, mais vraiment ultra peur. Donc, je dis bravo, mais je ne pourrais pas le faire.
4: Livia, vous le faites?
25: Ben moi, j'ai fait c'est comique à dire, mais j'ai fait la cloche, encore une fois dans ma vie, bien, vous me direz. Mais l'épreuve de Fort Boyard, j'ai été suspendue au-dessus du fort et on m'a balancé.
1: Si Jean-Luc m'a dit, elle n'a pas dû se forcer. Ça, c'est pas gentil, Jean-Luc.
25: Mais en fait, t'es pas à ton aise, mais c'est pas ma phobie première. Donc, je préférais faire ça qu'autre chose.
4: Bon, ben c'est un défi réussi.
1: Tu l'as sonné.
4: Jean-Luc, vous entendez?
1: Non.
4: Dans quelques instants. Pas tout de suite. Parce que d'abord, François et son téléphone... Mais c'est fini le blind test, François.
1: Ça va.
4: Alors, il faut quand même rappeler qu'on était aussi en télé à 8h30 tout à l'heure avec un blind test. Et François de Brigode n'a rien trouvé de mieux que d'activer Shazam. Bon, là, il n'y a pas de Shazam.
1: Et de reconnaître le fait que j'avais triché. Quand
4: oui, c'est vrai.
25: Bien, c'est
1: bon, merci.
4: Pas de triche pour vos choix culturels de cette semaine.
1: Non.
4: Quels sont-ils?
1: Eh bien, on va parler bouquins, mais aussi cinéma. Et on va commencer par quelque chose que vous connaissez.
4: Juste un petit teasing dans un premier temps.
1: Tous très, très bien. C'est Les Dents de la Mer. Alors, vous allez me dire, pourquoi est-ce qu'il me parle de bouquins, des Dents de la Mer? Eh bien, vous le saurez dans quelques instants.
4: Ça, c'est du teasing. À tout de suite dans le 8-9.
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0: Il est 8h48, on est ravis de vous accompagner. Merci d'être là sur Vivacité, sur la Une, en télé, dans quelques instants. Drôle d'affaire, c'est la nouvelle chanson inédite que nous proposera Jean-Luc. Vous êtes prêts?
1: Écoute,
0: vous avez encore quelques petites
1: questions. Je ne suis jamais vraiment prêt.
0: Et c'est ça qui est beau.
1: Mais qui est prêt pour entendre des choses pareilles?
0: Personne.
2: Donc ce n'est pas encore l'affaire conclue.
1: Non.
0: C'est au stade de la drôle d'affaire. François, on vous retrouve pour vos choix culturels. Ouais. Trois choix, vous nous avez parlé des dents de la mer il y a quelques instants.
3: Eh bien, vous connaissez tous les dents de la mer. Moi, je vais vous parler des dents de l'enfer. Qui n'a jamais sursauté en regardant les dents de la mer? Qui n'a jamais pensé à croiser un requin en plongeant en pleine mer? Et pourtant, ce film, sachez-le, n'a jamais failli se faire. Enchaînant les problèmes de tout genre, plus de 50 ans après la sortie de ce film, Jaws, le titre original, ce documentaire est bourré d'humour.

0: la magie dont on est capable, la science, la curiosité sans limite, la nature du hasard et la relativité générale. Ça a l'air sérieux comme ça, mais on prend vraiment beaucoup de plaisir. Et puis, vous savez qu'on vit dans un monde de fous, oui, où tout va trop vite.
1: C'est vrai.
0: Je ne vais pas vous révéler toute l'histoire, mais je vous conseille le livre de Jérôme Collin qui s'appelle « Je suis né dans la tempête » et on essaye de trouver, avec le héros du livre, un endroit, ne fût-ce qu'un endroit relax où la vitesse n'entre pas. Et donc, on prend le temps de lire. Et j'ai vraiment pris beaucoup de plaisir à découvrir ces trois livres avec, quand même, vous me connaissez, mon amour du cinéma et ce grand clin d'œil, Les Dents de la Mer ou Les Dents de l'Enfer.
2: Très, très bien. Et on vous retrouvera aussi, évidemment, ce soir dans Culture en Prime avec votre invité juste après le JT.
3: Bonjour.
2: Pierre Demar. Ce serait quoi, Livia, votre endroit pour ne pas laisser entrer la vitesse? Votre bulle, vous iriez où?
4: Chez ma petite maman.
3: Ah, elle en parle beaucoup, c'est vrai, et avec beaucoup de gentillesse en coulisses.
4: C'est la maison de l'enfance, quoi, la petite Madeleine de Proust, les odeurs, les...
2: James, c'est quoi, vous, votre bulle où le temps s'arrêterait, où vous pourrez profiter?
5: Je sais pas, peut-être face à la mer, je sais pas, tout seul, ouais, face à la mer.
6: La mer.
3: Calogero. Je l'ai dit sans Shazam.
2: François de Brigode, donc ce soir, dans Culture en Prime. Bon, petite respiration, et puis on va attaquer avec la chanson de Jean-Luc Fonck. Allez, et une petite info aussi concernant Mon plus beau village. À tout de suite.
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6: Je viens de recevoir un petit message de ma maman qui me dit j'ai des tout petits yeux ce vendredi, c'est vrai? Ça se voit, c'est la fin d'une première semaine de 8-9 ou pas? Ouais. À ce point-là, regardez.
7: Ça va encore.
8: Ça va encore.
6: Bon, de toute façon, les yeux seront bien grands ouverts demain, samedi, pour Mon Plus Beau Village. Livia, c'est Budget qui s'y colle.
9: Mais oui, tout à fait. Hein. Donc ce soir, Culture en prime et Stumpe Kedraouet. Et demain, rendez-vous incontournable le samedi 20h15, Mon Plus Beau Village. Dernier épisode, un des 6 gagnants de toutes les éditions précédentes. Notre Budget Scott National, hein, qu'on va bientôt retrouver. Le 12 septembre, elle sera avec le beau projet Les Remarquables à l'antenne. Là, elle est à Rebec pour défendre une nouvelle fois les couleurs de ce village du Brabant Wallon. Folklore, rencontres, produits culinaires, et puis tout ça à voir dans Mon Plus Beau Village. Et la grande finale, la finale des finales, c'est la semaine prochaine.
6: Déjà, ça va vite. On connaîtra, enfin, ce sera peut-être vous d'ailleurs avec David.
9: Peut-être vous.
6: Peut-être, qui sait, on verra. En tout cas, ce qui est l'heure, c'est qu'il vient regarder. Faut un gros plan. Si vous nous écoutez, il est en train d'enfiler son casque, Jean-Luc Pronk, d'une manière peu orthodoxe, c'est vrai.
8: Alors, tu sais pourquoi je le mets comme ça?
6: Dites-nous.
8: Parce que j'ai vu la chanteuse d'abord en son temps qu'il mettait comme ça pour ne pas se décoiffer.
6: Oui, mais de toute façon, vous êtes déjà un peu décoiffé, si je peux me permettre.
8: Je suis un peu la chanteuse d'abord aussi. Hein.
6: Bon, votre chanson de ce vendredi, vous devez placer, Jean-Luc, les mots cacahuète, réforme, résilience et alors Winnie.
8: Winnie, oui.
6: Sympa.
8: Écoute, c'est toujours sympa, Winnie.
6: Bon, c'est une drôle d'affaire.

0: quand même.
1: C'est une drôle d'affaire. Bah, écoute, on va essayer de faire pour le mieux.
0: On va essayer. Moi, je suis prêt avec le poète.
1: Perché, perché no.
2: Perché no.
1: Alors, ça, c'est la fanfare anti-brouillard.
3: OK.
2: La fanfare
1: anti-brouillard dont on ne parle pas assez, mais qui nous accompagne aujourd'hui. Il va chanter. C'était un mardi soir, j'étais accoudé au comptoir devant un verre de cacahuète et un petit jaune. Haricot,

0: comme ça.
1: Wow, Jean-Luc Fonck avec Drôle d'affaires ce vendredi, c'était génial Jean-Luc.
2: Merci.
1: Franchement, James, trop bien.
3: J'ai adoré. Ouais,
2: alors, il faut quand même savoir quelque chose. Ben, en radio, on l'a vu, on n'a pas nécessairement l'image, mais il y a une phrase dans la chanson, un petit jaune, un Ricard, et il s'habille, adéquation texte-image.
4: Oui. Oui.
2: Jean-Luc Fonck, il a un très très beau, j'allais dire un t-shirt, un très très beau polo.
1: C'est un jaune. Polo.
2: Jaune.
4: Un polo.
1: Jaune ou vert?
2: Un polo.
4: Et ça ressemble au Ricard.
2: Oui, oui, un petit jaune, c'est une histoire entre Jean-Luc et moi qu'on ne révélera jamais.
4: Jamais.
2: Jamais.
4: Jamais, never.
2: Never, voilà. Oh, ça, c'est un vrai teasing et vous ne saurez vraiment jamais quoi.
4: Mais peut-être après notre mort.
2: Peut-être.
1: J'ai déjà hâte d'être vendredi prochain, moi, je te sais
5: pas. Ah, j'ai déjà hâte d'être à votre mort.
1: Mais quand même. Mais enfin, voyons.
5: Le secret dévoilé.
2: Vivement qu'il dégage.
4: Ne t'inquiète pas, ça viendra vite.
1: On va se retrouver dans quelques instants pour la fin du 8-9.
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1: Vivacité. 8h58 et 30 secondes dans quelques instants. Cyril, pour C'est vous qui le dites, je voulais d'abord remercier toute l'équipe de ce vendredi. Merci d'avoir bien fini la semaine ensemble. James, bon week-end.
3: Bon week-end, bon week-end à tout le monde.
1: Jean-Luc, j'ai la chanson dans la tête, donc c'est magnifique.
4: Ouais, ouais, ouais, ouais, François, la vie est belle.
1: François, ce soir dans Culture en Prime.
2: Juste après JT, 20h.
1: Exactement, Olivia, Stumpeke Derawet. Demain.
5: Non, ce soir.
1: Ce soir déjà.
5: C'est ça.
2: Demain, voilà. Juste après Culture en Prime. J'ai quand même parvenu à redire Culture en Prime.
1: Quel programme ? Place à la météo, Mélanie. On vous retrouve avant les infos de 9h. Un petit point. Mais il va pas faire super beau aujourd'hui. Hein.
7: Et oui, ce sont les pluies, ondes résiduelles de la nuit qui traînent encore un peu, Jérémy, entre Rochefort et la frontière allemande. Un temps plus sec ailleurs avec un ciel nuageux et quelques trouées parties par là. Pour cet après-midi, c'est un temps plus chahuté qui nous attend avec des averses parfois orageuses sur l'ensemble du territoire. Parfois soutenues donc, accompagnées d'un peu de grêle possible localement, des bourrasques. Et dans de telles conditions, l'IRM place l'entièreté du pays en avertissement jaune pour ces orages jusqu'à 18h, de 19 à 22 degrés pour les maxima. Un temps sec pour la nuit prochaine, pour ce soir aussi d'ailleurs, entre 12 et 17 degrés au niveau des minima. Et puis pour demain, samedi, ça démarre pas mal, avec un temps sec, un ciel qui alternera entre beaucoup de nuages, quelques éclaircies le matin. Et puis l'après-midi, le retour de quelques ondées, a priori moins soutenues par rapport à aujourd'hui, des ondées plus fréquentes dans le nord du territoire et des températures entre 19 et 23 degrés.
1: Dans un instant, dans C'est vous qui lisez, trois débats. Dès maintenant, vous pouvez commenter 070 233 466. On va parler d'élèves qui n'ont pas cours. Nouveau mouvement de grève dans certaines écoles. C'est principalement la région liégeoise qui est touchée. Alors ce matin, dites-moi si la rentrée se passe mal pour vos enfants et si c'est nécessaire d'arrêter le travail à ce moment de l'année scolaire. On parlera aussi de Yves, aveugle, qui dénonce les dangers des voitures électriques. Il se sent en danger à cause de leur silence. Les voitures électriques vous font-elles peur? Et puis notre troisième conversation concernant aura le palais de justice à Bruxelles. Ça y est, une façade n'a plus d'échafaudage. Pour rénover les autres façades, il faudra 140 millions d'euros. Est-ce un investissement nécessaire? La ministre de la Justice dit que oui, mais après l'avis de la ministre, je voudrais le vôtre. Est-ce que la justice mérite ces 140 millions pour le palais de justice? Rendez-vous juste après le journal de 9h. Bonne matinée sur RTBF Vivacité. Merci de nous écouter. On s'informe tout de suite avec Lionel de Neubourg.
8: Bonjour, une nouvelle alerte en ce moment au Népal. Alerte aux inondations deux jours après les crues monstres qui ont tué près de 500 personnes. C'est le bilan provisoire. Valentin Lecoq, un lac situé de l'autre côté de la frontière au Tibet serait en train de déborder.
9: Oui, ce lac s'est formé suite à l'effondrement d'un glacier. Glacier qui était déjà à l'origine de la crue dévastatrice d'il y a deux jours. Le lac renfermerait près de 2,5 millions de mètres cubes d'eau, et cette eau commencerait à déferler sur les vallées. Dans un message publié sur le réseau social X, la police demande à toutes les équipes de sauvetage et au public de rester en alerte et de se mettre immédiatement à l'abri.
8: Forcément, ça va compliquer les opérations de secours pour retrouver des survivants.
9: Oui, notamment au niveau d'un barrage hydroélectrique sur un chantier où plus d'une centaine d'ouvriers sont piégés dans un tunnel. Au Tibet, les autorités chinoises avaient déjà suspendu les opérations de sauvetage en raison de ce risque de rupture du lac. Au Népal, près de 1400 personnes sont toujours portées disparues, dont 3 Belges.
8: Merci Valentin Lecoq. L'autre actualité ce matin, le roi Harald de Norvège est décédé. À 89 ans, il était le doyen des souverains européens. Sur le trône depuis 1991, Harald V était hospitalisé depuis plusieurs jours maintenant pour une infection bactérienne dans le sang. Il est mort ce matin un peu avant 7 heures. L'héritier direct du trône, le prince Haakon, 53 ans, devient automatiquement roi de Norvège.
1: Les vacances continuent pour certains élèves liégeois.
8: Avec de nouvelles grèves déjà dans quelques établissements scolaires, à Anse, Herstal, Liège notamment, comme à l'école Maurice d'Estenay. Avec leur piquet, quelques enseignants bloquent l'accès aux professeurs. Jor de Witt, secrétaire régional du syndicat CGSP Enseignement.
0: Il est logique qu'à la rentrée, les professeurs sont en colère, les équipes éducatives sont en colère, puisqu'ils ne se retrouvent plus dans leur métier, ils perdent leur travail, ils ne se sentent pas entendus par la ministre, et donc ils veulent faire entendre à la ministre que ça ne peut pas aller plus loin comme ça, qu'elle doit changer de cap. Donc je peux déjà annoncer que la semaine prochaine, il y aura d'autres écoles qui vont se mettre en grève de manière tournante.
8: Interview Thomas Mikil, c'est d'ici là, ce midi. Des assemblées générales sont prévues dans plusieurs écoles de la région liégeoise pour préparer les prochaines actions de protestation contre les économies de la Fédération Wallonie-Bruxelles. La ministre-présidente de la Fédération, Elisabeth De Gries, était l'invitée de jeudi en prime. Hier soir, vous retrouvez son interview sur Ovio. Nouvelle journée de grève également dans les bus wallons. Très peu roulent du côté de Liège et de Charleroi. Des conducteurs protestent notamment contre la fin des écochèques. Ils recevaient jusqu'à présent 100 euros par an. Les syndicats redoutent d'autres nouvelles économies.
1: Il va scruter la Terre beaucoup plus précisément.
8: Un nouveau satellite météo lancé hier soir, ultra perfectionné. Il devra notamment repérer les orages violents, détecter les foyers d'incendie. Sylvain Lemoyal est chef de projet à Météo France. Il nous décrit les atouts de ce satellite troisième génération.
10: C'est d'avoir des images de meilleure qualité, plus précises, hein, parce qu'on a des résolutions spatiales qui atteignent 500 mètres. On a actuellement des images du plein disque, donc qui voit à la fois l'océan Atlantique, l'Europe et l'Afrique toutes les 10 minutes. Et avec le nouveau satellite MTGI2, on va même avoir des images sur l'Europe toutes les 2 minutes 30. Et puis en plus, avec ces nouveaux satellites, on a aussi plus d'informations. Tout l'intérêt avec cette finesse d'informations supplémentaires, ça va être d'anticiper les phénomènes et évolutions rapides encore plus rapidement. Alors, ça sera un moyen de prévenir toutes les autorités de protection civile encore plus rapidement et plus précisément. C'est un pas en matière de satellite comme on en fait tous les 20 ou 25 ans.
8: Interview de Johan Monté. Le satellite tournera donc dans les années qui viennent en orbite à 36 000 km au-dessus de nos têtes.
1: La Coupe du monde de hockey n'est pas terminée pour les Belges.
8: Les Dames, battues hier 1-0 par les Pays-Bas, joueront demain la petite finale contre l'Australie. Elles peuvent donc toujours décrocher la médaille de bronze. Les Hommes, eux, rencontrent tout à l'heure l'Inde à Wavre avec la 7e place pour enjeu. C'est un classement qui ne fait forcément pas rêver les Red Lions. Mais pas question pour autant de quitter le tournoi sans se battre. C'est ce que nous dit l'attaquant belge Nelson Onana.
11: En fait, on pense même pas en termes de classement, parce qu'au final, ça aurait pu être une 5e, ça aurait pu être une 6e, on s'en fout un peu. Je pense que jouer pour son public, c'est hyper important, et finir avec une note positive, justement, non seulement pour le public, mais aussi pour nous, ça fait quand même un an, en fait, qu'on travaille ce tournoi, les gens se rendent pas compte toujours de ça, c'est qu'on s'entraîne comme des dingues pour ça, et au final, le sport reste du sport, et les aléas du sport font qu'ici, on sort en quart, et on doit se relever directement, et je pense qu'avoir ce match, avec tous les supporters qui seront là, la famille, un stade rempli, eh ben, on se doit de bien le jouer. Et au-delà de se devoir le bien le jouer, ben, je pense qu'individuellement, on a tous envie de finir ce tournoi sur une note positive.
8: Nelson Onana au micro de Christophe Roculé. La Coupe du Monde féminine de basket commence dans une semaine et les Belgian Cats seront parmi les favorites. Elles s'entraînent encore pour le moment et ce soir, elles reçoivent le Japon en match amical. Rencontre de préparation à regarder à partir de 20h20 sur Ovio.
1: C'est une institution à Liège, les Olivettes sont sauvées.
8: Les Olivettes, un café chantant dans le quartier de la Batte. Une institution, c'est le mot. Le café existe depuis 60 ans.
12: Vive le café glacé ! Et voici Mademoiselle Jeanne.
13: Oui, c'est moi, me revoilà. Je me ramène.
8: Le café chantant ici en 1971, extrait à voir en long d'ailleurs sur le site de la Sonuma. Les Olivettes y ont connu des mois difficiles. Loyer toujours plus élevé, quartier déserté par les travaux du tram et des dettes qui s'accumulent. Tellement que des clients fidèles se sont cotisés pour sauver l'établissement. Ils ont récolté quasiment 15 000 euros. Thomas Mikils nous emmène dans ce café chantant.
14: Les Olivettes, c'est plus de 60 ans de café chantant au cœur de Lièvre. Noëlla vient chanter ici chaque semaine depuis janvier.
15: C'est une grande famille, c'est des amis, on aime bien se retrouver, on se prend pas la tête, tout le monde a sa place, tout ça.
14: Romuald, lui, est un grand habitué. Il se met derrière le micro depuis 20 ans.
16: J'ai toujours connu les Olivettes ici. Est-ce qu'il reste encore vraiment des trucs folkloriques intéressants en Liège, à part ici et outre-Meuse, il ne reste plus rien.
14: Alors, pour ne pas perdre leur café favori, ils ont lancé un crowdfunding. Michael Roca, le co-gérant.
17: Ils ont appris l'histoire et un jour, deux semaines, ils sont arrivés chez moi. Ils nous ont fait cette proposition de faire une cagnotte. Bon, ça a été très compliqué d'accepter parce que c'était assez gênant. On s'est dit, on n'a rien à perdre.
14: Et la solidarité a permis d'aider. Avec plus de 14 700 euros récoltés, les dettes les plus urgentes ont pu être épongées.
17: Grâce à cette somme-là, on va pouvoir rembourser au fur et à mesure maintenant le reste, bien tranquillement.
14: En plus du week-end, les Olivettes ouvrent désormais les mercredis et jeudis avec l'espoir de redresser définitivement leur situation financière.
8: En reportage de Thomas Mikils de Vivacité Liège. Le point RTBF Mobile Info, Mélanie Pousseur, vous nous parlez de chantier ce matin.
7: Et oui, ça nous change à 9h10, Lionel, presque 9h10. Les chantiers qui entraînent des files à nouveau sur nos routes. Sambreville, par exemple, plus 10 minutes sur la E42, c'est en direction de Mons. Vous perdez 20 minutes en province de Liège à l'approche de Vautem dans chaque sens, donc aussi bien entre Cherat et Millemort vers Loncin que entre Barchon et Millemort en direction de l'Allemagne. Restez bien prudent. Il y a de légers ralentissements aussi dans une autre zone en chantier sur la E411 entre Hachen et Sauvay. C'est donc en venant du Luxembourg vers Namur. Et puis, vous l'avez dit, Lionel, de fortes perturbations au niveau des Bustec en Wallonie encore aujourd'hui. Et pas de perturbations en revanche sur le rail. Rien à signaler.
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8: Merci Mélanie, c'est vous qui le dites. Ça démarre maintenant avec trois débats et avec Cyril.
1: Trois débats sur la table, effectivement. Pour l'instant, parce que tout à l'heure, il y aura une seule conversation pour aller plus loin, c'est en fonction de vos appels au standard. Merci Lionel, la rédaction revient tout à l'heure à 10h. D'ici là, l'info est à retrouver sur le site et sur l'application RTBF Actu.

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1: J'espère que tout va bien pour vous ce matin, que vous êtes prêts à commenter l'actualité. C'est ça le but de C'est vous qui le dites, c'est vous entendre et on a encore plus de temps pour le faire cette année. C'est tous les jours jusqu'à 11h sur Vivacité et sur la Une. Qui que vous soyez, d'où que vous soyez, n'oubliez pas que votre avis compte et qu'ici vous pouvez le donner. Voici nos trois débats pour ce matin.
0: Premier débat.
1: Pas de cours pour des élèves liégeois. Les élèves viennent de rentrer à l'école cette semaine, mais pour certains, en région liégeoise, il faut donc passer la journée à l'étude, car des enseignants ont décidé de débrayer pour dénoncer le manque de dialogue avec le gouvernement. Des piquets de grève empêchent l'accès des établissements aux enseignants. Le mouvement pourrait s'étendre la semaine prochaine, selon les syndicats. Mais à ce propos, hier soir, dans Jeudi en prime, sur la Une, Elisabeth De Grise, la ministre présidente de la Fédération Wallonie-Bruxelles, a expliqué qu'il n'y aurait pas de marche arrière, que les efforts budgétaires sont inévitables. Alors la question pour vous ce matin au 070 233 466, la rentrée se passe-t-elle mal pour vos enfants et puis est-ce nécessaire alors d'arrêter le travail ?
0: Deuxième débat.
1: Yves Aveugle dénonce les dangers des voitures électriques. Yves raconte dans les éditions de Sud Info ses difficultés à traverser des rues à cause du silence des voitures électriques. Il est très compliqué pour lui d'identifier leur présence en raison du faible bruit de roulement. Quand il fait sec, il n'entend presque rien à cause du bruit ambiant. Et il y a un problème qui s'ajoute à celui des trottinettes et des vélos électriques qui sont aussi très silencieux. Pour limiter le danger, il a décidé maintenant de se déplacer avec un gilet fluo en plus de sa canne blanche pour être repéré, à défaut de pouvoir lui-même repérer la présence de véhicules. Voilà la question pour vous ce matin au 070-233-466. Les voitures électriques vous font-elles peur ?
0: Troisième débat.
1: 140 millions d'euros nécessaires pour finir le palais de justice à Bruxelles. Vous l'avez entendu, une première façade de l'édifice Place Poulart a été rénovée et libérée de ses échafaudages. L'inauguration officielle s'est déroulée hier. Il aura fallu 30 millions d'euros pour cette première étape. Si l'intérieur nécessite de nombreux travaux de rénovation, ça ce sera pour plus tard. Le prochain objectif, c'est d'abord de terminer totalement l'extérieur avant le bicentenaire de la Belgique en 2030. Le chantier est estimé à 140 millions d'euros. Voici ce que dit Annelies Verlinden, la ministre de la Justice, à propos de ce montant.
2: Le budget public, c'est aussi faire des choix, donner l'éclat à ce bâtiment colossal qui a déjà depuis des siècles été la place où la justice a été rendue. Moi, je crois que la justice le mérite.
1: La question pour vous ce matin au 070 233 466, après l'avis de la ministre, je voudrais le vôtre. Est-ce que la justice le mérite ?
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1: Françoise Barré et Pierre Nizet seront nos débatteurs, ils vont me rejoindre sur le plateau dans un instant, et puis vous aussi si vous nous appelez au 070 233 466. On va déjà faire un point en standard, Camille, on vous dit quoi à propos de ces trois débats ce matin ?
3: Eh bien, au sujet des grèves dans les écoles, Marie nous dit qu'elles sont nécessaires. Il faut arrêter de demander toujours des efforts aux mêmes personnes. On parle d'économie, mais quand on touche à l'enseignement, on touche directement à l'avenir des enfants. Elle est d'accord avec les efforts budgétaires, mais elle n'est pas d'accord qu'on en impose à l'école. En ce qui concerne les voitures électriques, Jean en a peur. Il nous dit que les usagers faibles ont besoin d'entendre ce qui arrive. Une voiture qui arrive presque sans bruit, c'est extrêmement dangereux pour une personne aveugle, mais aussi pour les enfants ou les personnes âgées. Et à propos du palais de justice, pour Justine, la justice mérite un bâtiment à la hauteur de son importance. On parle d'un monument emblématique de Bruxelles, pas d'un immeuble de bureau quelconque. Si on ne l'entretient pas aujourd'hui, la facture sera encore plus élevée demain. Le patrimoine a un coût, mais le laisser tomber en ruine en a un aussi.
1: Nos débatteurs seront en direct dans un instant. Vous aussi, il suffit de nous appeler 070 233 466. Première conversation pour ce matin. Il n'y a pas de cours dans certaines écoles dans la région liégeoise à cause de la grève depuis hier, encore aujourd'hui. Ce sera peut-être étendu à d'autres établissements la semaine prochaine. Est-ce que la rentrée se passe mal pour vos enfants ? Est-ce nécessaire d'arrêter le travail ? On s'intéresse à cette question avec vos réponses. Dans un instant, c'est vous qui le dites.
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1: Ce matin, deux débatteurs qui font leur rentrée sur le plateau de C'est vous qui le dites cette saison viennent de me rejoindre. À mes côtés aujourd'hui, Françoise Barret de la rédaction de la RTBF. Bonjour Françoise.
2: Et bonjour Cyril, et bonjour Pierre, et bien bonjour à toutes et à tous.
1: Ah bah, y a Pierre Nizet effectivement en face de vous de la rédaction de Sud Info. Bonjour Pierre.
3: Bonjour.
1: Bonne rentrée à tous les deux. Merci. Sur le plateau de C'est vous qui le dites. Première conversation à propos de la rentrée aussi, rentrée scolaire perturbée dans certaines écoles dans la région liégeoise pour l'instant. Il y a une annonce des syndicats, ça pourrait s'étendre à d'autres établissements dès la semaine prochaine. Des enseignants protestent contre le manque de dialogue avec le gouvernement et ont décidé hier d'arrêter le travail. Des piquets empêchent l'accès aux établissements à certains professeurs. Les élèves sont à l'étude depuis hier, encore aujourd'hui. Hier soir, dans Jeudi en prime, à ce sujet, au sujet de l'enseignement, sur la Une, Elisabeth De Grise, la ministre présidente de la Fédération Wallonie-Bruxelles, a expliqué qu'il n'y avait pas de marche arrière envisagée, que l'effort budgétaire était inévitable. Voilà la situation ce matin. On a le mot de la ministre. On a la parole des syndicats enseignants. Est-ce que vous avez l'impression que la rentrée se passe mal pour les enfants et que c'est nécessaire d'arrêter le travail, Françoise ?
2: Ça se passe mal dans tout ce qu'on observe en tant que journaliste du quotidien. Dans tout ce qu'on observe, il y a une crainte de la part des enseignants, bien sûr, pour l'emploi, pour la qualité de l'emploi, pour l'avenir, puisqu'on sait que plein d'enseignants ont perdu des heures, mais des gens qui étaient là depuis 7-10 ans, les jeunes enseignants qui se retrouvent avec zéro heure à cause de cette transformation de 2 heures supplémentaires, mais ils craignent aussi pour la qualité de l'enseignement et l'encadrement. Et donc des parents sont aussi très inquiets.
1: Est-ce que cette partie-là se passe mal cette semaine ?
2: Mais ils avaient dit qu'ils ne lâcheraient rien, qu'ils réclamaient une concertation. Et dans la stratégie de concertation, on voit très bien que c'est là que le bât blesse, en dehors des considérations et des analyses sur les conséquences et sur les mesures. Il n'y a pas de concertation. Et lorsqu'il y a une concertation, les enseignants disent qu'ils ont l'impression que le pouvoir politique s'arroge le sens de la responsabilité et leur dénie le sens de la responsabilité, comme si eux ne pouvaient pas analyser des chiffres, ne pouvaient pas analyser une situation financière et ne pouvaient pas avoir une connaissance sur la qualité de l'enseignement et de l'encadrement.
1: Cette crainte, elle est justifiée ? Est-ce qu'il y a une autre manière de fonctionner là avec les restrictions budgétaires ?
2: Il y a une autre façon de fonctionner, ce n'est pas moi qui le dis. Quand on fait une recherche, on va lire les pédagogues, les spécialistes et même les enseignants qui ne sont pas que là pour donner des cours. Je veux dire, ils pensent leur métier. Il y a pour eux d'autres solutions envisageables à discuter, mais rien ne peut se discuter. Ils contestent aussi le passage en force des nouvelles mesures. C'est là-dedans qu'on est. Et puis, n'oublions pas qu'ici, on a entendu des élèves qui étaient inquiets, est-ce qu'on va pouvoir avoir les cours, etc., etc. Mais les parents sont quand même en masse derrière les enseignants. Et c'est pas parce qu'il y a eu les vacances que tout s'est endormi. Et
1: les parents veulent des enfants, des élèves à l'étude cette semaine, et la semaine prochaine ?
2: Mais les parents veulent un enseignement de qualité. Et comment faire une contestation sans faire grève ?
1: En cette rentrée, l'enseignement n'est pas qualitatif. Pierre, il faut faire grève ?
3: Moi, ma crainte, elle existait depuis 10, 20, 25 ans, la qualité de l'enseignement. Et on voit qu'on a eu des ministres différents, qu'on a mis de l'argent, qu'on estime parfois que c'est beaucoup d'argent. Je reviendrai. Je suis toujours d'accord avec les gens qui disent que pour l'enseignement, on ne doit pas compter trop d'argent, c'est important. Mais il faut savoir ce qu'on fait avec nos élèves. C'est la première année ici que je n'ai plus peur en fait. Pourquoi ? Parce que mes enfants ne sont plus en secondaire. Donc je suis heureux, j'en ai un qui est à Elsenborn actuellement, en train de combattre le feu, mais il fait la PIM à l'armée. Et l'autre, il est à l'université en Flandre, il est en seconde cesse. Et là, je suis content parce que j'ai plus ces questions à me poser, mais est-ce que je les ai mis dans une bonne école ? Parce que c'est ça aussi, il ne faut pas oublier que je ne vais pas être réducteur, mais c'est à Liège que ça se passe. Et demain, souvent, c'est à Liège que ça se passe. On connaît les Liégeois, ils sont très vindicatifs, ils ont un esprit assez principautaire, mais ce sont certaines écoles. Ce n'est pas les écoles hyper qualitatives qui sont pour le moment en grève. Ce sont les écoles des Athénées, là où il y a peut-être moins de moyens, ça c'est clair, mais je crois que les élèves ont droit d'avoir cours. Quoi qu'il se passe, on a droit d'avoir cours. Et je crains qu'en voyant ce qui se passe à nouveau dans certaines écoles, c'est le départ, hein. Après, ça va faire une tache d'huile, certainement. Pourquoi ? Parce qu'on va aller peut-être mettre des piquets de grève devant d'autres écoles, et ça va partir comme en juin. Et moi, j'aime pas ça, j'ai pas envie de ça. J'ai envie qu'on ait le choix, malgré tout, de se dire, tiens.
1: Vous entendez la crainte des enseignants?
3: Évidemment que je l'entends. J'entends cette crainte. Je connais des gens, et dans ma famille, il y a des enseignants. Et en effet, ils ne voient pas ça. Mais comme moi, ici, on m'a réduit de 100 euros. L'État, je gagne 100 euros en moins en tant que journaliste. Je pourrais partir en grève aussi parce que j'en ai marre. On n'arrête pas de nous dire qu'on va gagner plus et tout. Mais on est tous touchés. Ici, évidemment, c'est l'enseignement. L'enseignement, c'est hyper important. Ça, je ne galvaude pas la qualité de l'enseignement. Pour moi, c'est hyper important. Mais quand je vois les résultats PISA, on peut dire ce qu'on veut avec les résultats des trucs, mais PISA, quand on voit la qualité de l'enseignement en francophone, même par rapport aux flamands, il y a un problème. Donc, ça fait 30 ans qu'on dit ça. Donc, à un moment, est-ce que c'est l'argent? Est-ce que c'est vraiment une refonte complète? Mais on en parle tout le temps. Une refonte complète de l'enseignement, avec, en effet, des budgets qui sont bien alloués là où il le faut, justement pour éviter que des jeunes ne disparaissent des cours et tout ça. Voilà, c'est important, c'est un tout, je crois.
1: Donc vous demandez aux enseignants de retourner dans les classes, là ?
3: Je demande d'être un peu comme nous, c'est-à-dire essayer de faire le mieux possible avec les moyens que nous avons. Et je crois qu'il faut que la ministre Glatigny aussi, je crois qu'elle l'entend, mais peut-être qu'elle l'entend pas assez, il faut en effet plancher sur des solutions qui pourraient impacter moins les heures des professeurs. On dit que maintenant le CDI va arriver, les jeunes enseignants vont pouvoir être plus vite rassurés, mais on entend que ce sont quand même les jeunes enseignants qui sont pour le moment pris. Et donc là, il y a un problème.
1: Qu'est-ce qu'on fait alors ? Parce que vous me dites, ils ont le droit d'avoir cours et vous entendez les craintes des enseignants.
3: Et c'est ça, j'aurais voulu être ministre de l'enseignement. Je crois que ces gens, comme Glatigny, elle va perdre 10 ans en 2 ans. Tellement que c'est hyper compliqué de faire ce métier.
1: Il faut faire quoi dans les écoles où il y a l'inquiétude ce matin, où il y a des piquets de grève?
3: Moi, je dis aux enseignants qu'il faut donner cours.
1: Il faut donner cours, les élèves ont droit à avoir cours, me dit Pierre-Françoise.
2: En fait, on est ici, quand on dit on a droit, etc., ça ressemble à un système client-commerçant. On est dans l'école. Et dans l'école, il y a un droit de grève qui est prévu, il y a la concertation qui est nécessaire, et ici, tous les corps intermédiaires qui peuvent, les syndicats, etc., avoir une discussion construite avec le pouvoir, donc avec la ministre, ça ne se passe pas bien. Il n'y a pas de concertation.
1: C'est quoi une concertation qui se passe bien? Parce que la ministre a déjà dit, il y a des réunions, il y a des discussions.
2: Oui, mais on entend de part et d'autre, on s'arroge le droit, nous on sait, on connaît les comptes, on a le sens de la responsabilité, vous pas. En fait, c'est pas une concertation, c'est-à-dire qu'on se place très certainement dans un statut d'écoute et rien n'avance.
1: Mais une bonne concertation, c'est accepter les revendications?
2: Mais c'est transiger. C'est ça la concertation. La concertation,
1: mais la ministre présidente a dit hier, il n'y a pas de marche arrière possible, budgétairement c'est pas possible. Mais
2: évidemment, quand on a un mantra en disant qu'on est budgétairement contre le mur, évidemment qu'avec ça c'est compliqué de pouvoir admettre qu'il y a une concertation. Mais on peut aussi discuter de la situation financière et des possibilités financières pour que l'école puisse vivre et que les enseignants puissent travailler dans des conditions dignes.
1: On va en parler avec Nathalie qui nous appelle depuis Sprimont. Bonjour Nathalie.
4: Bonjour Cyril. Bonjour.
1: Bienvenue dans C'est vous qui le dites. Bonjour. Je voudrais savoir comment ça se passe la rentrée pour vos enfants. Est-ce que ça se passe mal? Est-ce que c'est nécessaire d'arrêter le travail?
4: Eh bien non, pour le moment je touche du bois, ça se passe bien. Mes enfants sont dans une athénée du côté de Liège, forcément. Mais moi je croise les doigts pour que ça continue en ce sens, parce que de toute façon, comme l'a dit Valérie Glatigny, Elisabeth de Grise, on ne reviendra pas en arrière. Nos enfants ont perdu déjà énormément en fin d'année scolaire, et donc ici il faut continuer. On sait que le cabinet des ministres doit faire absolument attention à l'enseignement, puisque ça c'est une des priorités de l'apprentissage pour tous nos enfants. Mais de là à pénaliser et à les prendre en otage, il y a un frein à ne pas dépasser.
1: Mais les enseignants qui débraient disent que c'est pour l'avenir de vos enfants.
4: Oui, c'est pour l'avenir de nos enfants. Et attention, je ne suis pas en train de contester le mouvement de grève, mais vous voyez, ce matin, ce sont les chauffeurs tech qui font grève. Dans deux jours, ce sont les enseignants. Pourquoi ne pas revenir alors à une grosse grève nationale, bloquer tout comme on faisait en 1990, mais que tous les secteurs soient entendus et pas au cas par cas. Les chauffeurs de bus décident aujourd'hui d'embrayer, ben, c'est très bien, les élèves sont pénalisés de ne pas pouvoir aller au cours pour certains. Dans deux jours, ce seront les enseignants, mais il y aura des bus qui circuleront.
1: Ah bah là, il y a des écoles où il n'y a pas cours aujourd'hui, depuis hier. Aujourd'hui, on annonce d'autres mouvements dans d'autres provinces la semaine prochaine. Vous diriez quoi, vous, si les enseignants dans l'école de vos enfants arrêtaient le travail ?
4: Ah ben, je serais vraiment fâchée. Je serais fâchée. On a accepté beaucoup de choses au mois de mai. De toute façon, on n'avait pas le choix. On a compris le mouvement, mais on ne reviendra pas en arrière.
1: Mais ils disent qu'ils ne sont pas écoutés, Nathalie.
4: Ben, ils ne sont pas écoutés. Oui, mais c'est comme partout. Et quoi, on va tous s'arrêter de travailler alors qu'on fasse une retenue sur salaire à un moment donné et qu'on dise, ben voilà, on vous dit que c'est comme ça.
1: Vous savez que c'est le cas. Quand vous êtes en grève, vous n'avez pas votre salaire.
4: Oui, mais les syndicats payent quand même et on s'arrête.
1: Il y a une indemnité qui est éloignée du salaire.
2: Enfin, on est quand même dans une démocratie où il y a un droit à la grève, un droit du travail, il y a des lois qui protègent la contestation.
1: Oui, mais ça énerve Nathalie.
3: Mais écoutez, je partage l'énervement de madame et j'ai expliqué pourquoi je ne suis moins énervé maintenant, parce que je ne suis plus dans le cas. Mais je me mets dans la peau de parents, d'élèves, de secondaire, de sixième ou de première ou de n'importe quoi. Et on se dit, à un moment, mais c'est vrai que c'est un dialogue de sourds auquel on assiste depuis des mois, mais à un moment, je vais faire le vieux en disant, il faut raison garder, à certains moments, il faut quand même se dire que on parle de l'avenir des élèves, mais l'avenir des élèves, il est là maintenant, et franchement, continuer comme ça s'est passé au mois de mai, on avait dit que tout avait été appris jusqu'au mois de mai, moi j'ai toujours appris en secondaire qu'on met en juin, mais c'est important de continuer à aller à l'école, et puis passer des examens. Maintenant, on me dirait, en septembre, on est reparti pour un tour, je comprends très bien, madame, et d'autres parents qui pensent la même chose qu'elle.
1: On va voir ce qu'on pense, Maëva.
2: Les difficultés, parce qu'on sombre très vite dans un discours anti-grève et sur les gréviculteurs que seraient les fonctionnaires, mais n'oublions pas qu'il y a des tas d'élèves où les parents avaient le droit de respecter. Il y a des élèves qui, à cause de la pénurie, en dehors de tout ce débat, n'ont pas eu de prof de maths, n'ont pas eu de prof de sciences. Il y a des jeunes enseignants qui avaient des boulots, qui n'en avaient plus, qui repassent des études pour être enseignants dans des matières en pénurie, qui se retrouvent sans emploi à 25-30 ans. D'autres qui se sont engagés pendant 7, 8, 9, 10 ans, des enseignants de qualité et qui n'ont plus d'emploi, ce qui veut dire c'est pas d'encadrement pour les élèves. L'école est essentielle et il faut arrêter de tirer toujours sur les enseignants fainéants, les enseignants gréviculteurs. Il faut changer les lunettes et tous les observateurs le disent.
1: C'est pour ça qu'il y a cette question ce matin. Est-ce que la rentrée se passe mal ? Donc, est-ce que ça veut dire, par exemple, que vos enfants n'ont pas d'enseignants ? Ça fait partie de la question ce matin. Venez commenter 070 233 466. Maëva est à Ham-sur-Urnaline. Bonjour Maëva.
5: Bonjour.
1: Vous venez d'entendre Nathalie qui dit que les élèves ont déjà perdu beaucoup en fin d'année dernière. Elle n'accepte pas la grève en ce début d'année. Et vous ?
5: Ben moi, j'accepte parce qu'on sait bien qu'en début d'année, les enfants, la première semaine, ne font pas grand-chose. Qu'on ne dise pas le contraire. Parce que celui qui
1: la première semaine ne sert à rien ?
5: Ben non, pas que je ne dis que ça ne sert à rien. Mais il y a une prise de contact. Parce que c'est pas tous. Voilà, il y a des profs de langue, il y a des profs de religion, il y a
1: l'institut. Ah ben, il y a des profs de toutes les matières, on peut faire le tour.
5: Voilà. Voilà. Alors, la première semaine, qu'on ne dise pas que, voilà, ils font des leçons immenses, c'est pas possible.
1: Donc, c'est pas très impactant, c'est pas très grave.
5: Non, je trouve que c'est pas si grave que ça. Voilà, mon mari est enseignant. La chance qu'il a, il est nommé. Mais s'il ne serait pas nommé, je ne sais pas comment on ferait. Voilà. Parce que je pense que dans sa matière, il n'aurait peut-être pas d'emploi.
2: Qu'est-ce qu'il donne comme cours, madame ?
5: Il donne cours d'anglais, mon mari, anglais néerlandais. Mais je ne suis pas d'accord avec monsieur Pierre, qui s'est contredit depuis. Quand je l'ai écouté parler, il s'est contredit.
1: Hein, c'est-à-dire, dites-moi.
5: D'abord, j'ai dit qu'il est contre la réforme et puis il est avec la réforme.
3: Non, je n'ai pas dit que j'étais avec la réforme. J'ai dit simplement que j'estime que l'enseignement, c'est vraiment quelque chose de prioritaire. Donc il faut de l'argent, mais il faut peut-être mieux le mettre et On n'a pas parlé aussi des chiffres de la population. Il y a de moins en moins d'enfants, en fait. Et donc, ça veut dire que quand on est dans une entreprise et on vend moins de choses aussi, on nous dit, il faut compresser. Et c'est ça le problème. Ça peut choquer. Mais quand on dit, il y a moins d'élèves.
2: La démographie ici, maintenant encore. Ça va commencer, mais la raison n'est pas démographique. La raison est économique.
1: Ça a déjà été évoqué par les ministres.
3: Ça a été évoqué, oui.
5: Mais un truc que je ne comprends pas, parce que vous dites qu'il n'y a pas assez d'enfants, mais il manque des enseignants. S'il manque des enseignants, ça veut dire qu'il y a trop d'enfants.
1: Et j'entends qu'il manque des enseignants, j'entends aussi que des enseignants n'ont pas de travail.
5: Mais oui, mais ça, il y a un petit problème, parce que j'ai écouté un débat dans une autre chaîne concurrente de la vôtre. Madame Gattini n'a jamais répondu au budget. Elle n'a jamais répondu au budget. Voilà, moi je suis chirurgienne. On attaque l'enseignement, la santé, et j'en passe. Voilà, je pense que les ministres ne sont pas vraiment sur le terrain, ils ne savent pas vraiment quoi, parce qu'alors qu'on paye les ministres comme des chômeurs.
1: Maëva, je reviens au mouvement de grève qui touche certaines écoles depuis hier. Pierre me dit, les élèves ont le droit d'avoir cours. Qu'est-ce que vous répondez à Pierre ?
5: Oui, mais si les enseignants ne sont pas font grève, qui va donner cours ?
1: Justement, ils leur demandent de donner cours.
5: Moi je suis pas d'accord. Moi je me rappelle dans les années 90, on a eu grève pendant 3, 4, 5 mois, on n'a pas eu cours. Personne ne s'est tracassé des élèves. On n'a jamais dit on se tracasse des élèves parce que c'était les examens. Je m'en souviendrai toujours, j'étais en réto.
1: Donc là, les élèves dans l'histoire ne comptent pas tant que ça. En plus, c'est la première semaine, c'est pas impactant.
5: Mais la première semaine, on n'impacte pas.
1: Pierre,
3: alors la première semaine. On supprime la première semaine et les dernières semaines, comme on nous a dit, tiens, on va aller plus loin pour étudier. Et puis je vois, moi, mes enfants, en tout cas, 2 semaines avant la fin de l'année, ils étaient déjà en congé. Donc je me dis, en effet, il y a un problème aussi au niveau du rythme.
1: Françoise, c'est la première semaine, Maëva nous dit, c'est pas très grave.
2: Mais c'est aussi dans une stratégie de combat, c'est-à-dire le combat ne s'est pas éteint avec les vacances, et donc il est nécessaire de remettre la pression. C'est un constat de stratégie syndicale. On reprend le combat à la rentrée parce que rien n'a bougé depuis les vacances et que le combat ne s'est pas éteint avec la sécheresse et les incendies et avec le gouffre du réchauffement climatique.
1: Depuis hier, certains élèves n'ont pas cours suite à un mouvement de grève qui impacte une série d'écoles. La rentrée se passe-t-elle mal pour vos enfants ? C'est la première question. Et puis, est-ce nécessaire d'arrêter le travail ? Je voudrais vos commentaires en direct dans la suite de C'est vous qui le dites. 070 233 466. À cette heure-ci, il y a 3 conversations sur la table. Tout à l'heure, une seule pour aller plus loin. Peut-être celle à propos de Yves aveugle qui explique sa peur, sa crainte quand il traverse parce qu'il n'entend pas les voitures électriques. Elles ne font pas assez de bruit. Il dit ça s'ajoute en plus aux vélos et trottinettes électriques, très silencieux également. Pour limiter le danger, lui, il se déplace avec un gilet fluo, en plus de sa canne blanche. Il y a défaut de repérer les véhicules. J'espère être vu comme ça. Les voitures électriques vous font-elles peur ? C'est notre deuxième question dans quelques secondes. Et puis on parlera du palais de justice à Bruxelles. Hier, inauguration officielle de la façade sans échafaudage. Elle a été rénovée. 30 millions d'euros, c'est le prix. Il y a les autres façades à faire maintenant. 140 millions d'euros. La ministre de la Justice a expliqué que ce bâtiment méritait bien cet investissement. Mais après l'avis de la ministre, je voudrais le vôtre. Est-ce que la justice mérite pour ce bâtiment 140 millions d'euros ?
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1: Deuxième conversation de C'est vous qui le dites avec autour de la table ce matin Françoise Barré de la rédaction de la RTBF et Pierre Nizet de la rédaction de Sud Info. Et puis vous, 070 233 466, pour me dire si vous avez peur des voitures électriques. Pourquoi cette question? Parce qu'aujourd'hui dans les éditions de Sud Info, on lit le témoignage de Yves. Il est aveugle et il explique que c'est très compliqué pour lui d'identifier la présence d'un véhicule électrique en raison du faible bruit de roulement. Il dit avec le brouhaha dans une ville, il n'entend presque rien. Il ne peut pas identifier la présence d'un tel véhicule. C'est dangereux pour lui de traverser une rue. Alors il a trouvé une solution, il met un gilet fluo en espérant être repéré. Mais il évoque ce danger. Les voitures électriques vous font peur, Pierre ?
2: Écoutez, je vais parler de moi encore une fois. Je suis allé voir un match de l'Union Saint-Gilloise au printemps dernier. Je traverse sur un passage zébré, dans Bruxelles, et une voiture électrique... tournant me percute, quoi. Vraiment, je suis pas aveugle, hein. Et donc, j'étais vraiment surtout étonné parce que...
3: C'était avant ou après le match?
2: C'était avant le match. Et donc, heureusement, j'ai eu du bol, quoi. Et le match était mauvais.
1: Et votre soupçon, Françoise?
2: C'était un mauvais match. C'était 1-0 le score final. Mais ce qu'il y a, c'est que j'étais frappé par, pas par la voiture, évidemment, mais par la vitesse d'accélération d'une voiture électrique. Et je roule moi-même dans une voiture électrique et je peux vous dire que si on veut accélérer, ça accélère. Et donc, si on veut...
1: En dehors de l'accélération, est-ce qu'on vous repère? Est-ce qu'elle fait assez de bruit cette voiture?
2: Non, elle fait pas assez de bruit, c'est vraiment un petit tout petit, c'est fluide quoi, c'est vraiment un truc sympa, fluet, oui. Et donc je mets à la place de ce monsieur, Yves, ça doit être compliqué, dans Bruxelles, d'être aveugle, même avec un gilet jaune et tout le bazar, d'oser traverser, même dans un passage clouté quoi, donc je mets vraiment à sa place. En n'étant pas aveugle, j'ai failli vraiment y passer.
1: Alors on verra quelle solution vous avez dans un instant, mais Françoise, est-ce que vous, les voitures électriques qui font peu de bruit, ça vous fait peur?
3: Mais oui, c'est l'âge. Mais parce que, évidemment, on est préoccupé par 1000 sollicitations, et donc moi je ne marche pas avec mon téléphone, je ne lis pas mon téléphone en marchant. Mais ici, l'expérience terrible d'Yves... pose la question du partage de l'espace public. Les voitures électriques, effectivement, je lis dans cette étude de Vias, qui, c'est dingue, 55 décibels. Et quand on a
1: donc
3: fait...
1: Il y a une norme, effectivement.
3: Il y a une norme.
1: Depuis quelques temps, les voitures doivent émettre un bruit.
3: Un bruit, mais...
1: Mais toutes les voitures ne les mettent pas au même niveau.
3: Voilà, et dans le brouhaha avec les voitures thermiques, et puis les gens qui parlent, enfin bref, le bruit de la ville, c'est quasiment inaudible. Donc on est frôlé par les véhicules. Et donc, ok, les gens doivent faire attention, j'entends bien, ils portent le gilet fluo, mais on a aussi la nécessité, nous-mêmes, de se sentir en sécurité, d'avoir des leviers d'action ici.
1: Bah comment on règle ça alors? On augmente le volume des voitures électriques?
3: Je pense qu'il faut d'abord qu'il y ait plus de bruit, et puis il y a toujours cette prévention, cette éducation au partage de l'espace public. On a déjà eu des discussions sur la présence des trottinettes sur les trottoirs, sur les vélos, et donc les voitures, l'attitude des automobilistes, l'attitude des piétons, on est chaque fois maître de soi et on pense qu'on est le roi ou la reine du monde dans ce qu'on est ce jour-là. Si on est piéton, on pense qu'on a tous les droits. Si on est automobiliste, on pense qu'on a tous les droits. Il faudrait revenir à un partage équitable, égalitaire et respectueux de l'espace public.
1: Pierre, vous parliez du petit bruit fluet sympathique que fait votre voiture électrique. Ce bruit doit être plus fort, il faut un autre bruit.
2: Mais pour avertir les usagers aux faibles, oui, je crois que... Mais c'est vrai que c'est un peu contradictoire, parce que c'est bien de ne pas avoir trop de bruit. Mais en effet, quand on se promène dans une grande ville, c'est assourdissant de se promener.
1: Mais ce bruit-là, il faut le monter, il faut un autre bruit. Vous voulez une simulation de bruit de voiture thermique?
2: Normalement, on doit être prévenu aussi, la voiture doit prévenir qu'il y a quelque chose, un danger qui doit arriver. Ou bien prévenir qu'attention, il y a un piéton qui est en face d'un passage pour...
1: piéton, là en l'occurrence Yves, aveugle.
2: Ici, Yves,
1: pourquoi faut un bruit plus fort?
2: Non, moi c'est triste à dire, mais à la place d'Yves, j'oserais même pas me promener, même avec un chien, avec une autre personne en fait, avec quelqu'un qui pourrait m'accompagner si c'est possible.
1: Donc c'est Yves qui doit trouver une solution, pas.
2: Mais j'ai du mal à trouver une solution pour le cas d'Yves. Est-ce que vraiment le bruit d'une voiture électrique pourrait lui permettre de se dire « Ah là, attention, il y a une voiture qui arrive ». Donc c'est d'abord, à l'automobiliste de faire attention, mais malheureusement, on voit que c'est souvent pas le cas.
1: On va avoir l'avis d'Étienne, qui est aveugle également et qui nous a appelé ce matin à Vray-sur-Semois. Bonjour Étienne.
4: Oui, bonjour.
1: bienvenue dans l'émission. Alors Yves est à Bruxelles, vous êtes à Vraisse-sur-Semois, c'est pas forcément la même circulation, mais vous avez peur des voitures électriques ?
4: Alors c'est-à-dire qu'à Vraisse-sur-Semois, il y a beaucoup moins de bruit ambiant. D'un autre côté, il y a beaucoup d'endroits où il n'y a pas de trottoir, donc on marche dans le caniveau de la route, donc ce qui pose un problème aussi. Alors la voiture électrique, c'est audible, mais c'est vrai que c'est très faible. Mais non, bon, il peut aussi arriver que des personnes soient aveugles, ils n'ont pas une ouïe parfaite non plus. Hein. On croit souvent qu'on compense, mais ça dépend. Moi, ce que j'ai déjà été surpris, et pourtant je me déplace avec un chien guide, ce sont des voitures qui se stationnent, et en fait, on se dit, on n'entend absolument plus rien, donc on se dit, voilà, la voiture est stationnée, et puis pas du tout, cette voiture manœuvre, et il n'y a aucune sommation. Donc il faudrait, je crois, au minimum, un peu comme on l'a eu à Bruxelles avec les trams de nouvelle génération, parce que quand j'ai vécu longtemps à Bruxelles, un gong ou un signal comme l'alarme de marche arrière, parce que ça, j'ai déjà été surpris, et même pour le chien, c'est déstabilisant, parce que le chien, il pense que la voiture est parquée, donc il n'y a plus de soucis.
1: Donc vous voulez vraiment un bruit plus fort, le bruit actuel, mais plus élevé ?
4: Le bruit actuel, moi je crois aussi que notre ouïe finit par s'habituer. Parce que c'est vrai que les vélos, il y en avait très peu dans le temps, même par chez moi il y en a plus. Le vélo électrique, ça fait quand même un certain bruit. Et je crois que notre ouïe peut s'habituer au nouveau bruit. Mais je conçois que dans les villes, c'est compliqué parce qu'il y a des bruits ambiants. Et à l'extrême, quand je me retrouve par exemple sur une route où il y a un camion assez puissant avec un moteur diesel, par exemple, qui stationne où il y a des travaux, c'est aussi très déstabilisant parce que là, vous n'entendez plus que ça. Et donc, si vous devez à un moment donné dévier, heureusement, s'il y a des ouvriers qui travaillent, souvent ils vous aident. C'est vrai qu'à ce moment-là, il faut vraiment compter sur l'aide des personnes qui sont là. Mais je pense en tous les cas qu'au niveau de la voiture, quand elle s'arrête ou au niveau des stationnements ou des manœuvres, là, il faudrait un bruit parce que là, je pense que ça peut être dangereux, effectivement.
1: Vous voulez les bruits qui existent aujourd'hui ? Qui sont plus forts ou quelque chose de plus identifiable comme le bruit du moteur thermique ?
4: La voiture manœuvre, oui, je pense que là on peut avoir. Moi, c'est clair que nous, quand un camion fait marche arrière et qu'on entend le tutu de marche arrière, ça nous aide quand même bien. Parce que si on ne voit pas, on sait que voilà, cette voiture bouge. Parce que vous pouvez avoir un moteur thermique à l'arrêt, mais bon, ça c'est pas encore trop grave. Mais si une voiture est en train ou un véhicule est en train de manœuvrer ou bouger, c'est ennuyeux. Donc je dirais que. Comme je le rappelle, hein, le tram, c'est surtout ça qui a aidé. On sait que ces trams, on les entendait moins, et c'est sans doute un progrès, parce que c'est vrai que la pollution sonore, c'est une réalité pour tout le monde, y compris pour nous, mais qu'il y a un gong, notamment lorsque un véhicule se remet en marche. Ça, je crois que c'est le minimum des minimums.
1: Eh ben merci Étienne pour votre témoignage depuis Vraisse-sur-Semois. On reprendra cette conversation tout à l'heure. Vous nous rejoignez au 070 233 466. On vient d'entendre les craintes d'Étienne à l'instant, mais il y a aussi le témoignage de Yves dans les éditions de Sud Info. Il est aveugle et il a peur quand il doit traverser une rue. Il n'entend pas assez les véhicules électriques. Ces voitures électriques vous font-elles peur ? Je vous attends dans la suite de l'émission. Troisième débat dans un instant. À la fin de l'émission, tout à l'heure, il ne restera qu'une conversation pour aller plus loin en fonction de vos appels au standard. 140 millions d'euros nécessaires pour finir le palais de justice à Bruxelles. Ça, c'est pour finir l'extérieur. Rénover les façades qui n'ont pas encore été libérées des échafaudages. Restera l'intérieur ensuite. La ministre de la Justice estime que la justice mérite bien cet investissement pour ce bâtiment. Mais après l'avis de la ministre, je voudrais le vôtre. Est-ce que la justice, ce bâtiment-là, mérite 140 millions d'euros ?
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1: Que se passe-t-il sur les routes? La réponse tout de suite, c'est le Mobile Info. On trouve Mélanie Pousseur au centre Perex avant le troisième débat. C'est vous qui le dites.
11: Bien, tout d'abord, Cyril, une fermeture de chaussée, c'est en rappel en raison d'une reprise des incendies en Haute-Fagne, nationale 68 entre la sortie Eupen et le carrefour entre la nationale 672 et la nationale 68. Restez donc évidemment vigilants dans ce secteur. Pour le reste, les chantiers qui provoquent des files, plus 10 minutes à l'approche de Votem dans chaque sens sur la E40. C'est pareil à l'approche de Sambreville, des files depuis Ono, donc entre Ono et Sambreville sur la E42 vers Mons. À noter tout de même, hein, concernant ce chantier, que si tout va bien, il doit se terminer aujourd'hui. On croise les doigts évidemment. Et puis un trafic dense sur la E411 pour la même raison, des travaux entre HN et Sauvet, c'est en direction de Namur.
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4: Voilà la troisième conversation de C'est vous qui le dites avec sur le plateau ce matin Pierre Nizet de la rédaction de Sud'Info et Françoise Barret de la rédaction de la RTBF. On va parler du palais de justice à Bruxelles. Certains ne l'avaient jamais vu sans échafaudage. Le voilà, dégagé en partie. Une façade a été officiellement inaugurée.

0: On a l'avis de la ministre, je voudrais le vôtre, Françoise. Est-ce que la justice, ce bâtiment, mérite cet investissement de 140 millions d'euros pour l'extérieur et restera à l'intérieur après?
1: Alors, ce que je vais déjà épingler, c'est que la politique publique, c'est faire des choix budgétaires. Très bien. On est ravis de l'apprendre. Alors, vous savez que la culture n'a pas de prix, mais elle a un coût. Je sais, je la répète toujours, cette phrase-là. Le patrimoine est essentiel. Le palais de justice, c'est vraiment une épine dans le pied de la Belgique depuis sa construction. Poulard en est devenu fou. Mmh. Donc c'est une construction qui a été admirée dans le monde entier, mais c'est un gouffre. Mmh. Et effectivement, le choix politique qui est posé ici, c'est de restaurer dans les règles de l'art du patrimoine, ce qui est vrai. On a fait travailler des artisans, c'est de la pierre bleue de Soigny, c'est de la pierre blanche de Bourgogne de Comblanchien, ce sont des artisans, c'est une société, c'est magnifique.
0: La personne ne critique le travail.
1: Voilà. Et quand elle dit la justice a le droit à un bâtiment, c'est un symbole de justice du 19e siècle. Ça correspond à une façon de rendre la justice du 19e siècle. La question qu'on peut poser, est-ce que le palais de justice de Poulart, aussi magnifique qu'il soit, aussi patrimonial qu'il soit, est encore un lieu adéquat pour rendre la justice au 21e siècle? C'est une question essentielle que l'on doit se poser. Manifestement, ils ont fait le choix de le considérer comme un symbole, mais moi je pense qu'il y a...
0: On sent qu'il y a une question sur les 140 millions.
1: Ah oui, donc, oui, bien sûr. Parce qu'à côté de ça, il y a tous les autres bâtiments de la régie, enfin de l'ancienne régie des bâtiments.
0: Vous posez la question de savoir si c'est encore adéquat pour rendre la justice aujourd'hui. Votre réponse?
1: C'est parce que moi j'aime bien fonctionner en posant les questions. Vous voyez, c'est une façon de faire du journalisme.
0: Et dans cette émission, j'aime bien les réponses
1: mais
0: aussi.
1: Mais je sais bien, mais c'est
0: quelle facile. Est votre réponse à ça? C'est le cas ou pas?
1: Moi, je pense que si on interroge les magistrats et les avocats et les justiciables qui pratiquent, il y a quelque chose de grandiloquent et d'écrasant. C'est absolument pas pratique, surtout aujourd'hui dans le contexte de réchauffement climatique, etc. C'est un bâtiment quand même... Ça va être compliqué de le mettre aux normes PEB, hein. Et puis, ça écrase le justiciable. C'est une façon de rendre la justice qui n'est pas à hauteur d'homme. Et quand on interroge les avocats et les magistrats, je suis certaine qu'ils avancent la difficulté de pratiquer les locaux.
0: Donc la réponse est plutôt non, c'est plus adapté à la justice
1: d'aujourd'hui. Vous voyez, j'essaye, j'argumente, vous voyez, j'arrive avec des nuances, parce que poser la question, c'est une façon d'y répondre.
0: Pierre, est-ce que la justice mérite, ce bâtiment mérite les 140 millions, comme le dit
2: la ministre ? On est bien placé pour savoir que la justice, surtout les juges, les avocats, méritent autre chose aussi. Vraiment de l'argent pour rendre justice partout. Peut-être que l'historienne va vouloir m'étrangler, mais j'estime peut-être qu'en sachant tout ce qui s'est passé avec ce bâtiment, peut-être très beau, pourquoi n'avoir pas pensé à une époque le raser ? Simplement, le raser.
0: Vous voulez le raser ?
2: Écoutez, quand vous voyez, ou bien alors on en fait un musée, on fait quelque chose. Je vais donner un exemple. Quelque chose qui a été réussi, oui. C'est le Palais Royal de Bruxelles. Je ne sais pas si vous êtes allé le visiter récemment. C'est une réussite. Pourtant, c'est un bâtiment, c'était aussi un gouffre. Ils ont fait normes PEB, il y a les voitures électriques qui peuvent maintenant se faire charger.
1: On a dépensé aussi beaucoup d'argent,
2: mais c'est devenu vraiment quelque chose... Le symbole est toujours là, le symbole de la monarchie est important aussi. La justice est importante, mais pour moi c'est un bâtiment...
0: Mais en donc effet, vous voulez le rénover, mais sur un autre budget alors, pour une autre utilité?
2: Mais écoutez, pour faire peut-être autre chose que de la justice, oui, mais qu'est-ce qu'on peut faire de ce monstre? Ça me fait penser un petit peu au palais de Ceaușescu en Roumanie, hein. C'est un peu la
1: mais
2: taille...
1: Mais c'est la Belgique du 19e.
2: C'est la Belgique du 19e siècle. C'est comme le cinquantenaire, c'est quelque chose d'exceptionnel, le cinquantenaire. C'est très beau, il y a des musées.
1: Alors,
2: pourquoi ne pas faire autre chose?
0: C'est traduire ce que vous nous dites, la justice ne mérite pas alors ces 140 millions pour ce bâtiment.
2: Elle mérite 140 millions pour être dans des bâtiments qui sont vraiment à leur image.
0: Mais pas celui-là.
2: Celui-là, pour moi, il n'a pas du tout l'image d'un palais de justice à notre époque.
1: Mais c'est deux portefeuilles différents. C'est-à-dire, c'est pas l'argent qu'on enlève au fonctionnement de la justice. C'est le portefeuille de la rénovation et de la régie des bâtiments. Mmh. Mais il y a aussi un parc patrimonial. C'est aussi une politique publique. Où mettons l'argent? C'est un bâtiment, de toute façon, qui se dégrade aussi loin que je m'en souvienne. Il y a toujours eu des échafaudages, et je ne suis pas toute jeune. Voilà.
0: On va en parler avec Nathalie qui est à Métay. Bonjour Nathalie.
3: Oui, bonjour.
0: Vous avez entendu ce que viennent de me dire les débatteurs, l'avis de la ministre aussi, je voudrais le vôtre maintenant. Ce bâtiment mérite cette somme ?
3: Mais non, pas du tout, c'est vraiment scandaleux. Je sais que ce n'est pas les mêmes budgets, que ce n'est pas attribué aux mêmes... Mais c'est vraiment scandaleux quand on sait les problèmes de la justice pour son fonctionnement, ne fût-ce que classique, le problème de surpopulation des prisons qu'on n'arrive pas à régler.

0: Et là, on va aller mettre 140 millions dans un bâtiment qui n'est même pas pratique, qui n'est même plus aux normes, qui... et ce n'est que le début, vous le dites bien. Après, il y aura encore l'intérieur. De combien va encore être dépassé ces 140 millions? Mais c'est plus que scandaleux.
1: Mais qu'est-ce qu'on fait de ce bâtiment, alors?
0: Aucune idée. Je veux dire que la Cour des comptes met un peu le nez dans toute cette dépense excessive. On va encore nous demander ici, on nous demande de trouver combien? 10 milliards? On va nous faire des augmentations de TVA? On va... Vous savez que chaque jour ici, là, vous êtes occupé de travailler, vous travaillez en partie pour l'État, et eux se permettent de dépenser ce que vous gagnez à la sueur de votre front, mais n'importe comment.
2: C'est normal qu'on paye des impôts pour avoir l'enseignement gratuit et avoir une couverture sociale. Je veux dire, on ne travaille pas pour l'État, on travaille pour le bien commun.
1: Nathalie, vous ne voulez pas d'argent dans ce bâtiment ?
0: Ah non, mais pas du tout, il faut arrêter.
1: Mais quoi, on le rase ? Pierre a dit, il aurait fallu se poser la question. On le rase ?
2: Mais non.
0: Ça aurait été peut-être une bonne solution au début.
1: Vous allez fâcher Françoise, là.
3: On a rasé tellement de beaux bâtiments à Bruxelles, exceptionnels, c'était honteux.
2: Mais pour les mêmes arguments. Pour les mêmes arguments, enfin.
3: Il y en a pas mal.
2: On achète des F-35, allez, les gars.
3: Ouais, mais c'est pas. On va dire que c'est pas le même budget, encore une fois.
2: Mais non, mais je veux dire. On ne peut pas dire, dès que ça touche à la culture, au patrimoine, même si le patrimoine est une récupération souvent politique et identitaire, j'entends bien, mais la défense du patrimoine, c'est aussi du travail, c'est aussi des retombées économiques, puisque ici, ce sont des entreprises, ce sont des artisans, ce sont des archéologues, ce sont des historiens de l'art, et c'est aussi l'histoire de la Belgique. On ne peut pas vivre sans connaître notre histoire et sans la préserver.
1: Alors en attendant, Nathalie ne veut pas mettre de sous dans ce bâtiment. On va en reparler dans la suite de l'émission. Vous nous rejoignez 070-233-466. Est-ce que la justice, est-ce que ce bâtiment, Place Poulart à Bruxelles, le palais de justice, mérite ses 140 millions pour rénover la suite de l'extérieur? Je vous attends dans cette conversation et les deux autres dans la suite de l'émission. A tout de suite.
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1: Bonne matinée sur RTBF Vivacité. Merci de nous écouter. Il est tout juste 10h. Voici le flash avec Valentin Lecoq. 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
12: Bonjour, une nouvelle alerte aux inondations au Népal, 2 jours seulement après les terribles crues qui ont submergé plusieurs villages. Cette fois-ci, c'est un lac qui commence à déborder. Il est situé de l'autre côté de la frontière, au Tibet. La police demande aux équipes de sauvetage et au public de se mettre en lieu sûr. Ce lac s'est formé suite à l'effondrement d'un glacier. Glacier qui était déjà à l'origine de la crue d'il y a 2 jours. Selon le dernier bilan, près de 500 personnes sont mortes et 1400 manquent toujours à l'appel, dont 3 Belges. Il était le doyen des souverains européens. Le roi Harald de Norvège est décédé à 89 ans. Sur le trône depuis 35 ans, Harald IV était hospitalisé pour une infection bactérienne dans le sang. L'héritier du trône, le prince Haakon, devient automatiquement le roi de Norvège. Des élèves liégeois n'auront pas cours aujourd'hui. Plusieurs écoles sont en grève. Comme hier, les enseignants repartent au combat contre les mesures d'économie décidées en juin par le gouvernement de la Fédération Wallonie-Bruxelles. Ces arrêts de travail pourraient faire tache d'huile dans d'autres régions, à Charleroi, Mons, Namur. Des actions se préparent pour la semaine prochaine. Nouvelle journée de grève aussi au TEC. Très peu de bus circulent en Wallonie. Les conducteurs protestent contre la fin d'un éco-chèque de 100 euros par an. Les syndicats redoutent aussi d'autres économies. On en sait plus sur les causes de la mort de Céline Kremer. Les restes de cette Belge avaient été retrouvés en Tasmanie en janvier dernier, à près de 3 ans après sa disparition. Selon la télévision publique australienne, Céline Kremer est décédée dans la nature après s'être perdue. L'autopsie écarte l'intervention d'une tierce personne. La Coupe du monde de hockey n'est pas terminée pour les Red Lions. Ils affrontent aujourd'hui l'Inde. L'enjeu, c'est une 7e place, un match à domicile pour terminer le tournoi en beauté. Chez les dames, les Red Panthers joueront demain la petite finale face à l'Australie. Elles espèrent décrocher une médaille de bronze. Voilà pour les infos. Belle journée. Et on part sur les routes avec Mélanie Pousseur.
13: Et une reprise des incendies en Haute-Fagne et donc nationale fermée. On parle de la nationale 68 entre la sortie Eupen et le carrefour entre la nationale 66, nationale 672. Fermeture dans les deux sens. Évitez ce secteur. Évidemment, restez prudents. Concernant les chantiers, évidemment, vous êtes ralentis comme chaque matin. Encore 10 minutes de perdu à l'approche de Votem dans chaque sens. Nous sommes là évidemment sur la E40 en province de Liège. Plus 10 minutes aussi entre Honneau, c'est peu après Spi, et Sambreville sur la E42. En direction de Mons, et si tout va bien, le chantier doit se terminer aujourd'hui. On croise les doigts évidemment pour vous. Et puis sachez que sur la E411, le trafic est dense en raison d'une zone en chantier également. C'est entre Hachennes et Sauvet, c'est en direction de Namur.
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12: Et tout de suite, c'est la suite de C'est vous qui le dites.
1: Effectivement, jusqu'à 11h. Merci Valentin. La rédaction revient à 11h. D'ici là, l'info est à retrouver sur le site et sur l'application RTBF Actu.

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1: Prenez la parole, il suffit de nous appeler pour ça, 070 233 466. Trois débats sur la table pour l'instant. Un seul tout à l'heure pour aller plus loin. On parle du mouvement de grève qui impacte certaines écoles en région liégeoise. Des enseignants qui ont débrayé dénoncent le manque de dialogue avec le gouvernement. Hier, la ministre présidente de la Fédération Wallonie-Bruxelles, Elisabeth De Gries, sur le plateau de jeudi en prime sur la Une, a déclaré qu'il n'y aurait pas de marche arrière, que l'effort budgétaire était inévitable. Alors la question ce matin est de savoir comment se passe la rentrée pour vos enfants, est-ce que ça se passe mal et est-ce nécessaire d'arrêter le travail? Deuxième débat, c'est à propos des craintes de Yves, il est aveugle, il se sent en danger quand il doit traverser la rue parce qu'il n'entend pas arriver les voitures électriques, elles ne font pas assez de bruit. Les voitures électriques vous font-elles peur? Et puis les 140 millions d'euros nécessaires pour finir le palais de justice à Bruxelles font aussi l'actualité. La ministre de la Justice a déclaré que ce bâtiment et la justice méritaient bien cet investissement. Après l'avis de la ministre, le vôtre, est-ce que la justice le mérite? Voilà nos trois conversations ce matin.
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1: Avant de vous entendre en direct, on s'arrête un instant pour mieux comprendre chaque conversation. Voici les clés des débats avec Alexis Auton. Alexis, à propos des mouvements de grève dans les écoles.
2: Eh bien oui, les mouvements de grève sont repartis, c'est aussi la rentrée pour l'action syndicale. Mais alors, quel est le principal point de crispation? Eh bien, il s'agit du passage de 20 à 22 heures hebdomadaires face à la classe pour certains enseignants du secondaire. Cela représente 10% de temps face aux élèves. Alors pourquoi cela pose problème? Parce que ce n'est pas compensé par une augmentation salariale et également parce que cela fait disparaître un certain nombre d'heures et donc cela pourrait réduire le nombre d'emplois disponibles pour les professeurs, d'après les syndicats. On peut aussi noter que les élèves concernés, des établissements concernés aujourd'hui, ont tout de même été accueillis. Les syndicats sont en ce moment même en cours de discussion pour savoir s'il y aura des actions la semaine prochaine et la date du 10 septembre a déjà été annoncée comme un jour de mobilisation.
1: Quelles sont les clés dans le dossier de Yves qui est aveugle, qui craint quand il doit traverser la route? Il n'entend pas les voitures électriques, elles font trop peu de bruit.
2: Eh bien, on peut déjà noter en Belgique que la part des voitures électriques et hybrides est passée de 3% à plus de 20% au cours des 5 dernières années. La discrétion acoustique de ces moteurs pose donc un réel problème de sécurité en ville. Les véhicules électriques récents disposent d'un dispositif, le AVAS, Acoustic Vehicle Alerting System, un dispositif produisant artificiellement du son à faible vitesse, qui est imposé par la réglementation européenne. Problème relevé par les tests de Vias, tous les AVAS ne sont pas équivalents en intensité et la nature du son peut différer entre les constructeurs. Selon une étude réalisée auprès de 70 personnes dont la moitié était aveugle ou malvoyante, les voitures électriques étaient détectées plus tard à faible vitesse, à 20 km/h, une hybride sur 5 n'était pas détectée dans les conditions de l'expérience.
1: On en vient aux éléments à connaître dans le dossier rénovation du palais de justice à Bruxelles et les 140 millions nécessaires pour finir les autres façades. Il y en a une qui a été inaugurée officiellement hier.
2: Donc pour rappel, le palais de justice a été construit entre 1866 et 1883, soit environ 17 ans de travaux. Et en fait, dès le début, son budget a explosé pour atteindre 45 millions de francs belges à l'époque. Sa surface, il y a à peu près 22 750 mètres carrés de façade restaurée et cela a déjà coûté 31,7 millions d'euros, soit environ 140 fenêtres et 60 portes. Le palais de justice représente plus de 141 1000 mètres carrés de surface brute. Le chantier est donc encore très conséquent.
1: Voilà les trois débats de ce matin sur la table. Il n'y en aura qu'un tout à l'heure pour aller plus loin. J'attends vos appels au 070 233 466 concernant le palais de justice. Est-ce que ce bâtiment, la justice, mérite ces 140 millions? Comme le dit la ministre de la Justice, j'attends vos appels.
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1: On se concentre dans quelques secondes sur la conversation à propos des grèves dans les écoles. Ça a démarré hier en région liégeoise, c'est prolongé aujourd'hui. Ça pourrait s'étendre à d'autres établissements la semaine prochaine. Camille, on vous dit quoi à ce sujet?
3: Eh bien, Liliane trouve irresponsable de commencer l'année comme ça. Les enfants viennent à peine de retrouver leur rythme et ce sont encore eux qui trinquent pour un conflit entre adultes. Elle dit comprendre que les enseignants sont mécontents, mais faire grève dès la rentrée, c'est prendre les élèves et les parents en otage. Si le gouvernement ne veut pas revenir en arrière, il faut trouver d'autres moyens de pression.
1: José est en direct depuis Spa. Bonjour José.
4: Bonjour à vous.
1: Bienvenue
4: bonjour
1: dans l'émission. On va détailler dans quelques secondes, mais je viens d'entendre prise d'otage. Vous diriez la même chose?
4: Ah, oh non, sûrement pas.
1: Ah bah vous nous expliquez votre point de vue juste après la pause. À tout de suite, José.
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1: Ce matin, on parle entre autres de la grève qui impacte certains établissements scolaires dans la région liégeoise, des enseignants qui ont décidé de débrayer pour dénoncer le manque de dialogue avec le gouvernement. Et à propos de la réforme de l'enseignement, Elisabeth De Grise, la ministre présidente de la Fédération Wallonie-Bruxelles, a dit hier soir dans Jeudi en prime sur la Une qu'il n'y aurait pas de marche arrière, que l'effort budgétaire est inévitable. José est en direct avec nous depuis Spa. On m'a confié depuis le Standard que vous étiez très en colère. Qu'est-ce qui vous fâche, José ?
2: Je ne suis pas en colère, je suis furace. J'ai regardé Jeudi en prime hier, parce que je suis un peu la politique, et j'ai horreur des gens qui se prennent pour ceux qui ne sont pas, qui jugent des gens qui ont fait des études pour justement transmettre leur savoir à des enfants. Parce que quand j'entends qu'on dit que les enfants sont pris en otage, non, ils ne sont pas pris en otage. On défend leur bien-être. Oui, pour l'instant, c'est vrai, ils n'ont pas cours, etc.
1: Oui, et ça, Pierre m'a dit tout à l'heure, les élèves ont le droit d'avoir cours.
2: Mais oui, mais tout le monde a le droit d'eux. Et des devoirs, où sont-ils? Parce que c'est trop facile, on parle des professeurs, on parle des élèves. Très bien. Les professeurs, ce sont des cons. Les médecins, ce sont des tricheurs.
1: Mais qui a dit ça? Qui a dit que les professeurs étaient des cons, José?
2: On rit de leur gueule.
1: Mais qui a dit ça?
2: Quand vous voyez la ministre présidente hier, si j'avais été sur le plateau, je lui mettais mes 5 doigts à la figure.
1: Ouais, mais c'est pas comme ça qu'on règle les choses, José. Elle a déjà dit que les enseignants étaient des cons. Vous l'avez entendu dire ça?
2: J'ai pas compris.
1: Vous l'avez entendu dire que les enseignants étaient des cons?
2: On ne leur dit pas, on leur laisse sortir, on ne reviendra pas en arrière.
1: Ah mais ça, c'est pas par rapport à ça, c'est par rapport au budget qu'elle a dit ça, José, en disant il faut faire des efforts, on n'a pas le choix.
2: Mais on a un choix pour rien. Je ne vous entends plus.
1: Bah parce que je vous écoute, José, c'est pour ça que vous ne m'entendez pas.
2: Non, je dis, on a un choix pour tout, on a un choix pour rien. Il faut faire des efforts. Non, mais c'est vrai, d'accord. Mais qu'on ait, et on a la preuve qu'il y a d'autres moyens. Moi, je ne les connais pas, j'en suis certain. Mais je sais qu'il y a des professeurs, et l'entièreté des professeurs, ce ne sont pas tous des fainéants, ce ne sont pas tous des gens qui veulent foutre la merde.
1: Mais qui a dit qu'ils étaient fainéants, José ?
2: Mais la situation actuelle, on prend les élèves en otage. Donc si les professeurs prennent les élèves en otage, c'est parce que c'est des fainéants, ils ne veulent pas travailler.
1: Mais qui a dit ça à part vous, José ?
2: S'il vous plaît ?
1: Qui a dit ça à part vous ?
2: Moi, je le dis. Et je suis en rage pour ça, justement. Parce que les professeurs, comment vont-ils s'en sortir si on ne les écoute pas ?
1: Qu'est-ce qui est inacceptable dans la réforme ?
2: Vous entendiez bien les revendications de tous les professeurs. Moi, je ne suis pas professeur. J'ai 73 ans. Et je suis la politique parce que j'aime bien ça.
1: Ouais.
2: Je vis des expériences ici à Spa qui sont catastrophiques. Et quand j'entends que l'on prend, par exemple, les médecins qui trichent. Vous n'avez pas entendu ça il y a quelques temps.
1: Mais là, on ne parle pas de ça ce matin, José.
2: Oui, non, je sais bien.
1: Restons sur l'enseignement, si vous voulez bien.
2: Qui ose dire que les élèves sont pris en otage? Est-ce que l'on prend en considération tous les professeurs qui perdent leur boulot?
1: J'entends bien votre point de vue, José. On va en parler maintenant avec Dominique à Profondeville. Merci pour votre appel, José. Dominique, bonjour.
3: Oui, bonjour.
1: Vous entendez la colère de José? Vous êtes fâché aussi?
3: Je suis fâché, mais d'abord un petit conseil à José, il ne doit pas s'énerver comme ça sert à rien, il a 73 ans ce monsieur-là, il doit être plus calme.
1: Ah bon, on sent que ça lui tient à cœur de dire ce qu'il avait envie de nous dire.
3: Justement, il doit faire attention à son cœur, ce garçon. Donc, revenons sérieusement, je ne peux pas comprendre qu'après 3 jours, en fin de compte, ils sont déjà en grève. Que ce soit ça ou les techs, je ne vais pas m'épancher.
1: Mais restons sur l'enseignement, on a parlé des techs hier.
3: Exactement.
1: Vous me dites, c'est pas compréhensible la grève après 3 jours d'école. Mais vous avez dit qu'il ne lâchait rien et que ça allait reprendre à la rentrée.
3: Ah ben oui, mais j'ai entendu un recteur de la KUL Leuven, en fin de compte sur une autre chaîne, qui a expliqué qu'en Flandre aussi, il y avait eu des grosses réformes de l'enseignement, dans le même style que la Wallonie, en fin de compte, et il n'y a pas eu un jour de grève. C'est toujours chez nous, les grèves. Et c'est
1: mais si vous entendez, il y a un manque de dialogue avec le gouvernement qui est dénoncé par les syndicats.
3: Le manque de dialogue, en fin de compte, c'est ce qu'ils veulent bien entendre, les syndicats. Si maintenant, ils ne veulent pas entendre ce qu'ils ont envie d'entendre, pour eux, c'est toujours un manque de dialogue. Toujours, toujours. Et pour dire un petit peu votre journaliste tantôt qui était à l'antenne en disant que les parents étaient derrière les profs, en fin de compte, derrière les élèves, moi, je peux vous dire que tout autour de moi, il n'y a personne qui soutient le combat des professeurs. Je n'entends aucune personne qui est avec ça. Aucune.
1: Il y en a, faut être honnête, Dominique, il y en a.
3: Il y en a, certainement il y en a. Moi j'habite dans le Namurois, on va dire on est dans une région un peu privilégiée comparée en fin de compte au Hainaut ou à Liège, j'habite dans le Namurois. Mmh. Donc mais fatalement, on est un peu privilégié. Mais tout le monde ne soutient pas leur action.
1: J'avais Maëva tout à l'heure au téléphone, elle me disait, là il y a des gens qui se plaignent. Mais c'est la première semaine de cours, c'est pas très important cette semaine-là.
3: Je trouve qu'alors à ce moment-là, je suis plus d'accord avec votre journaliste qui était aussi là à l'antenne en disant que les deux dernières semaines de cours de l'année, ils foutent plus rien, ils sont en congé. J'ai du mal à comprendre aussi, donc ça fait une semaine de perdu la première semaine à la rentrée et deux semaines. Ça fait trois semaines en moins de cours sur l'année. C'est quand même beaucoup, trois semaines en moins. Hein.
1: Bon ben merci pour votre avis, Dominique. Je vous souhaite une bonne journée à Profondeville. On verra si c'est la conversation qui suscite le plus d'appels. Il y a une conversation dans laquelle nous irons plus loin tout à l'heure dans la suite de C'est vous qui lit. En attendant, on va passer à l'autre débat qui concerne Yves Aveugle qui dénonce les dangers des voitures électriques. Qu'est-ce qu'on vous dit à ce sujet, Camille, au standard ?
4: Eh bien, Olivier ne pense pas qu'il faut tomber dans l'extrême en disant que la voiture électrique est un danger. Le problème pour lui, c'est surtout l'ensemble des nouveaux véhicules silencieux. Voitures, vélos, trottinettes. Mais à cela, Olivier nous dit qu'il faut s'adapter. L'environnement urbain change et nos habitudes doivent suivre. Pour la sécurité de tous les usagers de la route, il faut davantage de dispositifs sonores sur les voies publiques, une meilleure réglementation et surtout des infrastructures pensées pour les personnes malvoyantes.
1: On prend la direction de la Louvière. Didier est au téléphone. Bonjour Didier.
5: Bonjour Cyril.
1: Bienvenue dans l'émission. Didier, je voudrais savoir si vous avez du mal à repérer les voitures électriques. Est-ce qu'elles vous font peur ?
5: Oui, parfaitement. Aujourd'hui, je n'ose plus voyager seul. Je me fais chaque fois accompagner quand je dois me rendre quelque part.
1: Yves témoigne dans les éditions de Sud Info, il est aveugle, vous aussi ?
5: Oui.
1: Donc sortir seul aujourd'hui est impensable ?
5: Oh, c'est... En tout cas, c'est peut-être... Je ne vais pas parler que pour moi, mais en tout cas, ceux qui parviennent à sortir seuls en étant aveugles, vis-à-vis des véhicules électriques, ben, je leur dis qu'ils sont bien courageux et.
1: Mais j'avais tout à l'heure Alexis Auton sur le plateau qui nous a donné les clés, les éléments à savoir sur le débat. Il parlait de cette norme avec le bruit obligatoire sur les véhicules électriques. C'est pas suffisant.
5: Justement, c'est surtout pour ça que j'appelais. Je suis aujourd'hui retraité, mais j'ai travaillé au SPF Mobilité et Transport.
1: Oui.
5: Et au SPF, j'ai été tout un temps dans le cadre de la mise en œuvre de la Convention de l'ONU relative aux droits des personnes handicapées. J'ai été désigné pour le SPF Contact Handicap.
1: Oui.
5: Et j'ai une collègue voyante qui avait attiré mon attention sur ce problème parce qu'elle avait failli se faire attraper tout en étant voyante. Mmh. Et j'ai eu une réunion au cabinet du SPF à l'époque où j'ai vraiment attiré l'attention sur les normes de bruit. À l'époque, on m'a répondu qu'il y avait une discussion au niveau européen. Bon, il est vrai que cette directive sur les normes, je ne sais pas quand elle est sortie.
1: Ah ben maintenant, il y a une norme. Alors, il y a des véhicules encore sur la voie publique sans cette norme, mais il y a une norme. Mais donc, le bruit n'est pas suffisant.
5: Non.
1: Il faut que la voiture fasse quel bruit ?
5: Je sais pas, mais bon, allez, par exemple, pour les manœuvres, le petit bruit, comme les marches arrière et autres, ça, c'est intéressant. Mais je prends un exemple. Je suis à l'arrêt pour une traversée piétonne.
1: Oui.
5: Quand un véhicule électrique arrive, il s'arrête, mais moi, je ne l'entends pas. Et le chauffeur ne se signale pas comme quoi il est arrêté.
1: Vous voulez quoi, un bruit continu ?
5: Pardon ?
1: Vous voulez un bruit continu ?
5: Ben, continu, oui. Ou alors que le chauffeur klaxonne comme quoi il est à l'arrêt et qu'on peut traverser.
1: Ah ben voilà la demande de Didier, que les conducteurs de véhicules électriques klaxonnent lorsque la voiture ne se déplace pas et n'émet pas de bruit. Merci Didier pour votre appel. On va voir ce qu'en pense Jean-Pierre à Francorchamps dans un instant dans la suite de C'est vous qui le dites.
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1: Dans un instant dans C'est vous qui le dites, on parlera des 140 millions d'euros nécessaires pour terminer la rénovation extérieure du palais de justice à Bruxelles. Une première façade a été inaugurée officiellement hier, mais d'abord on s'intéresse au témoignage de Yves Aveugle qui dénonce dans les éditions de Sud Info le danger des voitures électriques. Il ne peut pas les repérer. Jean-Pierre est avec nous depuis Francorchamps. Bonjour Jean-Pierre.
2: Bonjour et bravo pour votre émission.
1: Merci Jean-Pierre. Est-ce que vous êtes conducteur de véhicules électriques?
2: Non, pas encore. J'ai fait 57 ans de compétition automobile.
1: Elles vous font peur ces voitures parce que vous ne les entendez pas?
2: Non, elles ne me font pas peur du tout parce que j'ai été habitué quand je donnais des cours de dire aux gens de faire attention, de regarder. Et c'est la première des choses qu'il faut faire. Maintenant, j'ai entendu que vous aviez des gens qui étaient malvoyants. Différent, ok?
1: Jean-Pierre, on a un problème de réseau avec vous. Je ne sais pas si vous pouvez vous déplacer un tout petit peu ou si le problème vient de chez nous.
2: Attends, je vais me déplacer.
1: Ouais, ne bougez pas, c'est parfait. J'entends les mots au complet.
2: Oui.
1: Donc,
2: comme
1: Jean-Pierre,
2: ça, je suis bon
1: ouais, oui. C'est très bien. Jean-Pierre, j'entendais le témoignage de Didier à l'instant qui me dit « Je suis aveugle, quand les voitures électriques oui. ne font pas de bruit, c'est oui. impossible de les repérer. Il faut que les conducteurs klaxonnent pour se signaler. »
2: Tout à fait. Non. Alors, on n'en sort plus parce que les coups de klaxon doivent servir à alerter quelque chose de tout à fait anormal. Moi, je crois qu'on est en Belgique et qu'on pourrait... À partir du moment où on voit une personne avec une canne ou une mobilité réduite, de lui donner un coup de main pour traverser sur les passages pour piétons.
1: Oui, mais vous êtes au volant de votre voiture électrique. Il y a cette personne malvoyante, non-voyante qui veut traverser. Vous sortez de la voiture pour l'aider alors?
2: Pourquoi pas?
1: Voilà une autre solution inédite qu'on n'a pas encore proposée ce matin.
2: Mais il faut que la personne puisse retrouver elle-même le passage pour piétons et pas traverser n'importe où. On ne va pas s'arrêter chaque fois qu'on va voir une personne qui veut traverser.
1: Mais je note proposition, Jean-Pierre, à Francorchamps. Merci pour votre appel. Autre conversation ce matin, elle concerne le budget pour finir le palais de justice à Bruxelles. L'extérieur, en tout cas, il faudra encore parler de l'intérieur plus tard. 140 millions d'euros. On vous dit quoi à ce sujet, Camille ?
3: Eh bien, pour Joseph, la question n'est pas de savoir si le bâtiment mérite d'être rénové, mais de savoir quelles sont les réelles priorités dans la justice aujourd'hui. Quand des dossiers prennent des années, quand les tribunaux manquent de personnel et que certaines infrastructures judiciaires sont dans un état compliqué, il préfère qu'on mette 140 millions d'euros dans le fonctionnement de la justice avant de les investir dans des briques.
1: Il y a Iris qui est avec nous au téléphone depuis Bruxelles pour commenter cette actualité. Bonjour Iris.
4: Oui, bonjour.
1: Bienvenue dans l'émission. On a entendu le commentaire de la ministre de la Justice à ce sujet.
4: On va faire vite. Hein.
1: Iris, attendez un instant. Iris, attendez un instant. La ministre de la Justice a été très claire dans une interview sur son intention par rapport au palais de justice. Voilà ce qu'elle dit.
5: Le budget public, c'est aussi faire des choix, donner l'éclat à ce bâtiment colossal qui a déjà depuis des siècles été la place où la justice a été rendue. Moi, je crois que la justice le mérite.
1: Voilà ce qu'elle dit pour demander les 140 millions d'euros nécessaires. La justice, ce bâtiment, ça vaut le coup ? 140 millions d'euros, Iris ?
4: Ah, tout à fait d'accord. Oui, non, ça fait partie de notre patrimoine historique.
1: Ouais.
4: Je suis née en 75, je l'ai connu sans échafaudage. À mon avis, il dépasse la basilique de Saint-Pierre. Hein? On a une hauteur de 116 mètres. J'ai moi-même été chercher, des bouts d'échafaudage hein, qui dans 20 ans, parce que ça fait patrimoine de la Belgique.
1: Donc fan du palais de justice et des échafaudages associés.
4: Ah oui, moi j'ai pris des échantillons, enfin pas des échantillons, hein. Par de Mr. Garz, il fait d'ailleurs un petit coucou, il prenait sa retraite, c'est grandiose, j'ai pu rentrer plusieurs fois dedans.
1: Ah mais bien quand même, la question que posait Françoise Barret tout à l'heure, elle dit ce bâtiment c'est le patrimoine,
4: ça
1: mais est-ce qu'aujourd'hui il est encore adapté à la justice?
4: Oui, effectivement, il y a assez de place en tout cas. Hein.
1: Elle dit que c'est quelque chose qui écrase peut-être le citoyen.
4: On dépasse le palais de justice de Paris, il y a de la place, c'est splendide. Pourquoi pas le faire visiter, hein? Voilà, je laisse pourquoi pas le faire visiter pour financer nos rénovations, quoi. Pourquoi pas?
1: Pierre me disait tout à l'heure, il aurait fallu se poser la question de le raser un moment.
4: Ah non, bah, raser, vous imaginez.
1: Ça, c'est impensable.
4: On va faire des immeubles.
1: Ah, donc, ça, c'est un nom très très clair. Mais j'entends Iris.
4: On voit des colonnes ioniques.
1: Et donc, on garde la fonction palais de justice, absolument.
4: On va faire où la justice, alors?
1: Dans ce bâtiment-là, on garde cette fonction.
4: Entrer dedans, ça imprime le respect, ça incite le respect. C'est une œuvre d'art. On va pas... Enfin, c'est splendide, hein.
1: Ah bah donc on rénove, j'entends, Iris. On va voir ce qu'en pense Guy à Zaventem. Bonjour, Guy.
6: Ah bonjour, dites... Bah oui, voilà, j'entends bien ce que la dame dit. Moi, je suis pas très très d'accord avec ce qu'on dit pour l'instant.
1: Bah alors, c'est quoi votre point de vue?
6: Mon point de vue, ben c'est, écoutez, quand on voit tout ce qui se passe à l'extérieur, l'enseignement qui va pas, les gens qui crèvent de faim, enfin, il y a tellement de choses, on a tellement besoin d'argent ailleurs. Et là, on va dépenser je ne sais combien de centaines de milliers d'euros.
1: Je vous dis, pour l'extérieur, c'est 140 millions d'euros encore nécessaires. Ça a déjà coûté 31.
6: Franchement, non, c'est ridicule. Franchement, c'est ridicule.
1: On fait quoi de ce bâtiment?
6: Ben moi, je le laisserai tel quel, en fait.
1: Ah, mais parce que il se détériore.
6: Ben, le démolir, ça va coûter un pont. Alors, je le viderai, voilà.
1: Ben, vous le videz, mais vous en faites quoi?
6: Ben, je le laisse tel quel.
1: Mais il se détériore. Il a besoin de rénovation.
6: Oui, ben, c'est pas nouveau, hein, le panier.
1: Donc on le laisse s'effondrer petit à petit?
6: Ça va coûter beaucoup trop cher, quoi. Beaucoup trop cher.
1: On le laisse s'effondrer petit à petit?
6: Oui, oui. Disons qu'on... Ou alors on le démolit au fur et à mesure pendant des années, on enlève des matériaux.
1: Ah, vous me dites démolir, mais je viens d'entendre que c'était impensable.
6: Oui, je sais que c'est tellement énorme, ça ferait beaucoup de travail, je sais. C'est compliqué, c'est vraiment très très compliqué. Parce que, on manque d'argent partout, quoi. Partout.
1: Mais vous entendez la ministre, la justice le mérite.
6: On va dépenser rien pour ça.
1: La ministre a dit, la justice le mérite.
6: Oh non, plus maintenant.
1: Bon ben merci pour votre appel ce matin, d'avoir partagé votre point de vue depuis Zaventem. Il est 10h31, il est temps de découvrir la conversation dans laquelle vous avez décidé d'aller plus loin.
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1: Alors à cette heure-ci, Alexis Auton, vous venez nous annoncer la conversation qui a suscité le plus d'appels au standard, celle dans laquelle nous allons aller plus loin jusqu'à 11h.
7: Eh bien, c'est la reprise des actions syndicales dans l'enseignement qui a suscité le plus de réactions, à la fois chez nos auditeurs et chez nos débatteurs. Écoutez plutôt.
8: On a accepté beaucoup de choses. On ne reviendra pas en arrière.
9: Ça ne se passe pas bien. Il n'y a pas de concertation et rien n'avance.
10: Quand je vois les résultats PISA, il y a un problème.
11: Madame Gattini n'a jamais répondu au budget. Les ministres ne sont pas vraiment sur le terrain.
1: Avant de reprendre la conversation, quels sont les éléments importants à savoir dans ce dossier?
7: Eh bien, on parle de restrictions budgétaires, mais de quoi parle-t-on? Le gouvernement veut stabiliser le déficit de la Fédération Wallonie-Bruxelles autour des 1,2 milliards, soit environ 500 millions nets d'économies structurelles qui sont prévues dans l'ensemble de la Fédération d'ici 2029. Cela veut dire 86,7 millions d'économies en 2026 dans l'enseignement obligatoire. Il y a donc beaucoup de chemin à parcourir.
1: Dans ce dossier, comme tous les jours, vous allez tenter d'avoir un expert, une experte. Quelles sont vos cibles pour l'instant, Alexis?
7: Bien, on cherche forcément des sources du côté syndical, mais aussi du côté des parents, des élèves, de tous ceux qui s'organisent pour faire avec ces grèves dans cette rentrée.
1: En attendant cet expert, vous serez en direct avec nous si vous nous appelez, 070 233 466. Donc il n'y a pas cours pour certains élèves en région liégeoise. Le mouvement pourrait s'étendre à d'autres établissements la semaine prochaine. Il y a cette question ce matin, est-ce que la rentrée se passe mal pour vos enfants et est-ce nécessaire d'arrêter le travail? Il y aura l'avis de Grégory à Trois-Ponts dans quelques secondes et puis le vôtre aussi si vous nous appelez. Il est 10h33, on est ensemble jusqu'à 11h.
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1: Direction Trois Ponts pour la suite de C'est vous qui le dites. Grégory est en ligne. Bonjour Grégory.
2: Bonjour.
1: Bienvenue dans l'émission. Est-ce que c'est nécessaire d'arrêter le travail dans les écoles? Est-ce que la rentrée se passe mal? Et pour l'avenir des élèves, c'est important de s'arrêter?
2: Non, pas du tout, parce que moi je trouve que c'est absolument honteux de faire ça à la rentrée scolaire. Il faut déjà commencer qu'un handicap pour démarrer l'année.
1: Bah quel handicap? Maëva m'a dit tout à l'heure, la première semaine, elle sert pas à grand-chose.
2: Pas à grand-chose, mais voilà, la première semaine va se reporter à la deuxième ou troisième semaine. Alors, c'est ça le problème, on ne sait pas combien de temps ça va durer encore. Et je crois que tout le monde doit mettre la main au portefeuille pour remonter le pays. Il n'y a pas que eux, il y a beaucoup d'autres métiers qui doivent faire la même chose.
1: Mais les enseignants qui débraient dénoncent le manque de dialogue avec le gouvernement. Qu'est-ce qu'on fait de ça?
2: Ben ça, c'est chez tout le monde. Mais voilà, il n'y a toujours que eux et la tech qui râlent pour ça. Donc, ça ne va pas faire grand-chose. Hein. Ils n'ont pas manifesté pas les vacances non plus. Hein. C'est ça le problème. Pas les vacances, ils ont pris des vacances. Ils ne se sont pas très cassés des étudiants.
1: Mais donc, on fait quoi, Grégory?
2: Ben, ils ont qu'à faire leurs 2 heures supplémentaires. Hein. Moi, je suis indépendant, je fais 60 heures semaine, j'ai pas plus gros salaire, si j'en fais 40 ou 60. Donc, qu'ils fassent des semaines dures comme moi, ils verront ce que c'est.
1: Donc, vous dites aux enseignants, faut accepter les réformes, c'est tout.
2: Oui, tout à fait.
1: Grégory, je voudrais vous présenter Jean-Marie qui est avec nous. Je fais la rencontre en direct. Jean-Marie à Ronquière. Bonjour Jean-Marie.
3: Oui, bonjour Cyril.
1: Vous venez d'entendre Grégory, il est en ligne avec vous. Vous lui répondez quoi?
3: Ben, je lui réponds que moi, j'ai une fille qui a maintenant 23 ans. Qui a eu un horaire enseignante en mathématiques dans l'inférieur. Elle a eu un horaire incomplet il y a 2 ans, un horaire complet l'an dernier. Cette année-ci, elle n'a plus rien. Effectivement, quand on fait le calcul, 12 professeurs de secondaire qui prennent 2 heures, bien vous retirez un professeur dans l'inférieur. Je serais curieux de savoir combien de professeurs dans l'intérieur ont encore un horaire correct.
1: Quelle est concrètement sa situation? Donc, pas d'heure, mais est-ce que ça a changé sa situation? Il avait été annoncé qu'il n'y aurait pas d'impact pour les enseignants concernés et que les premiers mois allaient servir d'évaluation.
3: Écoutez, peut-être, mais pour l'instant, on est allé hier au chômage pour l'inscrire comme demandeur d'emploi. Alors Gattini, elle a beau dire, les professeurs, il y a une pénurie. D'abord, la natalité en Belgique n'est pas très florissante, donc il n'y aura pas beaucoup plus de jobs pour professeurs. Et donc, effectivement, pour le jeune sans emploi qui n'a pas d'heures de cours, il y a que 3 solutions. Soit il va abandonner le métier, et alors on parle d'encore la pénurie, c'est pas les encourager, soit il va aller au forêt vers le CPS, et là le coût, c'est plus Gattini qui va la payer. C'est
1: bon, Grégory, qu'est-ce que vous répondez à Jean-Marie?
2: Mais il faut peut-être attendre qu'ils démarrent ce qu'ils ont prévu de faire, parce que c'est vraiment le démarrage dans septembre, il faut voir ce qui va arriver par la suite, je pense. Il faut pas crier au loup directement, il faut peut-être patienter un petit peu. Hein.
1: Jean-Marie, vous pouvez attendre.
3: Moi, ma crainte, c'est effectivement, c'est que la communauté française va aller chercher l'argent ailleurs. Ça veut dire quoi? Le jeune qui ne sera plus payé par la communauté parce qu'il n'aura pas de job, eh bien, vous allez le retrouver au forêt ou au CPS.
1: Donc, il ne faut pas faire de réforme, Jean-Marie?
3: En tout cas, il ne faut pas la faire de cette manière-là. Et s'il faut la faire, il faut la manière globale.
1: Mais il faut faire quoi?
3: Sur les enseignants.
1: Il faut faire quoi?
3: Je pense d'abord qu'on aurait pu le faire de manière beaucoup plus douce. On aurait pu dire c'est 1 heure. Avec 1 heure en plus...
1: 1 heure face classe déjà, en plus. Ouais.
3: C'était déjà moins d'efforts à faire par rapport, je dirais, aujourd'hui.
1: Bon, ben Grégory, on demande trop d'efforts.
2: Ouais. Même si on met 1 heure, de toute manière, ils diront non. Donc ça, c'est sûr et certain. Il y aura toujours quelque chose. Tant que c'est ce gouvernement socialiste, tant que c'est le gouvernement libéral, ça ne marchera jamais. Parce que c'est bien fait par les socialistes, pour moi, tout ça.
1: Jean-Marie, votre fille, elle se plaint dès qu'on lui demande... Ne fût-ce qu'une heure de plus, alors?
3: Pas du tout. Écoutez.
1: Non, c'est parce que Grégory dit ça. Je voudrais avoir votre version.
2: Elle est professeure. Je vois les commentaires, c'est pas ça que je vois. Mais...
3: aujourd'hui, elle est enseignante en principe dans l'enseignement inférieur, comme professeure de mathématiques. Elle a aucune heure de cours. Elle a aucune heure de cours.
1: Ah, ça, j'ai bien noté. J'ai bien noté. Merci, Grégory et Jean-Marie, d'avoir partagé votre point de vue. On vous entend en direct dans la suite de l'émission si vous nous appelez 070 233 466. Est-ce que la rentrée se passe mal pour vos enfants? C'est nécessaire d'arrêter le travail? Il y a plusieurs écoles où il n'y a pas cours depuis hier, aujourd'hui non plus. et peut-être même la semaine prochaine. Avant d'avoir Mercedes depuis Mons au téléphone, on part sur les routes, c'est le Mobile Info. On retrouve Mélanie Pousseur au centre Perex.
4: Et un rappel, Cyril, fermeture de la Nationale 68 à Eupen en raison de la reprise des incendies en Haute-Fagne. Plus précisément, cette Nationale est fermée entre la sortie Eupen et la Nationale 66, Nationale 672. C'est assez local, mais vous voilà prévenu. Évitez évidemment ce secteur. Pour le reste, toujours ces chantiers qui provoquent des files entre Honneau et Sambreville sur la E42, plus 10 minutes en direction de Mons. Même temps perdu à l'approche de Votem dans chaque sens sur la E40. Quelques ralentissements entre Achène et Sauvet sur la E411 vers Namur. Et puis vos déplacements peut-être un peu compliqués ce matin en raison de la pluie qui balaye le pays d'ouest en est. Restez évidemment bien prudents.
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1: Mercedes est avec nous maintenant au téléphone depuis Mons. Bonjour Mercedes.
6: Oui, bonjour.
1: Bienvenue dans C'est vous qui le dites. J'ai entendu tout à l'heure dans l'émission, par rapport à la grève qui impacte certaines écoles depuis hier, que les élèves ont le droit d'avoir cours. Vous avez le même message ce matin ?
6: Oui, ils ont le droit d'avoir le cours, mais bon, les professeurs ont le droit de se révolter, moi je trouve, parce qu'on demande toujours aux travailleurs de faire des efforts, quelque part par là.
1: Donc, la ministre présidente de la Fédération Wallonie-Bruxelles, Elisabeth De Grise, a dit hier sur le plateau de jeudi en prime qu'il n'y aurait pas de marche arrière, que l'effort budgétaire est inévitable, tout le monde doit le faire.
6: Bah, tout le monde doit le faire, mais c'est toujours chez le travailleur, c'est toujours chez nous qu'on demande aux gens, aux travailleurs, de faire des efforts. Je vois qu'ailleurs, les efforts pour faire la guerre, là, il y a de l'argent, là.
1: Mais l'enseignement voilà. Est financé, on est un des enseignements les plus financés, ça a été rappelé.
6: Bah, c'est pas vrai ça.
1: Ah, c'est pas vrai,
6: moi,
1: les chiffres sont pas bons.
6: Ma sœur qui a été dans l'enseignement pendant plus de 40 ans, je vous assure qu'elle elle déboursait pas mal de sa poche pour compléter ce qu'elle n'avait pas, ce qui venait d'en haut, allez, je veux dire.
1: Qu'est-ce qui ne va pas dans la réforme ?
6: Bah, dans la réforme, c'est qu'on demande aux gens de faire des heures en plus. On ne se rend pas compte que l'enseignant, quand il rentre chez lui, il fait le même nombre d'heures pour préparer les cours le lendemain. À un certain moment, il ne faut pas se foutre du monde non plus, je pense.
1: Ah ben Mercedes, restez là. Il y a Marc qui nous rejoint depuis ANU. Bonjour Marc.
7: Oui, bonjour. Bonjour
1: Marc, oui. Qu'est-ce que vous dites par rapport à ce que nous dit Mercedes ?
7: Oui, moi j'ai vécu le pacte d'excellence, à fond. Alors, la ministre Martine Schitz, elle a rassemblé les pensionnés, les PS, les directions, etc., plusieurs fois, et elle leur a posé la question, voilà, faites-moi des propositions pour améliorer l'enseignement.
1: Ouais.
7: Et puis, elle a réuni un groupe assez important de personnes pour choisir les meilleures propositions, et c'est celles-là qui sont passées pour le pacte d'excellence qui porte ses fruits. Alors, ici, il n'y a pas eu... C'est la méthode libérale. On nous a imposé comme ça, sans concertation. Mais ça ne va pas. Ça ne va pas, ça. C'est Trump, il fait exactement la même chose.
1: Mais qu'est-ce qu'on fait des efforts budgétaires indispensables qui ont été annoncés ?
7: Oui, mais qu'on ait une concertation.
1: Mais il y a eu des réunions, la ministre l'a déjà dit.
7: Ah oui, mais c'est pas vrai, ça.
1: Comment ça, c'est pas vrai ?
7: Pensionné enseignant, je suis syndicaliste, etc. Il n'y a pas eu de concertation.
1: Donc les ministres mentent en disant qu'il y a eu des réunions ?
7: La concertation, c'était, oui, je propose ça, vous devez l'accepter, puis c'est tout. C'est pas une concertation, ça.
1: Ah ben, Mercedes, ça doit se passer comment, une concertation ?
7: Des économies dans l'enseignement, mais pas ça, ouais. Mais pas ça.
1: Mercedes.
6: Oui, une concertation, il doit y avoir une discussion entre les deux parties. S'il n'y a pas de discussion et pas d'arrangement, c'est pas ça... c'est pas très honnête, je trouve.
1: Mais c'est quoi une bonne concertation ? Ça veut dire céder aux revendications ?
6: Il faut écouter l'avis des professeurs quand même.
7: Oui.
6: C'est ouais. Tout.
1: Mais ça veut dire être d'accord avec eux ? C'est ça une bonne concertation ?
6: Non, c'est pas une bonne concertation. Il n'y a pas du tout d'écoute entre la ministre et l'enseignement. Il n'y a pas d'écoute du tout. C'est une imposition, point barre, c'est tout.
1: Merci. Merci à tous les deux pour vos avis. Mercedes et Marc, je vous souhaite une bonne journée. Avant de parler à notre expert dans ce dossier dans un instant, Camille, on fait le point sur quelques commentaires qu'on vous a dit au standard.
4: Eh bien, on a Isabelle qui nous dit qu'elle comprend les parents qui sont embêtés par la grève des professeurs, mais elle comprend aussi les profs et les instituteurs. On leur demande régulièrement de faire plus avec moins, et si le dialogue est réellement rompue. La grève reste un des seuls moyens dont ils disposent pour se faire entendre. Toutefois, Isabelle insiste, il faut que le gouvernement et les syndicats se remettent autour de la table rapidement, parce que ce sont finalement les enfants qui servent de variable d'ajustement.

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1: Vous pouvez nous appeler aussi 070 233 466. Il y a un expert, une experte peut-être, qui nous rejoint dans un instant. D'abord, c'est vous qui l'avez dit. On revient sur une conversation qui a suscité des réactions, dans laquelle un élément a peut-être bougé. C'est tous les jours, tous les matins, depuis la rentrée de C'est vous qui le dites. Alexis Auton, on revient sur quel débat ?
2: Eh bien, hier, nous évoquions la tragique disparition de la petite Oléa, 14 ans, qui s'est ôté la vie suite au harcèlement scolaire qu'elle subissait. L'une de ses camarades d'école tenait à prendre la parole. Avec le soutien de son papa, elle a pris contact avec nous.
3: Je voyais qu'elle n'était pas fort bien. Et du coup, j'ai essayé de un peu forcer parce que elle voulait pas parler. Les harceleurs ont toujours continué, des messages. Et le problème, c'est que même si elle le bloquait, ça revenait tout le temps. Moi, j'ai essayé beaucoup d'aider Oléa, mais malheureusement, j'ai pas pu l'aider. Et que je voulais tellement l'aider que j'ai essayé que les harceleurs prennent cher un peu.
2: Nous la remercions encore d'avoir partagé ce témoignage plein d'émotions avec nous. Selon elle, il faudrait davantage de promotion des outils de prévention pour qu'enfin les harceleurs soient mis face à leurs responsabilités. Si vous ou l'un de vos proches faites face à des faits d'harcèlement, n'hésitez pas à vous tourner vers le numéro d'urgence 103 Écoute Enfant. Des ressources sont également à votre disposition via la plateforme HOPE de la RTBF. Enfin, une marche blanche pour Oléa sera organisée ce dimanche 30 août 2026 à 11h dans le quartier de Chaqueux à Sorin.
1: Dans un instant, dans C'est vous qui le dites, il y aura un expert, une experte dans la conversation dans laquelle vous avez choisi d'aller plus loin ce matin. C'est concernant les grèves dans l'enseignement. Qui sera notre expert ce matin, Alexis ?
2: Eh bien, notre expert va représenter le point de vue des associations de parents. Il s'agit de Véronique, mais j'ai égaré son nom de famille. Je vais le retrouver.
1: C'est Véronique Dethière qui sera avec nous de la fédération de FAPEO. Ce sera dans un instant. D'abord, un mot d'on n'est pas des pigeons.
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1: Bonjour Fanny.
5: Bonjour Cyril, bonjour à tous.
1: On vous retrouve à la radio dans un petit instant dès 11h jusqu'à 12h30 pour On n'est pas des pigeons. Vous aiderez qui ce matin ?
5: On va aider Françoise. Françoise et son mari, leur rêve c'était d'aller au Vietnam. Donc ils décident de réserver un circuit. C'est magnifique, ils partent, sauf qu'il y a du retard. Du retard qui s'accumule. On leur annonce qu'il manque une pièce à l'avion. Moi c'est ça les amis, j'ai déjà peur de l'avion, je vous jure que je monte pas dedans. Sauf qu'après c'est réparé, mais tout ça engendrait beaucoup de retard. Ce qui fait que leur premier jour a été un petit peu gâché. Comme il y a assez de retard que pour réclamer et faire une réclamation, ils le font. Sauf que du côté de Vietnam Airlines, on répond pas. Donc les pigeons vont tenter de régler le petit problème. Si vous avez droit à une indemnité, on est là pour tenter de vous aider. C'est ça, hein, Cyril, c'est le but de l'émission.
1: C'est ça, je vous confirme, ça n'a pas changé.
5: Ça n'a pas changé. Et puis Loubna, elle a un robot aspirateur qui nettoie sa maison. Il est sous garantie, sauf que le robot, il va pas. Le fabricant, le magasin l'a gardé. Le fabricant veut bien la rembourser parce qu'il est irréparable. Sauf que le magasin ne veut pas lui rendre. On lui demande de payer. Encore un bazar, alors qu'on est sous garantie, qu'il faudrait juste faire les choses simplement pour Loubna, encore un petit magasin qu'on va devoir secouer. Tout ça pour démarrer l'année.
1: Secouez bien, rendez-vous dès 11h pour suivre ça en direct sur Vivacité. À tout à l'heure, Fanny. Talent. Il est 10h47, une toute petite pause et juste après, nous aurons notre expert dans le dossier des grèves qui impactent plusieurs écoles ce matin.
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0: à la reprise de l'année. À un moment...
1: Inquiet pourquoi ? Qu'est-ce que les parents vous disent ?
0: Alors, en fait, globalement, c'est surtout plutôt une inquiétude que ça dure dans le temps et qu'on soit devant une perte d'apprentissage. Et puis, au moment de la rentrée, c'est quand même un moment important, surtout pour des élèves, par exemple, qui rentrent en première secondaire, le lien social, la construction des classes, la dynamique de classe, etc. Donc,
1: ils sont inquiets pour la grève. Est-ce qu'ils sont inquiets aussi pour l'avenir de leurs enfants, l'impact de la réforme sur la suite de la scolarité de leurs enfants ?
0: Ben, effectivement, je pense que les parents effectivement sont inquiets parce qu'ils attendent aussi, notamment ceux qui sont dans le tronc commun, une réponse pour la suite du tronc commun. Donc oui, ils sont inquiets et ils pensent qu'il faut des réponses, il faut de la lisibilité pour le parcours des élèves et il faut effectivement que la situation s'apaise pour pouvoir... pour que leurs enfants aient les apprentissages nécessaires.
1: Quel est le message de la FAPEO aujourd'hui ? Est-ce qu'il y en a un dirigé vers les enseignants ?
0: Alors, le message n'est pas dirigé vers les enseignants parce que je pense vraiment que, enfin, nous pensons à la FAPEO que la balle est dans le camp du gouvernement et qu'il faut remettre en place une véritable concertation avec les acteurs de l'enseignement et se remettre au travail pour que la situation s'apaise.
1: Elisabeth De Grise, hier soir sur la Une, disait qu'il n'y aurait pas de marche arrière et que l'effort budgétaire est inévitable. Dans ce contexte-là, vous attendez quoi comme échange ?
0: Mais je pense qu'il y a beaucoup de dossiers sur la table encore aujourd'hui et qui ne sont pas éclaircis. Donc, on pense notamment au tronc commun. Donc, il faut se mettre à table, c'est urgent. Et donc, et il faut que tout le monde se mette à table, y compris les syndicats, les fédérations de PO et le gouvernement, afin de penser la suite de la réforme. Alors, le gouvernement ne reviendra pas en arrière, on l'a entendu. On a entendu les efforts budgétaires. Néanmoins, sans doute qu'il y a d'autres pistes et d'autres pistes qui étaient des pistes d'économie qu'on n'a pas... mis en œuvre. Le tronc commun était une piste d'économie. La diminution du redoublement est une piste d'économie. Donc, quand est-ce qu'on y travaille ?
1: Merci Véronique Dethier. Je rappelle que vous êtes de la Fédération des associations de parents de l'enseignement officiel, la FAPEO. Vous étiez notre experte dans ce dossier aujourd'hui. On va aller chez Pierre à Anu pour conclure. C'est vous qui le dites. Bonjour Pierre.
2: Bonjour, bonjour.
1: Vous êtes un ancien enseignant à la retraite. Est-ce que c'est nécessaire aujourd'hui cet arrêt de travail ?
2: Écoutez, je pense que de chaque côté, je parle des dirigeants et des enseignants, ils ont leurs revendications et personne ne veut entendre l'autre. Chacun croit avoir raison. Mais moi, ce que j'attire surtout l'attention, c'est quand j'entends deux heures de plus. D'abord, c'est pas deux heures, c'est deux périodes de 50 minutes.
1: Deux fois 50 minutes, deux périodes, phase classe supplémentaire dans le secondaire supérieur.
2: Alors, c'est pas deux heures, hein. Ça fait plus qu'une heure quarante. Hein. Alors, ça c'est déjà une chose. La deuxième chose, dire que, j'ai entendu dans votre débat quelqu'un qui disait qu'il y avait beaucoup d'enseignants sur le marché. Alors, s'il vous plaît, qu'ils me les envoient. Hein. Parce que moi, je connais une direction de Bruxelles où même c'est un instituteur dans l'enseignement primaire qui donne cours avec un diplôme d'instituteur. Pas plus. Je vous dis, quelqu'un qui donne cours avec un diplôme d'instituteur, il n'a rien de plus. Parce qu'il n'y a pas d'instituteur sur le marché. Alors, me dire qu'il y a des enseignants sur le marché, non. Ou alors, ils sont très difficiles.
1: C'est-à-dire, ça veut dire quoi, ils sont très difficiles ?
2: Ah ben, ça veut dire qu'ils ne veulent pas se déplacer. Ça veut dire que, si c'est trop loin, ils peuvent travailler à la carte. On en demande partout. Donc, quelqu'un, dans le temps, on se battait pour avoir une place. On faisait 40-50 kilomètres pour aller quelque part. Aujourd'hui, on peut se permettre de dire, c'est trop loin.
1: Ouais, Pierre, on a entendu aussi que ça demandait de la préparation, des corrections. Et donc, il fallait tenir compte de tout ça, et que les déplacements, dans ce cadre-là, c'était un peu compliqué.
2: Non, ça, il faut quand même pas exagérer. Alors, je me demande comment ils faisaient. Je remonte pas à la préhistoire, quand même. Je me demande comment les instituteurs faisaient dans les années 80 et 90, quand il y avait beaucoup, trop d'enseignants sur le marché, et qui faisaient des déplacements. Qu'est-ce qu'ils faisaient, alors, ces gens-là ? Ils corrigeaient comment ? Ils corrigeaient la nuit, ils se plaignaient ? Moi, je les ai pas entendus se plaindre.
1: Vous qui avez été enseignant, je voudrais votre regard sur ce que j'ai entendu dans l'émission ce matin. M'a dit, c'est Maëva qui me disait... C'est la première semaine, donc c'est pas très impactant qu'il y ait grève à ce moment-là. Elle sert pas à grand-chose, cette première semaine. C'est vrai, ça ?
2: Écoutez, la première semaine, et puis la fin de l'année, c'était les deux dernières semaines. Et là, pendant l'année scolaire, ça a été aussi. Ben non, il faut arrêter quand même. Et ça veut dire quoi ? Parce que c'est pas très important, on peut faire grève ? C'est quoi cette idée ? C'est quoi cette idée?
1: Ah, ça passe pas chez vous, Pierre, j'entends. Mais merci d'avoir partagé votre point de vue ce matin depuis ANU. Si vous voulez commenter cette actualité, vous êtes toutes et tous

0: Les bienvenus sur la page Facebook de C'est vous qui le dites. C'est vous qui le dites, Vivacité RTBF. Dans un instant, sur Viva, vous allez retrouver l'équipe dont on n'est pas des pigeons. Juste avant, on fait un point sur la météo avec Théo Le Chanu.
1: Bonne fin de matinée à tous. Les pluies commencent à se généraliser sur l'ensemble du territoire. Concernant les températures, on attend entre 17 et 20 degrés avant midi. Et cet après-midi, les averses seront de plus en plus fréquentes. Elles vont se réactiver pour même prendre un caractère orageux. L'IRM émet d'ailleurs un avertissement jaune orage jusque ce soir 18h. On attend donc de fortes rafales de vent, de la grêle également sous les orages les plus virulents. Et le thermomètre va bien chuter, on ne dépassera pas les 18 à 22 degrés cet après-midi. Ce soir et la nuit prochaine, les averses orageuses vont rapidement s'estomper. À l'arrière, le ciel sera variable à nuageux et les températures seront un petit peu fraîches, 12 à 17 degrés. Et pour ce week-end, ce sera un week-end assez variable, alternant entre passages nuageux, éclaircies et quelques averses.
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20: Bonjour à toutes et tous. La côte belge a connu un été particulièrement réussi selon le bureau du tourisme provincial Ouest-Tour. 11 millions de nuitées devraient être enregistrées sur l'ensemble de la saison, soit une hausse de 10% par rapport à l'an dernier et le meilleur résultat depuis la crise du Covid. Le mois de juillet a établi un nouveau record avec 5,6 millions de nuitées, tandis qu'août devrait connaître une fréquentation similaire. La côte a également accueilli plus de 6 millions de touristes d'un jour, un autre record depuis la crise sanitaire. Une nouvelle alerte au Népal. Selon les autorités, un lac créé par l'effondrement du glacier il y a deux jours déborde et pourrait céder et créer une nouvelle coulée dévastatrice au moment où les secours cherchent des centaines de disparus. Le bilan officiel des victimes de la catastrophe s'élève désormais à 469 morts au Népal, tandis que près de 1000 personnes, dont 540 étrangers, sont portées disparues des deux côtés de la frontière. Le roi Harald V de Norvège est décédé à l'âge de 89 ans à l'hôpital national d'Oslo où il était hospitalisé depuis le 17 août. Monté sur le trône en 1991, Harald était le doyen des souverains européens. Il était décrit comme une figure rassembleuse ayant incarné une Norvège ouverte et tolérante. Son fils Håkon, 53 ans, qui assurait la régence depuis l'hospitalisation de son père, lui succède automatiquement. À l'annonce du décès, le drapeau du palais royal a été mis en berne et les cloches des églises du pays doivent sonner à midi. Après 6 mois de guerre, l'Iran a répété aux États-Unis que les pressions économiques ne permettraient pas de faire avancer la diplomatie après l'annonce de nouvelles sanctions américaines contre Téhéran. Le chef de la diplomatie iranienne Abbas Araghchi a appelé Washington à instaurer la confiance, à respecter les droits de l'Iran et à honorer ses engagements. Les tensions restent particulièrement fortes autour du détroit d'Hormuz que l'Iran maintient verrouillé. Le Qatar tente de son côté de relancer les discussions. Lors d'une rencontre à Téhéran, son ministre des Affaires étrangères a insisté sur la nécessité de respecter la souveraineté des pays voisins et la liberté de navigation. Voilà pour ce flash d'information. Excellente journée à notre écoute.
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19: Et on file sur la route, retrouver Jean-Marc Strel avec des soucis sur le 411, Jean-Marc.
8: Oui, bonjour, effectivement, il y a un chantier à hauteur de Sinet et vous perdez actuellement vers Namur une quinzaine de minutes. Donc soyez particulièrement attentifs si vous devez prendre cette autoroute. Bien évidemment, sur le 40 Liège, Aix-la-Chapelle à Votem, dans les deux cas, donc vers Bruxelles et vers Aix-la-Chapelle, vous perdez 10 minutes. Des ralentissements 6 suite à des travaux sur le 42 Liège-Mons à hauteur de Sambreville en direction de Mons, 10 minutes perdues. Et puis, suite de l'incendie dans les Fagnes, la N68 est à nouveau fermée dans les deux sens de circulation entre la sortie Eupen et la sortie 24.
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19: Bonjour, bonjour à tous. J'allais dire bonsoir. Oh là là, la meuf qui à 11h dit bonsoir. Mon Dieu, mon Dieu, mon Dieu. Bonjour à tous, on est ravis de vous retrouver sur Vivacité avec toute l'équipe dont n'est pas des pigeons. La reprise était déjà ce lundi. On clôture aujourd'hui la première semaine et on reviendra dès ce lundi en télévision. Vous nous avez manqué, on est à vos côtés pour régler différents problèmes. Et des problèmes, il y en aura encore aujourd'hui. Des problèmes de voyage. Ah bah oui, j'ai l'impression que quand c'est la rentrée pigeon, on prend un petit peu les problèmes de cet été. Avec vous Mathilde, on parlera d'un voyage au Vietnam.
21: Bah oui, qui dit problème de cet été dit problème de voyage avec un vol qui a été retardé de plus de 4 heures et donc forcément des indemnisations qui doivent tomber derrière et qui ne sont pas encore tombées pour Françoise.
19: Et ça, on n'est pas d'accord. Martin, oui. C'est un robot le problème.
22: C'est un robot qui oublie ses serpillères. Un robot qui doit sortir de sa base, il prend hop, ses deux petits serpillères sous le bras et il avance et il va nettoyer la maison. Sauf que ce robot-là, il oublie ses serpillères, donc il nettoie pas grand-chose. Hein,
19: oui.
22: Vous dire. Et c'est ça le problème, le robot de Lubna qu'on va tenter de réparer et surtout qu'on va tenter de remplacer.
19: De récupérer aussi.
22: Récupérer, oui.
19: C'est tout un bazar qui commence par Ré. Oui, R-E, remplacer, récupérer, rembourser. C'est R-E.
22: R-E.
19: Vous êtes un petit peu le R-E du jour.
22: Eh ben écoutez, ça, on m'a toujours vanté sur...
19: Sur votre... Oui, voilà. Souvent. Dans le journal de la conso, on retrouvera quoi, Audrey?
23: On parlera de boissons. Et si on achetait ces boissons dans des magasins de bricolage, par exemple? Pourquoi pas, si les prix sont plus intéressants. Mmh. Qu'est-ce qu'on fait si on a consommé des courgettes ou des œufs qui ont été contaminés?
19: Ah.
23: Vous savez, il y a des vagues de rappel pour le moment. On parlera aussi des petits colis en provenance de la Chine. Vous le savez, depuis le 1er juillet, il y a une taxe sur ces petits colis. Est-ce que ça change quelque chose sur le nombre d'importations de ce genre de petits colis?
19: Ah bah vous avez déjà toutes les infos et tout le programme de cette émission. Nous sommes ensemble jusqu'à 12h30 sur Vivacité. On va écouter de la musique, c'est Mickey qu'on écoute avec sa pique un peu quand même. On aime bien ?
22: On adore.
19: Ouais. Ah bah on adore, alors on écoute.
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0: Ça pique un peu quand même, c'est vrai ça. Allez, les pigeons. Oui, c'était sur Vivacité, c'était Mickey. Et oh, je redémarre aussi un Juju. Tu me regardes comme s'il y avait une critique de ta part. C'est ma rentrée aujourd'hui. Hein. C'est marrant. En plus, j'ai un souci. Ça me gratte au niveau de la poitrine.
1: Oui, ça pique un peu quand même.
0: Ça pique un peu quand même, voilà.
1: Et Mickey qui sera en concert au Festival des Solidarités, je crois, le week-end prochain avec Vivacité.
0: Ah, c'est bien ça.
1: Ouais, voilà.
0: Merci Audrey.
2: Non, mais
0: c'est important de le dire. C'est important de le dire.
3: Le dossier de Mathilde.
0: Le dossier de Mathilde. Nous allons parler du dossier de Mathilde et nous allons un petit peu voyager, Mathilde. Direction le Vietnam.
4: Oui, le Vietnam et le Cambodge. En tout cas, c'est le circuit qu'avait choisi Françoise, le circuit trésor d'Indochine. Comme ça, on voyage aussi un petit peu ce matin dans cette émission. Elle est partie du 8 au 27 mai avec son mari en vacances. Le petit souci, c'est que les vacances n'ont pas très bien démarré parce que leur vol aller a eu un peu plus de 4h47 de retard, pour être précis. Et bah, vous le savez, hein, ça engendre pas mal de conséquences, des choses qui n'ont pas pu être faites forcément au niveau des activités qui étaient prévues à l'arrivée, et surtout, normalement, une indemnisation qui doit tomber.
0: Ah oui, et ça, c'est ce qu'on veut. Et parfois, quand il y a du retard, pour les gens qui prennent un petit somnifère pour dormir dans l'avion, qui ne sont pas au courant du retard, qui sont dans un sale état, une fois qu'il y a 4 heures et qu'ils doivent monter dedans. J'ai connu cette expérience, je peux vous dire que la personne, il fallait le soulever tout autant que sa valise. Et ce n'est pas simple. Bonjour Françoise.
5: Bonjour.
0: Comment allez-vous Françoise?
5: Mais je vais très bien, la météo n'est pas trop mauvaise encore, donc ça va.
0: Ah bah c'était chouette de faire un point météo avec Françoise. Vous venez d'où exactement? Vous êtes dans quel coin?
5: Fleury.
0: Ah bah vous êtes une compatriote de Madame Allard, d'Annie Allard.
5: Tout à fait, et nous habitons à vol d'oiseau à 120 mètres peut-être.
0: Ah oh, bah c'est génial.
1: Ce que j'adore, c'est que tout le monde sait où habite Annie
0: Allard. Ah oui, mais ça c'est génial.
1: C'est ça
0: oui, mais parce que voilà, on est dans la région de Charleroi où tout le monde se connaît.
1: Bah voilà.
0: Voilà pourquoi c'est génial.
1: C'est convivial quand
0: mais
1: même.
0: Oui, tout à fait. Et Fleury, c'est une belle région en plus. Il y a eu le beau vélo de Ravel cet été qui est passé du côté de Fleury et il y avait énormément de monde et d'animation. Vous êtes allée faire un petit coucou ou pas, Françoise?
5: Du tout. Je pense que je n'étais pas en Belgique à l'époque.
0: Ah oui, à mon avis c'est parce que vous n'y étiez pas, mais parce que je pense que tous les habitants de Fleurus étaient sur place, il y avait un monde de fou. Bon Françoise, finito pipo de parler de la belle région de Fleurus et du jardin d'Annie Allard, même si on aime avoir des nouvelles de notre Annie. Françoise, vous allez nous parler du fameux retard. Le retard, comment ça s'est passé? On vous a tout de suite prévenu qu'il y avait un peu de retard, ou au fur et à mesure on vous disait « Ah non, c'est dans une heure, ah non, c'est dans 2 heures. » Comment ça s'est passé?
5: Eh bien, très mal. La deuxième solution que vous avez abordée,
0: oui.
5: En fait, l'avion est arrivé sur le tarmac, on voyait l'avion, et puis on s'est vite aperçu qu'il y avait des soucis, mais aucune information pendant au moins les 3 premières heures d'attente.
0: Oh, et là, vous étiez à la porte d'embarquement?
5: Nous étions à la porte d'embarquement, effectivement. Et on a vu qu'on amenait une gaine, une grosse gaine sur le tarmac qu'ils ont raccordée à l'avion.
0: Oh
5: et on a vu plein de monde commencer à s'affairer.
0: Oh là là.
5: Et là, on a quand même été poser des questions. Ils restaient très dans le flou, mais au bout quand même de très, très longues heures d'attente, on a appris qu'il y aurait qu'il y aurait, j'en parle conditionnel parce que bon,
0: vous n'avez pas la réponse.
5: Trop précise, voilà, qu'il y aurait un problème au réacteur et qu'il manquait une pièce. Il n'avait pas la pièce à Charles de Gaulle et cette pièce devait apparemment arriver de Toulouse.
0: Déjà là, je sais pas comment vous avez réagi Françoise, mais moi je suis pas hyper sûre en avion, genre j'ai un petit peu peur. Moi on me dit il manque une pièce.
1: Oui, vous montez pas dans l'avion après, c'est pas très encourageant.
0: Je ne suis pas sûre que je monte sereinement. Là je pique à la personne qui avait déjà pris le 5e Xanax à cause du retard, une petite boîte pour moi, parce que ça doit faire peur aussi, il y a tout le stress et puis c'est le début des vacances qui commence un peu bizarrement. Au bout de combien d'heures, parce qu'on parle en heures, on parle pas de minutes, au bout de combien d'heures on va vous dire « Ok, c'est bon, vous pouvez embarquer
5: oh, ». Plus de 5, voire 6 heures. Pour pouvoir embarquer
0: oui.
5: Ah non, là, on est à près de 7 heures de retard. où on nous a dit qu'on allait pouvoir embarquer, mais je pense que l'embarquement a été un peu précipité à ce moment-là, parce qu'il y avait des personnes qui commençaient vraiment
0: à s'énerver,
5: des personnes qui avaient un autre avion à prendre pour se rendre dans d'autres pays, etc.
0: Ah oui, parce que pour eux...
5: Voilà. Mais nous avons fini par embarquer, mais nous avons dû rester une heure au sol, coincés dans l'avion, ce qui était quand même encore pire comme situation.
2: Oh, là.
5: Voilà.
0: Bon, ça c'est le démarrage de l'histoire, c'est le décollage. Vous arrivez tout donc sur place avec... alors, on rappelle que vous avez payé un voyage à forfait, donc tout est payé, tout est organisé parce que c'est un tour, c'est un petit trip un peu partout, hein, Mathilde ?
4: Oui, via une agence de voyage.
0: Via une agence de voyage. Donc, quand vous arrivez sur place, bah, en fait, vous arrivez avec toutes ces heures de retard passées et sur le tarmac et face à la porte d'embarquement.
5: Tout à fait. Et avec quand même de nombreuses heures en plus avant d'arriver à Charles de Gaulle, puisque nous avons pris 3 trains avant d'arriver à Charles de Gaulle.
0: Oui.
5: Donc on avait déjà pas mal d'heures d'attente.
0: Oui, à la limite, les trains que vous enchaînez, on va se dire, ça fait, voilà, quand on prend le train pour y aller, on sait que les vacances commencent et que c'est un peu obligatoire, on se dit, bon, ça va. C'est juste les heures d'attente avant de monter dans cet avion. Alors, on rappelle les règles, Mathilde, parce qu'il y a des clés dans ce dossier et on va les découvrir avec vous dans un instant. C'est que quand il y a du retard, on peut se faire rembourser. Quelles sont les clés du dossier, Mathilde ?
3: Les clés du dossier.
4: Bah oui, Fanny, vous l'avez dit, il y a une indemnisation à la clé qui dépend du nombre de kilomètres et du nombre d'heures de retard que vous avez vécu. Et ça c'est régi par la réglementation européenne. Mais vous allez me dire, oui, mais enfin, le Vietnam,
0: ah oui,
4: on n'est pas en Europe.
0: Ah bah oui.
4: Non, mais Françoise, elle a décollé depuis un aéroport
0: européen.
4: Europe, puisque c'était à Paris Charles de Gaulle. Maintenant, ça c'est seulement ce que moi je pense. J'aimerais quand même qu'on vérifie auprès de Maggie pour être sûr qu'effectivement ici, Françoise est dans ses droits. Normalement, si elle est dans ses droits, elle devrait quand même pouvoir prétendre à 600 euros parce qu'on est au-delà de 3000 km. On est à plus de 9000 km de voyage et on est à quand même 4h47 de retard. Et je voudrais aussi appeler Maggie pour voir si elle connaît Vietnam Airlines et aussi voilà, on est dans le cadre, vous l'avez dit Fanny, d'un voyage à forfait. Est-ce que c'était judicieux de la part de Françoise d'introduire une plainte auprès de Vietnam Airlines qui ne lui donne pas de nouvelles, c'est pour ça qu'on est là aujourd'hui, ou est-ce qu'elle aurait plutôt dû se tourner vers son agence de voyage puisqu'on est dans le cadre d'un voyage à forfait ?
0: Ok, voilà. Donc si je récapitule bien, donc Vietnam Airlines, c'est eux qui ont du retard. Donc Françoise, elle a fait un mail en portant, je sais pas, en disant voilà, j'aimerais avoir il y a un préjudice, j'aimerais pouvoir être remboursée. Elle l'a fait. Maintenant la question, est-ce qu'on aurait peut-être dû en parler au tour opérateur ? Est-ce qu'elle est dans les délais ? Combien elle pourrait avoir ? C'est ce qu'on va tenter de savoir dans un instant.
4: Oui.
0: On marque une courte pause d'abord et puis on appellera notre super Maggie. Vous l'avez déjà eu depuis le début. Début de la semaine, Maggie ?
4: Oui, lundi, je crois.
0: Ah bah oui, on commence
1: pour bien recommencer l'année, évidemment. Oui. Et comme vous le disiez, Fanny, après l'été, il y a plein de soucis de voyage. Donc on est obligé de faire appel à Maggie, c'est toujours un plaisir pour nous.
0: Mais oui, on va l'appeler dans un instant. On retrouve une petite pause, c'est notre Juju qui va la lancer. Et puis Juju, comme c'est ma reprise, tu me dis tout ce que je dois faire. Hein.
2: Ouais, ça marche. Ça va, donc, il faut lancer la pub.
0: Ah bah voilà, je lance la pub.
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0: Et sur Vivacité, un vendredi ne peut que bien se passer si on appelle Maggie d'Aquatour. Bonjour, super Maggie.
11: Bonjour, bonjour ma petite Fanny, vous allez bien?
0: Ça va super bien, Maggie. On vous appelle aujourd'hui parce qu'on a différentes questions. Vous avez déjà eu Mathilde au bout du fil qui vous a un peu expliqué la situation de notre Françoise. Quand on est dans une situation comme celle de Françoise, on a droit à des indemnités, Maggie?
11: Oui, oui, oui, on a droit. En plus, oui, j'ai eu un petit peu le dossier. En effet, madame a tout à fait droit aux indemnités. En plus, je vais vous dire honnêtement, Vietnam Airlines, c'est ce que je disais à Mathilde hier, c'est vraiment une compagnie topissime, oui. Sérieuse. On n'a jamais un problème avec eux et avec General Tour non plus. Mais je vais vous laisser continuer parce qu'il y a, quelque chose, moi, qui m'échappe un petit peu, mais voilà. Je vais vous laisser demander à madame, peut-être.
0: Qu'est-ce qui vous échappe un petit peu, Maggie?
11: Mais comment madame est arrivée vers la compagnie et quelle démarche a-t-elle fait, au fait? Parce que j'ai vu que c'est un voyage à forfait. Donc, généralement, nous, nos clients, dès qu'ils ont un problème, même déjà à l'aéroport, ils nous contactent. Et si on voit, on surveille, s'il y a plus de 4 heures, on rentre déjà le dossier au fournisseur.
0: Ah, ok. Donc en fait, ce que vous êtes en train d'expliquer, Maggie, c'était une question que Mathilde se posait dans le cadre de ce qui se passe avec Françoise. Et donc c'est important pour les auditeurs aussi qui nous écoutent, qui comptent peut-être partir quelque part. Quand on achète un voyage à forfait, qu'on passe par une agence de voyage, quand il y a un souci de retard, on peut, si bien sûr ce sont dans des heures d'ouverture et que l'agence de voyage est ouverte, contacter l'agence de voyage, car c'est à elle à faire les démarches?
11: Mais disons que, oui, enfin, en ce qui nous concerne, et même mes autres collègues d'agence de voyage, on le fait. C'est aussi également la plus-value d'une agence de voyage, c'est d'être assisté du début jusqu'à la fin, même au retour, de demander comment ça s'est passé, d'évaluer aussi, même pour nous, il est important de savoir si tout se déroule bien. Et sinon, quelle est la plus-value d'une agence de voyage? Oui, certes, le service, et ça fait partie du service. C'est d'aider le consommateur, d'aider nos clients, et de savoir s'il est bien encadré, sur place, etc. Oui, oui. Et donc, je voulais poser cette question à madame. Comment ça s'est passé, en fait?
0: Françoise, vous pouvez répondre à Maggie. Françoise, vous êtes là?
12: Oui, oui, oui, tout à fait. J'ai bien entendu ce que Maggie vient d'exposer et je voudrais réagir sur le fait que l'agent General Tour a été à nos côtés à tous les échelons.
0: Ah, ça, c'est bien.
12: Quand nous étions à l'aéroport en train d'attendre, sans savoir, on avait déjà reçu donc un message de l'agence nous signalant qu'elle était au courant que le vol avait du retour. Avec du retard, pardon. Et puis, à notre retour du voyage, parce que on a eu un problème aussi au retour, nos bagages ont été perdus. Donc, General Tour d'Auvelet nous a donné aussi toutes les informations qu'on pouvait désirer, etc. Donc, moi, je dirais plutôt que je suis satisfaite de l'aide que General Tour d'Auvelet nous a prodiguée. C'est même eux qui m'ont donné l'adresse email où pouvoir contacter General Tour.
0: Oui, donc ils ont fait. Oui, ils ont fait ce qu'ils devaient faire et en tout cas ils vous ont accompagné. Mais donc c'était bien de poser la question et c'est bien de le rappeler aux auditeurs quand ça arrive et que vous passez par une agence de voyage. L'agence de voyage, elle est à vos côtés aussi, non pas que quand il faut payer et réserver, elle est là aussi sur place s'il y a un souci et c'est aussi la plus-value. Vous avez répondu à la question que Mathilde se posait, Maggie, si c'était une compagnie qui était correcte, ça la réponse est oui. La réponse, est-ce que Françoise a droit à des indemnités? La réponse est oui. Est-ce qu'elle a bien fait les choses, Françoise? La réponse est oui. Pourquoi l'argent ne vient pas alors?
4: Ah bah ça.
0: Ah, ça c'est ce qu'on va tenter de découvrir dans quelques instants. Merci Maggie pour tous vos bons conseils.
11: Je vous en prie.
0: On vous fait des gros gros bisous Maggie, et on sait que tout au long de cette saison, avoir à faire appel à notre Maggie, ça va encore arriver plus d'une fois.
4: Ah bah ça,
13: par semaine.
0: Par semaine.
4: On doit jamais tous les dossiers voyages qui sont arrivés cet été un peu plic-ploc, et on en a déjà beaucoup.
0: Ah, et en télévision aussi, on fera appel à notre Maggie, ça on va pas la lâcher. Gros bisous, super Maggie, et on se retrouve très bientôt. Mathilde, qu'est-ce qu'on va faire alors maintenant, parce qu'on a tous les éléments. Françoise, elle a droit à récupérer de l'argent, ok, parce qu'elle est dans... C'est une compagnie qui normalement roule et il n'y a pas de souci. Donc, pourquoi ça bloque?
4: Ça, c'est la question que je me pose. Et on a déjà un petit peu procédé en coulisses, on va dire. On a déjà eu un peu... Je pense que Françoise a reçu un mail ce matin, qu'elle m'a d'ailleurs transféré avec une... Allez, on va dire à moitié une bonne réponse. C'est-à-dire que son dossier a quand même été pris en charge.
0: Mm-hmm. Grâce à Maggie qui a un petit peu...
4: Qui a œuvré en coulisses, on le sait. Mais voilà, il y a quand même des questions à se poser. Cette démarche a été faite par le service français de Vietnam Airlines, et on propose deux choses à Françoise. Soit 400 euros sur son virement,
0: Ça va vous, Mathilde ?
4: Non, je crois que je suis en train de faire un petit AVC.
0: Oui, secouez-vous, restez avec nous.
4: Bon. Bref, donc on lui a proposé soit un remboursement de 400 euros, soit 600 euros sous forme de crédit voyage. Déjà, ma première question, c'est est-ce que c'est par personne ou est-ce que c'est pour les deux ? Parce que normalement, l'indemnisation... C'est par personne.
0: Et l'indemnisation, Maggie vous a dit combien elle pourrait avoir normalement ?
4: Normalement, c'est 600 euros selon la réglementation européenne.
0: Par billet.
4: Mais donc, pourquoi 400 euros ? C'est la question que j'aimerais bien poser. Alors là, on a dit que normalement, c'est l'agence de voyage qui doit s'en charger. Mais ici, comme on a déjà eu une réponse de la part du service français de Vietnam Airlines, je vous propose que dans quelques instants,
0: on va les appeler. Voilà. Et on pourra leur dire à ce moment-là, allô le monde.
4: Oui, on est là.
0: Parce que c'est poli, on écoute.
14: C'est ça.

0: C'était Pauline sur Vivacité. On file sur la route, retrouver Jean-Marc Strel. Ça va mieux ?
1: Y a toujours des ralentissements. On peut pas dire que ça va super mieux sur le 411. C'est bien ce mot, super mieux. Sur le 411 Namur, Arlon autour de Ciney, avec toujours 15 minutes perdues en direction de Namur dans ce chantier donc qui pose problème. Un autre chantier qui pose problème, c'est le 40, Liège-Aix-la-Chapelle à hauteur de Votem, dans les deux sens. Vous perdez toujours une dizaine de minutes. Quelques ralentissements aussi dans une zone en travaux sur le 42, Liège-Mons à hauteur de Sambreville en direction de Mons. Quelques minutes perdues, pas beaucoup.
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0: Allez, on attaque les amis, on y va, on fonce, on appelle pour aider Françoise. Ok, on récapitule, notre Françoise a eu du retard lors de son voyage qui a eu un impact sur le premier jour. Elle a droit normalement à avoir des indemnités. Maggie nous l'a confirmé, elle a fait appel à Vietnam Airlines. Eux n'ont toujours pas réagi avant que les pigeons ne se lancent dans le dossier. Les pigeons se sont lancés dans le dossier. Vietnam Airlines a dit ok, ok, on peut vous donner 400 euros. Oui, mais 400 euros, c'est pas ce qui est prévu à la base, on doit avoir plus. Donc on va appeler Vietnam Airlines. C'est bien résumé ?
6: On va poser nos petites questions.
0: Voilà, on va poser toutes les questions. On a la liste. On a la to-do list. Il parle français ?
6: J'espère bien, vu que c'est le service français.
0: Ah oui. Ça sonne.
7: C'est étonnant qu'on n'ait pas un accueil bienvenue chez Vietnam Airlines.
0: Ben oui.
6: Ou... C'est un numéro que j'ai trouvé sur Internet.
0: Oui. Sur les Internets ?
6: Sur les Internets.
0: C'est bizarre, c'est peut-être un numéro... Ouais. Et notre Camille a fait le bon numéro, chérie. Ouais, elle a fait le bon numéro. Ah, ça a raccroché. Bon, on va rappeler.
7: On parlait de ce fameux avion dans lequel il manquait une pièce.
0: Oh non, arrête.
7: Etienne nous dit, je n'ai pas peur de l'avion et j'ai été steward, mais jamais de la vie je ne serais monté dans cet avion.
0: Ok, merci. Merci. Et si vous voulez réagir par le WhatsApp 0470 07 20 23, on vous attend évidemment. Oh, la peur dans les avions. Vous avez peur de l'avion ?
6: Absolument pas.
0: Ah non, pas du tout.
7: Non, alors, non, pas du tout.
6: La seule chose qui me fait peur dans les avions, c'est véridique, j'y vais même pas avec mes enfants, c'est les toilettes.
0: Ah ouais?
6: Vraiment, c'est une peur complètement irrationnelle d'être aspiré par le trou.
0: Ah ouais?
6: Passe pas dans le
0: trou est fort petit. Hein.
6: Depuis que je suis toute petite, ah c'est ouais. Ma phobie.
0: Mais c'est vrai que ce serait dommage.
6: Jugez-moi tant que vous voulez.
7: C'est pas des serpents. Parce que vous voyez le film Les serpents dans l'avion?
0: Oui, oui, oui.
6: J'ai jamais vu.
7: Ah ben, on voit, en gros, il y a un avion et il y a des serpents dedans.
0: C'est tout est dans le titre.
7: Oui, ouais. Mais il y a des grands cobras qui passent au-dessus dans les lumières.
6: Et moi,
7: j'y pense jamais, mais quand je suis aux toilettes, je regarde en haut.
0: On ne sait jamais.
7: On ne sait jamais.
0: On ne sait jamais s'ils sont là. Voilà. Ah non. Moi, j'ai un peu peur de l'avion. J'ai peur. Enfin, voilà, vous le savez, j'ai peur de tout.
6: Je suis traumatisée.
0: J'ai peur de tout. On va réessayer de prendre un autre numéro de téléphone pour tenter d'appeler Vietnam Airlines. Mais c'est chouette ce que le steward nous a dit, parce que moi, ça me fait toujours un peu peur. Et un jour, je vous avais expliqué qu'un jour, on avait atterri. Donc, on revenait de Grèce avec mes enfants. Et alors, on atterrit. Et puis, je ne sais pas ce qu'il y a eu. Au moment d'arriver près de la piste, l'avion redécolle.
7: Ouf.
0: Mais les gars, là, tout le monde s'affole.
7: Ah oui.
0: Et les filles qui disaient « Maman, maman !» Elle pleurait, elle pleurait, elle pleurait. J'ai dit « Est-ce que maman a l'air d'avoir peur ?» Mes filles qui disaient « Oui !» Mais non, je vous jure, est-ce que maman a l'air d'avoir peur ? Et moi, je disais « Papa, veille sur nous, je t'en supplie. Veille sur nous, veille sur nous. » Qu'est-ce qu'il y avait ?
6: Il y a un nouveau numéro de téléphone que Mathilde a envoyé et qui a fonctionné cette fois, tout simplement.
0: Oh ! Oh!
6: pas.
5: Ça change un peu des musiques d'ascenseur.
6: C'est sympa.
7: Ah,
8: la guitare. Bonjour et bienvenue chez Vietnam Airlines. Merci de patienter. Chào mừng quý khách đến với Vietnam Airlines. Xin quý khách vui lòng đợi trong giây lát.
6: J'adore. J'aime bien de voyager comme ça.
8: Please hold. Thank you.
6: Ça sent déjà les vacances.
5: C'est des paysans.
6: Mais aussi non, Françoise, le voyage était top.
9: Oh, super.
6: Oh.
9: Au-delà de nos espérances, c'était vraiment magnifique comme voyage.
6: Oh, c'est magnifique.
9: Vous avez... Aussi bien au Vietnam qu'au Cambodge.
6: Ah oui, parce que vous avez fait les deux.
9: Oui.
6: Et vous êtes mariée depuis longtemps, vous, Françoise?
9: Nous ne sommes pas mariés, en fait. Nous sommes en cohabitation légale.
6: Depuis combien d'années?
9: 8 ans.
6: Ah bah oui, et oh, Francis, il attend quoi? Allez, mettre un petit genou à terre, ça fait du bien. Et Francis, mon ami, au bout de 8 ans, on peut après ce beau voyage? Bah, il aurait mieux fallu le faire au moment du voyage.
7: Ah mais ça c'est une vraie question.
6: De quoi?
7: Vous pensez les demandes en mariage?
6: Oui.
7: De manière générale, on fait ça en vacances ou on fait ça dans un cadre familier? Vous préférez quoi, vous?
6: Ah mais moi je rêve qu'on me demande en mariage. Oui. J'aimerais qu'on me demande en mariage.
7: En voyage? Oui.
6: Ou dans un cadre familier.
5: En vacances, c'est chouette, ouais.
6: On vous a demandé comment mariage vaudrait. C'est vous qui avez demandé ou elle vous a demandé?
5: C'était un peu particulier. Ouais, c'était une volonté de ma part et elle m'a juste fait une carte avec des bons pour aller à un festival du mariage et j'ai un peu regardé genre quoi. Et puis là, j'ai compris que voilà. Donc c'était une demande en quelque
6: sorte.
5: C'est
6: mignon.
5: Oh, c'est mignon. Et deux jours plus tôt, je pensais à faire ma demande moi aussi. Donc du coup, on était assez connectés et c'était aux Pays-Bas. Donc on était en voyage.
6: Un voyage. Voilà. Et vous, Martin, quand vous demanderez la main de la belle Inès?
7: Oh, je sais pas, je me pose des questions, je fais des sondages.
6: Vous savez que parfois, moi, je dis aux filles, j'aimerais bien qu'ils me demandent en mariage. Et parfois, je dis, les filles, maman est un petit peu stressée, montrez-moi comment rassurer. Mais c'est un jeu. Et alors, elles viennent me faire un câlin, puis elles se mettent à genoux et montrent une bague. Et elles disent, tu vois, c'est comme ça qu'il faut faire. Moi, je veux un gros diamant.
7: Ah oui.
6: Un énorme, tu vois, qui fasse tomber ma main.
7: Oui, donc c'est pas tellement le cadre qui compte. C'est...
6: Non, rien à foutre. Moi, je veux un gros caillou. Non, je rigole. Oui. Je rigole. J'ai trop petites mains.
10: Allô?
6: Oui, bonjour madame. Excusez-nous de vous déranger. C'est l'équipe de Vivacité, l'équipe dont n'est pas des pigeons. On est en direct à la radio pour vous poser quelques questions concernant une cliente de chez vous.
10: Ah, là, on est en open space, donc j'aurais du mal à... Allez-y.
6: Voilà, je vais laisser Mathilde vous expliquer. C'est le dossier de Françoise. Allez-y Mathilde, on a peut-être des numéros de réservation.
10: Oui, j'ai déjà répondu hier.
5: Ah, c'est vous qui avez rédigé le mail?
10: Oui.
6: Voilà.
5: Génial. Ah, super, ça tombe bien.
6: Mais ça tombe bien qu'on tombe sur vous alors, madame. Le hasard fait bien les choses. Parce qu'on a quelques petites questions. Il y a des choses qu'on ne comprend pas dans les propositions que vous faites.
5: Oui, j'ai deux petites questions en fait. Donc vous avez proposé 400 euros versés par virement bancaire ou bien 600 euros sous forme de crédit voyage. Déjà, on s'intéressait sur le montant de ces 400 euros. Pourquoi est-ce que c'est 400 euros? Parce que normalement,
10: en fait, on propose toujours de préférence le crédit de voyage de façon que vous puissiez acheter nos services, soit les billets d'avion prochainement ou soit le surclassement ou un supplément de bagages.
5: Oui,
10: 600 euros.
5: Oui, tout à fait. Mais en fait, quand on regarde la réglementation européenne, normalement, pour un vol de plus de 9000 km avec un retard de plus de 3 heures...
10: Le montant est 600 euros, mais la compagnie peut proposer de différents moyens de paiement.
5: Oui, je sais, mais si c'est 600 euros sous forme de crédit voyage, pourquoi est-ce que ce n'est pas aussi 600 euros versés par virement bancaire?
10: Oui, c'est notre première proposition. Mais si jamais vous voyagez plus avec Vietnam Airlines ou vous comptez pas acheter nos services, on pourrait passer au règlement 600 euros. Mais le transfert de 600 euros en crédit chez nous, en argent comptant, c'est 400 euros. En gros, c'est comme ça.
6: Pourquoi?
5: Oui, c'est ça que je ne comprends pas. En fait,
6: on ne comprend pas cette différence de 200 euros, soit un bon à valoir de 600 euros. Mais s'il n'y a plus spécialement de voyages qui sont prévus au Vietnam, on comprend que c'est des voyages d'une vie. Hein, donc voilà, on préfère retoucher ça en cash.
10: Là, vous pouvez retourner votre proposition et puis on revoit le moyen de paiement.
6: Mais c'est un petit peu un deal, en fait, comme ça.
11: Le règlement européen impose aux compagnies un remboursement. Il n'y a pas une différenciation entre bons à valoir ou...
10: Si, c'est la compagnie qui choisit aussi le...
11: Mais pas le montant, madame.
10: Le montant, c'est toujours 600 euros.
5: Oui, c'est ça. Ben voilà, c'est, ben oui.
0: Et pourquoi vous ne le proposez pas directement, alors, madame, 600 euros de remboursement ou 600 euros de, sur un chèque pour un prochain voyage?
10: Mais c'est notre politique. Notre politique, c'est comme ça. Au début, on propose toujours le chèque de voyage pour encourager les passagers à
0: revoyager. Mais ça, je comprends bien, madame. Ça, je comprends mille fois, le chèque voyage, et c'est tout à fait logique, et vous avez raison, mais je ne comprends pas les 400 euros.
10: Oui, la transformation de 600 euros en chèque, en argent comptant, c'est 400.
5: Mais,
10: des fois, les clients, ils choisissent aussi 600 euros en chèque. Des fois, ils préfèrent l'argent. À ce moment-là, on revoit le mode de paiement.
5: Oui, mais ce qu'on ne comprend pas, c'est pourquoi 400 euros et pas 600 euros. Je comprends que vous proposiez, comme ma collègue l'a dit, un crédit voyage au cas où les gens veulent voyager. Mais ici, madame, elle va être remboursée et elle a droit à 600 euros, en fait.
10: Oui, à ce moment-là, elle nous retourne notre sa réponse. Et on,
5: Donc, elle vous répond.
0: Entre nous, madame, et ça reste entre nous, on est bien d'accord que quand vous proposez le chèque de 600 euros, on comprend mille fois. Mais les 400 euros, soit le chèque, soit 400 euros, on entube, permettez-moi de vous poser la question, on entube un petit peu le voyageur. Parce que s'il ne compte pas voyager, il va dire je vais accepter 400 euros alors qu'il a droit à 600.
10: Oui, mais vous lisez bien la réglementation ECE 261, la compagnie peut choisir le mode de paiement.
0: Pas le montant.
10: C'est pas indiqué explicitement en argent comptant.
0: Non, voilà. Oui, mais pas le montant. C'est 600 euros, point. C'est pas 400, et si jamais vous voulez, ce sera peut-être 600. Non, c'est 600, point.
10: Oui.
5: En fait, madame, on comprend que vous proposiez les deux options, ça on l'entend bien, mais on comprend pas pourquoi c'est pas le même montant pour les deux options.
10: Oui.
0: Voilà, alors c'est pas vous, hein, madame, quand on dit vous, c'est parce qu'on se pose la question générale de se dire, tiens, que font ces 400 euros dans cette histoire, en fait? Mais là, vous êtes en train de nous rassurer, voilà, parce qu'on n'aura peut-être pas de réponse, parce que peut-être que madame ne l'a pas. Donc, vous êtes en train de nous rassurer en disant que Françoise et Francis, il n'a pas fait sa demande en mariage du côté du voyage au Vietnam. Donc, ils ne vont pas y retourner maintenant. D'accord. Donc, les 600 euros, elle ne préfère pas les avoir en chèque cadeau. Est-ce qu'elle pourra avoir les 600 euros par voyageur? Est-ce qu'elle pourrait les avoir en virement,
11: oui. en argent comptant.
10: Oui.
0: Ça, oui?
10: Oui.
5: Okay. Mais donc, deux fois 600 euros, hein, puisque c'est 600 euros par voyageur. Ouais. Et alors, la dernière petite question, est-ce que c'est vraiment impératif de devoir envoyer la carte d'embarquement? Parce que je vous avoue qu'ils ont fait pas mal de...
10: Dans le cas extrême, on peut ressortir le billet.
5: Parfait, parce qu'eux, ils ne l'ont plus. Hein. Je veux dire, Françoise, ça fait longtemps qu'elle a acheté sa carte d'embarquement.
10: Oui. Mais ce sont des documents mandatories. Hein. On a besoin de la carte d'embarquement pour prouver. Mais nous, on a la liste. Okay.
0: Oui, je me doute bien.
10: Mais donc, là, on peut
11: avec le numéro PNR, vous pourrez le retrouver sans souci. On vous fait confiance. Pour
5: mais donc ici, madame, est-ce que votre cliente peut répondre au mail que vous avez envoyé en disant qu'elle refuse le crédit voyage et qu'elle veut plutôt être indemnisée sous forme de virement bancaire par voyageur? Et donc, 600 euros, elle vous transmet les informations que vous avez demandées, sauf la carte d'embarquement puisqu'elle ne l'a plus. Et puis, normalement, ça suit son cours.
10: Exact.
5: C'est parfait.
10: Ça prend un petit peu de temps.
0: Oui, mais ça, on le sait, madame.
10: Après, on vous envoie le protocole, la quittance, là où il y a l'engagement entre la compagnie et les passagers, et ainsi de suite. Enfin, c'est très procédurique.
0: Oui, on se doute bien. Et en tout cas, Maggie nous a dit tout à l'heure que vous étiez une super compagnie et qu'à chaque fois, vous respectiez bien tout ce genre de problèmes et de litiges. Donc, merci en tout cas de faire ça pour Françoise et pour son compagnon.
10: Vous êtes ce qu'elle a dit en Belgique.
0: On est Vivacité, la meilleure. Enfin, j'ai envie de vous dire, en Belgique, il y en a une, c'est Vivacité.
10: C'est comme Europe 1 en France.
0: Non, pas du tout.
10: Ah, pas du tout.
0: Pas c'est, du tout. C'est mieux. C'est beaucoup mieux.
5: Voilà.
10: D'accord.
0: Alors, s'il y a une chose à retenir en Belgique, il y a des choses à retenir. Les spéculoses, parce que c'est bon. La bière avec modération et Vivacité.
10: Ah, d'accord.
0: Voilà.
10: D'accord.
0: Et avec ça, vous irez partout
5: et les
0: en Belgique.
5: Frites, chocolat.
0: Ah, non, pas avant.
11: Eh bien, vous faites passer le spéculoos avant les frites.
0: Ah, moi, oui, je suis plus sucrée.
5: Ah, oh, non.
0: Excusez-moi, je suis plus sucrée. Désolée, bon. On va régler notre popote interne, interne, hors antenne. Gros bisous, madame, et merci beaucoup pour votre réactivité. Françoise. Oui. Contente?
12: Mais évidemment, contente.
0: Bah oui. Françoise, nous, on sera contents qu'on aura les sous sur le compte.
5: C'est ça.
0: Hein.
5: Ouais.
12: Ah oui, oui, oui, bien sûr. Mais bon, là, c'est quand même une promesse qui a l'air ferme. Ça a l'air d'être très sérieux. Et voilà.
0: Elle n'a pas pu répondre à toutes nos questions. À un moment donné, ça ne sert à rien de la mettre dans l'embarras. Il y a quelque chose qui nous chipote quand même. Ouais. On n'aura pas la réponse, mais ce n'est pas grave. On n'est pas obligé d'avoir réponse à tout.
7: Bah, dans l'absolu, c'est surtout pour Françoise qu'on est content.
0: Oui.
7: Et c'est vrai que je pense que vous avez mis quand même le doigt sur quelque chose d'un petit peu étonnant. Mais
5: ouais, c'est vrai.
7: Dans l'immédiat, on est content pour Françoise.
5: Mais voilà, Françoise, vous avez compris. Hein. Il faut vraiment pas tarder à répondre. Il faut battre le fer tant qu'il est chaud.
0: Oui, faites-le aujourd'hui, Françoise, si vous pouvez.
5: Et notez bien que vous réclamez les 600 euros, hein,
12: pas les
5: 400.
12: Oui, tout à fait.
5: Parfait.
12: Tout à fait. Et je vous mets le mail en copie.
0: Oui, mettez Mathilde en copie.
5: Oui, vous pouvez me mettre en copie sans problème.
12: Voilà. Et alors, juste une toute petite précision.
0: Oui.
12: J'ai quand même reçu ma bague au Vietnam.
0: Mais vous ne dites pas tout.
5: Mais c'est par là qu'il fallait commencer.
0: Françoise, on rebobine, il était 11h02. Je vous dis bonjour direct, vous devez me dire, Francis m'a offert une bague.
12: Oui, mais je n'ai pas eu l'occasion de vous le dire.
0: Mais enfin, Françoise,
5: on parle trop, Fanny.
12: Une bague avec une très belle perle, parce que nous étions en train de visiter un endroit où ils cultivent les perles, et j'ai reçu une très belle bague.
0: Et attendez, quand il a offert la bague, il a mis son genou par terre, ou il a des problèmes de genou, peut-être, hein, j'en sais rien. S'il ne met pas son genou par terre, est-ce qu'il vous dit quelque chose, ou il offre juste la bague?
12: Il offre juste la bague, mais c'est déjà très très bien. Honnêtement, à notre âge, à plus de 70 ans, ça nous convient très bien comme ça.
0: Et je pense qu'il y a plein de garçons,
5: mignon,
0: plein de nanas qui écoutent Vivacité. Prenez-en de la graine. Non, tu, allez-y, faites comme Francis. Oh, ben trop bien alors, Françoise, c'est trop bien. Vous avez bien profité, c'est le principal. On vous embrasse fort tous les deux, Francis et Françoise, du côté de Florus. Ah, c'est tout F. C'est Francis, ouais. Françoise, Florus.
11: C'est vrai.
0: Voilà, ça, c'est des petits trucs, moi, qui font ma journée. Je suis tellement contente quand j'entends ça, parce que je suis Fanny, F aussi. On va mettre une FUP et écouter de la musique. Ça vous va, Fulien? Ok. Allez.
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0: Et c'est parti pour les infos d'Audrey. Et si pour acheter vos boissons, il fallait sortir du supermarché? Ah oui, on ne va plus au supermarché. Finito pipo. Certaines enseignes comme Action, comme Brico ou encore Hubo proposent parfois des prix bien plus intéressants.
11: Et pourquoi pas aller chercher ces boissons chez le garagiste ou chez notre dentiste?
0: Je pensais que c'était plus cher, moi.
11: Non, en fait, il y a certains exemples, genre Coca-Cola chez Action. La bouteille de 375 ml revient actuellement à 1,84€ le litre, contre 2,44€ chez Colruyt quand même, et jusqu'à 4,23€ chez Deleuze. Ces écarts, ça s'explique comment? Par des achats à l'étranger ou lots négociés à bas prix. En fait, il faudrait avoir un œil un petit peu partout et regarder tout le temps, avoir un prix de référence au litre. Il y a en plus, comme c'est des boissons qui sont normalement destinées à des marchés, d'autres marchés parfois européens, il y a des étiquettes qui peuvent être apposées dessus. Donc comme ça, vous le sentez et vous goûterez peut-être aussi une légère différence de goût. Vous avez déjà remarqué que le Coca, il ne goûte pas pareil partout, par exemple.
7: Ouais. Ah oui, ça se voit. Ça se goûte, ça se voit aussi. Non, ça se voit sur l'emballage.
6: Et qu'est-ce qui peut changer à la recette?
11: Mais parfois, il y a un petit peu plus de sucre. Parfois, ils mettent un petit peu plus de. Je sais pas, je connais pas la recette du sucre.
6: Ah, donc ça change.
11: Du coup, voilà, le bon réflexe, vous comparez le prix au litre. Et puis, bah voilà, vous laissez un petit œil traîner partout pour voir où sont les prix les moins chers.
0: Vous avez consommé des courgettes qui ont été rappelées ou alors des œufs qui ont été contaminés. Faut-il s'inquiéter?
11: Alors, pour les courgettes contaminées par un pesticide interdit.
0: Oui, c'est ça.
11: Le risque est considéré comme faible. Okay. Donc, pas trop d'inquiétude. Les autorités recommandent simplement de surveiller son état pendant 48 heures. Et si vous mourrez, bah, tant pis pour vous.
0: Quelle horreur! Mais moi, ça me mettrait dans un état second, tu vois.
11: Mais non, mais ça n'arrivera pas. Tout ça pour dire que le risque est considéré comme très faible et donc il ne faut pas s'inquiéter. En revanche, les courgettes déjà cuisinées ou congelées ne doivent pas être consommées. La cuisson et la congélation n'éliminent pas les pesticides. Donc, du coup, voilà, si vous avez ça dans votre frigo, que vous dites j'ai des restes pour la semaine prochaine ou j'ai mis des courgettes au congélateur, eh bien, vous les jetez. Okay. Comme ça, vous ne prenez pas trop de risques.
0: Et pas toutes les courgettes, c'est celles achetées au Colruyt.
11: Évidemment, voilà. Exactement. Et vous allez bien voir sur le site internet de l'AFSCA tous les lots qui sont concernés. Pareil pour les œufs. La situation, par contre, pour les œufs, elle est un petit peu plus sérieuse. Vous le savez, c'est la salmonelle. Et elle a déjà rendu 306 personnes malades. C'est quand même vachement plus sérieux. Il faut vérifier les lots concernés, encore une fois, avant de les consommer. Surtout, ne prenez pas de risque au moindre doute. Eh bien, vous ne les consommez pas. Vous ramenez votre produit dans le magasin où vous les avez achetés et vous demandez un remboursement, tout simplement. En cas de doute, vous faites ça dans tous les cas.
0: Et même si vous n'avez plus le ticket. Hein.
11: Exactement.
0: Voilà, ne vous dites jamais « Ah non, j'ai plus le ticket. »
11: Ils vont savoir tracer les œufs.
0: Donc ne vous inquiétez pas.
11: Voilà. Et ne consommez pas, si vous ne pouvez pas être remboursé, ne les consommez quand même pas.
0: Oui. Carlo nous avait expliqué qu'un jour, il s'était chopé cette salmonelle et qu'il s'en souvient encore alors qu'il avait 30 ans de moins. Les petits colis en provenance de Chine sont en nette baisse en Europe depuis l'instauration d'une nouvelle taxe.
11: C'était le 1er juillet de cette année. Je ne sais pas si vous vous en souvenez, si vous aviez marqué ce jour au calendrier. L'Union européenne impose depuis 3 euros de taxe sur chaque catégorie de produits dans les petits colis. Ce qui fait que quoi? Eh bien, en fait, ça semble jouer son effet. Les importations ont chuté de 30 à 40%, c'est quand même énorme. Temu recule même de 50% contre 37% pour AliExpress et 15% pour Shein. L'objectif était de freiner l'explosion de ces livraisons. Près de 6 milliards de petits colis sont entrés dans l'Union européenne en 2025, dont 93% venaient de Chine. Une nouvelle taxe pourrait encore atteindre 2 euros par colis. Elle pourrait s'ajouter dès le mois de novembre. On surveillera ça aux pigeons, vous le savez.
0: Près de 20 millions d'euros pourraient bientôt revenir à l'État. De nombreux Belges ont encore quelques jours pour récupérer un argent oublié. Mais comment t'as un argent oublié?
11: 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Et donc, à partir du 1er septembre, les avoirs de moins de 250 euros détenus par les caisses de dépôt seront directement versés au trésor, donc à l'État. Au total, ça représente 19,5 millions d'euros. Pour vérifier si vous êtes concerné, vous vous rendez sur MyMinFin dans Mes paiements et remboursements, puis consulter mes avoirs dormants. Si vous en avez, vous pouvez demander leur remboursement via e-depot, D-E-P-O, i-depot. 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
0: Après 5 ans d'absence, l'enseigne de prêt-à-porter E5 Mode, c'est ça, hein, fait son retour en Wallonie.
11: Exactement. On les connaît. Moi, c'est vrai que j'ai toujours apposé le mode à E5.
0: C'était pas E5 Mode.
11: Ici, ils reviennent en tout cas avec E5, tout simplement. Un premier
0: magasin. Comme les L5, les chanteuses.
11: Exactement. Oh, je

0: sont mis sur la qualité, des prix accessibles, disent-ils, et le conseil personnalisé en magasin. Une stratégie qui semblerait fonctionner. E5 a enregistré près de 10% de croissance de son chiffre d'affaires au premier semestre 2026. Et l'enseigne vise désormais 5 magasins en Wallonie d'ici 2030, notamment à Liège, Namur, Charleroi, Mons et La Louvière.
1: Bah, on aura votre avis aussi. Hein. Vous irez jeter un petit œil dans ces magasins et vous nous direz quoi sur l'étiquette.
0: Exactement.
1: La protection des bébés contre la bronchiolite reprend dès le 1er septembre.
0: Exactement. Les enfants nés entre le 16 mars et le 30 septembre 2026 pourront bénéficier d'un rattrapage avec le Beyfortus, un anticorps qui protège contre le VRS, responsable notamment de la bronchiolite. Les bébés nés à partir du 1er septembre pourront, eux, recevoir l'injection directement à la maternité. Il y a une autre option qui existe, c'est vacciner la maman pendant la grossesse. L'immunisation a déjà permis de réduire de 35 à 45% les hospitalisations liées au VRS chez les jeunes enfants. Donc renseignez-vous auprès de votre pédiatre.
1: La diffusion des premières images officielles de GTA 6 sur Netflix a été perturbée par une panne très commentée. Vous avez regardé, vous, Martin ?
2: J'ai pas regardé, mais j'en ai entendu parler. Mais j'ai hâte d'avoir plus de détails.
0: Eh ben, en fait, il a été très compliqué de le regarder. C'était très attendu ce jeudi soir. La présentation de ce GTA 6 a rencontré plusieurs bugs sur la plateforme, ce qui a provoqué de nombreuses réactions, on s'en doute, hein, sur les réseaux sociaux. Oui. Quand il y a un truc aussi attendu, la panne, elle pourrait s'expliquer tout simplement par l'afflux massif de fans qui s'étaient donné rendez-vous pour découvrir les nouvelles images du jeu vidéo le plus attendu du moment. Trop de gens, et même Netflix n'a pas réussi à gérer tout ça et cet afflux.
2: Mais le plus attendu, peut-être même de l'histoire, je pense.
0: Je comprends pas l'engouement.
1: Moi, je comprends pas. Parce que le
2: dernier jeu, le GTA V, il est sorti, je pense, qu'il y a quasiment 15 ans.
3: 2013.
2: Voilà.
1: Ah oui, j'ai. Alors, pour tous les gens qui. La dernière fois qu'on jouait à un jeu comme ça, c'était sur un Game Boy. Hein, tu vois, c'était Tetris, ou alors je joue sur mon téléphone. C'est quoi GTA ?
2: Je vous laisse décrire.
1: C'est quoi, juste un jeu de voiture? C'est un jeu de voiture.
2: Ouais. Non, c'est plus un jeu
4: où
0: tu dois voler des voitures.
4: Ah non.
2: Non, pas forcément. En fait, vous vous baladez dans une ville qui est souvent.
1: Donc c'est comme les Sims.
2: Modélisé. Oui, c'est ça. Mais c'est un monde ouvert. Vous pouvez vous balader comme vous voulez. Vous pouvez faire des missions. Vous pouvez simplement aussi rouler en voiture.
1: Ok.
2: Changer vos vêtements.
1: Okay.
2: Faire plein de choses.
1: Oh, c'est ça.
0: Attends, c'est des vols de voitures. Le nom, c'est GTA pour Grand Theft Auto. Theft,
2: oui,
0: c'est quoi? C'est le vol.
2: Oui, mais c'est vrai que de base, c'était ça. Mais maintenant, aujourd'hui, on peut faire plein de choses, dont ça.
1: Je vous interromps là tout de suite parce qu'il y a un conducteur fantôme qu'on retrouve sur la route, Jean-Marc. Il est à signaler où ça ?
5: Exactement, merci. C'est sur le 42 Mons-Namur à hauteur de Balâtre en direction de Namur. Donc soyez prudents évidemment, tenez votre droite. Ne dépassez pas Balâtre, le 42 en direction de Namur.
1: Merci beaucoup Jean-Marc. Allez, on arrive dans un instant pour la suite de l'émission. Petit débat sur GTA et puis on revient.
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0: talk to you. Comment est-ce qu'on dit another? Parce que moi, il était marqué A-N-O-T-R.
1: Another.
0: Another. Et pourquoi ils mettent pas toutes les lettres, ces hommes-là?
1: Mais c'est comme, c'est qui d'autre qui fait ça?
2: Somber.
1: C'est
0: pour, qu'est-ce qui se passe?
1: C'est pas ça, un effet de mode. C'est un effet de mode. C'est un effet de mode, fni.
0: Oui, pourquoi on nous retire des lettres? Parce qu'à un moment donné, t'es chamboulé. Tu vois ce que je veux dire? Déjà, pharmacie, maintenant, tu peux mettre un F. Moi, je suis déjà complètement perdue. Tu vois, il y a quelque chose qui va pas. Martin, dans quelques instants, on va parler d'un robot aspirateur, un robot lavant.
3: Oui, exactement, qui part sans ses serpillères pour nettoyer. Donc ça va être pas facile cette histoire-là. On va tenter de le récupérer et de le réparer.
0: Ah oui, parce que c'est le problème de Loubna. Son robot, bah il ne va pas, mais elle n'arrive pas à le récupérer pour peut-être se faire rembourser. Quelle affaire cette histoire? On décortique tout ça juste après les infos de midi. Ne bougez pas.
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0: Vous écoutez RTB Vivacité, les midis, et c'est l'heure de s'informer avec Sophie Léonard.
10: Bonjour à toutes et tous. Des funérailles nationales pour le boucher des Balkans. Ratko Mladic, l'ex-chef militaire des Serbes de Bosnie, mort hier dans sa prison de La Haye. Le gouvernement serbe veut lui offrir des obsèques avec les honneurs militaires et d'État auxquels il a le droit, annonce ce matin du ministre de la Justice. Il purgeait une peine de prison à perpétuité pour génocide, crime de guerre, crime contre l'humanité, notamment pour le massacre de Srebrenica en 1990. La Norvège en deuil et toutes les maisons royales présentent leurs condoléances après la mort du roi Harald V de Norvège. Le roi Philippe s'est exprimé. Selon lui, c'était un repère pour la population norvégienne. À Londres, Charles III présente ses condoléances à son cher cousin. Le roi du Danemark et de Suède rend hommage à l'extraordinaire roi norvégien. Quant à la maison royale espagnole, elle salue le dévouement inlassable de Harald. Le monarque était le doyen des souverains en Europe. Il souffrait d'une maladie du sang. C'est son fils Hakon qui hérite de la couronne. Des élèves liégeois n'ont pas cours aujourd'hui. Plusieurs écoles sont en grève, comme hier. Les enseignants repartent au combat contre les mesures d'économie validées en juin dernier par le gouvernement de la Fédération Wallonie-Bruxelles. Ces arrêts de travail pourraient faire tache d'huile dans d'autres régions. À Charleroi, Mons, Namur, des actions se préparent pour la semaine prochaine. Et puis, nouvelle journée de grève aussi au TEC. Très peu de bus circulent aujourd'hui en Wallonie. Les conducteurs protestent contre la fin d'un éco-chèque de 100 euros par an. Les syndicats redoutent aussi d'autres économies. La Coupe du monde de hockey n'est pas terminée pour les Red Lions. Ils affrontent aujourd'hui l'Inde. L'enjeu, la 7e place, un match à domicile pour terminer le tournoi sur une note positive. Puis chez les dames, les Red Panthers joueront demain la petite finale face à l'Australie. Elles espèrent décrocher une médaille de bronze. Voilà pour ce flash d'information. Excellente journée à notre écoute.
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0: Et on retrouve Jean-Marc Strel pour savoir comment ça roule.
12: Oui, c'est un peu compliqué du côté de l'E411, Namur Arlon autour de Ciney. On en parlait déjà tout à l'heure. Il y a un chantier là-bas qui pose tous les jours des ralentissements. Et généralement, c'est 5 voire 10 minutes. Là, vers Namur, actuellement, c'est 35 minutes. Donc, patience autour de Ciney. D'autres travaux que l'on connaît bien, c'est le 40 Liège-Aix, que j'appelle à Votem. Vers Bruxelles, vous perdez 15 minutes. Vers Aix, 15 minutes aussi. Et une dizaine de minutes perdues sur le 42 Liège-Mons, hauteur de Sambreville en direction de Mons.
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0: Et oui les amis, nous sommes avec vous chaque jour de la semaine. C'est le retour d'On n'est pas des pigeons cette semaine en radio. Et puis dès lundi soir, nous serons en télévision en direct à 18h25 avec toute l'équipe, avec des dossiers à vous proposer, avec des choses qui ne nous ont pas plu durant l'été, qu'on a envie de vous exposer à vos côtés quand vous vous sentez lésé, à vos côtés quand vous avez l'impression d'avoir été arnaqué, à vos côtés également, mon cher Martin, quand un robot ne nettoie pas comme on lui demande de nettoyer.
3: Oui, et c'est quand même forcément un problème, surtout qu'il est parti 3 fois en réparation, ce robot, sans solution. Il est toujours auprès de la marque et forcément, Lubna, elle commence à fatiguer. Elle veut une proposition de la part du revendeur. Pour le moment, elle n'en a toujours pas.
0: Ouais, et ça, ça nous plaît pas. On aura aussi une petite info pigeon, ma chère Audrey.
1: Une petite alerte, Fanny. Bah oui, vous avez peut-être reçu ces mails. On en parle encore de ce phishing, des gens qui se font passer pour It's Me parfois. Alors, on a reçu un nouveau mail. Est-ce que c'est une arnaque ou pas? On fera le point dans l'alerte pigeon.
0: On va tenter de décrypter tout ça. On a résolu le dossier de Mathilde et de Françoise et de Francis. C'était il y a quelques minutes et vous le savez, on est toujours à vos côtés. Si vous avez un souci, SOS pigeon avec un s@rtbf.be. On est là pour recevoir vos mails, que ce soit en radio ou en télévision. On tente à chaque fois de vous aider pour essayer de résoudre le problème. Et on sait que la force de frappe des pigeons, elle est grande. Parfois un appel de notre part et le problème est résolu. Parfois ça prend un peu plus de temps et parfois on n'arrive pas à régler le problème. Mais le fait d'avoir mis ce problème en avant permet aussi aux autres auditeurs, aux autres téléspectateurs de ne pas tomber dans le panneau. À vos côtés, pour écouter de la musique sur Vivacité, on écoute Zazie avec Peu importe.

0: importe.
1: Avec peu importe. Bah, peu importe. Quand t'as payé un robot, tu veux qu'il fonctionne. Ah, c'est comme ça. Et c'est le dossier de Martin.
2: Le dossier de Martin.
1: Ah, c'est comme ça, Martin. T'achètes un robot. Tu veux qu'il fonctionne.
3: Ah bah, surtout quand tu... Bah, de toute façon, peu importe le prix. Mais là, dans ce cas-là, il coûte en plus 863 €. Donc
1: ah bah ça, je peux te dire. J'allais te dire, si t'achètes un hamburger, tu veux qu'il sente l'hamburger. Si ouais. t'achètes un robot 800 balles, tu veux qu'il fasse le robot 800 balles. Hein.
3: Exactement. Bah, il l'a fait pendant un an, en fait, grosso modo. Mais le problème, c'est que cet été, il est tombé en panne et avec plusieurs problèmes, notamment le fait que, je vous expliquais en début d'émission, c'est un robot qui a des aimants visiblement sur le côté, qui doit aimanter des serpillères. Quand il sort de sa base, et hop, il est parti avec ses deux serpillères et il nettoie chez vous.
1: Tu vois, moi, ce robot, il pourrait me demander en mariage.
3: C'est pas mal.
1: Ouais, ce robot pourrait me demander en mariage.
0: Vous diriez oui.
1: Ah, ce robot, je dis oui d'office.
0: Ouais. Même s'il n'a pas de bague.
1: Sauf s'il n'a pas de serpillère.
3: Mais c'est ça, le problème, c'est qu'il oublierait peut-être la bague dans sa base. Donc, ce serait un problème.
1: Donc, il y a un souci, il ne prend pas ce qu'il doit prendre.
3: C'est ça, pour nettoyer. Donc, forcément, il se balade sans rien pour nettoyer. Donc, il
1: le con.
3: Ouais. Et en plus, il ne retourne même pas bien sa base.
1: C'est comme tes enfants quand tu as mis des trucs sur les escaliers. Tu vois, c'est pas pour décorer, c'est pour les monter, tu vois, et qu'ils montent sans rien. Bah, ils sont aussi cons que le robot.
3: Ça va durer encore longtemps, hein, comme ça, vous savez, Fanny. Parce que moi, jusqu'à ce que je quitte la maison de mes parents, je ne voyais pas.
4: C'est vrai, mais moi aussi. Et par contre, maintenant, ça me rend dingue quand on fait ça.
1: Oui. Ça me rend dingue. Ouais. Ça me rend dingue. Et parfois, moi, je suis dans les escaliers avec tout et ça ne dérange personne. Ça ne dérange personne que je sois là en train d'être chargée comme une mule. Non. Oh, pardon, j'avais pas vu. Ah, pourtant, c'est ton pull, tes chaussures, tes affaires.
3: Vous faisiez pas pareil, vous, à l'époque.
1: Et mais les gars, moi, je suis maniaque de ouf.
3: Ah oui, c'est vrai. Non,
1: ah non. Moi, ma chambre, elle était rangée. Et je range tout le temps, puisque comme j'ai pas envie de ranger des grosses masses, je range tout le temps.
3: Ouais.
1: Là, j'ai un autre problème avec les chats qui vomissent, mais c'est pas. C'est un autre problème.
4: Là, n'est pas la question.
3: Mais donc, effectivement, ce robot est parti en réparation, mais ça se passe pas très, très bien.
1: Et on a Loubna qui est avec nous. Bonjour, Loubna.
5: Bonjour.
1: Loubna, quelle affaire ! 800 euros pour un robot qui s'arrête au bout d'un an, on n'est pas d'accord avec ça ?
5: Ah, pas du tout.
1: Qu'avez-vous fait alors quand il est tombé en panne ? Vous l'avez acheté dans un magasin, on peut dire de quel magasin ou pas ?
3: Bon, allons-y. Hein,
1: bah oui, c'était Cool Blue, c'est ça ?
5: C'est ça, exactement.
1: Donc vous êtes retourné chez eux ?
5: Je l'ai commandé en ligne. Ouais. Et donc un an plus tard, comme vous expliquez, il est tombé en panne. Donc là, le service après-vente a répondu tout de suite. J'ai pu l'envoyer une première fois en réparation. Et puis, la deuxième, quand il est revenu de réparation, donc j'étais toute contente. Et là, je vois qu'en fait, il ne s'est rien passé. C'est toujours le même problème. Du coup, je les recontacte une deuxième fois. Je le renvoie une deuxième fois. Et puis, je le reçois, 3 semaines plus tard. Toujours pareil.
3: Aucune réparation, en fait, comme si on n'avait rien fait dessus.
5: Exactement, donc toujours le même problème. Et en plus de ça, non seulement ils n'ont pas réparé le problème, mais ils ont abîmé un peu la façade. Vous voyez, il y a un petit cache pour quand on le retire, on met le sac d'aspiration. Mmh. Il était abîmé. Déjà, je ne suis pas contente que ce n'est pas réparé, mais en plus, ça, je suis doublement pas contente parce qu'on me l'abîme.
1: Ouais, non, ça, c'est infernal.
3: Et donc, vous le renvoyez une troisième fois en réparation.
5: Voilà, je le renvoie une troisième fois. Il le garde 3 semaines. Et donc, de temps en temps, je vais jeter un œil sur le site. Et donc, sur le site, je vois que... il a écrit « Votre produit ne peut pas être réparé ». Mais moi, entre-temps, je leur envoie des mails pour savoir où ça en est. Je leur téléphone, mais à chaque fois, j'ai toujours la même réponse, qu'ils ne savent pas, qu'il faut attendre un délai de 3 semaines.
1: Et donc, en fait, vous, ce que vous voyez, c'est qu'il est réparable et que ce n'est pas possible. Et eux, le magasin, ils n'arrivent pas à avoir cette info.
5: C'est ça.
1: Ah ouais, c'est bizarre, ça.
3: Oui, bah, c'est surtout que, bon, c'est quand même forcément, là, ça fait longtemps. C'est 3 fois 3 semaines. Ça fait un petit temps que vous n'avez plus ce robot. Et
1: avez des ennuis de santé, Loubna, et pour vous, c'est compliqué de faire le ménage et de ranger. Exact. Donc ce robot, il fait partie de votre quotidien.
5: Exactement, il me soutient tous les jours. Donc pour moi, c'est vraiment une carence, quoi. J'en ai vraiment besoin, c'est pas juste...
3: C'est pas du confort.
1: Oui, c'est pas un caprice de quelqu'un qui veut son robot. Voilà.
5: Juste pour avoir un robot, non, moi, ça m'aide vraiment au quotidien. Et là, je le ressens vraiment qu'il est pas là, quoi.
1: Oui. Que faire dans ces cas-là, Martin ? On va découvrir avec vous les clés du dossier.
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3: Bah, on est dans la garantie légale, hein, là, très clairement. Ce robot, il a été acheté neuf il y a un an. Donc, le vendeur, il a l'obligation de tenter de réparer, remplacer ou rembourser. C'est lui qui choisit. Donc, on ne peut pas le forcer à remplacer. Il a tenté de réparer par trois fois. Il n'y est pas arrivé. Il l'a même mis sur le site internet. Donc, aujourd'hui, il faut faire une proposition à Lubna. Soit un remboursement, soit un remplacement du robot. Et c'est cette proposition-là qui n'est pas faite aujourd'hui. On ne sait pas pourquoi ça prend autant de temps. Et donc, on va les appeler justement, ce revendeur pour savoir ce qu'il en est. Et puis, il faut savoir que dans l'intervalle, Lubna, ben, elle a pris les devants, elle a contacté le fabricant du robot, la marque du robot, qui s'est dit tout à fait prête à échanger le robot, mais que forcément, elle devait recevoir l'ancien pour pouvoir faire l'échange.
1: Et donc, elle, ce qui est compliqué, c'est qu'elle ne sait pas avoir l'ancien.
3: Puisqu'il est toujours chez le revendeur.
1: Oh, Donc, en gros,
3: tout est chez le revendeur, on va appeler le revendeur.
1: Eh ben, on va les appeler. Qu'est-ce qu'on fait, mon Juju? On les appelle tout de suite ou on marque une courte pause? Une petite pause et puis, ça y est, on est parti. Les pigeons sont de retour depuis lundi. On doit appeler. Alors, qu'est-ce qu'on fait? On appelle.
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1: Et sur Vivacité, Martin a décidé d'appeler Coolblue pour tenter d'aider Lubna, mais c'est ce qu'on va faire. On a toutes les infos, on a le numéro, on a tout.
3: Numéro de facture, numéro de client, on a l'adresse de Lubna, son nom, on a tout.
1: Ah bah vas-y ma Camille, on peut appeler comme ça, et comme ça on le prend. Et c'est pas le magasin. Non.
6: Pour continuer en français, appuyez sur 2.
3: C'est un achat en ligne.
7: Okay. Bienvenue chez Coolblue.
1: Merci.
7: Il se peut que cette conversation soit enregistrée afin d'améliorer notre service client chaque jour.
1: Et ça ne nous dérange pas.
8: Bonjour, je suis l'assistante numérique de Coolblue. Dites en une ou deux phrases en quoi nous pouvons vous aider.
3: Problème de robot.
8: Pouvez-vous me préciser de quel type de robot il s'agit, par exemple? Est-ce un robot aspirateur, un robot de cuisine ou un autre appareil?
3: C'est un robot aspirateur.
8: D'accord, je comprends. Je vous mets en contact avec l'un de nos spécialistes.
1: Mais elle te drague, spécialiste.
3: Je comprends.
1: Mais elle te drague.
4: Je comprends, Kiki.
1: Il est plus fort que Chuck Norris, il arrive à faire tomber le robot.
3: Un spécialiste.
1: Je te mets, je comprends.
9: Je comprends.
1: Je te mets en relation avec un spécialiste. Elle s'est inspirée de qui pour parler comme ça?
3: C'est vrai qu'on ne sait pas comment ses voix sont faites. Hein. Mais... Et là, elle n'a pas de prénom aussi, moi je trouve ça dommage.
1: Ouais, mais attends, dans quel monde vivons-t-on? Enfin, vivons. Ça
3: ah non, de toute façon, moi je préfère qu'il y ait quelqu'un, hein. Vivons-t-on.
1: Vivons-t-on. Moi je trouve qu'à un moment donné, on ne peut pas vivoter comme ça, quoi.
3: Non, mais je suis d'accord avec vous.
1: Mais non, mais pourquoi elle t'a dragué? Moi je pourrais me mettre en colère. Vous n'avez pas vu, parfois, il y a des émissions en France où il y a des invités, une nana qui était tombée amoureuse de l'intelligence artificielle.
4: Ah oui, oui, oui.
1: Ouais.
4: Wow.
1: Et qui témoignait, et qui dit... Mais parfois, tu peux te rendre vite compte que t'as plus parlé à ChatGPT...
4: Qu'à ton voisin.
1: Ben ouais.
3: Oui.
1: Mais non, mais c'est vrai.
3: Et en plus, ils retiennent tout ce que vous demandez, même ce que vous avez demandé 2-3 semaines avant, voire 2 mois avant.
1: Ouais, le souci quand t'as des enfants qui posent n'importe quoi comme question, tu passes vite pour quelqu'un de taré, quoi, tu vois.
4: Parce que sinon, ils commencent à établir une sorte de profil et ils disent que des trucs qui vont vous plaire. Et je trouve ça un peu gênant parfois.
1: Ouais. Parfois,
4: arrête de me frotter la manche, quoi.
1: Est-ce que vous demandez parfois à ChatGPT de valider vos messages? Mais pas des mails, pas des trucs importants, mais des messages.
4: Ouais.
1: Moi, une fois, je l'ai fait.
4: Des SMS, quoi.
1: Oui, en disant voilà ce que j'ai envie de dire, mais je n'ai pas envie de blesser la personne.
3: Ah oui.
1: Peux-tu donner une variation ?
4: À qui avez-vous envoyé ce mail ?
1: Bah, celui qui ne s'est toujours pas mis à genoux pour m'offrir une bague. Mais ça n'a pas marché.
3: Oui.
1: Non, non, tu vois, tu veux dire quelque chose et tu essayes d'adoucir pour ne pas me parler en tu. Et tu demandes des conseils.
4: Mais vous savez quoi ? Moi, je suis convaincue que demander ce genre de conseils à l'intelligence artificielle, tout le monde le fait, mais que ça nous dessert au final.
1: Oui, moi, ça m'a desservi.
4: Parce que...
3: Ça enlève le naturel ?
4: Oui, ça enlève l'humanité et l'autre et le rapport à l'autre.
1: Oui, mais parfois, retirer l'humanité te permet de retirer les gros mots, les reproches, tu vois ?
4: Oui, mais ça, vous savez, vous filtrez vous-même.
1: Non, moi, ça, je sais pas. Ah non, ça, je sais pas.
3: Bah, vous avez dit conscience qu'il fallait faire vérifier, donc c'est quelque part, vous le saviez.
1: Bah, et c'est une belle évolution, hein, un an et demi de thérapie pour ça. Hein, tu vois, il en faut du temps. Comment t'apprends à te filtrer ? Ah, c'est comme il m'est encore arrivé un truc à la rentrée scolaire, j'ai pas filtré. Il y a ma petite fille qui me dit, il y a des nouvelles dans la classe, elles jouent ensemble, je me sens un peu à l'écart. Oh là là, moi je me dis, oh non, on n'est pas reparti là-dedans. Elle est en train, je la vois au loin, dans le groupe avec ses copines, et elle est sur le côté. Et je fais, mais mets-toi dans le groupe ! Mais vas-y ! Vas-y ! Et puis elle revient en courant, elle dit, non mais maman, j'étais dans le groupe, c'est juste que j'ai perdu au jeu. Et là je me dis, il y a tous des nouveaux parents qui n'ont pas l'habitude, et donc je dis... Je me suis trompée. Elle était dans le groupe. Et donc, tout le fait que je me justifie était encore pire. Oh là là, premier... Deuxième jour. C'était le deuxième jour, ça.
9: C'est gênant.
1: C'était gênant. Et il y avait ma grande fille à côté de moi qui rentrait plus tard, qui était à côté, qui disait, je t'accepte comme tu es, mais c'est gênant. Mais je t'accepte, ok. C'est super gênant. Cool Blue, le service après-vente. J'ai plein d'anecdotes à raconter, mais je crois pas que ça va servir tout le monde. Est-ce qu'on ferait pas un petit peu l'alerte d'Audrey pendant qu'on est en attente ?
9: On peut faire ça.
1: Ça vous va, Juju ? Je prends des initiatives.
10: L'alerte pigeon.
4: Ouais, vous en pensez quoi de ce jingle ?
1: Moi, ça me stresse.
4: Ouais, je trouve aussi.
1: Je trouve que, voilà.
4: Je trouve aussi.
1: Au niveau stress, ça stresse un peu.
4: Ouais.
1: Bon. Mais voilà.
4: Ouais, quoi qu'il en soit. C'est mieux,
10: l'alerte
4: ça ?
10: L'alerte pigeon.
3: Ah ! Moi, je préfère le bateau.
11: Mais j'ai une alternative.
1: Ouais, je préfère celui-là. Franchement, à choisir, Juju, je préfère celle-là.
11: Okay.
1: C'est l'avant, je la trouve un peu agressive, un peu métal, mais on sait que c'est ton genre.
4: Ouais.
1: Tu vois ? Toi, tu rentres dans l'art direct. Ouais, toi, t'es le mec qui... T'aurais été un cow-boy, tu rentres dans le saloon avec ta Santiago. Tu vois ? Moi, j'aurais glissé mon popotin. Tu comprends ce que je veux dire ?
11: Ouais, tout à fait.
1: On n'ouvre pas les portes de la même manière.
11: Ouais.
1: Voilà, c'est tout. Audrey, c'est quoi cette alerte aujourd'hui ? Dans l'alerte, on parle encore de ce qu'on pense être une tentative de phishing.
4: Avec un mail pour le moins étrange reçu par Henri. Il vient d'une personne qui utilise une adresse universitaire colombienne avec @unal.edu.co et le message est apparemment adressé à Bancolombia avec notre auditeur en copie. En dessous, il y a une image du téléphone sur lequel est affichée l'application It's Me et un texte mise à jour de votre compte. Sauf qu'on voit assez rapidement que la photo d'It's Me et le texte sont une seule et même image, comme si c'était une capture d'écran copié-collé. Mais surtout, le mail ne contient quasiment rien de plus, si ce n'est une phrase, je cite, « Vous ne voyez pas cet email, cliquez ici. » Les images, elles sont hébergées par un serveur qui n'a aucun rapport avec l'expéditeur. Ben, je vous pose la question à vous, Fanny, à vous, Mathilde, et à vous qui nous écoutez au 0470 07 20 23. Est-ce que vous feriez confiance ? On vous dit de mettre à jour votre compte It's Me.
1: Ben,
4: on le fait pas ?
1: Non, mais parfois... Oui, on le... Alors... Oui, non, on ne doit pas le faire, parce que ça sent un petit peu l'arnaque, et ça, Audrey va nous répondre dans un instant, mais on pourrait très vite tomber dans le panneau.
4: Mais oui, et c'est justement ça le problème, c'est que c'est très bien fait, qu'on voit la même interface que It's Me, c'est juste l'expéditeur qui pose un petit peu question. Alors moi, je n'ai pas d'enseigne d'enquêtrice ni quoi que ce soit, mais oui, a priori, c'est une arnaque, premièrement. Qu'est-ce qu'une université colombienne a à voir avec It's Me ?
1: Non,
4: je
1: c'est vrai.
4: Je vous pose la question.
1: Oui.
4: Mais de toute façon, on retient ceci, et c'est vraiment une règle, la prochaine fois que vous recevez un mail d'It's Me, eh bien, vous pensez à moi. It's Me n'envoie jamais d'email qui demande aux utilisateurs de se connecter. Donc, pensez à moi, d'accord ? Dès que vous recevez un mail It's Me, vous pensez Audrey et vous savez, vous retiendrez ce que je vous ai dit. It's Me ne demande jamais d'email de quoi que ce soit, de mettre à jour ses données via email. Ça n'arrive pas. De réactiver votre compte via email, ça n'arrive pas non plus. Donc, la règle est simple. Un email qui vous dit votre compte It's Me doit être mis à jour, qui vous invite à cliquer sur un lien, méfiance, c'est du phishing. Vous n'utilisez pas ce lien, et puis vous utilisez plutôt l'application It's Me. Ce qui se passe sur l'application, ça par contre, on peut leur faire confiance.
1: Voilà, donc ça c'est la bonne note et la bonne chose à mettre dans votre to-do list. Martin a quitté la table du studio pour aller au standard près de Camille. Qu'est-ce qui s'est passé ? Camille, viens au micro de Julien et tu nous expliques ce qui s'est passé. Comme ça, on a toutes les infos. Martin, tu lui as cédé ta place. Pourquoi ?
12: J'ai laissé ma place à Martin.
1: Pour quelle raison ?
12: Elle sait mieux le dossier que moi.
1: Et
12: elle nous a répondu
9: entendu et on a passé les informations. Pour l'instant, il est toujours en discussion. On a donné le numéro de client, etc. Elle demandait si la quantième fois c'était parti en réparation. On lui a dit la troisième fois. Ça a l'air de bien se passer.
1: Ok, et Martin a l'air plutôt détendu. Je ne vois pas d'auréole sous
4: Martin
1: ses bras.
4: Martin a rarement l'air stressé.
1: Martin a rarement l'air stressé.
4: Ouais, ouais, ouais.
1: C'est étrange.
4: C'est fou,
1: ça.
4: Hein. Une sorte de force tranquille.
1: Attends, non, en fait, je retire tout à fait ce que vous venez de dire. Si, quand Martin stresse, ça se voit.
4: Oui, en télé avec la transpiration.
1: Ça, c'est... ça, c'est... Allez, reviens autour de la table. Martin, Loubna est toujours avec nous. Et évidemment, Loubna, elle a envie de savoir ce qui s'est dit et ce que vous avez pu faire là. Vous avez donné les infos de Loubna?
3: Oui, exactement. Madame a pris le dossier, elle l'a bien retrouvé. Elle est partie vérifier pour voir exactement où en était le statut de la réparation. Donc, ouais. Elle est en attente pour le moment. On est en attente. Et elle va revenir vers nous dans quelques minutes, mais donc ça avance concrètement.
1: C'est un peu embêtant d'être en attente à midi 23 parce qu'on peut, ouais. On pourrait écouter du Madonna.
4: Mais on peut et on coupe peut. Madonna.
1: Et on coupe Madonna. Bah, alors on s'excuse direct auprès de Madonna. Ouais. Je sais pas si elle nous écoute. T'enverras un mail. Ouais. Que Madonna, sorry, bah, si jamais on doit couper. thank you very much. On écoute Ray of Light.

0: Et on n'a même pas dû couper Madonna. Bon, alors ça arrange Madonna, mais ça n'arrange pas Loubna. On est toujours en attente, Camille, du côté du standard. Malheureusement, Loubna, à l'antenne, on ne va pas pouvoir prendre quelqu'un, même si on nous prend dans les 10 secondes, on n'aura pas assez de temps, évidemment, pour tenter de régler votre problème, Loubna. Martin va rester en studio, on l'enferme pendant 2-3 heures dans ce studio, ça vous va ?
1: Je ne sortirai pas sans ce robot.
0: Voilà, sans ce robot. Donc Loubna, on suit votre dossier, hein, Loubna, ok ?
2: Ok, très bien.
0: On va suivre tout ça. On avait quelqu'un en ligne avec Camille. Maintenant, on lui a donné toutes les infos. Il faut absolument, absolument, évidemment, qu'on ait un retour. Et Martin vous recontacte, quitte à reprendre le dossier un autre jour, en espérant que le jour où on reprendra le dossier de Loubna, ce sera pour avoir un dossier résolu.
1: Bah oui, exactement. On va faire tout le suivi nécessaire. Et je vous tiens évidemment au courant, Loubna.
2: Super, merci beaucoup en tout cas.
0: Allez, gros bisous Loubna. On va aller se diriger du côté du studio de Mons où nous attendent Sarah et Jojo. Sarah, ici Bruxelles, comment ça va dans le village des Montois?
3: Mais ça va très bien, il pleut, figurez-vous, chez nous. Et vous, Fanny?
0: Ici, rien à signaler, RAS.
3: Pourquoi cette bouche un peu crispée, Fanny?
0: Parce que je fais comme si j'étais un robot. Mais moi, si j'étais un robot, je fonctionne. Ah oui, on a eu un robot au téléphone, Sarah, tout à l'heure,
3: oh ouais,
0: qui draguait Martin.
3: Et
0: genre, mais genre, le robot dit je vous passe quelqu'un tout de suite.
3: Oh.
0: Je fais ça tout de suite.
1: Pas désagréable.
0: Non, pas désagréable. Bon, j'espère que vous, vos vrais auditeurs, seront sympas avec vous.
3: Oui.
0: Mais on n'en doute pas. Bisous, bisous.
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3: Et avec vous surtout, quelle joie, quel plaisir de vous accompagner. Bonjour tout le monde, bon vendredi, j'espère que je vous trouve en forme et que vous avez passé une très belle matinée, peut-être à l'écoute de Vivacité. Jordan Renard est notre maître du jeu. Salut Jordan.
25: Moi en tout cas, je suis en pleine forme. Bonjour Sarah, bonjour tout le monde.
3: On est toujours un peu plus en forme le vendredi parce qu'on sent qu'il y a quelque chose qui se profile.
25: Oui, ça ne change pas. Ne serait-ce pas le week-end bientôt?
3: Oui, dans quelques heures. Le week-end également peut-être pour vous, mais peut-être pas d'ailleurs. On embrasse celles et ceux qui travaillent le samedi et le dimanche, le week-end notamment, dans les grandes surfaces et dans les magasins. Bref, on joue, c'est parti pour 4 manches. Notre championne, 5e participation, Estelle Darlon, elle est très forte, mais pas infaillible. Hier, elle a manqué 2 manches, figurez-vous, et c'était une grande première. Elle est à 900 euros, notre championne, et il faut l'affronter, il faut jouer, s'amuser, la défier. Rendez-vous via notre numéro WhatsApp.
25: Oui, parce que 4 challengers vont l'affronter pour essayer de la mettre dehors. C'est dur, mais c'est comme ça. Toutes les inscriptions sont envoyées au 0470 07 20 23, ça c'est pour WhatsApp, ou par SMS, c'est 1 euro par message, Challenger au 6003.
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3: Porte-t-elle des bottes et un ciré jaune? Bonjour championne, bonjour Estelle.
23: Bonjour Sarah, bonjour Jordan, bonjour tout le monde.
3: Quel temps il fait du côté d'Arlon là?
23: Le temps est un peu changeant, on a eu des grosses averses ce matin, puis du grand soleil, et là c'est entre les deux.
3: Et à mon avis ça va revenir, en tout cas, si ça va d'ouest en est, comme souvent, mais c'est pas toujours le cas, mais souvent, ça va sans doute revenir, un temps variable pour ce vendredi. Qu'est-ce que vous avez fait ce matin, championne?
23: Eh bien écoutez, j'ai un peu regardé des offres d'emploi.
3: Ah oui.
23: Je suis désolée, c'est pas super sexy, mais bon, faut que ça se fasse. Donc voilà, j'étais un petit peu en train de regarder tout ça. Et puis j'ai aussi encouragé ma fille qui avait son dernier examen.
3: C'était aujourd'hui, ce matin?
23: Oui, voilà, c'était ce matin. On croise les doigts.
3: Oui.
23: Voilà. Et puis voilà, j'ai vaqué à différentes occupations. Quand on est chez soi, on a toujours des trucs à faire.
3: Oui,
23: donc voilà.
3: Effectivement. Et souvent, quand on a un peu de temps devant nous, c'est là qu'on est en retard.
23: Oui,
3: on se surestime par moment. Vous voyez, on se dit, ah, j'ai le temps de tout faire. Et puis finalement, on court pour être à l'heure.
23: C'est un peu l'histoire de ma vie, de courir après le temps.
3: Bienvenue au club. Vous cherchez du travail dans le domaine de la santé. On rappelle, pour celles et ceux qui nous écoutent et qui ont encodé le numéro WhatsApp Vivacité, pourquoi pas. C'est plutôt dans la communication, je crois, championne.
23: Ben oui, en fait, c'est-à-dire que moi, j'ai été pendant plusieurs années déléguée médicale et les trois dernières années, j'étais même plutôt dans le département médical affaires. Donc, j'ai touché un peu plus au côté expertise scientifique, mais on est assez polyvalent dans notre domaine. Donc, c'est vrai que j'aimerais bien travailler plutôt dans la santé au sens large du terme, la prévention, les fondations, le secteur plutôt non marchand, en tout cas cette fois-ci.
3: Oui.
23: Et oui, tout ce qui est communication, tout ce qui est mobilisation des personnes, sensibilisation, éducation, voilà, tout ce qui m'intéresse, mais on peut en discuter.
3: Oui, c'est ça.
23: Je suis disponible.
3: Open, on dirait. Oui,
23: c'est ça.
3: 04 70 07 20 23, je rappelle, c'est le numéro WhatsApp de Vivacité. Si jamais le message de notre championne vous parle, ou alors pour vous inscrire aussi. Attention, championne, à nouveau 4 challengers. Et hier, vous avez un tout petit peu tremblé.
23: Ah oui, bah ça c'était, voilà, c'est comme ça, c'est le jeu, hein, ça fait partie du contrat.
3: Ouais.
23: On a des challengers qui sont là pour nous défier, et c'est tant mieux, et ils ont bien joué, et j'ai dû être un peu plus...
3: Stratégique peut-être aussi.
23: Voilà, peut-être stratégique, ouais, voilà, et puis c'est comme ça, c'est le jeu, ça n'empêche que je m'amuse toujours autant, et c'est un bon moment à passer.
3: Partagé, championne, vraiment partagé. Quelle belle première semaine grâce à vous. 900 euros dans votre cagnotte. Si vous remportez deux manches, bam, vous passez la barre des 1000. Ça, c'est bien, championne. Et en plus, il y en a 4 à jouer. Donc, vous avez plusieurs occasions de remporter deux manches aujourd'hui. On se donne rendez-vous dans tout à l'heure. À tout à l'heure, Estelle.
23: À tout à l'heure.
3: On se retrouve pour la première manche. D'abord, un peu de musique, une pause, et puis on joue sur Viva. Je suis Mimi.

0: Teddy Bear, chaussures roses, on va être enchanté de jouer, je l'espère en tous les cas. C'est pour ça qu'on est là sur Viva, on marque une pause. Et puis Estelle Darlon, notre championne, va entamer sa première manche avec le choix des thèmes et la roue.
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0: Et avec notre championne qui devient la star de Seul contre vous, en tous les cas de cette nouvelle saison, Estelle Arlon, vous êtes dans votre petit canapé, Estelle?
14: Oui, tout à fait, bien installée.
0: C'est un fauteuil, une place ou c'est il y a plusieurs places chez vous?
14: Là, il y a deux places, deux bonnes grosses places, deux et demi, on va dire.
0: Et vous arrivez à jouer assise?
14: Oui, pourquoi?
0: Parce que, honnêtement, moi si je devais jouer à votre place, c'est un peu stressant et du coup c'est impossible d'être assise. Vous voyez, je suis debout, je marche, je fais les 100 pas. Non, pas vous, vous êtes super calme alors.
14: Alors en fait, hier, vous voyez, le 3e et le 4e, oui, ils étaient debout.
0: Ah oui, c'est ça. Quand ça
14: là,
0: se corsait
14: pour
0: un petit peu.
14: Ça va. Oui. Ah oui, donc je ne peux pas, faut pas croire que je suis non, si détendue que ça. Ça évolue.
0: Oui, effectivement. Et ça va évoluer encore aujourd'hui. On entame la nouvelle partie, cette nouvelle partie ouais. De ce vendredi, avec la roue qui tourne et la première manche. Vous avez topé, je crois. Attention, on a des petits problèmes de liaison. Ah, mais c'est notre poteau, Nicoletta.
15: Mais oui, pour bien commencer le presque week-end, hein, pour bien commencer cette partie de vendredi, ce sera un questionnaire musique. Donc pas un blind test, hein, un questionnaire musical.
16: Oui. 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
17: Allez, allez, allez.
15: Et là aussi, c'est vendredi. Petite séance de sport avant de faire les excès de ce week-end. Ou pas.
0: Ou pas.
15: Faire les excès aujourd'hui pour faire du sport ce week-end.
14: Oui, ou pas faire d'excès, comme ça on ne fait pas de sport non plus. Enfin non, c'est
0: ça,
14: pas
0: c'est
14: bien,
0: malin.
14: Il faut en faire.
0: Ça, c'est malin. Après, des excès, ça fait de temps en temps du bien. Je ne parle pas du tout d'alcool, mais je parle de vivre follement, quoi, par moment.
14: Mmh, voilà. Oui, tout à fait.
15: Allez, courage.
0: Championne.
14: Mmh. Oui, bien écoutez... Je ne sais pas qui est le challenger, vous ne l'avez pas dit, mais
0: pas encore.
14: Est-ce que je peux le demander? Non, on ne sait pas.
0: Je demande au maître du jeu.
14: C'est un monsieur ou une madame.
0: Je demande au maître du jeu, c'est Jordan qui choisit si on peut dévoiler l'identité du premier challenger.
15: Bah écoutez, on va pas la jouer comme ça. D'habitude, on le dit spontanément. Là, aujourd'hui, on ne l'a pas dit. C'est pas stratégique, c'est juste qu'on ne l'a pas dit, parce qu'on avait autre chose à dire.
0: Et donc, on le dit ou pas, maître
15: et là,
0: du jeu?
15: Là, on ne va pas le dire aujourd'hui.
0: On ne le dit pas.
15: Voilà,
0: c'est
14: on ne le dit pas.
0: On pimente
14: alors, écoutez,
0: un peu la partie.
14: On pimente un peu, mais alors je vais prendre. Ah, c'est très tentant. Je vais tenter le sport quand même, parce qu'il y a une chance sur deux que ce soit un homme. Et donc, on va voir sur le sport ce que ça va donner.
0: Ça m'étonne. Moi, je pensais que d'emblée, vous alliez choisir la musique, parce que les blind tests et tout ça, machin, vous êtes forte en musique, non?
14: Alors, je suis pleine de surprises. Hein.
0: Ah, d'accord. Ok, laissons planer le doute alors, championne. Très bien.
15: Ça, c'est chouette.
0: Alors, c'est le sport, c'est décidé.
14: Le sport.
0: Et je vous dis que c'est Stéphanie qui va jouer. votre challengeuse, voilà. Voilà, qui va jouer ce questionnaire musique. Mais le sport, ça va aller, allons-y. Vous allez voir, en 8 questions, 60 secondes championne, c'est votre première manche. Et top chrono, quelle course cycliste a démarré samedi dernier ?
14: La Vuelta.
0: Oui, pour quelle nage Rose Van Otterdijk a-t-elle terminé première lors des championnats d'Europe de natation ? Proposition pas.
14: La brasse.
0: Non, c'est pas ça. Combien y a-t-il de lacets dans la montée mythique de l'Alpe d'Huez ?
14: Proposition.
0: 8, 12, 21.
14: 21.
0: Oui. Quel célèbre joueur de basket vient d'être transféré des Lakers chez les Sixers de Philadelphie ?
14: LeBron James.
0: Oui. Quelle est la nationalité du pilote de Formule 1 Charles Leclerc ?
14: Les Monégasques.
0: Oui. À quelle étape de la dernière Coupe du Monde la Belgique a-t-elle été éliminée ?
14: En quart de finale.
0: Bien. Dans quelle discipline sportive s'illustrent les frères Lebrun ?
14: En tennis de table.
0: Yes. Quel joueur de tennis des années 80 était surnommé Boom Boom ?
14: Boris Becker.
0: C'est bien. Oh là là. On ne les avait jamais testés en sport, championne. Et honnêtement, vous avez de la culture sportive aussi. C'est très, très, très bien joué.
14: J'ai toujours un petit peu peur avec le football, où je n'y connais pas grand-chose, mais là, la seule question football était tout à fait accessible.
0: Oui, avec la Coupe du Monde. Encore faut-il s'en souvenir, honnêtement, en quelques secondes, comme ça, vous avez bien joué. Ils ont été jusqu'en quart de finale, en fait. Ce qui veut dire qu'ils ont terminé parmi les 8 meilleures équipes. Alors, ça fait combien de points pour notre championne, Jordan ?
15: Eh bien, vous avez, je sais pas, soit vous avez un don, soit vous êtes très très constante. Vous avez fait 13 points. Et c'est souvent votre score.
0: Ouais, 13
14: oui,
0: points.
14: Oui, c'est vrai. Ouais.
15: 13, c'est aussi le nombre de la chance, enfin, le chiffre de la chance.
0: Ou du malheur, mais ici, ça porte chance.
15: Ah, pour le coup, ça porte chance.
0: Bon. La Vuelta qui a démarré il y a quelques jours, oui, tout à fait, c'est le Tour d'Espagne, en fait.
15: Exactement. En fait, c'est l'un des trois grands tours cyclistes avec le Tour de France et le Giro.
0: Notre grande championne, Rose Van Otterdijk, c'était une question piège, championne, parce qu'en fait, elle a remporté 3 médailles au dernier championnat d'Europe. C'était juste dingue. Mais laquelle en or alors ? Parce qu'on parlait de la première place pour Rose Van Otterdijk. C'était 100 mètres papillon.
14: Ah, c'était papillon, ok.
0: Ouais, 100 mètres papillon, elle était en... Donc c'est pas la brasse, hein, donc, de toute façon.
14: Oui, non.
0: Et en argent, 50 mètres papillon. Donc elle vole, hein, Rose Van Otterdijk. Oui, oui. Et en bronze, sur les 200 mètres 4 nages. Bravo, hein,
14: oui,
0: bravo.
14: C'est vrai. Mais c'est vrai que... Non, il y a eu des belles performances au championnat de natation, mais je n'ai pas suivi. Donc c'était... compliqué pour moi, mais ouais.
0: Oh, c'était pas loin quand même. Bon, 21 pour les lacets. 21, et il y en a qui montent ça à vélo pour l'Alpe d'Huez.
15: En fait, je vous explique. En gros, cette montée, elle est vraiment... Bah, elle monte déjà pas mal. Et en plus de ça, il y a 21 virages en lacets. Donc ça veut dire que ça tourne très très fort. Et en fait, je sais pas si vous le saviez, mais chaque virage rend hommage à de grands coureurs.
0: Ok, non, je ne savais
15: donc,
0: pas.
15: Donc voilà. Donc c'est un c'est virage parce que, qui a le nom d'un grand coureur. Voilà.
0: Estelle, je ne sais pas vous, mais moi, je ne suis pas sûre d'en monter un déjà.
14: C'est pire. C'est catastrophique, c'est très très difficile. D'ailleurs, pour la petite anecdote, nous étions sur une étape du Tour de France pendant nos vacances.
0: Ah oui ?
14: En montagne, en Savoie. Oui. Et pour eux, c'était une étape de plat. Alors qu'il y avait déjà 2-3 cols. Et donc nous, on, même à pied, on avait du mal. Donc non, c'est un effort physique qui est assez incroyable.
0: C'est
14: donc,
0: fou.
14: Et l'Alpe d'Huez, c'est mythique.
0: Ils sont impressionnants, les cyclistes. Honnêtement, ils sont impressionnants.
14: Ouais.
0: LeBron James, on y était bien sûr. Il file chez les Sixers de Philadelphie. Charles Leclerc, c'est un petit piège, il n'est pas français, il est bel et bien monégasque, il vient de Monaco.
15: Oui, au Monaco, chez toi, Yves. Non mais, sans blague, il est devenu en 2004 le premier monégasque à remporter le Grand Prix de Monaco en F1. C'est quand même la classe de gagner à domicile, quoi.
0: Et c'était la fête là-bas. Et puis, il n'est pas simple, le Grand Prix de Monaco. Et puis, Félix et Alexis Lebrun, bien sûr, les Français en tennis de table, si jeunes et déjà bien champions. Et Boris Becker, ça c'est notre génération à championne. On l'a vu à la télé, hein, Boris Becker.
14: Le boom évidemment.
0: Boom.
14: Oui.
15: Et vous savez pourquoi on l'appelle Boom Boom ?
0: Je ne sais plus, je l'ai su, plus. Et vous, championne ?
14: C'est ses initiales déjà, je pense. Boris Becker, Boom Boom.
0: Oui.
14: Et puis, bon, j'imagine qu'il tapait fort dans la balle.
15: Exactement, pour la puissance de son service. Ouais. Et il avait un jeu très, très explosif aussi. Enfin, voilà, ça allait vite, quoi.
0: Vous tapez fort, vous aussi, championne. Vous êtes explosive. 13 sur 16. Une très belle manche pour vous. Bon démarrage. Bravo, Estelle.
14: Oui.
0: On
14: Merci
0: se retrouve
14: beaucoup.
0: Après le journal de 13h pour la deuxième manche.
14: À tout à l'heure,
0: tout à l'heure, championne. Et vous, de votre côté, si vous voulez l'affronter, elle n'est pas infaillible, notre championne. Osez l'affronter. Et puis, comme ça, on s'amuse pour cette dernière journée de la semaine. 04 70 07 20 23, le numéro WhatsApp de Vivacité. Ou alors au 60 03, c'est 1 € par message. Bravo.

0: Houston, c'est lui qui nous ambiance sur Vive avec Like a Hobo. On marque une pause et puis la suite de la première manche. Notre championne Estelle Darlon a marqué 13 points. C'est Stéphanie de Boisden qui va jouer avec le questionnaire que lui a laissé la championne, le questionnaire musique. Et voilà qui va donc lancer cette première manche. On se retrouve après la pause, à tout de suite.
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1: Première manche, deuxième tour dans Seul contre vous, on accueille notre première challengeuse.
2: C'est Stéphanie, elle vient de Boisden, elle a 35 ans, elle aime la cuisine et les jeux de société et elle est contente d'avoir ce thème cuisine, j'allais dire musique.
1: Ah musique. D'accord, voilà qui va pimenter un peu la partie. Bonjour Stéphanie.
3: Bonjour Sarah, bonjour Jordan.
1: Stéphanie de Boisden. Et pas Stéphanie de Monaco. Stéphanie
3: non,
1: de Boisden.
3: C'est vraiment ça.
1: Vous aimez les jeux de société alors?
3: Oui. Tout à fait, j'aime bien les jeux de société.
1: On joue à quoi là en ce moment?
3: En ce moment, ça dépend. Avec mes parents, c'est le Trivial Poursuite, ouais. C'est le Scrabble, le Uno.
1: Ah, c'est bien de jouer encore avec eux, dites donc, en fait.
3: Bah, ils sont encore jeunes, hein.
1: Bah si, mais ça, c'est bien, c'est bien. Ouais, le Uno, c'est sympa. C'est très convivial et puis chacun ses règles. Il faut juste se mettre d'accord avant la partie.
2: Ah, oui.
1: Sinon, ça part en houille.
3: Oui, c'est vraiment ça.
1: Le questionnaire musique qui vous va donc bien, Stéphanie, on va voir. Oui. Notre championne a marqué 13 points sur un questionnaire sport, elle a très bien performé. Si vous marquez 13 points, c'est vous qui remportez la manche.
3: Mm-hmm. Ok.
1: Mmh. On a 8 questions, les propositions. Est-ce que vous êtes prête, Stéphanie?
3: Je suis prête.
1: 60 secondes, top chrono. Quelle ville est reliée à Manhattan dans une chanson de Renaud et d'Axel Red?
3: Manhattan, Kaboul.
1: Oui. Quel chanteur belge va bientôt revenir avec un nouvel album, 3 ans après, Addictocrate? Un chanteur belge.
3: Loïc Noté.
1: Oui. Quel groupe était formé par Dave Stewart et Annie Lennox?
3: Eurythmics.
1: Quel chanteur était surnommé le Kid de Minneapolis?
3: Police.
1: Non, dommage. Qu'est-ce qui ne connaît pas la crise, selon Alain Bachung?
3: La petite entreprise.
1: Quel était le rôle de Patrick Fiori dans la comédie musicale Notre-Dame de Paris?
3: Proposition.
1: Son rôle. Frollo, Phébus, Quasimodo.
3: Phébus.
1: Oui. Qui a fait perdre la tête à Dany Briand?
3: Suzette.
1: Quelle ville française, celle où il est né, Claude Nougaro, a-t-il chanté?
3: Proposition.
1: Paris, Toulouse, Marseille.
3: Paris.
1: Ah, dommage. Oh, c'était une belle partie. Honnêtement, quel suspense par rapport à notre championne qui a marqué 13 points. Vous êtes forte aussi en musique, hein. Dites donc, Stéphanie.
3: J'aime beaucoup, j'avoue.
1: Ah, ben, attendez. Ça s'entend et ça se voit. On a démarré avec Manhattan Kaboul, évidemment, avec Renaud et Axel Red.
3: Sublime chanson.
1: Et c'était le grand retour. Oui, je suis tout à fait d'accord. Quel texte. Et en fait, c'était le grand retour de Renaud à l'époque. C'était début des années 2000, je pense. Bah, c'était après les
3: 2004.
1: Attentats. C'était après les attentats, en fait, hein, forcément, parce qu'on parle de ça dans la chanson. Oui, c'était un superbe duo. Loïc Noté, ça, et franchement, félicitations. Vous suivez l'artiste, alors, non?
3: Oui, j'aime beaucoup l'artiste.
1: Et nous aussi, on l'adore. Il mûrit. Loïc, il grandit avec nous, quoi.
2: Oui, alors la question que tout le monde se pose, est-ce que son album sera en français, en anglais, les deux? Il nous a déjà touchés avec les deux. Hein,
3: mais
2: Oui, tout à fait.
1: Très
2: donc ici, la toile, elle s'emballe un peu, parce que je ne sais pas si vous avez vu sur ses réseaux sociaux, mais il annonce tout doucement quelques petites infos. On ne sait pas encore la date de son album, mais on le saura bientôt.
1: Quelle affaire! Et puis Dave Stewart et Annie Lennox, Eurythmics, bien sûr. Ça, c'est impossible de ne pas danser sur une piste de danse.
2: On est bien d'accord?
1: On est d'accord.
2: Pourtant, c'est sorti en 1983.
3: Je l'écoute en boucle, cette musique.
1: Ah, c'est vrai. Elle motive, hein. Honnêtement, elle me donne.
3: En tout cas, l'hôpital, ça motive.
1: Oui, la niaque, effectivement. Alors, c'est votre erreur. Le Kid de Minneapolis, c'est pas Police, parce que ça, c'est un groupe, hein, déjà. Police. Non, non, c'est un chanteur, et c'est Prince.
3: Ah oui!
1: Eh oui, c'est lui, le Kid de Minneapolis, avec son Purple Rain. Ça commence par la même lettre. Vous n'étiez pas loin, Stéphanie, c'était Prince. Et puis sa petite entreprise ne connaît pas la crise. Vous savez de quoi il parle, hein, parce qu'il ne parle pas d'une société, hein, le bonhomme.
3: Non, je ne sais plus de quoi il parlait, du coup, cette chanson.
1: Vous ne savez plus de quoi il parlait?
3: Non, du tout.
1: Bah, vous êtes plutôt gêné de le dire, non?
2: Apparemment, oui.
1: Oh, on dirait que oui.
3: Une maison close.
1: En fait, non, mais c'était lui, en fait, et sur la plage arrière de sa voiture, etc. Et voilà, il disait, comme il le dit dans la chanson, c'était tous les jours et tout ça, et il avait besoin de ça, quoi.
2: Ouais, il disait que ça allait bien. Ouais. Ah bah oui, les partisans en l'air, quoi, c'est ça que vous voulez dire.
1: Eh ben, quand on monte une entreprise, on en veut toujours plus.
2: faut-il qu'elle monte encore?
1: Son entreprise?
2: Oui.
1: Oui, bien sûr. Alors, Phébus, oui, dans Notre-Dame de Paris, c'est Patrick Fiori, oui, c'est le soldat, en fait, hein, qui va marier Fleur Delys.
4: C'est un mot qu'on dirait inventé pour...
1: Ça, c'est Quasimodo, c'est...
2: Garou.
1: Frollo, le prêtre, c'est Daniel Lavoie. Magnifique, quelle chanson. Vous savez quoi, je vais la mettre dans la voiture, là, quand je rentre
2: à
1: du
2: fond.
1: Studio. Ah oui, à
2: et
1: fond,
2: on chante à fond, hein, comme si on y était.
1: Et on s'imagine sur scène.
2: Mais je suis d'accord avec vous.
1: Mais oui. Et c'est moi, et c'est moi. C'est

0: C'est pas, c'est, comment elle s'appelle? C'est pas Esmeralda. Hein.
1: Si, bah,
0: si
2: Esmeralda, bah, c'est Esmeralda, non?
0: Oui, bah, c'est ça. Ah, bah, alors je suis Esmeralda. Ouais. Et les hommes, ils se battent pour moi.
1: Ouais, moi je suis qui alors?
0: Bah, vous, je vais pas dire Quasimodo, c'est pas chouette.
1: Non, c'est pas cool.
0: Vous êtes Phébus alors?
1: Ouais, oui. Phébus, c'est bien, ça me va.
0: Ouais, ouais.
1: Oh.
0: Et vous, Stéphanie, vous êtes aussi Esmeralda, ça c'est sûr. Alors, Dany Briand avec Suzette. J'ai perdu la tête depuis que j'ai vu Suzette. Je perds la raison chaque fois que je vois Suzon. Et puis, Claude Nougaro, une petite erreur encore pour vous. Il a... Non, il n'est pas né à Paris, il est né à Toulouse. Écoutez la chanson.
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0: Un autre genre, mais je me permets de couper ici parce qu'avec la pluie et la grisaille ambiante.
1: Oui, c'est bon.
0: C'est
1: pas besoin de ça.
0: Ben, c'est la musique.
2: Encore plus.
0: Oui, c'est ça. Combien de points pour Stéphanie?
1: Mais ça va lui donner le sourire. Hein. 11 points pour vous. Donc vous avez bien réduit l'écart. 11 points. Et donc ça fait quand même 50 euros en plus dans la cagnotte de la championne. 950 euros.
0: Bravo Stéphanie. Peut-être meilleure challengeuse. Restez à l'écoute. Très belle partie. Merci pour ce moment. On vous embrasse Stéphanie. À bientôt.
2: Ouais, à bientôt.
0: Gros bisous du côté de Boisden. 04 70 07 20 23, c'est le numéro WhatsApp de Vivacité, toujours disponible, très ouvert avec Jordan. N'hésitez pas à envoyer vos messages et vous démarrez par Challenger si vous voulez participer.
4: Les averses sont de plus en plus fréquentes, elles commencent à se réactiver et pourront même prendre un caractère orageux dans le courant de l'après-midi. L'IRM émet d'ailleurs un avertissement jaune orage jusque ce soir 18h. On attend donc de fortes rafales de vent, de la grêle également attendue sous les orages les plus virulents. Et concernant les températures, le thermomètre va chuter drastiquement. On perd une dizaine de degrés sur l'ensemble du territoire. On comptera de 18 à 22 degrés. Ce soir et la nuit prochaine, les averses vont commencer à s'estomper jusqu'à quitter le pays en milieu de nuit. Et à l'arrière, le ciel sera variable à nuageux avec des températures un petit peu fraîches, 12 à 17 degrés d'est en ouest. Et pour ce week-end, samedi, on commencera la journée sous un temps variable avec de belles éclaircies dans le centre, un petit peu plus nuageux ailleurs. Et nous resterons plus ou moins au sec en matinée avant le retour des averses en cours d'après-midi. Et pour dimanche, ce sera une alternance entre passage nuageux, éclaircies et quelques averses.
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6: N'importe quel citoyen peut se prendre une balle, s'indigne le procureur du roi de Bruxelles. Julien Moinil fait le point sur les fusillades à Bruxelles. J'ai la désagréable impression de me répéter, ajoute-t-il. Ballonne se constitue partie civile dans le dossier concernant l'incendie des Fagnes. La commune a engagé des moyens humains et financiers. Un nouveau roi pour la Norvège, le roi Harald V est mort ce matin à l'âge de 89 ans et il laisse le trône à son fils Haakon, 53 ans, qui deviendra le roi Haakon VIII. Bonjour, le procureur du roi de Bruxelles s'est exprimé ce matin en conférence de presse après une nouvelle vague de fusillades dans la capitale en lien avec le narcotrafic. Il a détaillé les faits, il les a expliqués, mais Julien Moinil a aussi réclamé des renforts et une prise de conscience du politique. À Pierre Vandenbulk, vous êtes au parquet de Bruxelles, le procureur du roi a retapé sur les mêmes clous.
7: Oui, Julien Moinil a commencé sa prise de parole en expliquant qu'il avait la désagréable impression de se répéter. En un an et demi, il y a eu plus de 150 fusillades.
8: Je suis aujourd'hui un procureur inquiet pour les citoyens, puisque ce que j'avais indiqué, à savoir que n'importe qui peut se prendre une balle, s'est révélé exact.
7: En avril, par exemple, un père de famille a été touché à Saint-Josse et est devenu paraplégique, a rappelé le procureur du roi. Mais pourquoi cette nouvelle vague de fusillades ces derniers jours? Eh bien, en raison d'un conflit qui oppose deux organisations criminelles impliquées dans le trafic de drogue.
8: Est-ce que ça va s'arrêter? Je ne le pense pas. Je pense que tant qu'on n'aura pas neutralisé les têtes de réseau qui sont à l'étranger, cette vague de violence va pouvoir perdurer.
7: Mais le procureur du roi insiste, la réponse policière et judiciaire est maximale. Avec 93 tireurs et commanditaires placés sous mandat d'arrêt depuis janvier 2025, cela dit, les moyens restent largement insuffisants.
8: Vous savez, mettre 40 personnes en plus dans la rue, c'est très bien. Mais s'il n'y a pas de travail de fond derrière, les fusillades vont continuer. Donc j'attends que des mesures en profondeur soient prises. Ce n'est pas avec des petites mesures qu'on va arriver à solutionner un problème aussi gigantesque.
7: Priorité des priorités pour Julien Moinine, hein, il demande une nouvelle fois que le cadre des enquêteurs de la police judiciaire fédérale soit rempli et renforcé, ce qui est loin d'être le cas aujourd'hui.
6: Merci Pierre Vandenbulck en direct du parquet de Bruxelles grâce à Ariane Dufresne. La FGTB devant les bureaux du MR est désengagée ce matin à Bruxelles pour dénoncer les réformes entrées en vigueur dans l'enseignement. Selon le syndicat socialiste, l'action a mobilisé 200 participants. Les deux parties de la majorité ont reçu, entre guillemets, un bulletin de rentrée, leur attribuant zéro dans chaque matière. La commune de Ballonne veut se constituer partie civile après l'incendie qui a ravagé les Fagnes cet été. Le feu a d'abord pris sur son territoire avant de s'étendre sur 3300 hectares. Il n'y a pas que les dégâts, la commune évoque aussi les frais engagés et la bourgmestre Nathalie Tonisson veut des réponses aux questions.
9: Notamment au niveau de la prévention, est-ce que tout le nécessaire a été fait? Au niveau surtout des moyens pour les pompiers et les différents secours qui étaient sur place, est-ce que tous les moyens étaient mis en œuvre auparavant? Je ne parle pas sur place, donc vraiment auparavant. Parce qu'aujourd'hui, on se rend bien compte que sans les agriculteurs, la surface brûlée aurait été beaucoup plus importante que celle actuelle.
10: La commune a engagé des frais importants. Vous espérez récupérer de l'argent?
9: Effectivement, la commune a engendré des frais directs, notamment avec tout l'investissement du personnel qui est venu à toute heure de week-end, de soirée ou de nuit ou même de journée. Et effectivement, si à un moment donné, on peut être indemnisé, ben c'est quand même de l'argent, c'était quand même un coût pour la commune, donc oui.
6: La bourgmestre était interrogée par Marc Mellon. L'incendie dans les Fagnes n'est toujours pas totalement maîtrisé. Une reprise de feu a d'ailleurs touché hier 6 hectares de terre supplémentaires. Les pompiers poursuivent leurs opérations de noyage des sols. L'inflation a à nouveau progressé au mois d'août de plus 3,4% en juin. Elle taquine désormais les 4%, 3,97 exactement. Les principales hausses de prix concernent le gaz naturel, les carburants, le gasoil de chauffage, l'électricité et les vêtements. Mais si vous effacez de ce calcul les produits énergétiques et les aliments non transformés, alors l'inflation a baissé de 0,14% ce mois-ci. Un roi drôle, sincère et des générations de Norvégiens ont grandi avec lui. Avec ces mots, le roi Philippe salue la mémoire du roi Harald de Norvège. Les deux familles royales sont unies par les liens du sang. Le roi Albert, papa du roi Philippe, est le cousin du roi défunt. Harald était le plus âgé des rois d'Europe, toujours sur le trône. Il avait 89 ans. Il est mort ce matin dans un hôpital à Oslo et la population norvégienne a très vite été informée.
11: Une annonce solennelle à la télévision et devant le palais royal à Oslo, déjà des centaines de bouquets de fleurs et des Norvégiens venus rendre hommage à leur roi.
12: Il était le roi du peuple. Que l'on veuille un roi ou non, tout le monde l'aimait.
13: Nous aimons vraiment notre roi et je pensais qu'il était vraiment un roi proche du peuple.
11: Un monarque populaire couronné en 1991, devenu symbole d'une Norvège tolérante et inclusive. Tout au long de son règne, il a rencontré les chefs d'État les plus influents, d'Elisabeth II à Boris Eltsine, en passant par George Bush ou Xi Jinping. Une figure de stabilité aussi, malgré de nombreux scandales qui ont fragilisé sa famille royale, comme les liens de la princesse héritière avec Jeffrey Epstein ou la condamnation du fils de cette même princesse pour viol. À 89 ans, Harald V a toujours refusé d'abdiquer malgré sa maladie et de nombreux problèmes de santé. C'est l'héritier direct du roi, le prince Haakon, qui devient automatiquement roi, une fonction essentiellement protocolaire en Norvège.
6: Et le futur roi se fera appeler Haakon VIII. Un deuil national sera observé jusqu'au jour des funérailles. La date n'est pas encore connue. Un tribunal néerlandais a condamné un Rwandais à la prison à perpétuité pour avoir participé au massacre de 3000 Tutsis lors du génocide de 1994. Les victimes s'étaient réfugiées dans un stade pour fuir les génocidaires. Le prévenu a jeté une grenade dans l'enceinte où se trouvaient des femmes, des hommes et des enfants. Quand le bilan au Népal cessera-t-il de s'alourdir? 538 morts à présent, victimes de la crue gigantesque. Elle a déferlé sur toute une vallée mercredi à la frontière avec la Chine. 1400 personnes sont toujours portées disparues. Et ce matin, de nouvelles alertes ont été lancées. Les opérations de secours ont dû être suspendues tout un temps. Et Daniel Fontaine, la population a dû s'écarter de la rivière.
14: À Trishuli, durement frappé par la première crue, les policiers appellent les habitants à partir. Mercredi, l'effondrement d'un glacier a provoqué une immense vague d'eau et de boue qui a tout emporté dans cette vallée. Les débris ont à présent formé un nouveau barrage naturel et un lac de 3 millions de mètres cubes. L'eau a commencé à déborder le barrage pourrait céder. Les habitants obéissent immédiatement aux appels à se réfugier en hauteur.
12: On nous dit que le niveau de l'eau a monté là-haut et qu'elle arrive maintenant par ici. Elle pourrait arriver bientôt, dans 15-20 minutes, voire une demi-heure.
14: En fin de matinée, l'alerte a été levée. Le risque d'inondation est jugé maîtrisable. Les opérations de secours ont pu reprendre prudemment. Côté chinois, un premier groupe de secouristes est parvenu au cœur de la zone dévastée, au poste frontière avec le Népal. Les sauveteurs recherchent des survivants et fournissent des vivres aux habitants isolés.
6: 93 000 personnes ont sans doute été affectées par cette catastrophe, estime la Croix-Rouge. Des milliers de maisons, de routes ou de ponts sont détruits ou largement endommagés. Ce transfert fait du bruit dans le monde du football chez les dames. La championne du monde espagnole, Esther González, s'engage avec le club d'Al-Qadsiyah en Arabie Saoudite. Cette signature est inattendue pour une joueuse ouvertement homosexuelle. Lise Burion, ce choix pose question.
15: Oui, et le comportement de la joueuse alimente les interrogations. Ces derniers jours, Esther a en effet supprimé certaines publications de ses réseaux sociaux. Des publications où la championne du monde et d'Europe mettait notamment en avant sa vie de famille, sa compagne et sa fille née en janvier. On parle donc là d'une joueuse ouvertement lesbienne, optant pour un transfert dans un pays où les relations homosexuelles sont interdites et même criminalisées. Et si certains et certaines fans se posent des questions sur la sécurité de la joueuse, d'autres critiquent évidemment ce choix qui semble dicté avant tout par des raisons financières. La buteuse espagnole de 33 ans a joué ces dernières années aux États-Unis. Elle a même été sacrée championne avec le club new-yorkais de Gotham. Elle avait mis fin prématurément à son contrat au début de l'été, rentrant en Espagne pour raisons personnelles. La voilà donc désormais partie pour l'Arabie Saoudite, dont le championnat arrive visiblement par tous les moyens à attirer des stars du ballon rond, chez les hommes comme chez les femmes, quitte à voir des notions telles que les droits humains et l'éthique particulièrement bafouées.
6: Et encore un peu de football dans ce journal après le club de Bruges en Ligue des Champions. C'était hier. Les autres clubs belges engagés en Coupe d'Europe vont connaître leurs adversaires aujourd'hui. Quatre clubs sont concernés. L'Union Saint-Gilloise et Anderlecht en Europa League. Gand et Saint-Trond en Conference League. Tirage au sort en tout début d'après-midi au siège de l'UEFA à Nyon en Suisse. Et à découvrir donc très vite sur le site RTBF Actu et sur nos réseaux sociaux. Merci d'avoir été à l'écoute et belle journée.
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0: Le point RTBF Mobile Info, c'est avec vous Jean-Marc Stril. Jean-Marc, direction la E411, on part en week-end.
16: Vous pouvez, mais vous allez perdre 20 minutes. Enfin, en tout cas, si alors vous venez de Namur. Ouais, mais ça, on discutera dans la voiture, si vous voulez. Ça va pas se ravir tous les deux. Oui, c'est ça. Donc, des travaux sur le 411, Namur-Arlon, hauteur de Ciney, vers Namur, 20 minutes perdues, et vers Arlon, 10 minutes. Et c'est vrai que si on va en vacances du côté du Luxembourg, c'est plutôt vers Arlon. Mais quoi qu'il en soit, il y a des ralentissements. Patience. Le 40, Liège, Aix-la-Chapelle, comme chaque jour à vos thèmes. Ça coince vers Bruxelles, 15 minutes, vers Aix aussi. Attention, un véhicule en panne sur la NN98 à hauteur de Velaine-sur-Sambre en direction de Mété. Et puis à cet accident sur le ring de Bruxelles à hauteur de Woluwe-Saint-Étienne en direction de Hal.
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0: Bonjour tout le monde, bon vendredi, où que vous soyez, merci d'être là. Merci pour votre fidélité, j'espère que vous aimez jouer, parce qu'on est là, ensemble, encore, pendant plus d'une heure. On est ensemble jusqu'à 14h30, nouvel horaire, pour Seul contre vous, avec notre championne qui performe très bien, c'est Estelle Darlon. Excellente candidate, qui a déjà 950 euros dans sa cagnotte, elle nous accompagne depuis la reprise, depuis le début de saison, depuis ce lundi. Mais Stéphanie de Boisden a très bien joué, elle aussi. Alors oui, c'est notre championne qui a remporté la première manche, mais n'y a que deux petits points d'écart entre notre championne et les challengers.
1: Exactement, 13 points du côté de la championne, 11 points du côté des challengers. Vous savez, dans cette émission, tout est possible. Il suffit de tomber sur un thème qu'on n'affectionne pas du tout pour totalement se planter, ou bien l'inverse, faire un maximum, un 16 sur 16 sur un questionnaire qui vous plaît, tout simplement.
0: Des questionnaires un peu plus compliqués aussi, on l'a vécu hier. Vous voyez, tout dépend aussi de la difficulté des questions. Bref, tout est possible.
1: Absolument, on ne le dira jamais assez dans ce jeu.
0: Mais pour
1: alors ça, jouer. Il faut s'inscrire, exactement.
0: 04 70 07 20 23, le numéro WhatsApp de Vivacité. On vous attend, on est ensemble encore pendant plus d'une heure. C'est Mentissa qui arrive sur Viva avec les enfants difficiles.

0: Mentissa qui cartonne avec son dernier single.
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0: Elle cartonne elle aussi, mais les challengers également, ce qui ne l'arrange pas forcément. On retrouve Estelle, notre championne du côté d'Arlon. Bravo Estelle. La première manche est dans la poche, les 50 euros aussi. Vous êtes à 950 euros. Félicitations Estelle.
2: Merci beaucoup, oui c'est super.
0: Encore une victoire et on passe les 1000.
2: Oui, mais bon, on pourrait bien jouer à Stéphanie, très bon score aussi.
0: Hein, effectivement, donc, sur ce questionnaire musique. Finalement, après coup, il y avait sport et musique. Vous auriez dû prendre musique ou pas ? Après coup.
2: Après coup, je pense que ça aurait été à peu près équivalent.
0: Ok. Donc pas de regrets.
2: Pas de regrets. Mais c'est sûr que quand j'ai entendu Stéphanie et pas Stéphane, par exemple, je me suis dit.
0: Damned, sapristi. Ah, zut.
2: C'est comme ça, c'est le jeu. Voilà, c'est
0: bon. Et vous savez quoi ? On remet ça. Voici la deuxième manche avec la roue qui tourne.
2: Stop.
0: Maître Gims.
3: Oui.
0: Qui enlève la poussière sur ses épaules.
3: Ouais, c'est vrai, c'est ça. Et quand on est sapé comme jamais, c'est que, bah voilà, on s'habille bien, etc. Et quand on s'habille bien, on met notamment soit des cravates, soit des nœuds papillons. Pourquoi ? C'est un questionnaire nœud papillon. Pourquoi ? Parce que c'est la journée mondiale du nœud papillon aujourd'hui. Et donc, ce seront des questions sur les personnages célèbres qui portent habituellement,
0: ou qui ont porté.
3: Voilà, un nœud papillon. Voilà.
0: Ok, nœud papillon, donc. Trio.
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3: Et je ne vais pas crier que c'est un thème nature. Voilà, voilà, exactement. Voilà. Je ne vais pas crier.
0: Vous l'aviez deviné, championne.
2: Oui.
0: Alors, plutôt un thème spécifique sur les nœuds papes, les nœuds papillons, ou alors la nature.
2: Ben, je pense que je vais essayer les nœuds papes.
0: Mais oui,
2: oui,
0: ça n'avait pas trop le choix.
2: Voilà,
0: aussi,
2: oui, c'est plus logique.
0: Oui. Nœuds papillons.
2: Là, j'ai pas trop d'idées comme ça, mais on verra bien. Qui emportait. C'est ça, c'est les personnalités qui emportaient. Hein.
0: Tout à fait. Qui emportent ou qui emportaient. Vivantes ou pas, quoi, en gros. Hein.
2: C'est ça.
0: Est-ce que vous êtes prête ?
2: Je suis prête, oui.
0: Concentration maximale et top chrono. Quel homme politique anglais n'a jamais quitté son nœud papillon ? Proposition
2: Churchill.
0: Oui. Quel chanteur belge est représenté avec un nœud papillon sur la pochette de son premier album Cheese ? Un chanteur belge.
2: Stromae.
0: Bien joué. Quel acolyte de Spirou porte toujours un nœud papillon ?
2: Fantasio.
0: Dans quel film de mafia le personnage principal porte-t-il un nœud papillon ?
2: Proposition.
0: Les infiltrés, le parrain, les affranchis.
2: Les affranchis ?
0: Non, dommage. De quelle couleur est généralement le nœud papillon d'Elio Di Rupo ?
2: Rouge.
0: Oui, comment se prénomme le canard de fiction qui porte un nœud papillon mais pas de pantalon ?
2: Donald.
0: Oui, quel détective belge est toujours représenté avec une moustache et un nœud papillon ?
2: Proposition.
0: Hercule Poirot, Maigret, le commissaire Léon.
2: Oui, Hercule Poirot.
0: Oui. Dans les Simpsons, comment s'appelle l'assistant de Monsieur Burns qui porte un nœud papillon ?
2: Proposition.
0: Smithers, Flanders, Skinner.
2: Smithers ?
0: Oui, c'est bien, c'est fini.
2: Bien sûr.
0: Championne, c'est très très bien. Et j'adore quand on joue aussi avec les personnages fictifs. Ouais, la bande dessinée, tout ça, c'est notre patrimoine aussi, et c'est assez agréable. Voyez,
2: c'est vrai que c'était varié.
0: Voyez, voilà.
2: Ouais.
0: Et vous en êtes très très bien sortie. C'est bien joué. On vous a un peu surprise avec ces thèmes, mais finalement, vous êtes bien débrouillée, championne. Combien de points pour Estelle ?
3: Questionnaire très agréable avec une seule petite faute. Vous avez fait un total de 12 points.
2: Okay.
0: Vous voyez, c'est magnifique quand même. Je rappelle que le maximum, c'est 16. Hein. Donc c'est très, très bien joué. Tout à fait. Avec Winston Churchill, oui, l'homme politique. Et là, c'était un peu vicieux parce qu'on n'a pas précisé, quoi. Je veux dire.
2: Oui, c'est ça. Oui.
0: On n'a pas parlé de Premier ministre. Enfin, je veux dire, c'était assez vague.
3: Oui, du coup, on aurait pu aussi être vague dans les réponses. Enfin, j'aurais pu être plus laxiste sur les réponses.
0: Oui, si.
3: On
0: aurait été vérifié. Homme politique.
3: Oui.
0: Voilà, c'est ça. Mais là, on parlait de Winston Churchill, le bien nommé, le bien connu, avec toujours son costume 3 pièces. Stromae, il porte un nœud pape sur son album Cheese.
2: Oui.
0: Stylé d'ailleurs, toujours Stromae, ouais. Il a du style. Spirou et Fantasio. C'est Fantasio qui porte toujours un nœud papillon. Ouais, tout à fait.
3: Ouais, parce que Spirou, c'est le petit garçon qui est habillé en réceptionniste. Donc Fantasio avec son nœud pape. Et il y a aussi Spip, l'écureuil.
0: Oui. C'est Skip ou c'est Spip ?
3: Spip.
0: C'est Spip. Ah, je confonds toujours. Je confonds toujours les deux. Vous avez lu, vous, Spirou et Fantasio, championne ?
2: Non, en fait, non. Ça, je connais pas. Je suis pas très BD. Mais non, je connais pas. Enfin, ou Tintin, Tintin. Je connais Tintin.
0: Bah, Tintin, c'est pas mal. Vous avez tout lu
2: Tintin,
0: de Tintin.
2: C'est très bien. Oui. Ah oui. À l'époque, je me souviens avoir passé un été chez ma marraine, à qui je fais des gros bisous d'ailleurs. Oui. Parce que je sais qu'elle écoute et j'avais lu tout Tintin qu'elle avait en collection. Voilà, dans une belle collection.
0: Bah, elle vous embrasse, j'en suis sûre. Vivement les vacances chez Marraine, alors, pour découvrir d'autres univers.
2: C'est des bons souvenirs, oui.
0: Ah oui, effectivement. Et puis, il y a encore une erreur pour... Enfin, c'est la seule, en fait. Une erreur pour vous par rapport à ce film de mafia.
2: Oh. Oui, bah, c'était le parrain.
0: Petite.
2: En fait, oui.
0: Comment tu as pu oublier?
3: Estelle, qu'est-ce que tu nous as fait?
0: Et ça va se payer.
2: Je ne le vois pas avec un nœud papillon, cher.
0: Mais moi non plus.
2: Corleone, je cherche son nom là.
0: Moi non plus,
3: mais c'est sûr qu'il en a. Pourquoi pas?
0: Ouais.
3: Pourquoi pas?
0: Mais j'aime bien, ça donne du style.
3: Je peux mettre tout ce que je veux, de toute façon, je suis le pareil.
0: C'est moi le roi. Et puis, pour Elio Di Rupo, le rouge, bien sûr, comme un certain parti politique, sûr. N'est-ce pas? Et puis, Donald Duck, vous faites bien Donald Duck, je pense.
3: Oh, attendez, je ne suis pas préparé là, Sarah. Vous m'avez pris.
0: Attendez.
3: Et vous savez faire Donald Duck?
0: Vous savez le faire, vous, championne, faire. Donald Duck?
2: Non, pas du tout. Non, vraiment.
3: Salut,
2: alors, les imitations, non. Je vous laisse ça.
3: Salut, Sarah. Oh, non, tu peux le faire, c'est nul.
0: Oh, mais c'est très bien, mon ami. Oh, tu t'en sors très, très bien.
3: Merci beaucoup,
0: c'est
3: Sarah.
0: C'est Donald sur Vivacité. Pardon pour cette interview.
3: Mais vous
0: de
3: faites bien, quand
0: Estelle.
3: Même. C'est bien fait. C'est bien fait.
2: Venez chez vous, écoutez.
0: Hercule Poirot, héros des romans d'Agatha Christie, bien sûr. Et Smithers, et oui, celui à lunettes, là, avec sa brosse. Il a une coupe en brosse.
3: Ouais, en plus, il était pas gentil avec lui. Hein.
0: Malaisant, hein.
3: Ouais,
0: c'était malaisant.
3: Le pauvre Smithers, il faisait tout ce qu'on lui demandait, le pauvre. Ouais. Ouais. Pauvre Smithers. Monsieur
0: Burns. C'est possible, ça. Hein. Oui,
3: avec son énorme nez.
0: 12 points. Vous avez du nez pour choisir ce questionnaire. C'est très bien joué, championne. C'est Xavier d'Ostende, qui va jouer dans quelques instants avec le questionnaire Nature. Mais d'abord, on marque une pause et on se retrouve juste après. Bravo, championne. À tout à l'heure.
2: Merci, à tantôt.
0: On se retrouve pour la troisième manche. Plus tard.
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0: Robbie Williams, Millennium, et ça s'agite du côté du 0470-07-2023. On a pas mal de messages, Jordan.
1: Oui, je vous le confirme, il y en a pas mal qui vont dans le même sens que Martine, qui nous envoie coucou Sarah, coucou Jordan. J'augure à la très sympathique candidate une longue vie comme Alain de Poleur,
0: qu'on embrasse
1: évidemment s'il nous écoute. Courage à elle, j'admire son sang-froid. Ça vient de Martine qui habite à Hausse-Dunkerque.
0: À la mer du Nord ?
1: Oui.
0: Ah ben on y reste avec le deuxième challenger.
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0: Le bruit des mouettes, le vent, les lumières, les mouettes, c'est tout, tout, tout, tout. Je ne sais pas faire la mouette. Ah oui, c'est bien ça. Vous êtes une belle mouette, Jordan.
1: Merci, vous aussi.
0: Tu parles.
1: Et on accueille Xavier d'Ostende. Il a 51 ans. Il est responsable d'un bar à chat à la mer.
0: Hein.
1: Et donc, il met tout son temps dans ce projet. Il aime aussi les vinyles et les brocantes.
0: Bonjour, Xavier.
3: Bonjour Sarah, bonjour tout le monde.
0: Pardon pour cet accueil un peu improvisé, vous voyez, au niveau sonore.
3: Les mouettes n'ont pas l'air en bonne santé. Ils
0: sont Et bam, ça c'est pour vous, Jordan.
1: Je suis triste.
0: Ça doit être beau la vie à Ostende, non?
3: Oui, c'est très agréable. Il y a toujours quelque chose à faire. Le temps était magnifique cet été, comme partout. Donc on a eu une très belle saison.
0: J'ai entendu dans les infos ce matin que c'est un record de visiteurs, en fait, hein, de touristes pour cet été, évidemment.
3: Oui, le nombre de nuits n'était plus aussi élevé que depuis la période du corona.
0: Oui.
3: Notamment, à cette période, les gens ne pouvaient pas aller à l'étranger. Et ils ont retrouvé la côte et ils continuent à venir. On a énormément à proposer comme activité. Donc, c'est normal que les gens viennent. C'est pas loin, c'est pas trop cher. On y est vite, en train, en voiture, donc pourquoi pas.
0: Et c'est des paysans. Et puis, ils devraient faire de mieux en mieux au niveau température. Vous voyez ce que je veux dire? Avec l'été qu'on a vécu, là, avec l'ensoleillement, c'est pas mal pour la main du Nord.
3: 5 degrés de moins, ça aurait été parfait.
0: Un peu chaud, c'est vrai. Et un bar à chat, alors, racontez-nous.
3: Oui, le bar à chat s'appelle Barista Cat. On existe bientôt depuis 4 ans. Et nous sommes donc un asile reconnu. Donc les gens apportent les chats qui, malheureusement, pour lesquels ils ne savent plus s'occuper, ou des chats errants. On les soigne, on fait en sorte qu'ils soient en ordre et on les met pour adoption. Et en 4 ans, on a déjà su en placer 160. Donc, nous sommes très ravis du succès qu'on a.
0: Waouh, oui, donc c'est un asile. Parce que vous savez qu'il y a des bars à chats qui existent. On peut venir boire un verre avec son chat. Et il y a tout un espace dédié aux chats. C'est pour ça, je pense, à un bar à chats.
1: Ben, c'est ça?
3: Les chats sont chez nous.
0: Oui. Un accueil, quoi. Oui, c'est ça.
3: On peut pas amener les chats d'extérieur pour raison de santé, bien sûr. Mais entre-temps, en Belgique, il y en a une vingtaine de bars à chats. La plupart sont asiles. Il y en a effectivement qui travaillent rien qu'avec leurs chats à eux et que les gens peuvent venir boire un verre et ils ont la compagnie des chats.
1: Et donc, c'est le cas pour vous?
3: Non, nous sommes asile, donc tous les chats...
0: C'est juste
3: nous,
0: un asile. Oui, c'est ça.
1: Oui. D'accord.
0: Mais vous avez raison, en fait, on ne peut pas venir avec son chat. On va dans un endroit où il y a les chats qui sont sur place, forcément.
1: Dans le but d'en adopter un.
0: Pour des questions d'hygiène aussi. Oui, tout à fait.
3: On en a 19 pour le moment, dont 4 restent fixes dans notre établissement.
0: Oui.
3: Et donc les 15 autres cherchent une nouvelle maison. Donc,
0: Le message est passé, c'est le Barista Cats, du côté d'Ostende, avec Xavier qui travaille là-bas. Xavier, on va jouer avec la nature. Est-ce que ça vous parle?
3: Pas du tout.
0: Mais pourtant, vous êtes à la mer du Nord, il y a le sable, la mer,
1: les mouettes.
0: L'iode.
3: Tout aurait été mieux que ça.
0: Aïe. Et pourtant, je vous propose un questionnaire nature, c'est surtout le choix de la championne, je me dédouane un petit peu, mais c'est elle qui a choisi de jouer avec les nœuds papillons. Alors, vous voilà avec la nature. Xavier, 60 secondes, 8 questions, les propositions sont disponibles pour vous aider. Est-ce que vous êtes prêt, Xavier, de votre côté?
3: Je suis prêt.
0: Et top chrono. Comment appelle-t-on un nuage de guêpe? Proposition ou pas?
3: Oui.
0: Une ruche, un essaim, une colonie.
3: Pas une ruche, oui.
0: Ah non, c'est un légume en forme de plumeau qui appartient à la même famille que l'ail et les oignons. C'est...
3: Vinco? Non.
0: Le quoi?
3: Passe.
0: Non, on passe. L'oiseau, le dodo, est l'emblème de quel pays de l'océan Indien? Bonne chance. Proposition?
3: Oui.
0: Madagascar, île Maurice, le Sri Lanka.
3: Île Maurice.
0: Oui. Quel fruit exotique a la forme d'une étoile quand on le coupe dans sa largeur?
3: Les petits étoiles jaunes dans les cocktails.
0: Non, proposition? Passe. Non.
3: Oui.
0: La goyave, la carambole, le kiwi.
3: Goyave.
0: Oui. Non, pas non. À quel insecte rouge ou noir associe-t-on généralement la production d'acide formique comme moyen de défense?
3: On passe.
0: Comment appelle-t-on le petit d'une chouette?
3: Aucune idée.
0: Le chouetton. C'est vous qui êtes chouette, mais vous n'avez pas eu de chance avec les questions.
3: Ouais, ouais. Pourquoi j'ai pas eu musique ou film ou cinéma?
0: Ah oui. Non, mais en plus, honnêtement, c'est un questionnaire nature. Pas. Il était corsé, celui-là.
3: Et en plus, bon, il y a deux réponses que je connaissais en néerlandais, mais naturellement, bon.
0: Mais c'est pour ça qu'on va vérifier pour la question numéro 2. Ah non.
1: Bah, j'ai été vérifié et vous m'avez
0: c'est
1: dit.
0: Prêt.
1: Quoi c'est une prêt.
3: Ouais, ouais. Prêt, poireau, prêt.
1: Et c'est ce que vous avez dit?
3: Vancouver.
0: Ça, c'est quoi, Vancouver?
3: C'est
0: quoi?
3: C'est un truc vert avec 4-5 trucs qui en sortent comme ça. Je ne sais pas comment dire en français.
1: C'est les jeunes oignons.
0: Non.
3: C'est possible.
0: C'est, comment ça s'appelle?
1: Vous avez écrivé ça comment?
0: C'est pas le. Allez, qui a un goût d'anis là. C'est pas la rhubarbe, c'est le. Allez, je vous le dirai mille fois. Un truc, je vois, qui est un peu une forme de cœur, avec des tiges comme ça qui sortent.
3: Oui.
0: Allez, comment ça s'appelle en français? Oh, je le sais, mais je reviens plus dessus. Zut.
1: Un céleri.
0: Mais qui a le goût de l'anis. De l'anis un peu. Le fenouil.
1: Le fenouil.
0: Merci à Damien qui réalise l'émission. Merci.
3: Non, parce que... prey pour poireau, oui, j'ai pas pensé.
1: Ben oui, c'était ça, prey.
3: Ah, dommage.
1: Un poireau.
0: En forme de plumeau qui appartient à la même famille que l'ail et les oignons, c'était le poireau qu'on cherchait. Et puis on a démarré avec les guêpes. Un nuage de guêpes, parce que c'est pas.
1: La maison.
0: Mais non, c'est pas la maison. C'est un essaim. Un essaim de guêpes. Vous voyez, quand elles sont vachement nombreuses, là, qu'elles arrivent en nuage.
1: Exactement. En fait, on n'est pas obligé que de parler d'un essaim de guêpes. Un essaim en général, c'est un groupe d'insectes volant ensemble. Donc ça peut être aussi un essaim de moustiques, un essaim de guêpes, un essaim d'abeilles.
0: Enfin, et moi j'en ai deux, voilà.
1: Oui.
0: Et pas un.
1: Oui. Mais j'espère que vous piquez pas.
0: Mais ça dépend. Ça dépend. Ça dépend si on essaye de s'approcher. Alors, l'oiseau, le dodo, l'emblème de quel pays de l'océan Indien? C'était l'île Maurice, vous l'aviez. Oui. Et il a disparu d'ailleurs, cet oiseau, le dodo.
1: Bah oui, malheureusement, à partir du 16e siècle, en fait, tout ça, du 17e. Pardon, à partir du 17e siècle, parce que il y a eu l'arrivée des humains et des animaux sur l'île qui ont fait que ils ont tout doucement disparu.
0: Vous n'avez pas été gâté, hein, Xavier. Franchement, parce qu'on cherchait un fruit exotique à la forme d'une étoile. Alors on voit très bien ce que c'est, mais comment il s'appelle? Oh là, c'est la carambole. C'est la carambole, le fruit. Ouais. Et puis un insecte rouge ou noir qu'on associe généralement à la production d'acide formique, c'est les fourmis. Et le bébé de la chouette, c'est le chouetton, mais c'est vous le chouetton. Vous êtes bien chouette, Xavier. Qu'est-ce qu'il y a de prévu cet après-midi? Le boulot au Barista Cats?
3: Mais d'abord, je vais me réinscrire pour reparticiper, j'espère.
0: Avec plaisir, on vous attend, Xavier. Xavier, il a marqué combien cette fois-ci?
1: Mais Xavier, la prochaine fois que vous allez jouer et faire mieux qu'aujourd'hui. Parce qu'aujourd'hui, vous avez fait un point. Un point, c'est pour sauver l'honneur et offrir 50 euros en plus dans la cagnotte de notre championne qui arrive à 1000 euros. Bravo à elle.
0: Bravo à notre championne. 1000 euros. C'est un sacré cap. Et Xavier, j'espère à très très vite. On va jouer ensemble pour un autre questionnaire, je vous le souhaite. Vous avez une blague, Jordan?
1: En fait, c'est un auditeur qui nous envoie un petit WhatsApp. Oui. On a parlé des dodos qui ont disparu.
0: Ces oiseaux,
1: oui. Et il y a Vincent qui nous envoie Dodo la semure a disparu aussi.
0: Oh. Voilà. Oui, c'était la semaine,
1: dernière.
0: Ouais, exactement.
1: Ou cette semaine, je sais plus.
0: On est là connecté au 04 70 07 20 23. On vous embrasse, Xavier. Bon vendredi, bon week-end du côté de la mer du Nord. On vous embrasse à Ostende. À bientôt. On marque une pause. C'est Ambre qui arrive sur Viva et puis on joue déjà la troisième manche.
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0: avec nous sur Viva. Je me demande, et moi je me demande, qui va gagner la partie?
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0: Même si avec la deuxième manche, notre championne a pris une belle option sur la victoire, parce qu'il y a un grand écart qui s'est creusé là pour la deuxième manche, on retrouve Estelle, notre championne, qu'on félicite grandement. Bravo, 1000 euros. Ils sont à vous, les 1000 euros.
2: Ouais, bravo, bah, Estelle. Merci, merci beaucoup.
0: Ah, je dis qu'ils sont à vous, c'est une formule, il faut les garder.
2: Oui, je comprends.
0: Parce que si vous perdez la partie, vous repartez avec la moitié. Mais voilà, vous avez pris, vous avez bien choisi les questionnaires pour la deuxième manche, vous avez marqué 12 points. Xavier, qu'on embrasse du côté d'Ostende, a marqué un point. Du coup, vous avez pris un peu le large. Mais il y a encore deux manches à jouer, championne. Attention. Et voici la roue.
2: Top.
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0: Jules Bocard.
4: Qui nous chante tant de livres non lus, c'est le temps de parler littérature.
0: S'il vous plaît. Ah, ça, c'est les Daft Punk.
4: Oui, ouais. Avec ce thème télévision.
2: Ok.
0: Télévision ou littérature, championne?
2: Eh bien, je pense que je vais prendre télévision.
0: Et vous laissez la littérature, c'est Laura qui va jouer du côté de Trazny. Pourquoi? Parce que c'est un questionnaire assez difficile en général, hein, non?
2: Oui, c'est quand même difficile. J'aime bien lire, mais c'est quand même, ça peut partir dans tous les sens. Donc, je pense que télévision sera plus accessible, mais on verra bien.
0: Voilà. Ça part aussi dans tous les sens, un petit peu.
2: Oui.
0: Avec le PAF et le PAB, vous voyez, les Français et les Belges. Mais on y va, c'est votre choix. 60 secondes, 8 questions, questionnaire télévision championne. Top. Quel journaliste a été choisi pour présenter le journal de 19h30 de La Une à la place de Laurent Mathieu?
2: Ah, proposition.
0: Sacha Daoud, Sébastien Pierret, Maria Mallard.
2: Sébastien Pierret.
0: Bien joué. Dans quelle émission belge la comédienne Virginie Efirat, elle fait ses débuts? Proposition.
2: Oui, proposition.
0: C'est du belge, Génie en herbe, Megamix.
2: C'est du belge?
0: Ah, oh, dommage. Comment s'appelle le nouveau jeu de culture générale présenté par Sarah Depardieu qui arrive sur La Une?
2: C'est tout vu.
0: Oui, bravo championne. Quel journaliste français a eu l'idée de l'arrivée du Tour de France cycliste sur les Champs-Élysées? On cherche un journaliste français.
2: Question prodome?
0: Non. Quel candidat ou candidate a remporté la dernière édition de Secret Story?
2: Proposition.
0: Paola, Robin, Océane.
2: Robin.
0: Non. Comment s'intitule le magazine de France 3 consacré à la mer, lancé en 1975?
2: Thalassa.
0: Oui. Quel est le nom de l'organisme de contrôle de la télévision en Belgique?
2: Allez. Je sais pas.
0: Aïe.
2: J'allais dire le CSA, mais c'est en France.
0: C'est ça. C'est ça. Le Conseil supérieur de l'audiovisuel, en fait. C'est le CSA.
2: Ah, d'accord.
0: C'est aussi
2: la même
0: chez
2: chose.
0: Nous en Belgique. Oui, oui.
2: D'accord,
0: parce qu'en fait, c'est le même job. C'est de surveiller ce qui se passe à la télévision.
4: Oui, exactement. Ouais. Et aussi, notamment, recruter ou en tout cas interviewer. Par exemple, ici, on va changer d'administrateur général. Eh bien, ils reçoivent aussi les
0: candidatures.
4: Les candidatures, en tout cas, les derniers candidats pour savoir quels sont leurs projets, etc. pour la nouvelle RTBF. Donc,
2: d'accord.
4: Voilà.
0: On n'a pas eu le temps pour la septième, on n'a pas eu le temps du tout pour la huitième question. Et pas simple de ne pas vaciller, championne. On est d'accord.
2: Oui. Là, c'était beaucoup de domaines, en effet, Secret Story, je ne regarde pas.
0: C'est bienvenue au club, moi non plus. Puis on a eu tellement.
4: Voilà. Elle a gagné 100 000 euros, voilà. Il y a surtout ce qu'il y a à dire,
0: C'est ça.
2: Paola,
0: mais tant mieux pour elle.
2: Mais oui, tant mieux pour elle.
4: Ouais.
2: Voilà.
0: Et vous, il vous reste encore 99 000 euros.
2: Fait combien au jour de...
0: Ça fait beaucoup. En fait, je pense que même si vous allez jusqu'à la fin de la saison, parce que le champion ou la championne nous quitte en fin de saison.
2: Ah oui, c'est vrai.
0: Et donc, du coup, je pense qu'on n'y arrive pas. Mais sinon, c'est pas mal joué. Mais c'est vrai qu'on vous a un petit peu déstabilisé avec ces questions. Notamment la première, c'est Sébastien Pierret. On parle bel et bien de chez nous à la RTBF. Laurent Mathieu, il travaille d'ailleurs déjà. Il interviewe les politiques sur la première le matin.
4: Oui, depuis le jour de la reprise, depuis lundi. Et puis, il y a eu pas mal de changements au niveau de l'info, mais il y a aussi d'autres nouveautés à la RTBF, notamment dans l'offre jeunesse, etc. On a eu notre conférence de presse cette semaine. Si vous voulez voir toutes les nouveautés, je vous invite à aller voir l'article qui résume tout ça sur RTBF Actu.
0: Virginie Efira, ses débuts à la télé, c'est pas dans C'est du Belge, je pense que vous confondez avec une des sœurs Louise, peut-être.
2: Exactement.
0: On a Barbara qui a présenté C'est du Belge, et Maureen, elle a aussi présenté avec un chouette gars qui travaille maintenant à la concurrence. Elle avait démarré aussi un programme toute jeune. Mais c'était pas ça ça. C'est Megamix, en fait, pour Virginie Efira. Vous voyez,
2: ben alors là,
0: c'était la concurrence. Et elle avait deux tresses comme ça. Et elle parlait musique, je crois.
4: Oui, ça date, hein, parce que quand vous voyez les images.
0: Elle est trop mimi.
4: Elle est trop. Oui, parce qu'elle était enfant. Enfin, elle était adolescente, quoi.
0: Oui, ouais, tout à fait, toute jeune. Et puis, c'est tout vu. Oui, bravo, championne. Ça démarre ce dimanche sur la Une, juste avant le JT, où on joue avec les images. C'est vraiment un jeu. Alors, ça n'a rien à voir avec Seul contre vous. Hein. C'est vraiment un jeu pour se détendre, jouer avec les images. Ça passe très vite. Et c'est surtout pour jouer en famille. Je vous donne rendez-vous pour la première. Ce sera ce dimanche. Alors là, quelle question. Journaliste français qui a eu l'idée de l'arrivée du Tour de France cycliste sur les Champs-Élysées.
2: Ouais, c'est beaucoup plus vieux.
0: C'est Yves Mourouzi.
2: Oui, parce que...
0: comme vous dites.
4: Oui. En fait, avant, c'était pas le cas. Et puis, il s'est dit, une enseigne ou en tout cas un lieu tel que les Champs-Élysées, il faut le mettre en avant. Et donc, c'est comme ça que, à partir de 1975, c'est la première année où l'arrivée se fait aux Champs-Élysées. Désolé, cette phrase n'était pas française.
0: Et c'est Bernard,
4: vendredi.
0: C'est Bernard Thévenet qui a remporté le Tour de France parce que juste devant Eddy Merckx, qui a un peu flanché lors de la dernière côte. Et du coup, et devant Lucien Van Impe aussi, les deux Belges. Donc c'est Bernard Thévenet qui a remporté le Tour de France en 1975. Paola, on en a parlé, on ne va pas revenir dessus. Et puis Thalassa, ça c'est bien, championne lancée en 1975. Et aujourd'hui, c'est plus hebdomadaire, hein. Je pense que c'est événementiel. Il y a un épisode de temps en temps et le magazine de la mer, c'est culte là aussi pour
4: En même temps, ils ont déjà fait
0: Thalassa.
4: Le tour du monde hein, depuis le temps que ça existe.
0: Ah, ça c'est sûr, mais bon, revoir les images, moi je suis d'accord.
4: Ah, mais ça, les rediffs, c'est top.
0: En plus, maintenant avec les technologies, quand on voit la vie sous-marine ou la vie aérienne, enfin c'est fou quoi.
4: Et la qualité, tout à fait.
0: Oui, tout à fait. Championne, aïe, combien de points sur ce questionnaire télévision
4: score. Et un tout petit score, c'est votre plus score.
0: Le plus bas.
4: Ouais. Plus petit score, j'allais pas dire votre
2: On
4: score le plus nul, ça se fait pas.
2: On peut le dire.
4: 5 points.
0: 5 points.
2: 5 points, ok, bah dis donc.
0: Et du coup, ça réduit l'écart entre vous et le challenger.
2: Ça réduit l'écart, oui.
0: Effectivement. Aïe, championne. On va voir. Certains champions ont remporté la manche avec 5 points. C'est du déjà vu.
2: Je ne vais pas souhaiter ça à Laura. Mais tout de même. Mais bon.
0: Laura qui va jouer avec la littérature. Attention.
2: Oui, tout à fait.
0: Et on va voir. Je peux vous dire, championne, qu'elle est psychothérapeute.
2: D'accord.
0: Donc peut-être qu'elle lit beaucoup.
2: Salut.
0: Allez. Courage. On se retrouve après les infos des 14h. À tout à l'heure, championne. Une pause et puis on joue, bien sûr. On continue la partie.
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0: Notre championne Estelle a marqué 5 petits points. Oh là là, autant vous dire que c'est possible et jouable pour les challengers. On accueille tout de suite la troisième.
4: C'est Laura de Trasny, elle a 45 ans, elle est psychothérapeute. Elle a 2 enfants, 2 filles plus précisément. Mm-hmm. Elle fait du chant au choral et alors, petit fun fact, elle connaissait pas du tout le jeu et puis elle se dit c'est sympa, je vais m'inscrire. Et donc je lui ai expliqué les règles hors antenne et on va l'accueillir d'ici maintenant.
0: Maintenant, là tout de suite, bonjour Laura.
11: Bonjour.
0: Ah, excellent. Et vous nous écoutez où alors? Dans la voiture peut-être?
11: Non, j'étais chez moi. J'étais chez moi.
0: Et quoi, votre doigt dérapé sur notre chaîne?
11: Voilà, j'étais en congé aujourd'hui et donc j'écoutais la radio.
0: Ben, soyez la bienvenue Laura.
11: Merci.
0: C'est la grande famille Vivacité qui vous accompagne et surtout le jeu Seul contre vous. Donc vous connaissez les règles. Notre championne, on est à la troisième manche. Elle a marqué 5 points. Si vous marquez 5 points au plus, c'est vous qui remportez la manche. Parce que vous êtes challengeuse. On va jouer avec la littérature. Ça, il n'y a pas le choix.
11: Oui.
0: Parce que notre championne, en tant que championne, elle peut choisir entre les deux thèmes. Elle a préféré jouer avec la télévision. Vous voilà donc avec la littérature. Est-ce que vous lisez beaucoup, Laura?
11: Je lis beaucoup, mais plutôt des livres liés à mon métier.
0: Mmh. D'accord, donc sur la psychologie et tout
11: voilà.
0: Ça.
11: Okay. Oui, le développement personnel.
0: D'accord, vous recevez chez vous?
11: J'ai un cabinet, oui.
0: Oh, quelle chance, ok. C'est sympa parce qu'on passe une porte et on passe d'un univers à l'autre.
11: C'est
0: pratique, vous n'avez jamais d'embouteillage. Quelle chance. Laura, on va jouer avec la littérature et dans tous les sens. Vous voyez, c'est vraiment littérature au sens large. Il y a un peu de tout, on va voyager dans le temps aussi. Est-ce que vous êtes prête, Laura?
11: Je suis prête, oui.
0: Et je vous rappelle, pardon, qu'à chaque question, il y a les propositions, il y en a 3. Et c'est 1 point par bonne réponse après les propositions, 2 points sans les propositions. D'accord ?
11: D'accord, oui.
0: 60 secondes, ça va très vite. 8 questions à jouer et top chrono. Qui a écrit Hygiène de l'assassin en 1992 ?
11: Louis Vuitton.
0: Oui. Quel personnage BD loufoque, employé de bureau, a été imaginé par André Franquin ? Un personnage de BD loufoque.
11: Gaston.
0: Oui, Gaston Lagaffe. Complétez le titre de ce roman de Marc Lévy, La Symphonie.
11: Proposition,
0: pas.
11: Proposition, oui.
0: De la guerre, des monstres, des enfants.
11: Monstres.
0: Oui. Quel auteur envoie son personnage en vacances à Combray dans À la recherche du temps perdu? Un auteur.
11: Proposition.
0: Stendhal, Gérard de Nerval, Marcel Proust.
11: Proust.
0: Oui. Quel est le titre du premier roman de la saga d'Elena Ferrante adapté en série télévisée?
11: Proposition.
0: L'amie prodigieuse, la grande copine, l'art de la joie.
11: L'art de la joie.
0: Ah, dommage. Sous quel titre est connue l'œuvre majeure d'Émile Zola qui raconte en 20 romans l'histoire d'une

0: C'était vers le 20 août. L'adolescence du perroquet, c'est son nouveau roman. Amine Nothomb, c'est culte.
1: Oui, c'est culte. Et moi, j'aime beaucoup sa personnalité. Je regarde pas mal d'interviews d'elle en ce moment. Je sais pas pourquoi.
0: Parce que elle sort un nouveau roman, c'est pour ça qu'elle est partout.
1: Mais oui, mais je ne lis pas ses livres, donc je comprends pas. Je ne lis pas tout court. Donc, dans Hygiène de l'assassin, elle met en scène un écrivain qui est un peu vieillissant et surtout très odieux, qui accepte de répondre aux questions des journalistes.
0: Elle a un style unique, Amine Nothomb, ça c'est clair. C'est unique. Gaston Lagaffe, bien sûr, inventé, imaginé par André Franquin, oui.
1: Et rappelez-vous, il est apparu pour la première fois en 1957 dans le journal Spirou.
0: La symphonie des monstres de Marc Lévy, sortie en 2023. Et là, il est question de...
1: De guerre et de manipulation, c'est moins drôle.
0: Ok. Quel est votre style de roman ou de littérature, à part pour votre boulot, Laura ?
2: J'aime bien les romans feel good, un peu...
0: Ah oui, qu'on voit beaucoup en ce moment.
2: Oui.
0: Genre Maud en Kawa ou quelque chose comme ça. Ah oui, d'accord, ok. Et là aussi, on n'est pas loin du développement personnel.
2: Oui, un peu aussi, hein. Je reste un peu là-dedans, hein. Je n'ai rien à faire.
0: C'est ça, c'est dans vos gènes, on dirait.
2: Et puis, voilà, oui.
0: Marcel Proust pour À la recherche du temps perdu.
1: Oui, en fait, c'est tout simplement une série qui se passe dans une ville fictive, à la recherche un peu du temps perdu, style un peu camp de vacances, vous voyez.
0: Okay. Et
1: ça a été complètement inspiré de situations qui se sont passées lors de ces vacances.
0: Elena Ferrante, adaptée en série, je vous le conseille d'ailleurs vivement, le roman et la série est très bien réalisée. L'amie prodigieuse, là on est à Naples.
1: Oui, et ça parle de deux filles qui sont amies et qui grandissent dans un quartier assez populaire.
0: Laura a-t-elle réussi à bloquer notre championne?
1: Eh bien oui, bravo à vous.
0: Bravo Laura, félicitations.
1: Vous n'êtes malheureusement pas la meilleure challengeuse du jour, vous avez fait un total de 6 points, mais ça bloque la championne, et donc elle reste à 1000 euros.
0: Oui, ça ne passe pas, les 5 points ne sont pas suffisants pour Estelle, 6 points pour vous Laura. Mission accomplie, j'ai envie de vous dire, et bravo Laura.
2: Merci
0: en plus,
2: beaucoup.
0: Première participation, c'est jamais simple, n'hésitez pas à vous réinscrire, j'espère que ça vous a plu un peu malgré le thème.
2: Ah oui, il n'y a pas de souci, oui, c'était vraiment sympathique.
0: Parce qu'on a des thèmes beaucoup plus légers, hein, vous savez.
1: Oui.
0: Oui, c'est ça. On...
2: Musique et nature, j'étais déjà beaucoup plus à l'aise. Mais voilà.
0: Ah ben voilà, et là c'était littérature et du coup on a un peu déchanté. Bon boulot, bon week-end, bonne fin de journée, on vous embrasse Laura, merci pour votre participation.
2: Merci.
0: Et bisous aux enfants et bonne continuation. 0470 07 20 23, c'est le numéro WhatsApp de Vivacité. Si vous voulez jouer la dernière partie, là il ne reste plus qu'une place pour cette semaine. Rendez-vous via notre WhatsApp Vivacité 0470 07 20 23.

0: Osier sur Viva Osier, tout suite. Le flash de 14h arrive et puis vous savez, nouvel horaire pour Seul contre vous. On continue la partie jusqu'à 14h30. A tout de suite, restez bien là. On se retrouve avec Jordan juste après.
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0: Bon vendredi tout le monde, vous écoutez RTBF, Vivacité les 14h, le Flash Info avec Sophie Léonard.
8: Bonjour à toutes et tous. Le procureur du roi de Bruxelles, Julien Moigny, l'a averti que la vague de violence liée au narcotrafic risque de se poursuivre. Environ 150 fusillades ont été recensées depuis les premiers tirs à l'arme de guerre du 5 février 2025 à Clémenceau. La nouvelle vague débutée le 20 août serait liée à un conflit entre deux structures actives dans la vente de stupéfiants. Trois personnes ont été arrêtées dans le cadre des tirs récents, tandis qu'une centaine de terreurs ont été interpellées depuis le début des violences. Le procureur du roi réclame davantage de moyens. Il appelle enfin à une réponse qui dépasse la seule justice et souhaite la mise en place d'une task force autour du Premier ministre. Une reprise de l'incendie dans les Fagnes a détruit 6 hectares supplémentaires de végétation hier. Les services du gouverneur mettent en garde contre les feux zombies des foyers qui peuvent continuer à couver en profondeur, dont la tourbe et réapparaître en surface. La surveillance du périmètre reste donc renforcée, tandis que les services d'incendie et le DNF poursuivent la création de larges coupe-feux pour délimiter la propagation d'éventuelles reprises. Face à une situation toujours complexe, la N68 restera fermée à la circulation au moins jusqu'au 2 septembre. Les hélicoptères de la police fédérale n'interviendront pas aujourd'hui en raison des conditions météo. L'Indonésie, qui intensifie ses efforts face aux incendies qui ravagent notamment Bornéo et Sumatra. 5 millions de personnes sont exposées à des fumées dangereuses. En juillet et août, environ 13 500 personnes ont été soignées pour des infections respiratoires. Des écoles ont fermé et les fumées ont également atteint Singapour et la Malaisie. Depuis janvier, les incendies ont déjà ravagé plus de 200 000 hectares. Les autorités ont par ailleurs recours à l'ensemencement des nuages et au largage d'eau pour tenter de favoriser les précipitations et freiner les incendies. En football, Anderlecht et l'Union sont fixés sur leur sort en Europa League. À partir du 24 septembre, ils auront chacun 8 matchs à prester en phase de Ligue. Anderlecht affrontera notamment deux clubs français, Marseille et Lyon. L'Union devra aussi jouer à Lyon en plus de Beşiktaş et de la Real Sociedad notamment. Voilà pour ce flash d'informations. Excellent après-midi à notre écoute.
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0: Le point RTBF Mobile Info, c'est avec Jean-Marc Stréhel. Jean-Marc, des ralentissements dans des travaux.
9: Oui, nous embêtent ces travaux. Il y en a partout. Le 411 d'un mur Arlon, autour de Ciney vers Namur, 20 minutes perdues. Dans l'autre sens, vers Arlon, 10. Sur le 40, Liège, Aix-la-Chapelle, autour de Vautem, vers Bruxelles, 20 minutes. Vers Aix, entre Lonsin et Vautem, 30 minutes. Il manque le 42. Il y en a aussi entre Liège et Mons, autour de Sambreville, en direction de Mons. Vous perdez une trentaine de minutes. Un petit coup d'œil aussi du côté du Ring de Bruxelles, de Grand-Bécart à Halle. Il vous faut actuellement 20 minutes.
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0: Bonjour tout le monde, bon vendredi, j'espère que je vous trouve en forme. C'est parti encore pour la dernière ligne droite, les dernières minutes du jeu de la partie. Et quelle partie ? Estelle Darlon nous accompagne depuis le début de la semaine, elle a 1000 euros dans sa cagnotte. Très bien commencé la partie, et la troisième manche, on a été un petit peu moins bien là. D'ailleurs, elle n'a pas remporté la manche, c'est Laura qui était devant elle. Laura qui fait partie de l'équipe des Challengers. Moi, ce que j'ai envie de vous dire, c'est que notre championne est devant. Maître du jeu, Jordan, on est d'accord que pour l'instant, au niveau des points, elle est devant.
4: Oui, elle a un peu de points d'avance, en effet.
0: Et oui, mais sauf que c'est le week-end qui arrive. Peut-être que Estelle s'est dit, allez, j'ai joué une semaine, c'est sympa, je vais surtout garder mes sous et je ne reviens pas lundi. Et dans ce cas, c'est le meilleur challenger ou challengeuse qui devient champion.
4: Oui, pour l'instant, il y en a un. Hein. C'est
0: Stéphane.
4: Oui, c'est une championne, enfin une challengeuse qui a fait 11 points. Maintenant, 11 points, il y a encore un peu d'amélioration pour devenir meilleur champion. Challenger. Oh purée, vivement le week-end.
0: Attends, Damien, tu sais quoi, on va remettre ce générique
4: oui,
0: là parce que là, on peut pas faire Damien. Ça comme ça. Et ça arrive, on est en direct. Ça va, Jordan?
4: Ouais, très bien, et vous?
0: Ouais, alors, on peut y aller, vous êtes
10: jusqu'à
0: sûr?
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0: Bonjour tout le monde, j'espère que je vous trouve en forme. C'est la toute dernière ligne droite pour notre partie de ce vendredi avec notre championne, qui est très forte, qui nous accompagne depuis le début de la semaine, Estelle Darlon. 1000 euros dans sa cagnotte, mais qui est un peu fléchie là pour la troisième manche. Elle n'a pas remporté la troisième manche aujourd'hui. Laura, qui fait partie de l'équipe des Challengers, a été beaucoup plus forte. Mais je tiens à vous rappeler que c'est le choix de notre championne de rester ou pas dans la partie. Elle a 1000 euros, peut-être que ça ne l'arrange pas de revenir lundi. Peut-être qu'elle se dit, je vais Non, moi je garde mes sous, je ne risque plus rien, je veux mes sous. Et du coup, dans ce cas, c'est le meilleur ou la meilleure challengeuse qui devient champion.
4: Exactement, donc lundi, ce sera peut-être Stéphanie qui a 11 points, c'est notre première challengeuse du jour. Mais il y a un quatrième challenger qui va bientôt entrer dans la danse, mm-hmm. On verra bien quel résultat il va faire.
0: C'est Nicolas, qui va jouer cette quatrième manche face à Estelle Darlon, notre championne. N'hésitez pas encore à réagir si vous voulez ou commenter au 04 70 07 20 23 ou à vous inscrire déjà pour lundi, vous démarrez par challenger 04 70 07 20 23. Ou alors on est là aussi par SMS au 60 03, c'est 1 € par message. Là aussi vous démarrez par challenger. Bon vendredi tout le monde, un peu de fleurs, Marguerite.

0: Marguerite survive à une pause et puis on entame la quatrième manche.
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0: On retrouve notre championne Estelle du côté d'Arlon. Estelle, est-ce que vous êtes toujours assise dans votre canapé ou vous êtes debout là avec le stress?
15: Estelle, voilà.
0: Dites-nous, on ne vous a pas entendu, Estelle, pardon.
15: Ah, pardon. Ah, vous m'entendez?
0: Oui, on vous entend. Et ah, du coup, est-ce que vous êtes debout dû au stress ou alors vous êtes toujours relax dans votre canapé?
15: Je suis assise, mais je ne suis pas si relax que ça.
0: Oui,
15: mais ça. Bon, voilà. D'autant plus qu'il vient d'avoir un très très gros orage et c'est de ça qu'il y a un problème de connexion, mais j'espère qu'on va quand même s'entendre.
0: Je vous l'avais dit hein, que ça allait arriver quand, au début de l'émission,
15: oui, vous avez raison.
0: À 12h30, que ça arrivait chez vous, c'était costaud hein, quand même. Ouais. Vous n'avez pas remporté la troisième manche, 5 points, non, ça n'a pas suffi. Parfois ça suffit, ici ça n'a pas suffi. Laura a marqué 6 points, mais vous êtes à 1000 euros, hein, toujours. Là,
15: oui.
0: Ça c'est bien. On entame la dernière manche, dernière ligne droite. Allez, courage. Et en plus, c'est la dernière ligne droite de cette semaine. Voici la roue.
15: Stop.
0: Ça, c'est Philippe Châtel.
16: On va pas parler de cette chanson, mais on a entendu qu'on parlait d'Émilie. Mm-hmm. Alors, on va parler plus précisément d'Émilie Dequesne. Mm-hmm. Alors, elle était très jolie, très sensible également. Elle est partie beaucoup trop tôt. Ça aurait été son anniversaire demain, donc le 29 août. Et elle est née en 1981. Mm-hmm. Et donc, ce sera un questionnaire dédié à sa personne.
0: Elle aurait eu 45 ans demain, donc.
15: Ouais.
0: Émilie Dequesne. C'est le grand Jojo.
16: Ah, vachement plus joyeux avec ce thème Belgitude pour terminer cette émission.
0: Alors.
15: Ok, bon. Mmh. Je crois que je n'ai pas très le choix, à nouveau. Bah, c'était une actrice extraordinaire, en plus, Émilie Dequesne, donc je vais choisir son
0: questionnaire.
15: Ce thème, son questionnaire, oui.
0: Et ouais. Oui, Émilie Dequesne, effectivement, une étoile hein, qui s'en est allée beaucoup trop tôt. On va parler de son parcours, de sa personne, en 8 questions, 60 secondes. On lui rend hommage, en quelque sorte, à Émilie Dequesne.
15: Ouais.
0: Championne, est-ce que vous êtes prête?
15: Je suis prête.
0: Et top chrono. Quel film des Frères Dardenne a révélé Émilie Dequesne en 1999?
15: Rosetta.
0: Dans quel film joue-t-elle en 2000 ans, aux côtés de Vincent Cassel et de Samuel Le Bihan?
15: Le pacte des loups.
0: Bien joué. Dans quelle ville Émilie Dequesne est-elle enterrée?
15: À proposition.
0: Bruxelles, Paris, Belœil.
15: Bruxelles.
0: Non. Quel film avec Émilie Dequesne s'inspire de l'affaire Geneviève l'ermite?
15: À proposition.
0: Par accident, à perdre la raison, pas son genre.
15: À perdre la raison.
0: Oui. Quel est le prénom de la fille d'Émilie?
15: Proposition.
0: Mila, Julia, Mona.
15: Mona.
0: Non, dommage. Quel groupe belge lui a dédicacé un morceau intitulé « En week-end avec Émilie Dequesne » ?
15: Proposition.
0: Un groupe belge. Clouseau, Benebi, Stella.
15: Stella.
0: Oui. Quel prix Émilie Dequesne reçoit-elle à Cannes en 1999 pour son rôle dans Rosetta ?
15: Bien, le prix d'interprétation féminine.
0: Bien joué. Dans quel film Émilie Dequesne joue-t-elle le rôle d'une candidate d'extrême droite ?
15: Proposition.
0: Chez nous, la vague à droite toute.
15: Vague.
0: Non, de toute façon... pas de regret parce que c'était chez nous, le film dont on parlait. Okay. C'était chez nous. C'est pas mal et en même temps, c'est parce qu'il faut se rafraîchir la mémoire, ce qu'on n'avait pas eu le temps de faire, championne.
15: Non,
0: on est bien d'accord. Mais c'est quand même très, très bien joué. On a démarré avec Rosetta, ce qu'il a révélé évidemment des films de Fred Dardenne. Prix d'interprétation féminine, vous l'avez dit, c'était en 1999.
16: Oui, tout à fait. Bah, ça a prouvé déjà tout son talent. Hein. Oui, exactement.
0: Bien sûr. Exactement. Vincent Cassel, Samuel Le Bihan, avec Émilie Dequesne, c'est le pacte des loups.
15: Moi, j'ai été chercher très loin, là, parce que je vous avoue que.
0: C'est revenu. Et bravo, oui. 2 points.
16: Et pour ceux qui ne l'ont pas vu, ce sont des chevaliers qui sont envoyés tout simplement pour enquêter sur des meurtres attribués à une vilaine bête.
0: Et ça, c'était un peu piégeux comme question, parce que là où elle repose aujourd'hui, Émilie Dequesne, c'est pas chez nous en Belgique, en fait. Donc, c'est pas Bruxelles, c'est pas Belœil. Belœil où elle est née, on est bien d'accord, dans
16: l'Hainaut. Elle est originaire, oui, dans l'Hainaut.
0: Et c'était Paris. Elle est enterrée à Paris, Émilie Dequesne. Et puis, à perdre la raison, oui, ce film qui revient sur l'affaire Geneviève Lhermitte.
16: Oui, qui pour rappel, c'était pas non plus un film très feel good. Hein. Ça parle notamment de cette affaire de Geneviève Lhermitte qui a assassiné ses 5 enfants. C'était en 2007.
0: Eh oui. Émilie Dequesne, sa fille, c'est pas Mona, c'est Mila. Ça commençait par un M, hein, ça, vous n'étiez pas loin, mais Mila, elle est née en 2002. Et c'est Stella qui a chanté Un Week-end avec Émilie Dequesne.

0: Demain, rendez-vous compte, elle n'aurait eu que 45 ans, Émilie Dequenne. Oui. Ouais, c'est fou, hein. Quand la vie vous foudroie comme ça.
1: Ouais.
0: Dur, dur. Et on embrasse Mila et tout l'entourage. Bien évidemment, demain, ce sera une journée particulière. Combien de points pour notre Estelle?
2: Eh bien, ça fait 8 points pour notre Estelle.
0: 8. Ben, ça va, c'est la moyenne.
3: Allez, c'est la moyenne. Ouf, oui. Sur un questionnaire comme ça, à brûle pour point, je suis quand même assez contente.
0: Et vous avez joué la sécurité, du coup.
3: Votre
0: challenger, Nicolas, n'aura pas le temps d'aller scruter Internet et voir toutes les infos sur Émilie Dequenne. Il va jouer avec le questionnaire Balgitude.
3: Allez, bonne chance quand même à lui.
0: Oh ben c'est bien, on est fair play. Championne, on se donne rendez-vous d'ici un petit quart d'heure. Et à tout à l'heure, championne.
3: À tout à l'heure.
0: Et bravo pour cette partie. On a rendez-vous avec Nénette Cherry, là, tout de suite, sur Viva. Et puis, on joue avec Nicolas. Nicolas Jordan, qui est un féru de jeu.
2: Oui. Ah oui, vous l'avez déjà entendu dans Seul contre vous, à la première saison.
0: Ah oui, d'accord. Et il est fort. Quoi.
2: Ah, il est très, très fort.
0: Ah oui.
2: Ça, c'est vrai, il est très fort. Et il est sympa aussi.
0: Ça risque de ne pas arranger notre championne pour les 50 euros supplémentaires. On joue avec la Belgitude. Allez, une fois. C'est juste après Nénette Cherry, hein. Survivra Woman.

0: Qu'est-ce qu'elle est belle cette chanson signée Nene Cherry, Woman.
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0: Et ce n'est pas une nénette qui va jouer avec nous pour cette dernière manche, c'est un challenger.
2: Oui, c'est un challenger et c'est même un ex-champion, on vient de le dire. C'est Nicolas, il vient de Mons. Alors, il est responsable d'une radio qui passe des sons de Disney toute la journée. Voilà, même la nuit, carrément. Il a 37 ans. Et alors là, il a pas mal de passions, mais entre autres, il copie de faire plein de sport parce que son rêve, c'est de passer dans une émission que vous connaissez, Sarah. C'est Fort Boyard.
0: Ah oui? Bonjour Nicolas.
3: Bonjour Sarah, bonjour Jordan, bonjour à tous.
0: Bienvenue, je savais que vous aviez joué avec nous, mais je ne savais pas que vous étiez champion lors de la première saison, dites donc.
3: Oula, oui, mais c'était vraiment au début. Hein. Franchement, voilà, c'était une expérience que j'ai fait totalement par hasard. Et ça a été un grand bonheur de pouvoir jouer à l'époque. Donc on a toujours envie d'un nouveau tour de piste, hein, d'une certaine manière. C'est pour ça que je suis là.
0: Oui, oui, effectivement. Vous êtes là, on va jouer dans quelques secondes avec la Belgitude. Mais d'abord, cet entraînement par rapport à Fort Boyard, c'est vraiment votre rêve alors?
3: Alors Fort Boyard, c'est une longue histoire en fait, depuis ma plus tendre enfance, c'est tous mes souvenirs de vacances à la mer, entre autres, et en fait, ça fait une vingtaine d'années que je rêve de participer à l'émission, parce que c'est ce qui m'a donné envie de faire du jeu, c'est ce qui m'a donné envie de faire de la radio, de l'animation, c'est ce qui m'a donné de faire tout ce que je suis aujourd'hui d'une certaine manière. Je le dis avec beaucoup d'émotion parce que c'est vraiment quelque chose qui me tient énormément à cœur, et quand j'ai appris que voilà, on pouvait déjà s'inscrire pour les castings de l'année prochaine, je me suis dit, la seule manière de pouvoir prouver de quoi peut-être je peux être capable, c'est d'être prêt pour l'émission. Alors l'objectif, c'est entre 20 et 30 kilos à perdre, me remettre en forme physiquement. Il y a déjà 10 kilos qui sont partis déjà maintenant. Et voilà, maintenant, c'est essayer de tenir jusqu'en avril. Mais en espérant que les dieux du jeu, les dieux du fort seront avec moi pour la suite.
0: J'y crois, vous travaillez, ça paye. Et puis de toute façon, si vous n'êtes pas pris, c'est tout bon pour vous, pour votre corps, et vous allez vous sentir beaucoup mieux, en fait. Voilà, vous aurez...
3: Oui, c'est vrai que je vis toujours avec ce surpoids depuis un très très long moment, et c'est vrai qu'au moins, ça me permettra de me sentir mieux, mais moi, j'ai envie de me dire qu'il faut y croire.
0: Oui, mais voilà, vous avez bien raison. Et travailler pour, c'est très bien, c'est tout bénef. Et c'est vrai que pour l'avoir fait, c'est unique, Fort Boyard. C'est des souvenirs.
3: Oui, c'est
0: j'ai pas beaucoup de mémoire,
3: incroyable.
0: Mais ça, je vais m'en souvenir. du début à la fin.
3: C'est le plus beau jeu du monde, je pense.
0: Et à l'intérieur, on est comme une gosse. Vous voyez, c'est comme à la télé.
3: Complètement.
0: C'est tout petit, en fait, hein, le fort. C'est pas si grand.
3: Oui, je sais, c'est pas très grand. Non.
0: Et les cellules sont vraiment toutes petites. Enfin, c'est assez magique, honnêtement. Et prendre des araignées, finalement, vous savez. On survit.
3: Ah oui, Sarah. C'est pas le truc qui me ferait le plus peur, moi.
0: Ah non,
3: je
0: ce serait quoi?
3: Moi, ça serait plutôt les épreuves de vertige, en hauteur. Oui. Là, je crois que ce serait un peu plus dur, mais j'aurais tellement un kiff de faire le saut de l'ange.
0: Oh là là,
3: je crois que ça se transformerait complètement, quoi. Ça se transformerait complètement en kiff pur, je pense.
0: Ouais, c'est génial. Mais par contre, dans mon équipe, il y avait Nico en vrai. Lui, il a fait la catapulte. Et ça, franchement, parce qu'ils inventent plein de nouvelles choses, hein, aujourd'hui, et plein de nouvelles épreuves. La catapulte, franchement, ça, c'est costaud, quoi, quand même. Là, on est au-dessus de la mer, enfin, de l'océan. ça c'est énorme. Allez, on croise les doigts pour vous, Nicolas. Honnêtement, pourvu que ça se fasse côté Fort Boyard et pour vous, que vous fassiez plus que 8 points pour battre notre championne qu'on adore, hein, mais en même temps, c'est le jeu. Hein. Si on a deux équipes l'une contre l'autre, que le meilleur gagne. Effectivement, on va jouer avec la Belgitude en 8 questions, 60 secondes. N'oubliez pas les propositions. Nicolas, top départ. C'est parti, chrono. Comment s'appellent les membres de la confrérie de Stavelot, vêtus d'une cape blanche et d'un masque à nez pointu? Oui, le combat de l'échasse d'or a lieu durant les fêtes de Wallonie. Dans quelle ville?
3: Namur.
0: Oui, avec quel ingrédient de base sont faits les biscuits appelés les baisers de Malmedy et qui leur donnent du goût?
3: Proposition.
0: Noisette, amande, noix.
3: Amande.
0: Oui, dans quelle ville randonne-t-on sur la boucle noire?
3: Proposition.
0: La Louvière, Mons, Charleroi.
3: Charleroi.
0: Oui. Quel roi belge a inauguré le barrage de la Gileppe en 1878?
3: Ouf, 78, je vais dire Léopold II.
0: Oui. Le ruisseau, le Ning Linspo, donne aussi son nom à une balade. Dans quelle province?
3: Proposition.
0: Liège, Hainaut, Namur. Le Ning Linspo.
3: Liège.
0: Oui. Quelle chanson célèbre a été composée par François Van Kampenhout?
3: La Brabançonne.
0: Oui. Qu'est-ce qui a été aménagé au domaine de Bouchou en 1939?
3: Proposition.
0: Le jardin botanique, la résidence d'été princesse d'Archers nationaux.
3: Jardin botanique.
0: Et là, je me tourne vers Jordan, c'est notre maître du jeu. Est-ce qu'on valide ou pas, on accepte ou pas la dernière réponse?
2: Oui, c'est validé, hein. C'était juste avant le gong.
0: C'est le gong. Il y a eu un gong, et il y a Damien qui réalise l'émission qui me dit aussi, Sarah, c'est validé.
2: Oui, oui.
0: Donc le jardin botanique, bravo, un point, parce que vous avez demandé les propositions. Bravo, Nicolas, vous sentez comment?
3: Ben écoutez, ben c'est, ça va, j'ai encore des vieux restes. Bellitude, c'est ni un thème de prédilection, ni un point faible, donc c'est toujours un peu stumbling.
0: Mais exactement, comme on adore ça chez nous, hein, stumbling. Et puis un peu de chance aussi, et de hasard avec les questions. Les blancs aussi, bien sûr, du côté ben oui, de la confrérie de Stavelot, cap blanche, un masque à nez pointu, ils sont fiers d'ailleurs d'être blancs aussi.
2: Oui, ben bien sûr, hein, c'est une tradition qui date de très très longtemps.
0: Et puis les fêtes de Wallonie, dans quelle ville, avec la... Les chasses d'or dans la capitale wallonne, Namur, une tradition qui remonte au Moyen-Âge. Les amandes pour les baisers de Malmedy, c'est un peu des macarons, là, tu vois, c'est très,
2: oui, c'est
0: très bon.
2: Ah, c'est super
3: bon.
0: C'est assez sucré. On en mange un, on est bien. Boucle noire, la randonnée du côté de Charleroi, parce que Charleroi, c'est le pays noir.
2: Oui, forcément, en lien avec les anciens paysages miniers, évidemment.
0: Et là, par déduction, quand je vous ai dit 1878, vous avez pensé à Léopold II, c'est très bien. C'est le roi belge qui a inauguré le barrage de la Gileppe.
2: Du côté de Verviers, évidemment.
0: Et puis le l'INSPO, ça peut forcément le dire, province de Liège.
2: Oui, mais en fait, je ne sais pas si vous avez déjà été, mais cette balade, elle est vraiment chouette à faire. Il y a plein de paysages boisés, des cascades, des rochers et des petits bassins naturels, c'est vraiment à visiter.
0: Le l'INSPO, à noter alors dans votre to-do list. Et puis la Brabançonne, composée par François Van Kampenhout. Extrait. Oh non, la peau. Ah ouais, et puis le jardin botanique, c'est bien. Combien de points pour Nicolas?
2: Mais félicitations, vous devenez le meilleur challenger du jour avec 12 points.
0: Oh.
2: Ça, c'est le premier bravo. Deuxième bravo, vous bloquez la championne. Donc, elle reste à 1000 euros. Ceci dit, elle remporte quand même la partie. Donc, on va voir d'ici quelques instants ce qu'elle va faire.
0: Deux manches sur quatre pour notre championne. 1000 euros, c'est quand même une somme clé et ronde. Peut-être qu'elle va quitter la partie. Et si c'est le cas, Nicolas, c'est vous qui devenez champion la semaine prochaine.
3: Je ne vais donner aucune décision à Estelle, mais c'est voilà.
0: On croise les doigts, j'imagine, de votre côté.
3: J'en ai envie quand même un peu.
0: Il a quand même un peu envie, Nicolas, d'être champion. C'est clair, on va pas se mentir. Nico, restez bien à l'écoute, peut-être à tout à l'heure. Et bravo encore pour votre parcours, vous avez extrêmement bien joué cette partie. Le choix de la championne, c'est juste après ceci, sur Viva.

0: Paco Amoroso, Good Good Gaga. C'était Good Good Gaga, parce qu'il n'y avait qu'un seul O. Championne, attention, vous avez 1000 euros, félicitations, très belle somme. Mais deux manches sur quatre encore, j'ai envie de vous dire, par rapport à la partie d'hier. Attention, championne, alors, nous sommes vendredi, on va peut-être démarrer ensemble une nouvelle semaine, mais d'abord une décision. Que faites-vous? Si vous revenez lundi et que vous perdez la partie, vous n'avez que la moitié de la somme.
1: C'est vrai. Maintenant, en réfléchissant bien, je compte vraiment sur le week-end pour me retaper. Donc, je suis désolée pour Nicolas, mais je vais encore tenter l'expérience la semaine prochaine.
0: Et vous revenez championne. C'est vrai que Nicolas, il était presque en train de supplier, entre guillemets, en disant « J'ai envie de jouer, j'ai envie d'être champion. »
2: Bah oui, bah, il a raison, c'est le jeu.
0: Mais il a très bien joué de son
3: jeu,
0: côté.
3: C'est normal.
0: Oui. Championne, excellent week-end. Vous nous racontez tout ça lundi. Et on se retrouve avec joie à midi et demi. Bravo Estelle. Bravo.
1: Merci
0: championne.
1: Beaucoup, bon
0: 1000
1: week-end.
0: Euros déjà dans la cagnotte de notre championne. Bon week-end Jordan.
2: Mais bon week-end tout le monde.
0: Avec plaisir.
2: Plaisir partagé.
0: L'après-midi continue avec Philippe Jeuniau et toute son équipe. Les
4: Salut, ça va.
0: Salut Philippe.
4: Ça va bien.
0: Ça va.
4: Fin de la première semaine de rentrée. Bah, tout s'est bien passé. Hein.
0: Bah, content. Je pense.
4: Vous avez
0: oui.
4: Super candidat.
0: Estelle, elle est très très forte, mais les challengers aussi.
4: Ah bah oui, lundi, retour du jeu évidemment. Oui. Toujours de l'argent à gagner. Hein.
0: 50 euros par manche.
4: Ouais,
0: il y a 4 manches, ça fait 200 euros par jour, Philippe.
4: Vous êtes la seule émission radio qui offre de l'argent en Belgique, Sarah.
0: Et ce sont des euros et pas,
4: voilà,
0: et pas des
4: vrais. Voilà. Sonnant et trébuchant, s'il vous plaît.
0: Des vrais. Pas du Monopoly.
4: Voilà.
0: Bon, de quoi parle-t-on dans les ambassadeurs?
4: On ira faire un petit tour dans les Hautes-Fagnes qui ont bien souffert, qui ont été très blessés ces derniers jours. Et on fera un peu le point de ce qui est encore possible au niveau touristique. Évidemment, on va aller les soutenir dans cette région-là.
0: Bien sûr, heureusement que vous êtes là.
4: Mais
0: allez,
4: oui.
0: Bon après-midi et bon week-end.
4: Merci.
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4: Et c'est reparti, excellent après-midi, on est là jusqu'à 17h. Bonjour Sophie.
19: Bonjour Philippe, bonjour tout le monde.
4: On a déroulé le tapis rapidement de cette première semaine de rentrée, c'était très très chouette. On a continué à découvrir énormément de choses avec des thématiques très diverses. Hein. On a repris de bonnes habitudes là aussi, le lundi, tous les lundis avec Julien Lapraille qui est avec nous, Adrien De Wever le mardi, la culture, le patrimoine. On a mercredi, Hélène Bernard et Titouan Maréchal nous parleront planète, nature, etc.
19: Écologie, exactement.
4: Voilà. Jeudi, Pascal Laroche, dites-moi si j'ai bien retenu ma leçon, on ira faire un petit tour dans les provinces.
19: Voilà.
4: Mais qu'allons-nous faire aujourd'hui, Sophie?
19: Eh bien, le tourisme, évidemment, oui. Avec Christophe Stefanski.
4: On veille
19: bonjour,
4: le week-end. Christophe. Salut, Christophe.
5: Et bonjour, quel plaisir de vous retrouver.
4: Bienvenue, bienvenue.
19: Welcome back, j'ai envie de dire.
5: Ah oui.
4: Dans la famille, pas parce qu'on est tous, je ne vais pas dire frères et sœurs, mais on est un petit peu cousins quand même.
5: Tout à
4: parce
5: fait.
4: Que les ambassadeurs, c'est sur toutes les plateformes de la RTBF, en radio, ça c'est nous, et à la télé, vous faites partie de l'équipe télé. La rentrée sera la semaine prochaine.
5: Ce sera la semaine prochaine, samedi, donc à 13h. On reprend la case habituelle, hein, 13h35, après JT de la mi-journée sur la Une.
4: Vous viendrez nous faire un petit coucou en studio le vendredi?
5: Avec plaisir.
4: Vous êtes certain?
5: Oui.
4: Le plaisir sera grand. Aujourd'hui, vous allez nous parler de quoi, Christophe?
5: On va vous parler aujourd'hui de des villes trendy, nos villes wallonnes, Liège, Mons, Namur, Charleroi, Tournai.
4: Vous avez cité Charleroi, Sophie est contente.
19: Oui, bah oui,
5: j'ai cité Mons aussi.
19: Et la cité Mons, exactement.
5: Et Liège, ma ville.
19: Voilà,
5: on est tous concernés. Ces villes, se sont métamorphosées ces dernières années. Elles ont désormais un côté très tendance et on peut les découvrir par ce biais-là. C'est ce qu'on va voir aujourd'hui.
19: Et justement, Philippe, Christophe fera souvent le lien entre la radio et la télé. Et figurez-vous qu'il est arrivé avec une bonne nouvelle ce matin. Déjà, il est de retour dans l'émission.
4: Voilà. Mais une augmentation pour toute l'équipe.
5: Si seulement.
19: Tout de suite de l'argent. Et une seconde bonne nouvelle qui nous fait tout autant plaisir.
5: Eh bien, c'est grâce à nos auditeurs et aux gens qui nous suivent sur notre page Facebook. On a dépassé ce matin les 60 60 000 followers.
4: Waouh.
5: Donc c'est quand même.
19: Vous vous rendez compte?
4: On peut s'en féliciter. C'est un influenceur, Christophe.
19: Merci à tous.
5: On pense pas. Hein, c'est un travail aussi collectif, justement, puisque notre page est commune entre la radio et la TV. Et donc, c'est, je crois, ce que les gens apprécient nos contenus. Et donc, on va continuer à améliorer, essayer de proposer des contenus
4: cap
5: très régulièrement.
4: Cap sur les 70 000, alors juste un petit pouce, un petit suivre.
19: 100 000 avant 17 heures, Philippe.
4: Oh, bah, dites, hein.
5: On ne sait jamais.
4: Je vous assure, les femmes, quelle exigence quand même, Christophe, on est d'accord. Hein. Allez, bienvenue dans Les Ambassadeurs. On s'installe sur Viva jusqu'à 17h avec Andrea qui va réaliser cette émission, avec Anne-Françoise. Et puis beaucoup de musique aussi. Il y aura Teddy Swims dans moins de 3 minutes. Tout de suite, pour démarrer, Pascal Obispo et Fan.

0: Nathalie Sims sur RTBF Vivacité, vous êtes dans les ambassadeurs. Première semaine de rentrée, nouvel horaire, on le rappelle, on démarre un petit peu plus tôt.
1: À 14h30.
0: 12 minutes déjà, et on continue jusqu'à 17h, heure ancienne. Sophie, dans quelques secondes, on va se replonger dans l'ambiance de votre enfance, dans les années 90.
1: Exactement, du côté de Bruxelles, à l'Auto World. Il pleut, donc c'est vraiment le moment idéal, Philippe, pour s'y rendre. Vous allez voir, c'est une expo qui va en faire rêver plus d'un, et plus d'une d'ailleurs.
0: Allez, à vos parapluies en attendant.
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0: À une série qui évoquait l'automobile avec Get Slow pour vous parler de la sortie de ce week-end. Vous allez emmener toute votre famille à Bruxelles sur le site du cinquantenaire chez Auto World. Bonjour Julie Dan.
1: Bonjour Julie.
11: Bonjour.
0: Julie est responsable opérationnelle chez Auto World et cette exposition a été l'événement estival. Vous replongez toutes les familles, on peut le dire vraiment, dans l'ambiance des années 90, au travers des voitures évidemment, mais pas que.
11: Non, effectivement, on ne parle pas que des voitures, mais on peut vraiment revivre les années 90.
0: Ouais.
11: On voit les grands événements sportifs, ce qui était à la mode. On peut même jouer les jouets qui étaient populaires dans les années 90 avec les enfants ou avec
0: d'autres personnes. D'arcade, entre autres, les baby-foot, les jeux de société très très populaires dans les familles. On va se replonger dans l'ambiance des néons aussi hein, dans les années 90, des couleurs très particulières, assez flashy, l'ambiance un petit peu techno. Et puis à côté de ça, évidemment, vos vedettes, ce sont les voitures, avec quelques particularités, Julie?
11: Oui, il y a beaucoup, beaucoup de voitures, il y en a environ 50.
0: Oui.
11: On met toujours quelques supercars en évidence, parce qu'on sait que le public aime bien, comme la Ferrari F50, qui est très populaire. Mais il y a aussi des voitures qui sont vraiment marquantes et qui sont pour nous des icônes, comme la Mazda MX-5 ou la Volkswagen New Beetle. Il y a même des petites voitures, des voitures de city comme la Renault Twingo qui était super populaire à ce moment-là, qui ne pouvait pas être manquante dans cette exposition.
1: Oui, vraiment des voitures qui ont marqué le paysage automobile et plusieurs générations. Vous aviez quoi, vous, comme voiture, d'ailleurs, Philippe?
0: Ouf, je change souvent. À cette époque-là, j'avais une Mazda.
1: C'est quelle couleur? C'est intéressant,
0: rouge,
1: ça.
0: Rouge.
1: Ah, ben, vous voyez? Donc,
0: une
1: vous
0: Mazda
1: étiez.
0: Rouge.
1: Vous suiviez la mode.
0: J'étais tendance, alors.
11: Oui, tout à fait. Il y a beaucoup
0: une coupée, deux portes coupées.
11: Beaucoup de voitures colorées.
0: Ça vous fait marrer,
11: c'était à la mode. Et il y a aussi pas mal de cabriolets, quelque chose aussi qui était très à la mode dans les années 90 et qu'on voit beaucoup moins maintenant. Et ce qui est aussi très typique, c'est des voitures qui ont l'air très normales, mais qui ont en fait énormément de puissance.
0: Oui,
1: c'est ça. Et justement, qu'est-ce qu'on vient chercher dans ce genre d'expo au final? C'est revivre les vieilles années ou alors est-ce qu'on se dit, oh, On était quand même pas mal, hein. Pourquoi on n'en referait pas?
11: Oui, c'est vraiment l'idée de revivre ce temps où tout avait l'air possible, où les gens rêvaient encore, où il y avait énormément de créativité et de liberté dans ce qu'on faisait.
1: C'est vrai.
11: Et c'est ça qu'on veut remontrer au public.
1: Et il n'y a pas que les voitures, hein, donc la musique, les films, les jeux vidéo, les technologies et puis tous les événements qui ont marqué cette décennie des années 90.
11: Oui, oui. Mais moi aussi, je suis un enfant des années 90, donc moi aussi, je revis des choses comme...
0: Dirk Freemuth dans l'espace, par exemple.
11: Oui, dans l'espace. Dolly.
0: La PlayStation qui arrive.
11: Oui, tout à fait, qui est aussi née dans cette période-là. Mm-hmm. Mais on voit aussi, par exemple, Dolly. Ouais.
0: C'était la brebis clonée, c'est ça?
11: Oui, tout à fait. Ça aussi, c'était dans les années 90. Mm-hmm. Donc, il y a plein de panneaux. On voit les films populaires dans le temps, la musique populaire. Mmh. On a même un playlist que les gens puissent télécharger avant de venir au musée. Et il y a la musique qui tourne.
0: Dans l'ambiance, déjà.
11: Dans l'ambiance,
0: voilà, oui. C'est l'exposition consacrée aux icônes des années 90 qui se poursuit pendant jusqu'au 6 septembre inclus, c'est ça. Et puis, il y a énormément, vous allez avoir 40 ans d'AutoWorld. Il y a énormément d'événements qui se profilent. On y reviendra. Hein, c'est événements RTBF, Vivacité, toujours, on aura l'occasion d'en reparler, mais il y aura quelques temps forts qui arrivent dans les prochains mois aussi chez vous, à Julie.
11: Oui, donc on lance, maintenant on continue encore jusqu'au 6 septembre avec l'expo Icons of the 90s, puis on lance une exposition sur notre 40e anniversaire où on a vraiment demandé l'avis à nos visiteurs des voitures qu'ils ont vues pendant plus que 100 expositions qu'on a eues les dernières années, les voitures qu'ils aimeront vraiment revoir. On fait revenir ces voitures au musée pour l'occasion. Et on va faire une grande fête d'anniversaire le dimanche 4 octobre.
1: Ah bah écoutez, la date, le rendez-vous est pris, j'ai envie de dire, hein, Philippe.
0: Bah oui.
1: Faudrait qu'on nous y allions, un de ces quatre, avec les
0: vous
1: ambassadeurs.
0: Vous invitez l'émission, Julie, et nous on débarque avec nos micros, hein, on fait toute une
1: spéciale.
0: Émission chez vous. Ça vous dit?
11: Super, bonne idée.
1: Ah bah écoutez, c'est noté. Merci beaucoup en tout cas, Julie, et plein de succès pour cet événement.
0: On arrange ça hors antenne. Sister Sister sur Vivacité, et puis dans quelques minutes, on aura comme toujours des entrées assez exclusives à vous offrir.

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1: Dites, hein,
8: mais ça met l'ambiance à chaque fois.
1: On en
8: refine
1: devant rien.
8: À notre tech du jour, Andrea. Hein.
1: Ouais, c'est fou ça. Direction Kévi.
8: Oui, dans le Hainaut, direction le domaine du Champ des Halles. Figurez-vous que grâce à notre partenaire 365.be, eh bien, nous vous offrons 4 entrées pour découvrir le plus grand vignoble familial de Belgique. Et oui, rien que ça. Et à l'approche des vendanges, forcément, c'est le moment idéal pour découvrir les coulisses de ces bulles belges
1: qui ont conquis,
8: c'est ça, tous les amateurs. Et en plus de ça, forcément, la découverte se termine par une dégustation avec modération, donc ça fait toujours plaisir. Donc voilà, l'occasion de découvrir aussi qu'en Belgique, eh bien, on sait faire pétiller le terroir, j'ai envie de dire, Philippe. Si vous voulez remporter ces 4 entrées, vous envoyez Bulle au 60-03, 1 euro le SMS, votre localité, votre prénom. Et qui sait, d'ici à 17h, peut-être que nous allons vous appeler et vous emmener au Champ des Halles.
1: Dois-je mettre un petit S à Bulle dans le code?
8: Comme vous le souhaitez.
1: Bah évidemment.
8: Hein, il y en a plusieurs, logiquement, dans un verre.
1: Allez-y, on attend vos petits messages. Bonne chance, c'est notre cadeau du jour. Faites vite, hein. Il n'y en aura pas pour tout le monde. Voici Lynn, et dans ton téléphone, justement. Au début.

0: va être tout à fait honnête à nous avec nos auditeurs, bah, c'est leur dire qu'on va continuer après 15h.
1: Évidemment, et même jusque 17h encore.
0: Comme tous les jours de la semaine, les ambassadeurs sur RTBF Vivacité. On fait un petit détour à la rédaction et puis on revient, spécial tourisme le vendredi avec Christophe Stefanski.
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6: Excellent après-midi, il est 15h déjà, RTBF Vivacité. Voici l'info, Sophie Léonard.
7: Bonjour à toutes et tous. Le casque deviendra obligatoire dès le 1er septembre pour les conducteurs de trottinettes électriques en Belgique. Les engins dont la vitesse maximale est limitée à 20 km/h sont toutefois exemptés, ce qui concerne notamment les trottinettes en libre-service généralement bridées à cette vitesse. En 2025, les accidents de trottinettes électriques ont fait 13 morts en Belgique. Parmi les personnes admises aux urgences après un accident, 65% souffrent d'un traumatisme crânien alors que seuls 4% portent un casque. La catastrophe pourrait toucher près de 93 000 personnes au Népal et au Tibet, estime la Croix-Rouge internationale, après les inondations et la coulée de boue dévastatrice. L'organisation craint aussi que le bilan humain ne s'alourdisse. Pour l'instant, il s'établit à plus de 550 morts et plus de 1400 disparus. Des milliers de maisons ont aussi été détruites, endommagées. Des dizaines de routes, de ponts, d'infrastructures essentielles ne sont plus opérationnelles. Un Rwandais condamné à la prison à perpétuité aujourd'hui par un tribunal aux Pays-Bas. L'homme âgé de 66 ans a été reconnu coupable d'avoir participé au massacre de 3000 Tutsis lors du génocide de 1994, mais aussi de s'être livré à une vague de pillages et de destruction. L'inflation a atteint presque 4% en août en Belgique, contre 3,40 en juin, selon Statbel. Cette accélération s'explique notamment par la hausse des prix du gaz naturel, les carburants, de l'électricité, des vêtements et du gasoil de chauffage. L'inflation basée sur l'indice santé est également en hausse à 3,44% contre 3,22% en juillet. L'actualité sportive en football, Anderlecht et l'Union sont fixés sur leur sort en Europa League. À partir du 24 septembre, ils auront chacun 8 matchs à prester en phase de ligue. Anderlecht affrontera notamment deux clubs français, Marseille et Lyon. L'Union devra aussi jouer Lyon en plus de Beşiktaş et de la Real Sociedad notamment. Voilà pour ces informations. Excellente fin de journée à notre écoute.
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6: 15h02, on part au centre Perex. Bonjour Jean-Marc Strel.
9: Bonjour Monsieur Philippe.
6: Dansons, chantons sous la pluie avec vous cet après-midi.
9: Avec votre parapluie, en tout cas, si vous êtes concerné.
6: Mais quel poète cet homme.
9: Oui, mais c'était Fred Astaire qui chantait
6: c'est vrai,
9: sous la pluie.
6: C'est vrai.
9: Bon, bref, il dansait surtout, même si la pluie s'est quelque peu éloignée du pays, nous ne sommes pas à l'abri évidemment. Il y a eu des conséquences tout à l'heure, peut-être encore pour l'instant, mais ce sont surtout les travaux qui posent problème. Le 411 Namur-Arlon, à hauteur de Ciney vers Namur, 15 minutes de file, à hauteur de Abelhanov aussi, 35 minutes sur le 411 en direction de Namur. Sur le 40, Liège-Aix-la-Chapelle à Votem, là aussi, un chantier vers Bruxelles, 20 minutes vers Aix, 30 minutes. Il y a pas mal de monde depuis 13-14 heures dans l'ensemble des chantiers. C'est le cas aussi sur le 42, Liège-Mons à hauteur de Sambreville en direction de Mons, une demi-heure perdue. Et puis sur le ring de Bruxelles de Halle à Grand-Bigard, 20 minutes nécessaires pour le moment, et de Strombeek à Mackelen aussi.
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6: Un peu plus de 15h, dernière ligne droite de la semaine. Si vous êtes au boulot, bah courage, Sophie. Enfin, je parle pas pour vous, parce que nous, on s'amuse, évidemment.
10: Oui, j'allais dire, pas besoin de courage. Hein,
6: je parle pour les auditeurs.
10: Qu'une partie de plaisir, hein, la radio avec vous. Et pas qu'avec vous, avec Christophe Stefanski également, s'il vous plaît.
11: Le plaisir est effectivement immense ce vendredi. On a envie de.
6: Mais que de gentillesse, trop de love dans cette émission.
11: Mais c'est
10: chouette, il va être parmi nous durant toute cette nouvelle saison, c'est ça, Christophe?
11: Absolument. Très souvent, en tout cas, oui.
6: J'espère. j'espère, parce que le week-end prochain, c'est la rentrée des ambassadeurs à la télé aussi.
11: Oui, samedi prochain.
6: Avec Nathalie.
11: Le 5, avec Nathalie, Julien, nos séquences. Et effectivement, on consacrera cette première émission à l'œnotourisme.
6: Mmh, d'accord.
11: On commence bien.
10: Et bien justement, parce qu'aujourd'hui, nous faisons gagner 4 entrées pour le champ des Halles. Donc vous voyez, la boucle est bouclée.
6: Ben, on est d'accord. Vous allez nous parler des villes un petit peu coup de cœur de l'équipe aujourd'hui.
11: Alors, plus exactement, les villes trendy, oui. C'est-à-dire trendy, bon, c'est un anglicisme, ces tendances, on va vous donner les bonnes adresses, parce que nos villes wallonnes, Liège, Mons, Charleroi, Namur, Tournai, sont tendances, et on va le voir avec nos coups de cœur, nos bonnes adresses, justement, qui s'inscrivent dans l'air du temps.
6: On les verra au travers d'un autre angle que l'angle habituel.
11: Exactement, puisque en plus Nathalie Guirma a eu l'occasion de parcourir ces villes durant l'été. On a fait des petites capsules qu'on peut retrouver sur notre page Facebook.
6: Ok, Sophie, super important aussi dans cette deuxième heure d'émission, un détour dans les fagnes.
10: Ben oui, hein, vu ce qui s'est passé forcément à la mi-août, eh bien, nous allons faire le point pour tous les amoureux de la région et tous les Belges d'ailleurs qui se demandent est-ce qu'on peut encore y aller et qu'est-ce qui reste surtout à y vivre comme expérience, comme aventure. Donc nous allons recevoir Visite Wallonia dans quelques instants pour faire le point.
6: D'accord, ben on s'installe donc, vous restez avec nous sur RTBF Vivacité, Christophe donc, et les villes trendy. On les attaque ensemble, hein, Christophe, le temps d'écouter Gordo, l'un des titres forts de l'été, Loco Loco. Il y aura No Dub aussi qui nous ramène dans les années 90.

0: Ça fait du bien toutes ces musiques, hein. On parlait des années 90 avec l'Expo Auto World, et on est en plein dedans avec No Dubbed et Don't Speak.
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0: Vous connaissez bien ces quelques notes de musique générique des ambassadeurs de notre émission des ambassadeurs à la télé, hein, Christophe.
2: Eh oui, c'est
0: on en rêve la nuit, ça tourne en boucle.
2: On entend ça tout le temps. Et vous l'entendez plus que nous, parce que sur une émission de 2h30, vous l'entendez. Nous, on l'entend le générique le samedi soir, le samedi à 13h30. Mais vous, c'est tout le temps.
0: Je
2: tout
0: monte dans ma voiture, ouais, paf, Sophie, pareil. Hein.
3: C'est vrai.
0: D'accord. Sonnerie téléphone de Sophie.
3: SMS, tout, hein, les gars.
0: C'est fou, hein.
3: Oui, évidemment. Corporate jusqu'au bout.
0: Pour les SMS. Bon, Christophe, aujourd'hui, on va donc parler des adresses tendances de nos villes wallonnes. Il y a vraiment de quoi nous inspiré pour une escapade d'un jour ou pour un city trip aussi.
2: Et oui, tout à fait, parce qu'on a Liège, Mons, Namur, Charleroi et Tournai. Et ces cinq villes wallonnes, on les a mises à l'honneur cet été avec des capsules que Nathalie Guirmain a eu l'occasion de réaliser, qu'on retrouve sur notre page Facebook, en collaboration avec Visite Wallonia. C'est des villes qu'on connaît parfois très bien, mais on ne se soupçonne pas toujours qu'il y a des adresses très très tendances. Et on va le voir, ces villes se sont réinventées. Elles ne manquent pas de petites pépites, des bons plans shopping, des couverture culinaire, des hébergements insolites, tout simplement des endroits où on peut se poser et profiter.
3: Et justement, on va commencer par Namur, hein, la capitale wallonne, et vous nous proposez de la découvrir sous l'angle du vintage, de l'art et de la créativité, Christophe.
2: Oui, exactement. Alors, je ne sais pas vous, mais moi j'ai un petit faible pour Namur, parce que je trouve que, il y a un petit charme, on peut se balader, et effectivement, chaque fois qu'on y va, moi je trouve qu'il y a l'impression que ça bouge. Ils ont eu aussi beaucoup de travaux, comme pas mal de nos villes. Et c'est vrai qu'il y a pas mal de nouveautés. Déjà, on se promène dans les ruelle du vieux Namur. Moi, il y a un truc qui m'a sauté aux yeux, c'est le nombre de boutiques vintage. Il y a un vrai marché de la seconde main à Namur. Il y a des boutiques, il y en a une qui existe depuis pas mal de temps, c'est Ramdam. Hein. On y trouve des articles, on va dire, culturels d'occasion, hein, des livres, des BD, des CD, des vinyles, des DVD. Il y a des vêtements aussi, hein, par exemple chez Bonne Maman, une adresse assez tendance aussi, qui propose des vêtements pour hommes et pour femmes à partir des années 60 jusqu'aux années 2000. Il y a des boutiques qui vont proposer peut-être des vêtements plus éthiques. Hein. Il y a une boutique qui s'appelle L'Envol du Colibri. Voilà, ça c'est vraiment une des tendances qu'on peut découvrir à Namur ces temps-ci.
0: D'accord, l'art et la culture sont bien présents et donnent aussi un côté branché et moderne à Namur.
2: Exactement, ça c'est le propre, on le verra aussi à toutes nos villes, c'est les fresques urbaines qu'on peut découvrir. Hein. Namur ne fait pas exception.
0: Il y en a partout,
2: c'est assez agréable. Il y en a qui évoquent le folklore, il y en a d'autres plus modernes, etc. C'est assez sympa. Et alors, je ne sais pas si vous avez déjà vu, Sophie et Philippe, ces petites statues.
3: Les mini-statues, oui.
2: Les mini-statues, c'est d'un artiste espagnol qui s'appelle Isaac Cordal. On les trouve parfois sur un abribus, sur une façade de maison, une corniche, etc.
0: C'est tout petit, hein, 10
2: centimètres. Oui, 15 centimètres, c'est ça. Il y en a 45 en tout. Elles constituent aussi un parcours.
3: Je ne savais pas qu'il y en avait autant, par contre.
2: Oui, c'est ça. Oui. Le but, c'est chaque fois que vous y allez, essayez de les trouver. C'est vrai que parfois, on se dit, c'est quoi ce truc? C'est l'espagnol Cordal. Et donc, ça constitue aussi un petit parcours, une manière différente de découvrir la ville. Il y a pas mal de lieux culturels aussi. Hein. Il y a l'ancienne maison de la culture qui est devenue le Delta, rénovée entièrement aussi récemment. Il y a la Nef, c'est une ancienne église qui propose des spectacles, des concerts, des expositions. Et donc, il y a aussi le pavillon sur le site de la Citadelle. Et là, c'est un espace d'expo dédié plutôt aux cultures numériques. Donc là, l'offre est assez complète.
3: Ça, c'est pour la culture. Et si on a un petit creux côté papy, il y a aussi de bonnes adresses.
2: Exactement, les adresses ne manquent pas. Des adresses où on prône le fait maison, hein, c'est aussi une tendance qu'on va redécouvrir et qu'on va découvrir un petit peu partout. Moi, ce que j'aime bien à Namur, c'est le nom des établissements. Vous avez le brunchiste. Bon, là, c'est facile
3: Et je connais bien, c'est très bon.
2: C'est facile d'imaginer ce qu'ils proposent, des brunchs. Il y a aussi des noms comme Pépite, Cagette,
3: Cagette.
2: Chez Pipo, un nouveau bar à Split, il y a toute une série de tendances, le fait maison, des cocktails maison, etc. Des bons petits plats, des associations de saveurs parfois un petit peu osées, et c'est ça qu'on trouve.
3: La Madeleine aussi, très locale, hein, pour un bon petit café, une petite Madeleine.
0: Autre ville trendy, c'est Charleroi. Sophie, bouchez bien vos oreilles, soyons honnêtes.
3: La Carolo est dans la place.
0: On ne dit pas forcément que Charleroi est tendance.
3: Ah!
2: Et non, mais pourtant, je sens que Sophie va. Je vais remonter dans son
3: fusil.
2: On peut quand même dire que Charleroi, c'est une des villes on a l'impression que c'est elle qui se réinvente le plus. Hein. Et tout en restant aussi fidèle à son passé minier industriel, qui est bien présent, on ne peut pas le cacher, mais on dirait presque que les Carolos en font un atout aujourd'hui. Et là aussi, on parlait d'art. Et bien là aussi, là où il y avait parfois des friches, des murs gris, on découvre aujourd'hui des fresques de street art géants, des artistes belges internationaux qui colorent justement ce paysage parfois un peu triste ou gris. Il y a notamment un parcours aussi là qui commence à la gare et qui vous emmène sur le chemin de halage le long de la Sambre. Très chouette à faire aussi, l'occasion de marcher aussi, donc ça c'est bien. Dans la ville haute qui s'est beaucoup transformée ces derniers temps aussi, ça existe déjà depuis un petit temps, mais c'est bien de le rappeler, le BPS 22. Là aussi, c'est un lieu qui mélange l'architecture industrielle, un design ultra moderne pour la rénovation. Et il abrite le musée d'art de la province de Hainaut et propose pas mal d'expos d'art contemporain à découvrir aussi dans le haut de la ville.
3: Oui, un incontournable. Un autre d'ailleurs, c'est la Boucle Noire qui fête ses 10 ans cette année. Et ça vous permet également de découvrir Charleroi. Et puis sur place, il y a pas mal de boutiques sympas. Hein.
2: Boutiques sympas où on propose aussi, on joue avec l'autodérision hein, propre à nous, Belges et aux Carolo.
0: Des zoom shows.
2: Exactement.
3: Carolo est bien élevé.
2: Voilà, Carolo est bien élevé, exactement. C'est là qu'on on va trouver par exemple ça chez T-shirt Mania, ouais. Avec des différents articles, des t-shirts, etc. Saint-Lukaku aussi, Saint-Romélu. donc ça, c'est pas mal. Une petite pause gourmande, je ne sais pas Sophie si vous connaissez, mais Nathalie Nirma a fort apprécié le Yuna Coffee.
3: Oui, je l'ai testé hein, au coin, hein. D'ailleurs très proche de la RTBF de Charleroi.
2: Voilà, exactement,
3: oui, tout à fait.
2: Des boissons, des latés, des boissons à base de lait moussant. Est-ce que vous avez testé par contre ce que Nathalie a testé, le Pink Latte?
3: Non.
2: Et c'est fait à base de betterave.
3: Ah, écoutez,
2: voilà. Donc à c'est
3: tester.
2: Un peu rose comme
3: moi,
2: ça.
3: Moi, j'ai testé
2: moussant.
3: Les pancakes fluffy pancakes.
2: Fluffy pancakes, oui, ça, j'ai vu ça. Oui.
0: Alors, Christophe, un bon plan aussi pour un resto pour bien terminer la journée. Et le resto soirée, alors.
2: Voilà, le W, là, c'est dans le quartier des Quais. Encore un bâtiment historique hein, qui a été tour à tour une imprimerie, puis une médiathèque, une brasserie artisanale. Aujourd'hui, on a gardé encore cet héritage industriel, mais on a transformé ça en lieu cosy et convivial. On peut déguster des cocktails, des tapas, des plats à part.
3: C'est super sympa. Et si on veut y rester pour y passer la nuit?
2: Là, on peut alors simplement choisir l'auberge de jeunesse de Charleroi, qui est une auberge un peu 2.0, qui dépoussière un peu les codes de l'auberge de jeunesse. Hein. Arthur Rimbaud, pourquoi? Parce que le célèbre poète a séjourné juste en face, hein, en 1870. Et aujourd'hui, c'est une manière de loger pas très cher. Hein. Les auberges de jeunesse restent à des prix accessibles.
3: Voilà.
2: Ce qui est sympa ici, c'est qu'au petit déjeuner, on a des produits essentiellement régionaux. Et puis la déco fait aussi écho au passé post-industriel du Pays Noir.
0: Et on le prouve, hein, on casse vraiment les clichés sur Charleroi et sa région.
2: Exactement, oui, c'est à ça que ça servent ces petits séjours trendy. Alors on peut retrouver ça sur le site de visitewallonia.be. Vous avez des idées de séjours qui reprennent toutes les adresses qu'on va vous donner aujourd'hui. Plus encore, puisque là c'est qu'un échantillon, c'est difficile d'être exhaustif ici. Mais voilà, et puis les capsules qu'on peut retrouver sur notre page Facebook.
3: Mais c'était
2: sympa.
3: Parfait, Christophe. Et justement, il y aura une deuxième partie, hein, deuxième heure d'émission pour la suite de vos bons plans trendy.
0: À tout de suite.
2: À tout de suite.
0: À tout de suite, Christophe. Petite pause, Christophe Willem sur Vivacité avec Système. Et puis à l'autre du bout du pays, direction Les Fagnes. Allez, à tout de suite.
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0: Et la bonne nouvelle, c'est que Christophe Willem reviendra chez nous en concert à Forêt Nationale dans quelques mois. C'est System, c'est son nouveau single. Les animateurs de vos émissions matinales sont avec nous chaque après-midi, aussi dans Les Ambassadeurs, pour votre agenda du week-end.
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2: Bonjour à tous, Marjorie Bilot avec vous. J'ai trois idées de sortie pour profiter de ce dernier week-end de d'août en province de Liège. On commence par un voyage dans l'histoire, direction Boncelles, avec une visite du célèbre fort de Boncelles, organisé notamment par le syndicat d'initiative de Serein. Ce dimanche 30 août, pendant 2 heures, vous découvrirez les secrets du fort, son histoire, le destin héroïque du commandant Charlier, mais aussi les étonnantes fresques laissées par les soldats. Deux départs sont prévus, 10h ou 14h. Et attention, la réservation est obligatoire sur le site billetweb.fr/visite-fort-boncelles. On change complètement d'époque avec Dinoverse à l'église Saint-Folien à Liège. Imaginez que vous enfilez un casque de réalité virtuelle et vous voilà propulsé plus de 165 millions d'années en arrière au milieu des dinosaures. Forêt préhistorique, paysage plus vrai que nature et créatures gigantesques. L'expérience vous permet d'explorer ces mondes disparus comme si vous y étiez. Une aventure immersive, accessible aux familles comme aux amateurs de nouvelles technologies. Mais dépêchez-vous, Dinoverse ferme ses portes ce dimanche 30 août à Liège. Et si vous préférez partir à la chasse aux bonnes affaires, voici trois brocantes à noter dans vos agendas. Samedi à Ougrée, rendez-vous à 14h au boulevard des Arts avec quelques 200 exposants. Samedi toujours direction Juprel dès 15h avec une brocante qui réunira 250 exposants. Et dimanche, cap sur Ovifat près de Malmedy. C'est la brocante de la SBL Entraide Solidarité qui accueillera quelques 200 exposants rue de la Piste. Alors ce week-end, vous choisirez plutôt l'histoire, les dinosaures ou la chasse au trésor ?

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1: Plateforme de streaming, c'est l'artiste le plus écouté de la planète actuellement. C'est Bad Bunny. Et Bad Bunny, il est sur Vivacité. Vous l'avez dans votre playlist, Sophie.
2: Mais évidemment, il a mis une de ses ambiances à son dernier concert
1: j'étais
2: à Bruxelles.
1: Là, au premier
2: je n'y étais pas, mais figurez-vous qu'il y a quelque chose qui s'appelle les réseaux sociaux sur lesquels on peut partager plein de choses. Il y avait pas
1: tout,
2: mal de stories.
1: Tout le monde y était, sauf
2: ça avait l'air dingue. Ben, je suis dégoûtée.
1: C'est vrai.
2: Ben, je voulais y être. Revenez, s'il vous plaît.
1: Bad Bunny, si tu nous écoutes, tu nous invites. On aura Angèle aussi dans l'émission. Ça, c'est dit l'œil, un nouveau single qui est sorti il y a 5 minutes.
2: Un mood très techno.
1: C'est pas mal. Hein. Pink aussi, What About Us.
2: Elle ne prend pas une ride. Hein.
1: Non, c'est vrai. Angèle Pink et puis Jean-Marc Strill pour l'enchaînement dans quelques secondes.
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1: Et donc Jean-Marc Strill à 15h32 nous revient. Bonjour Jean-Marc.
5: Ah oui, bonjour.
1: Sur la ligne de Bruxelles, on a quelques embarras malheureusement avec ce temps, j'imagine aussi.
5: Oui, très certainement. En tout cas, ça ne facilite pas les choses. Avec un accident en hauteur de Woluwe-Saint-Étienne, la voie du milieu est bloquée en direction de Malines. Accident aussi sur la 201 entre l'aéroport de Zaventem et le Ring en direction de Bruxelles. En bande de droite, côté temps de parcours de Halle-Grand-Bigard, 20 minutes. Strombeek-Mackelen, 20 minutes. Woluwe-Saint-Étienne, Lyonnard, 15 minutes. C'est un vendredi, comme on les aime. Ouais. Il y a aussi des travaux sur le 411, Namur Arlon à Bellaneuve, 50 minutes de patience, oh là là, en direction de Namur. Il y a eu un accident dans les travaux, ça n'arrange pas les choses. Essayez d'emprunter la N4 à hauteur d'Arlon. Sur le 40, Liège, Aix-la-Chapelle à Votem vers Bruxelles, 15 minutes, vers Aix, entre Lancin et Votem, une bonne vingtaine de minutes. Et puis sur le 42, Liège-Mons à Sambreville, 25 minutes en direction de Mons.
1: On parlait de Fred Astaire, tout à l'heure, mais on a du plus moderne aussi dans la boutique, hein. Vous entendez ça?
5: Ouais, c'est Bad Bunny, c'est ça?
1: Non, ça c'est Aurel San.
5: Ah, parce que moi je préfère Bugs Bunny. Je sais.
1: Oh, arrêtez.
5: Non, mais ça va. Okay.
1: Vous avez été transféré aux Enfants de Cœur le dimanche, on vous entend?
5: Oh, bah écoutez,
1: un nouvel humoriste sur la chaîne.
5: Allez rejoindre Mickaël. Ah, bah voilà, mon héros, Bugs Bunny, voilà du solide.
1: Allez, c'est du costaud dans cette émission.
5: Je reviens pour vous dire quoi de neuf tout à l'heure.
1: Oh, ce sera tout à l'heure, juste après le flash de 16h, c'était Jean-Marc Strill.
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0: avec What About Us. Vous pouvez communiquer avec nous toujours par la page Facebook des ambassadeurs et puis aussi par SMS. J'ai un petit message qui va vous intéresser, Sophie, qui vient de Reims.
1: Je suis tout ouïe.
0: Voilà, c'est Francine qui l'envoie. Ne changez rien à votre émission et merci pour vos rires et vos sourires. On vous aime. Oh,
1: oh, mais c'est vraiment c'est joli, adorable. Hein, Francine, merci, Reims. Francine, pour c'est votre sympa, gentil hein. message et puis surtout pour votre fidélité.
0: Alors, si vous avez d'autres messages du genre, mais n'hésitez pas.
1: Hein. Oui,
0: allez-y, hein, 3063
1: ou la page Facebook hein, sur Messenger, on vous répond tous les jours.
0: Nous ne prenons que le message positif, c'est une évidence.
1: C'est mieux.
0: On va aller faire un petit tour dans les Hauts-de-Fagne ensemble dans quelques secondes.
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0: Les ambassadeurs, l'émission tourisme, évidemment, de la RTBF, soit en radio, en télé ou sur le web. Et forcément, on ne pouvait pas passer à côté de la crise qui touche les Hauts-de-Fagne depuis plusieurs jours maintenant. Bonjour Geoffrey Moulard.
1: Bonjour Geoffrey.
14: Bonjour.
0: On vous appelle chez Visite Wallonia et c'est vrai, on s'en souvient, le 14 août dernier, triste date, un incendie d'une ampleur inédite a touché donc le plateau des Hauts-de-Fagne. L'incendie est aujourd'hui circonscrit malgré quelques petites reprises, bien vite maîtrisées heureusement, et le périmètre de sécurité et le travail de lutte continue, on l'a dit. Mais vraiment, Geoffrey, la question que tout le monde se pose, est-ce qu'on peut encore, on est à la veille du week-end, aller dans les Hauts-de-Fagne?
14: Mais la réponse est définitivement oui, évidemment. Mmh. On peut se rendre dans les Hauts-de-Fagne, mais pas n'importe comment. C'est vraiment le message qu'on doit asséner. Hein. Le territoire a été marqué profondément. Il y a des opérations qui sont toujours en cours, vous venez de le dire. On doit surveiller ces reprises de feu. Il y a des opérations de nettoyage, mais le périmètre est défini. Donc avant tout, j'ai envie de dire aux gens qui nous écoutent, respectez les interdictions de circulation et de stationnement, parce que le périmètre est circonscrit, donc c'est pas compliqué d'aller juste à côté, de vous porter sur des sentiers, des attractions touristiques qui sont autorisées, tout à fait accessibles, parce qu'il faut savoir que la majeure partie de l'offre touristique, la quasi-totalité des hébergements, même j'ai envie de dire la totalité des hébergements et des attractions, sont disponibles autour et restent accessibles avec des vallées, des forêts, des lacs, des villages, des kilomètres d'itinéraires qu'on va pouvoir parcourir. Donc il suffit simplement de ne pas être trop curieux et d'aller voir la partie qui est touchée, mais plutôt être curieux sur tout ce qui reste, parce qu'il y a beaucoup de choses qui restent à voir.
1: Oui, et pour savoir d'ailleurs précisément hein, ce qui est ouvert au moment de partir, eh bien un seul réflexe, la page visitewallonia.be/Hauts-de-Fagne. Elle est d'ailleurs mise à jour en continu. Hein. Il y a également une foire aux questions qui vous tient au courant en temps quasi réel hein, des évolutions de fermeture de route, la qualité de l'air ou encore la qualité de l'eau. Donc c'est vraiment deux places to be, www.visitewallonia.be. Et justement Geoffrey, il y en a beaucoup qui viennent aussi pour un paysage bien précis. Est-ce que cette expérience, elle est encore possible? Vous venez d'en parler, hein, ce qu'on trouve sur place.
14: Oui, c'est ce qu'on craint le plus. Et en fait, c'est ce que les gens ne savent pas, c'est qu'il y a beaucoup de zones sur le haut plateau qui a été touchée, mais aussi dans l'ensemble des Hauts-de-Fagne, qui restent accessibles et qui permettent de voir des paysages de landes. Donc oui, il y a des sentiers avec des caillibotis, des hautes herbes et des fagnes qu'on va pouvoir visiter. Je pense à la fagne de Malchamps, du côté des hauteurs de Spa, avec le domaine de Berinzen.
15: Avec quand même pas mal d'actualité, notamment des...
0: Oui, Geoffrey, pardon, un petit problème. Allez-y, continuez.
14: Pas de souci. Il y a le plateau des Hautes Tailles aussi et plein d'autres. Donc, sur la page visitewallonia.be/hautefagne, on a recensé aussi, vous verrez, il y a toute une partie qui recense les endroits où vous allez pouvoir vivre une expérience Hautes-Fagne qui est encore accessible.
0: D'accord. Allez, autour de ces fagnes, on peut rappeler qu'il y a énormément d'autres choses aussi à découvrir.
14: Exactement. Hein, donc les Hautes-Fagnes ne se résument pas à ça. Il y a plein d'autres paysages. Bon, pour ceux qui sont curieux et qui veulent découvrir plein d'autres choses, on peut rappeler que juste à côté, on a la vallée de la Hogne avec un magnifique parcours que j'adore d'ailleurs, qui longe une rivière avec des passerelles en bois qui passent au-dessus. Il y a la vallée de la Warche avec le château de Rinnerstein qu'on connaît sans doute
1: bien
14: tous.
1: Hein,
14: cet éperon rocheux, ce château, cette vallée. Évidemment, le lac de Butchenbach est toujours accessible. La brasserie Pig Beer a une série de on peut évidemment boire un coup, mais on peut aussi faire toute une série de balades au départ de cette brasserie. Bref, tout ça est ouvert et accessible, donc il faut vraiment pas le craindre, il faut simplement préparer sa visite.
1: Et justement, en parlant de balades, pour les cyclistes et les randonneurs, est-ce que les grands itinéraires sont encore praticables ?
14: Alors, très très bonne nouvelle qu'on a reçue hier, c'est que la Vennbahn, donc le grand itinéraire cycliste en site propre, hein, qui est très très connu, qui part de l'Allemagne pour aller jusqu'au Luxembourg, mais dont tout le circuit se fait quasiment chez nous, il est praticable sur toute sa longueur.
1: Génial.
14: Le sentier mythique de la Venn Trilogie, certaines étapes sont ouvertes, d'autres ne le sont pas, mais il est en majorité accessible. Et tout ce qui est VTT, par exemple le Stoneman Arduena, il y a une déviation qui est mise en place, donc on peut le faire sans aucun problème, mais toujours avoir ce réflexe de se renseigner avant de partir.
0: Oui, bien se préparer effectivement, et c'est ce qu'on peut faire sur visitewallonia.be. Vous avez une page spéciale, un onglet spécial Hautes-Fagne, c'est ça, hein?
14: C'est visitewallonia.be/Hautes-Fagne. Ouais. Comme ça, vous arrivez directement au bon endroit.
0: D'accord. Un dernier mot pour les auditeurs de Vivacité, Geoffrey Moulard.
14: Moi, je vais me répéter un tout petit peu, mais respectez les zones fermées, parce que tout le temps que les gens de la sécurité vont mettre à faire de la police pour éviter que des curieux viennent dans la zone, c'est autant de temps perdu pour sauver la fagne. Donc
1: ouais,
14: respectez ça. Et puis deuxième message, c'est un message de confiance. Comme je l'ai dit, il y a des caillebotis, on peut se balader dans la fagne, on peut pédaler sur la Vennbahn, on peut découvrir des châteaux, des cascades. Donc bref, la zone reste tout à fait touristiquement intéressante.
1: Donc on peut être confiant en tout cas en vos conseils.
14: Exactement. Ouais.
1: Super, Geoffrey, merci beaucoup en tout cas.
0: Et à propos de merci, un énorme merci surtout, je crois, hein, Geoffrey, vous allez vous associer à nous, à celles et ceux qui se sont battus pour préserver ce qui était possible dans la Fagne.
14: Mmh.
0: Je pense aux forces de l'ordre, aux pompiers, aux agriculteurs qui se sont beaucoup donnés aussi dans la région. Hein.
1: Quel courage et quelle détermination. Hein.
14: Oui, c'est un élan magnifique et cet élan continue, donc ça fait chaud au cœur.
0: Merci, Geoffrey Moulard.
1: Et on vous promet quelque chose.
0: Dites-moi.
1: Nous irons avec les ambassadeurs.
0: Mais on va aller partout avec vous.
1: Mais oui, mais c'est une obligation, forcément. On va
0: faire
1: vivre, bien sûr, les Hautes-Fagnes en direct dans l'émission. C'est une promesse.
0: Vous voyez ?
14: Bonne nouvelle.
0: Je ne suis jamais tranquille.
14: Merci beaucoup,
0: elle veut tout le temps
14: me
0: sortir. Merci, Geoffrey Moulard, en direct des bureaux de Visite Wallonia, votre plateforme visitewallonia.be. Tove Lo, Stromae tout de suite et des fleurs, justement.

0: Lady Gaga dans les ambassadeurs. 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
0: Allez, on attend vos petits messages avec Indochine Canaribé après ceci.

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0: C'est chouette, hein. Nouvel horaire des ambassadeurs. On démarre un peu plus tôt, à partir de 14h30. Et déjà la première semaine qui se termine, mais toute une heure encore à passer ensemble. Voici la météo de Pascal Laroche avant les infos.
1: Bonjour à toutes, bonjour à tous. Pour ce dernier week-end d'août, ne choisissez pas entre les lunettes de soleil et le parapluie. Prenez les deux. Le ciel restera changeant. Quelques averses sont encore possibles cet après-midi. Elles peuvent localement être fortes ou orageuses. Elles deviendront plus rares ce soir. Encore peut-être quelques-unes du côté du sud-est. La nuit sera ensuite beaucoup plus calme et souvent sèche. Demain, une nouvelle perturbation arrivera par l'ouest. Elle traversera progressivement le pays avec de nouvelles pluies ou averses. Dimanche, le temps restera variable. Il y aura quelques ondées, mais aussi de belles éclaircies. Et puis pour ce week-end, eh bien, les températures repartent un tout petit peu à la hausse, on retrouve à peu près des normales de saison.
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4: Et puis week-end de rentrée aussi sur Via Cité, vous allez retrouver le Tip Top entre autres tous les samedis après-midi. C'est Francis Tilmont qui sera aux commandes demain. Autre rendez-vous juste après nous, juste après 17h. On n'a pas fini d'en parler. Nouvelle saison aussi avec aux commandes Sébastien Piret et Patrick Weber. Leur invité du jour sera la Tornade, Adrien de Viveur évidemment. Ce sera juste dans une heure en fait, puisqu'il est 16h sur RTBF Vivacité. Voici l'info avec Sophie Léonard.
5: Bonjour à toutes et tous. Le procureur du roi de Bruxelles, Julien Moinil, a averti que la vague de violence liée au narcotrafic risquait de se poursuivre. Environ 150 fusillades ont été recensées depuis les premiers tirs à l'arme de guerre du 5 février 2025 à Clémenceau. La nouvelle vague débutée le 20 août serait liée à un conflit entre deux structures actives dans la vente de stupéfiants. Trois personnes ont été arrêtées dans le cadre des tirs récents, tandis qu'une centaine de tireurs ont été interpellés depuis le début des violences. Le procureur réclame davantage de moyens. Il appelle enfin à une réponse qui dépasse la seule justice et souhaite la mise en place d'une task force autour du Premier ministre. La catastrophe pourrait toucher près de 93 000 personnes au Népal et au Tibet, estime la Croix-Rouge internationale après les inondations et la coulée de boue dévastatrice. L'organisation craint aussi que le bilan humain ne s'alourdisse. Pour l'instant, il s'établit à plus de 550 morts et plus de 1400 disparus. Des milliers de maisons ont aussi été détruites, endommagées. Des dizaines de routes, de ponts, d'infrastructures essentielles ne sont plus opérationnelles. Après 6 mois de guerre, l'Iran a répété aux États-Unis que les pressions économiques ne permettraient pas de faire avancer la diplomatie après l'annonce de nouvelles sanctions américaines contre Téhéran. Le chef de la diplomatie iranienne a appelé Washington à instaurer la confiance, à respecter les droits de l'Iran et à honorer ses engagements. Les tensions restent particulièrement fortes autour du détroit d'Ormuz que l'Iran maintient verrouillé. Enfin, le roi Harald V de Norvège est décédé à l'âge de 89 ans à l'hôpital national d'Oslo où il était hospitalisé depuis le 17 août. Monté sur le trône en 1991, Harald V était le doyen des souverains européens. Il est décrit comme une figure rassembleuse ayant incarné une Norvège ouverte et tolérante. Son fils Haakon, 53 ans, qui assurait la régence depuis l'hospitalisation de son père, lui succède automatiquement. Voilà pour ce flash d'information. Excellente fin de journée à notre écoute.
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4: Et le point RTBF Mobile Info, bonjour Jean-Marc Strel.
7: Bonjour Philippe.
4: On a beaucoup de monde dans les chantiers en ce moment, c'est vraiment un vendredi de rentrée ça. Hein,
7: oui, tout à fait, ou de retour, c'est pour le jeu de mots. Mais effectivement, le 411 Namur-Arlon, autour d'Avey-la-Neuve avec 20 minutes perdues en direction de Namur. Le 40 Liège-Aix-la-Chapelle autour de Votem, vers Bruxelles, entre Barchon et Votem, 15 minutes. Et attention aux chiffres qui piquent aux oreilles, vers Aix-la-Chapelle entre Longsaint et Votem, une heure de patience sur le 40, courage si vous êtes coincé, c'est vraiment compliqué en fin de semaine. Voilà, on pense à vous. Le 42 Liège-Mons, hauteur de Sambreville, 25 minutes perdues, c'est en direction de Mons. Et puis sur le ring de Bruxelles, de Strombeek à Mackenen, 15 minutes, de Léonard à Woluwe et Saint-Etienne, 20 minutes, et de Grand-Bigard à Hall aussi, une bonne demi-heure perdue. Donc voilà, patience là aussi.
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4: On attend juste, Sophie, 57 minutes et on pourra dire bon week-end.
9: Mais oui, c'est vrai, ça passe bon vite. Cette première semaine a été assez dingue.
4: Christophe Stefanski, je pourrais aussi vous souhaiter un bon week-end dans 56 minutes.
10: Ah.
4: En attendant.
10: Mais on n'a pas envie de partir en week-end.
4: Ah, vous voulez qu'on fasse une heure de plus? C'est possible. Hein,
9: parce une petite pause, mais on sera content parce qu'on va vous retrouver dès lundi.
4: Oui, on ira visiter ce week-end des villes trendy, par exemple.
10: Absolument, Christophe. Oui. C'est ce qu'on découvre aujourd'hui. Ouais. Nos villes sont tendance, on le voit. Effectivement.
4: Et on retrouve tout ça, on le rappelle, sur les réseaux sociaux des ambassadeurs, sur l'application RTBF Actu aussi. On communique réellement avec toute l'équipe, radio-télé.
10: Absolument. Et Sophie, vous avez lancé un appel en tout début d'émission.
9: J'allais vous poser la question.
10: On est à 61 237 followers. Vrai. Je ne sais pas si on a augmenté durant l'émission, si c'est grâce à vous, mais certainement.
9: Écoutez, chaque jour,
10: Philippe,
9: on va le rappeler.
10: Ça ne peut être que grâce à elle.
0: Oui, non, c'est sûr.
9: Mais non, mais chaque jour, on va le rappeler.
0: Contraire.
9: Et moi, je propose que d'ici Noël, d'ici au 25 décembre, on soit à 100 000.
0: Non, c'est exagéré.
9: Mais si, le challenge va être relevé. Mais il faut voir les choses en grand, mais Philippe.
0: C'est très grand, ça.
9: 70 000, c'est trop peu.
0: Oui.
9: 100 000, ce serait incroyable.
0: Relancez l'appel. Allez.
10: On relance.
9: Écoutez, venez nous suivre sur la page Facebook des ambassadeurs. Vous y retrouverez toutes les infos concernant la télé et la radio. Et puis surtout, vous découvrirez nos bonnes petites bouilles et tous nos bons plans pour découvrir la Belgique en long, en large et en travers, avec Nathalie Guerma notamment. Mmh. Alors, rejoignez-nous. Vous verrez, c'est que pépite.
4: Je veux bien, en attendant, plus
9: l'appel
4: amplement.
9: L'appel est lancé, hein.
4: Vous suivre dans un tram, moi.
9: Ah bah écoutez, allons-y, hein, ça va démarrer sur les chapeaux de roue dès aujourd'hui, dès ce soir, hein, puisque le tram expérience reprendra du service. On vous en dit plus dans quelques instants, notamment grâce à Visite Brussels.
4: Allez, c'est reparti chez les ambassadeurs, la dernière ligne droite de la semaine, avec Henri PFR. Ça va bien nous réchauffer, c'est cela.
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0: Et on va donc embarquer à bord de ce tram particulier, ce tram expérience qui reprend aujourd'hui du service. Jeroen Rop, porte-parole de Visite Bruxelles, est avec nous. Bonjour Jeroen.
2: Bonjour Jeroen.
0: Bienvenue.
3: Bonjour Jeroen. Philippe, bonjour
0: bienvenue,
3: Sophie.
0: Bienvenue. Nouvelle saison pour une expérience qui existe depuis quelques années déjà.
3: Oui, c'est vrai, ça existe depuis une dizaine d'années et c'est un très grand succès. Chaque année, on reçoit beaucoup de gens. Oui.
0: Une expérience culinaire qui est vraiment inoubliable pour celles et ceux qui l'ont déjà testée. On est donc à bord d'un vrai tram.
3: C'est ça, c'est un vrai tram et vous dégustez un menu de 6 ou 7 services et je l'ai fait moi-même une fois et j'ai trouvé que c'était vraiment une expérience très très spéciale. On se trouve vraiment à bord d'un tram aménagé en restaurant en fait et il faut pas s'inquiéter, tout est très stable, les chaises et les tables sont fixes et donc on a vraiment pensé à tout, donc vos verres ou vos assiettes ne bougeront jamais. Et c'est très confortable, il y a même un vestiaire et des toilettes à bord du tram. Il faut compter 2h30 plus ou moins pour le voyage avec pour point de départ et point d'arrivée la place Poulart à Bruxelles.
2: Et bien justement Jeroen, vous parlez de déguster un menu et les premiers noms de la programmation de cette nouvelle saison du coup qui ira jusqu'à juillet 2027 ont été dévoilés.
3: Oui, donc ce que nous avons fait, nous avons sélectionné en fait de très bons chefs venant des trois régions de notre pays. Donc on commence par le Bruxellois David-Alexandre Bruno du restaurant Quartz à Ixelles. Et David-Alexandre, il porte le titre de jeune chef de l'année 2026 pour Bruxelles dans la dernière édition du guide Goemio. Donc ce n'est pas n'importe qui. Mm-hmm. Et on aura aussi Oli Kölnar du restaurant étoilé Public à Gand et on aura Ricardo Grom, chef du restaurant Quadras à Saint-Vit. Les mois de décembre et janvier seront placés sous le signe des 100 ans du Comme Chez Soi à Bruxelles. Et donc, on aura les trois générations de chefs, en fait, Pierre Wenans, Lionel Rigolet et Loïc Rigolet qui vont composer un menu.
0: D'accord. Comment se passe l'expérience? Ça dure combien de temps, cette formule déjeuner à bord du tram expérience? Vous nous conseillez peut-être certains jours plus calmes?
3: Non, je crois que tous les jours, le tram est bien rempli et il faut compter donc 2h30 plus ou moins pour un voyage. Donc, c'est vraiment un menu que vous dégustez de 6 ou 7 services. Mais cette année, on a aussi une nouvelle formule à midi pour des grands groupes de 36 personnes qui peuvent donc privatiser l'ensemble du tram et profiter d'un menu de 4 services à midi.
0: Donc ça veut dire qu'il n'y a pas que des couples, que des dîners romantiques, on y vient aussi par exemple en team building.
3: Oui, c'est peut-être une bonne idée pour l'équipe de Vivacité.
0: Mais voilà, c'est là que je voulais en venir.
3: Oui, mais donc si vous réservez, il faut toujours réserver pour 2 ou 4 personnes, donc il faut avoir un nombre pair en fait, parce que ce sont des chaises pour 2 personnes à chaque fois.
2: Et chaque année, le tram expérience sert quelques 8500 couverts, c'est pas rien, donc si on veut aussi avoir une place, il faut réserver via quel site?
3: Oui, il faut vraiment réserver le plus vite possible tramexperience.brussels, c'est le nom du site, donc tramexperience.brussels.
2: Et puis si on veut avoir des photos, voir un peu à quoi ça ressemble, je suppose que vous êtes également présent sur les réseaux sociaux.
3: Oui, bien sûr. Donc, sous les réseaux sociaux, sous le compte de Visite Bruxelles, mais sur le site web tramexperience.brussels, vous allez trouver toutes les infos.
0: Vous nous mettez un appétit déjà. Merci beaucoup,
2: merci, Jeroen,
0: en direct.
3: Merci,
0: de
3: bon après-midi.
2: Également,
0: Bruxelles,
2: à bientôt.
0: Tram Expérience à Bruxelles, le retour. Moi, j'ai jamais fait, vous?
2: Eh bien, j'ai jamais testé
0: c'est
2: non plus,
0: temps,
2: mais
0: c'est
2: franchement,
0: temps.
2: Ça donne envie. Et surtout, le midi, allons-y.
0: Mais oui, et puis cette idée de team building.
2: C'est super sympa.
0: Je vous passe le directeur de l'RTBF.
2: Allez.
0: Allez, Oshi, en attendant, on va ranger ça.
4: Dansons avec le cœur en sang.
2: ce soir je vais trinquer.
0: Ce sera avant 17h dans l'émission. Pleurer en dansant, Maxi Priest aussi. Et puis on continue à se balader dans nos villes trendy, un peu partout en Wallonie, avec Christophe Stefanski, notre spécialiste tourisme du vendredi dans les Ambassadeurs.
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0: Oshi avec pleurer en dansant. C'est vendredi, la semaine se termine, j'espère que ça s'est bien passé. Soyez vigilants, prudents avec des routes parfois un petit peu dangereuses. Il y a déjà des feuilles qui ont été brûlées par la chaleur ces derniers jours et ça rend parfois le revêtement glissant. Donc prudent sur les routes. On tient à vous évidemment, on repartira au centre Perex dans une petite dizaine de minutes en attendant le retour de notre Christophe.
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0: Et Christophe, on va poursuivre notre découverte des adresses tendances de nos villes wallonnes.
2: Oui, on a parlé tout à l'heure de Liège, non pardon, de je m'y perds moi-même dans toutes ces villes. On a parlé de Charleroi et de Namur, on va maintenant partir à Tournai pour découvrir justement ces villes trendy, côté tendance de nos villes wallonnes qui se sont bien réinventées et qui proposent une manière un peu différente de se découvrir, de se redécouvrir.
0: Des villes qui cachent parfois bien leur jeu entre boutiques éco-responsables, culture d'exception et adresses pleines de charme. La cité des Cinq Clochers, elle prouve qu'elle est vraiment une destination très tendance.
2: Ben oui, Tournai, ben, quand on dit Tournai, on pense cathédrale, on pense beffroi, on pense le pont des Trous qui enjambe l'Escaut, mais c'est vrai qu'il y a toute une tendance à Tournai, notamment des boutiques et des galeries qui placent l'écologie vraiment au centre de leur concept, de leur projet. On a par exemple une boutique qui s'appelle Céleste Store. Alors là, décoration, mode, accessoires inspirés de matériaux naturels et respectueux de l'environnement. On a aussi un magasin qui s'appelle Green Terra. Là, vous allez trouver des plantes, mais aussi toute une série de cadeaux originaux, c'est toujours bon à savoir, basé sur le concept de la verdure. Donc, mais de la verdure dans votre vie, voilà. Donc, shopping éco-responsable. Et alors, comme dans la plupart de nos vies, on peut tout faire à pied, donc ça, c'est sympa aussi.
3: C'est vrai que c'est très sympa Tournai. Et après, les boutiques, ben, place à la culture aussi.
2: Oui, alors, il y a un classique, mais qui redevient finalement indémodable et du coup à la mode. Le musée des Beaux-Arts, faut savoir que c'est le seul musée conçu par Victor Horta, maître de l'art nouveau, hein, comme on le connaît. Mm-hmm. Donc, vaut le détour pour son architecture, sa lumière spectaculaire. Et on peut aussi voir les deux seuls tableaux d'Edouard Manet conservés en Belgique. Alors, petit quiz à vous deux. Quelle est l'œuvre la plus connue, la peinture la plus connue d'Edouard Manet?
3: Eh bien là, vous nous posez une colle à tous les...
2: Déjeuner sur l'herbe.
0: Non, déjeuner sur l'herbe.
2: Déjeuner sur l'herbe. Bon, j'avoue, c'était un petit peu pointu. Alors, Tournai, Tournai a aussi choisi, contrairement aux villes qui ont choisi le street art, les fresques, etc., à Tournai, une autre approche, on va découvrir un parcours design. Mm-hmm. Donc, une balade d'une heure dans le centre historique qui va vous permettre de relier une douzaine d'œuvres contemporaines installées dans l'espace public. Alors, vous allez croiser une abeille flamboyante, des personnages suspendus aux façades ou encore des gros lapins jaunes sortis comme ça de nulle part.
0: Vous ne nous demandez pas dans votre quiz le nom de l'abeille? On vous aurait dit Maya, non?
2: Maya, exactement. Ah, c'est ça. Oui, oui.
3: Bon, mais c'est facile quand on est allé sur place, hein, Philippe.
0: Ben oui. Les tendances, elles sont aussi dans l'assiette.
2: Oui, vous avez deux bons plans, par exemple, une adresse qui s'appelle Corto Malte et une autre qui s'appelle Tati Daniel by Emma. Des noms un petit peu tordus, mais ceci dit, le point commun, comme à Namur, on l'a évoqué tout à l'heure, le fait maison, c'est vraiment aussi dans les tendances qu'on va retrouver un peu partout. On va trouver des tapas, des plats à partager, c'est aussi dans les tendances. Des beaux petits endroits où on peut prendre le temps de profiter et de savourer avec du frais et du local, donc, et la saisonnalité qui est mise en avant aussi.
3: Et puis on peut y passer la nuit forcément, mais dans un lieu original c'est encore mieux.
2: Exactement, d'ailleurs savez-vous ce que c'est une camuche?
3: Une capuche, ça aide à se cacher.
2: On n'est pas loin. C'est du patois local, ça vient de se mucher, se cacher.
3: Ah ben voilà.
2: Et donc une camuche, c'est un refuge. Et à Tournai, vous avez les camuches. C'est une collection de gîtes de charme qui sont situés au cœur du centre historique. Ce sont plutôt des appartements touristiques, avec tout le confort, etc. Situés au cœur historique, on l'a dit. Donc, très bon point de départ pour visiter la ville de Tournai à pied, comme on l'a dit tout à l'heure.
3: À noter, du coup.
0: Christophe. Exact. On va traverser toute la Wallonie, de Tournai jusqu'à Liège, à l'autre bout de la Wallonie justement. Et là, on est trendy aussi 100%. Hein.
2: Mais évidemment, alors là, moi je suis liégeois, donc je vais pas vous dire
0: le contraire.
2: Mais il est vrai que ça fait déjà pas mal d'années que Liège est une des villes les plus créatives de Wallonie et de Belgique. Pour preuve, la ville s'est très tôt transformée en une immense galerie à ciel ouvert avec des dizaines de fresques monumentales. D'ailleurs, si vous connaissez nos studios, nos bureaux à l'RTBF de Liège, Marseillaise, ben, on voit déjà de nos bureaux, on voit déjà des fresques le long de la dérivation. Mm-hmm. Et il y a une fresque aussi soignée de, signée de Noir Artiste.
0: On est gâté à l'RTB Siège.
2: On est pas mal. Et ensuite, effectivement, ben, on quitte un peu les grands boulevards, on va déambuler dans les petites ruelles du cœur historique. Et là, on va trouver énormément de créateurs locaux, boutiques vintage, des librairies indépendantes, des artisans. Deux bonnes adresses, deux bonnes rues, la rue Souverain-Pont et Ennevis, qui en plus est la plus ancienne rue piétonne de Liège.
3: On en apprend tous les jours avec vous. Il paraît que Liège, d'ailleurs, hein, vous qui êtes liégeois,
2: oui,
3: c'est aussi le paradis pour les chineurs.
2: Absolument. Bon, on connaît la Batte en plus grand marché.
3: Oui, bien sûr.
2: On est chauvin, on est chauvin.
3: Un peu de culture générale.
2: Là, c'est plus pour... c'est moins pour chiner, mais c'est quand même un très très beau marché. Mm-hmm. Mais alors, le vendredi matin, dans le quartier d'Outremeuse et à la brocante Saint-Folien, donc là, on est vraiment sur une brocante avec des vieux brôles, etc. Populaire, convivial, ça marchande, ça discute. On va trouver des vieux meubles, des vieux vinyles, des appareils photo argentiques, des affiches, voilà, toute une série de choses. Même des objets dont on ignore parfois l'existence. Voilà, on se demande ce que c'est. Des marchands qui sont vraiment des battleurs, etc. Donc c'est vraiment très très chouette. Et alors, si vous êtes plus amateur de très belles pièces, ben alors on revient dans le cœur historique du côté de la rue Hors-Château. Et là, vous allez trouver toute une série d'antiquaires de qualité.
0: Est-ce toujours tendance, Christophe, de manger une bonne gaufre de Liège? Moi, je préfère la liégeoise à la bruxelloise.
3: J'espère bien,
2: évidemment,
3: dites.
2: Évidemment. Alors, une gaufrette, ça, Perlipopette, ça, c'est une des adresses.
3: Je l'ai vue sur Instagram, voilà, et je ne l'ai pas testée. Alors
2: à tester, ben, c'est une des adresses qu'on recommande pour manger une gaufre.
3: Il donne envie, en tout cas.
2: Oui, là, c'est près de la place du marché. Alors, à déguster chaud ou froid.
3: Chaude.
2: Ben, c'est meilleur chaud, parfois tiède. Hein.
0: Bien sucré.
2: Oui, c'est chaud, ben, c'est le sucre fond un petit peu, c'est ça qui est très, très bon, qui fait savoureux.
0: Brûlé même sur le bord.
3: Exact. Oh là, arrêtez, c'est l'heure du goûter.
2: Ça. Oui, c'est l'heure, ça nous donne faim. Et alors, côté resto, bah, à Liège, il y a aussi des nouvelles tables, comme Moment, restaurant branché haut en couleur. Alors là, le concept, il y a un grand feu ouvert au cœur de la cuisine qui est tout autour. Et il y a pas mal de production locale, puisqu'ils produisent eux-mêmes 90% de leurs légumes, par
3: Génial.
2: Exemple. Donc voilà, ça c'est pas mal. Il y a aussi une adresse un peu plus cosy sur les bords de Meuse, Jambon Violon. Là, c'est plus chaleureux, plus cosy, peut-être un peu plus haut de gamme, mais il en faut pour tous les goûts aussi.
3: Bon, allez, on va laisser le Liégeois clôturer tout ça. Vos deux coups de cœur.
2: Alors, premier coup de cœur, près de la gare des Guillemins, c'est un nouvel hôtel qui s'appelle Juste, mais particularité, et on n'en a pas beaucoup, je trouve, en Wallonie, c'est des rooftops.
3: Oui, c'est vrai.
2: C'est vrai, il n'y en a pas des masses.
3: On s'était fait la réflexion avec Philippe. On voulait un rooftop
0: ça
3: sur la tour Reyers.
0: Voilà.
2: C'est une bonne idée, ça. Ouais. C'est une bonne idée. Et donc là, très bien, parce qu'on peut boire un verre, on nous promet encore de belles journées jusqu'à fin septembre. L'occasion, justement, de monter sur le toit du Juste, et là, on a une très très belle vue sur le quartier, sur la gare des Guillemins de Calatrava. Et deuxième coup de cœur, eh bien les serres du jardin botanique. Là, si on ne connaît pas, c'est vraiment super. C'est un petit, si vous voulez, c'est un peu derrière le boulevard de la, derrière les boulevards aussi. Mm-hmm. Petit quartier, c'est un petit parc, le jardin botanique. Au milieu, vous avez des serres qui datent du 19e siècle, qui abritent des centaines d'espèces végétales. C'est assez peu connu et c'est très très joli, c'est dans son jus, très bel endroit pour faire une petite pause, et en plus on peut y boire un verre et déguster une petite pâtisserie, donc c'est magnifique quand il fait beau.
3: Nous sommes convaincus là.
0: Voilà, on retrouve tous ces séjours trendy sur le site de visitewallonia.be, et puis il y a toutes des capsules vidéo aussi sur ces villes trendy que j'ai faites avec Nathalie, qui sont sur notre page, page Facebook des ambassadeurs.
2: Exactement,
0: Christophe.
2: Tout à fait.
3: Page Facebook, objectif 100 000 d'ici
2: 100 000,
3: Noël.
2: Exactement.
0: Allez. Je veux voir ça, je suis comme ça toi. Vous revenez tout à l'heure, on n'a pas fini, Christophe.
2: Il reste une destination et non des moindres.
0: Vous nous parlez de la gaufre de Liège, il y a aussi la gaufre du distributeur RTBF à 90 cents,
3: bah,
0: qui est froide, un peu sèche. Mais
3: d'ailleurs,
0: bon,
3: c'est l'occasion là.
0: On fait avec ce qu'on a sous la main.
2: Exactement.
3: Enfin,
2: si on la passe au micro-ondes.
0: Oui, c'est encore pire.
3: Bonne
0: Maxi
3: idée.
0: Priest tout de suite, voici Close to You.

0: Et puis il y aura aussi Shakira dans la suite avec Zo. Ou encore le petit pêcheur de Manon Lisa dans Les Ambassadeurs. Quand la vie est facile, j'aime quand le soleil brille. Christophe, vous comptez jusque 59 et puis on retrouve Jean-Marc Strel au centre Perex. Attention, c'est parti.
1: 59, 58, 57.
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0: Bien, fin d'après-midi qui est bien chargé sur les routes, entre autres dans les chantiers, Jean-Marc Strel.
1: Exactement, et nous ne sommes pas enchantés de vous parler de cela, mais effectivement sur le 40 Liège-Aix-la-Chapelle autour de Vautem vers Bruxelles, entre Varchon et Vautem, 20 minutes 45 minutes vers Aix-la-Chapelle à partir de Loncin, 20 minutes sur le 42 Liège-Mons autour de Sambreville, c'est en direction de Mons. Pour le reste, il y a toujours les suites d'un accident sur le ring de Bruxelles à hauteur de Woluwe-Saint-Étienne. C'est en direction de McAllen, côté temps de parcours, Strombeek-McAllen 20 minutes, Léonard-Woluwe-Saint-Etienne 20 minutes, 15 minutes de Strombeek à Grand-Bégard et 35 minutes de patience si vous êtes à Grand-Bégard jusqu'à Lamme.
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0: avec Shakira. On est avec Christophe Stefanski le vendredi. On s'intéresse aux villes trendy de Wallonie. N'oubliez pas, objectif 100 000 sur la page Facebook des ambassadeurs.
1: D'ici au 25 décembre.
0: Hein, vous êtes exigeante. Moi, j'aurais dit fin juin.
1: Non, justement, on a 4 mois pour y arriver. Il faut juste être optimiste et voir le verre à moitié plein.
0: Ouais.
1: Non ?
2: Bah, il vaut mieux viser 100 000 et espérer en avoir 80.
1: Mais oui, voilà. Mais voilà. Moi, je suis...
0: La Sophie influenceuse 3.0 est sortie.
1: C'est la même mentalité que Christophe, en tout cas.
0: Allez, petite pause et puis on revient à nos vies.
1: C'est vous l'influenceur.
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0: Alors, on a fait Liège, on a fait Namur, on a fait Charleroi, on a fait Tournai, les villes trendy. Mais mon cher Christophe, n'en manque-t-il pas une qui me serait chère?
2: Non, pas du tout.
0: C'est fini.
2: Tout.
0: À la semaine prochaine.
2: Sophie, on a fait les deux plus belles. On a fait Liège, on a fait Liège, on a fait Charleroi.
0: Merci à tous les deux.
1: Les plus importants.
0: Bah oui, de passer un excellent week-end. Merci d'être venu.
2: Mais s'il en reste une, demandez-moi, puisque c'est votre ville natale, Philippe Mons. J'ai gardé le meilleur pour la fin.
0: Oui, né un 7 septembre, comme ça je donne la date en passant, 1765. Voilà.
1: Et justement, à l'ombre de la grande place du Beffroi et en dehors du fameux Doudou, hein, vous allez nous montrer une autre facette de la ville, hein, Christophe.
2: Et oui, comme les autres, elles ont, Mons a aussi un côté tendance, un côté stylé, avec quelques belles adresses culturelles et gourmandes. Et pourquoi pas, si on est là en début de journée à Mons, prendre un brunch chez Ginger et Rosemary, vous connaissez
1: ouais,
2: peut-être.
1: Très bien.
2: Voilà, c'est sur la grande place. Un brunch généreux, une ambiance chaleureuse, on sent un peu comme à la maison, des produits faits maison. Là aussi, voilà de quoi prendre des forces avant d'attaquer une première visite culturelle peut-être. Alors j'imagine que vous connaissez aussi, parce que c'est pas loin, la rue de Nimi, c'est pas loin
0: des produits de bouche, ça c'est Sophie, et la culture, c'est moi. Voilà.
2: Le Mundaneum, mais c'est toujours important, je trouve, de le resituer, parce qu'on appelle ça le Google de papier.
0: L'ancêtre d'Internet.
2: L'ancêtre d'Internet, pourquoi ? Faut quand même l'expliquer, parce que les deux créateurs, Paul Hotley et Henri Lafontaine, eh bien, ils avaient une ambition assez folle, c'est-à-dire de classer et de rassembler l'ensemble des connaissances du monde à travers des fiches. Donc, on peut découvrir cette histoire-là au Mundaneum et voir aussi les millions de fiches. Je crois qu'il y a 12 millions de fiches en tout à découvrir. Et donc, voilà, c'est toujours intéressant de découvrir ceci à Mons.
0: D'accord, on parlait de street art dans plusieurs des villes. C'est vrai qu'il y en a partout et c'est une tendance commune. Et Mons n'y échappe pas, évidemment.
2: Ben oui, c'est ça. Mais moi, je trouve, je ne sais pas ce que vous en pensez, mais je trouve que c'est quand même sympa de découvrir des villes en levant le nez parfois, ou à Mons,
0: il y en a même dans les tunnels,
2: il y a même dans, ici, pas loin des studios, pas loin de la Grande Place, vous avez une espèce de baleine là, sur des escaliers.
1: Oui, c'est vrai.
2: Et donc, tout ça fait l'objet d'un parcours qui s'appelle L'art habite la ville. Rien que dans le centre de Mons, on découvre une soixantaine d'œuvres de street art disséminées dans les rues du centre historique. Alors, si on veut prolonger la balade, rester un peu dans un côté art arty, il y a quelques boutiques aussi originales comme l'Artefacto Store, une espèce de véritable cabinet de curiosité contemporaine, on va dire. On trouve toute une série de petits objets décalés, un univers décalé, plein de surprises assez rue de la Coupe. C'est aussi une adresse tendance.
1: Et vous parliez justement de lever les yeux au ciel. J'ai envie de dire, on peut faire pareil du côté de la rue des Fripiers. Hein.
2: Oui. Déjà, rue de la Coupe, vous avez tous les parapluies là, qui pendent. Rue des Fripiers, j'aurais plutôt tendance à dire qu'il faut baisser le regard parce que c'est toute la rue.
1: Oui, je pensais que c'était là, les parapluies.
2: J'ai confondu aussi. Les parapluies, c'est rue de la Coupe. Et quand on termine la rue de la Coupe, on tourne à droite, on est rue des Fripiers. Voilà. Et là, c'est les pavés qui sont colorés.
0: C'est dans toutes les rues, les parapluies, cet après-midi.
2: Oui, de toute façon.
1: Merci, Philippe.
2: Et donc là, rue des Fripiers, il y a toute une série de boutiques aussi. On va en pointer deux. Mm-hmm. Parmi toutes celles qu'on pourrait citer, il y a La Vie Moderne, qui est un magasin de déco design pop chic, ça c'est tendance. Et Hot Stock Vintage Shop, enseigne dédiée aux vêtements et accessoires de seconde main vintage, là aussi. Donc c'est le second main, vraiment la cote dans toutes nos villes. Ouais.
0: Christophe, après avoir beaucoup marché, on va peut-être penser à l'apéro.
2: Ben oui, pourquoi pas, direction le Vis-à-Vis. Deux pas de la Grand Place aussi, un petit bar de dégustation très convivial. Là aussi, c'est dans les tendances, on partage des tapas, des planches apéritives. Et on peut observer les cuisiniers à l'œuvre grâce à la cuisine ouverte, ça c'est sympa aussi. Si vous voulez monter en gamme avec une expérience peut-être hors du commun, il y a le restaurant Mazou.
1: Je connais.
2: Que Sophie, elle connaît tout. C'est vrai que vous le disiez tout à l'heure, Philippe, Sophie, on connaît tous les produits.
1: Ici, vous avez un estomac sur pattes.
2: Exactement.
0: C'est la people de l'équipe.
2: Et donc, est-ce que vous confirmez qu'on peut découvrir des associations un peu particulières, des produits qu'on n'a pas l'habitude de voir,
1: et
2: donc c'est vraiment une belle expérience culinaire.
1: Ah oui, je confirme.
2: Hors des sentiers battus, donc.
1: Voilà, exactement. Parfait. Et si vous souhaitez aussi prolonger l'expérience montoise et passer la nuit, j'imagine que vous avez une bonne adresse, évidemment, Christophe.
2: Évidemment. C'est mon métier, ne faites pas ça chez vous. Mais là, on sort un peu de Mons pour avoir une expérience un peu différente. On va aller à l'Utopia Resort. Ça, c'est quelques minutes en voiture hors de la ville.
0: Ça, c'est à 1 km de chez moi.
2: Ok, voilà. C'est dans votre jardin. Dans votre jardin.
1: Vous auriez pu passer la nuit chez Philippe.
0: C'est vrai.
2: Et donc, Utopia, on est en pleine nature, dans le jardin de Philippe. Et alors, on y trouve un hôtel, on va dire plus classique, mais on trouve aussi une dizaine de lodges insolites, tous différents, avec chacun leur ambiance. Ils sont parfaitement intégrés dans les bois. Vous avez par exemple l'arbre qui se trouve à 6 mètres du sol, un peu l'esprit cabane, Modulor qui vous plonge dans un univers qui se rapproche de l'architecte Le Corbusier, le Diamond, j'imagine qu'on prononce ça comme ça, tout en losange. Voilà, intégré dans la nature, chaque hébergement a sa personnalité. L'objectif est le même, vous offrir une véritable déconnexion. Et pour avoir dormi une fois là-bas, c'est vrai que c'est assez réussi et on est vraiment plongé au cœur de la nature à une encablure du jardin de Philippe et du centre de Mons si on veut poursuivre sa visite de Mons le lendemain.
0: D'accord. On retrouve toutes ces idées de séjour trendy sur le site visitewallonia.be. Puis il y a des images aussi, des capsules vidéo.
2: Oui, c'est des capsules. Donc on a consacré une capsule à chacune des villes qu'on retrouve sur notre page Facebook. Ce sont des capsules dans lesquelles on peut découvrir Nathalie Guirma qui, elle, a encore plus la chance que nous puisqu'elle a vraiment goûter et déguster, goûter, visiter toutes ces villes et découvrir ça pour nous.
1: Merci Christophe, en tout cas vous nous avez vendu du rêve et justement parlant de Nathalie Guirma, vous serez ensemble dans 15 jours pour
2: dans 15 jours,
1: la prochaine
2: exactement,
1: chronique.
2: Exactement, on aura l'occasion de vous retrouver depuis Saint-Aude. Je vous en dis pas plus, mais ce sera pour un truc un petit peu exceptionnel.
1: Et vendez-nous du rêve également, puisqu'il vous suffit de vous connecter à la page Facebook des ambassadeurs qui réunit la télé et la radio et de nous suivre. L'objectif 100 000 followers 100 000. D'ici Noël.
0: Mais vous êtes dingue. Merci beaucoup, Christophe.
1: Merci à Christophe.
0: À la semaine prochaine. Passez un super week-end. Voici Manon, Lisa et le petit pêcheur.

0: Ça, c'était, si j'ai bon souvenir, la bande originale de Flashdance.
1: Eh oui, vous avez bon souvenir, bonne mémoire, évidemment.
0: Michael Sambello avec Maniac. Le gagnant, la gagnante du jour après ça.
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0: Bah ouais, elle est en train de.
1: Elle est déjà partie.
2: Ouais, elle est presque stable.
1: Ce sera l'occasion de faire un autre week-end de ce côté-là.
0: On vous embrasse, Béatrice. Passez un bon week-end.
1: À bientôt, Béatrice.
0: La suite.
2: Un grand merci.
0: Patrick Weber arrive. On vous embrasse. Patrick Weber arrive avec On n'a pas fini d'en parler avec Sébastien Piret. Adrien de Viver est leur invité. Passez un super week-end, Sophie.
1: Et on se retrouve lundi avec grand plaisir.
0: Direction le parking RTBF pour nous. Salut tout le monde.
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4: Bonjour à tous, Marjorie Bilot avec vous. J'ai trois idées de sortie pour profiter de ce dernier week-end de d'août en province de Liège. On commence par un voyage dans l'histoire, direction Boncelles, avec une visite du célèbre fort de Boncelles, organisé notamment par le syndicat d'initiative de Serein. Ce dimanche 30 août, pendant 2 heures, vous découvrirez les secrets du fort, son histoire, le destin héroïque du commandant Charlier, mais aussi les étonnantes fresques laissées par les soldats. Deux départs sont prévus, 10h ou 14h. Et attention, la réservation est obligatoire sur le site billetweb.fr/visite-fort-boncelles. On change complètement d'époque avec Dinoverse à l'église Saint-Folien à Liège. Imaginez que vous enfilez un casque de réalité virtuelle et vous voilà propulsé plus de 165 millions d'années en arrière au milieu des dinosaures. Forêt préhistorique, paysage plus vrai que nature et créatures gigantesques. L'expérience vous permet d'explorer ces mondes disparus comme si vous y étiez. Une aventure immersive, accessible aux familles comme aux amateurs de nouvelles technologies. Mais dépêchez-vous, Dinoverse ferme ses portes ce dimanche 30 août à Liège. Et si vous préférez partir à la chasse aux bonnes affaires, voici trois brocantes à noter dans vos agendas. Samedi à Ougré, rendez-vous à 14h au boulevard des Arts avec quelques 200 exposants. Samedi toujours direction Juprel dès 15h avec une brocante qui réunira 250 exposants. Et dimanche, cap sur Ovifat près de Malmedy. C'est la brocante de l'ASBL Entraide Solidarité qui accueillera quelques 200 exposants rue de la Piste. Alors ce week-end, vous choisirez plutôt l'histoire, les dinosaures ou la chasse au trésor ?

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1: Bonjour à toutes, bonjour à tous. Vous comptiez sur ce dernier week-end d'août pour ressortir la table de jardin ou prévoir un barbecue? Ne rangez pas le projet, mais gardez peut-être un plan B. Ce soir, les averses vont progressivement s'espacer. La nuit prochaine sera plus calme, mais souvent sèche. Demain matin, les nuages reviennent par l'ouest. Ils seront porteurs de pluie. Elles traverseront ces averses ensuite le pays dans l'après-midi. Dimanche, retour à un ciel plus variable. Quelques ondées circuleront entre de belles éclaircies. Et puis pour la semaine prochaine, pas de grande chaleur. On restera autour des 21 degrés en début de semaine, avant une petite remontée ensuite, mais pas plus de 23 degrés.
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3: Vous êtes bien sur RTB Vivacité, il est 17h, place au journal, avec vous, Delphine Breux.
4: J'ai la désagréable impression de me répéter, se désole le procureur du roi de Bruxelles après les nouveaux épisodes de coups de feu tirés dans la capitale. Il attend plus de moyens, il attend plus de réponses du monde politique. Trop de piétons ou de cyclistes qui n'entendent pas arriver la voiture électrique. Le nombre d'accidents est beaucoup plus important qu'avec d'autres types de véhicules. Le coût de la vie ne cesse d'augmenter et le mois d'août n'a pas échappé à cette règle. Bonjour, n'importe qui peut se prendre une balle, je suis un procureur inquiet, résume Julien Moigny, le procureur du roi de Bruxelles, à propos des coups de feu tirés ces derniers mois à Bruxelles et qui ont connu un nouvel épisode ces derniers jours. 150 fusillades en un peu plus d'un an, elles sont quasi toujours des règlements de compte liés au trafic de drogue. Le procureur du roi de Bruxelles réclame des renforts, oui, mais aussi une prise de conscience des responsables politiques.
5: Vous savez, mettre 40 personnes en plus dans la rue, c'est très bien. Mais s'il n'y a pas de travail de fond derrière, les fusillades vont continuer. Donc j'attends que des mesures en profondeur soient prises. C'est pas avec des petites mesures qu'on va arriver à solutionner un problème aussi gigantesque. C'est avec un réel investissement et une coordination par le Premier ministre au plus haut niveau de l'État, de tous les services et tous les niveaux de pouvoir.
4: Julien Moigny, interrogé par Pierre Vandenbulck et Ariane Dufresne, et ses 40 policiers supplémentaires du fédéral pour patrouiller sur le terrain à Bruxelles, ce n'est pas la seule décision prise cette semaine. Mais pour y arriver, cela n'a pas été si simple. Ces derniers jours, Bruno Schmitt sont aussi été marqués par des pics et par des oppositions entre partis politiques et différents niveaux de pouvoir.
6: Ah oui, un début de semaine après la quatrième fusillade en un week-end sur son territoire et la deuxième au même endroit, une petite placette, le bourgmestre socialiste de Saint-Gilles, Jean Spinette, craque presque, frustré à notre micro.
7: J'ai vu des enfants hier qui avaient peur d'avoir des balles dans le corps et on ose dire que je suis passif. C'est honteux, je demande qu'on comprenne la hauteur du danger.
6: Face à cela, le ministre MR, lui de l'Intérieur, Bernard Quintin, répond que le fédéral agit, mais qu'il ne doit pas être le seul à apporter de nouveaux moyens.
8: J'entends le bourgmestre qui a des problèmes. Si la sécurité est une priorité de toutes les autorités belges, il faut que chacun prenne ses responsabilités.
6: Alors, mercredi soir, la région a réuni un CORES, un conseil régional de sécurité, avec les bourgmestres, le ministre de l'Intérieur et donc les autorités régionales. Et à l'issue de la réunion, eh bien, le ministre-président bruxellois Boris Dilliès a voulu rassurer.
9: L'idée, c'est pas de se renvoyer la balle. Aujourd'hui, on a pris toute une série de décisions.
4: Et ces décisions, c'est donc 40 policiers supplémentaires de la part du fédéral dans les rues bruxelloises. Mais Bruno, il y en a d'autres.
6: Les communes bruxelloises, elles, vont regrouper leur police sous un seul commandement central pour être plus efficaces et réactives. La région promet de son côté un renfort technique et l'installation de 20 caméras mobiles supplémentaires dans les jours à venir. Bien, mais donc pas suffisant pour le procureur du roi qui demande aussi notamment d'urgence des renforts de magistrats à Bruxelles.
4: Merci Bruno Schmitz pour ces explications. Lors d'un accident avec une voiture électrique, 4 fois sur 10, un piéton est impliqué ou un cycliste. Il n'avait pas entendu le véhicule. 42 accidents de ce type, c'est beaucoup plus qu'avec d'autres voitures, d'autres motorisations. Et c'est le constat d'une nouvelle étude réalisée par l'Institut de sécurité routière VIAS. Certaines voitures électriques seraient-elles trop discrètes au point de causer des accidents? C'est un reportage de Marie Mikkels.
10: Il n'y a pas de problème en soi, mais vu que ça ne fait pas de bruit, ça peut être un peu dangereux, quoi. Mais quand tu fais attention autour de toi, ça va.
11: Je dirais, il y a celles qui font un bruit qu'on entend très bien. Il y en a où on n'entend vraiment rien du tout.
12: Une réglementation européenne impose un bruit artificiel aux voitures électriques et hybrides, mais d'un constructeur à l'autre. Et c'est ce que soulève l'étude de Vias. Le volume de ce bruit et le type de bruit varient. Il n'y a aucune uniformité. Vias a aussi expérimenté les sons produits par plusieurs voitures électriques auprès de personnes malvoyantes. Benoît Godard, porte-parole de Vias.
13: Par exemple, à 20 km à l'heure, une voiture hybride sur 5 n'est même pas détectée, on ne l'entend pas du tout.
12: Du côté de la Ligue Braille, cela fait plusieurs années déjà que les instructeurs en mobilité alertent sur les voitures électriques. Khadija Tambiti est la porte-parole de la Ligue Braille.
1: Nous, ce que nous demandons, c'est un rehaussement du bruit, mais aussi une uniformisation pour que les personnes déficientes visuelles, en fait, reconnaissent automatiquement le fait que c'est une voiture électrique.
12: Le combat avec les constructeurs automobiles est loin d'être gagné, car le bruit d'une voiture électrique, le son généré par tel ou tel modèle, est devenu aussi une sorte de signature de chaque marque.
4: Et en Belgique, la part des voitures électriques et hybrides est passée de 3% à plus de 20% au cours de ces 5 dernières années. L'inflation continue de grimper. Elle est à 4% ce mois-ci contre 3,5% en juillet. Simon Bourgeois, vous êtes notre spécialiste consommation et on va prendre le temps de comprendre ces chiffres. Ce que ça veut dire, c'est que le coût de la vie augmente un peu plus rapidement.
14: Oui, c'est ça. 4% d'inflation, ça veut dire que sur une année, donc entre août 2025 et ce mois-ci, hein, d'août 2026, les prix de ce qu'on consomme tous les jours, nos vêtements, la nourriture, le panier des ménages a augmenté en moyenne de 4%. Alors dans ce panier des ménages, il y a évidemment des choses qui ont plus ou moins augmenté, mais en moyenne 4%, c'est beaucoup, hein, parce que l'objectif, ce qu'on pourrait appeler une inflation normale, c'est 2%. Donc vous voyez qu'on est bien au-delà, on est au double. En même temps, pour nuancer quand même, c'est toujours beaucoup moins que le fameux pic d'inflation qu'on avait connu, vous vous rappelez, en 2022 avec la crise énergétique au début de la guerre en Ukraine. Là, on était monté à certains moments à 12%, on en est très loin aujourd'hui.
4: Et donc, c'est une inflation importante, mais encore loin des sommets. Est-ce qu'il faut y voir les conséquences de la guerre au Moyen-Orient ?
14: Oui, absolument, c'est ça. L'essentiel de cette inflation est dû au prix de l'énergie, au prix des carburants, du mazout, du gaz, de l'électricité. Ils ont tous augmenté depuis 6 mois et le conflit en Iran. Et ce sont effectivement eux qui tirent vers le haut le coût de la vie moyen, le panier des ménages, mais pas que. Hein, cela dit, les prix de l'énergie, c'est vrai, ont vite augmenté au début du conflit avec le blocage du détroit d'Hormuz. Mais entre-temps, ils ont fait, on pourrait dire, tache d'huile. Hein, le coût de tout ce qui nécessite finalement de l'énergie pour être fabriqué, transporté, augmenté. Désormais aussi. À noter quand même qu'il y a quelques exceptions dans ce panier des ménages. Il y a des choses dont le prix diminue, les smartphones notamment, les télévisions, le prix du papier aussi est en diminution.
4: Merci Simon et rappelons aussi l'existence de l'indexation automatique des salaires en Belgique. Quand le coût de la vie augmente, les salaires et les allocations sociales suivent également. Un autre coup, celui des incendies de cet été en France, en Gironde, dans les Landes et dans le Var. Ce coup, première estimation, atteint le demi-milliard d'euros selon la Fédération française des assureurs. 21 000 dossiers sont déjà ouverts pour des particuliers et plus de 1 800 pour des professionnels ou pour des collectivités territoriales. Le bilan de la crue géante au Népal s'est aggravé à 579 morts. Près de 2000 personnes sont toujours portées disparues. Pour la première fois, aujourd'hui, des secouristes ont pu atteindre la zone la plus touchée. L'armée tente toujours de localiser et d'évacuer une centaine d'ouvriers coincés dans un tunnel sur le chantier d'un barrage hydroélectrique. Le cercueil du roi Harald de Norvège sera transporté ce soir au Palais Royal dans le centre d'Oslo. Son successeur, le futur roi Haakon VIII, son épouse Mette Marit, leur enfant et la veuve, la reine Sofia, seront en tête de cortège. Le roi Harald, 89 ans, est mort ce matin à l'hôpital et pour lui succéder, son fils aîné donc, Haakon. Et c'est un roi de 53 ans qui va donc monter sur le trône. Ce Norvégien est convaincu qu'il fera un bon roi.
15: C'est un homme moderne. On le voit à sa manière de parler. C'est un homme souriant, proche du peuple. Pendant la Coupe du Monde, il venait ici voir les matchs sur l'écran géant. En tant que prince héritier, il ramait avec les supporters. Donc oui, c'est un jour triste. Mais nous nous réjouissons de voir le nouveau roi Haakon marcher dans les pas de son père. Nous croyons en lui.
4: Et en Belgique, le roi Philippe salue un homme sincère qui était proche de son peuple, le roi Harald. Au Royaume-Uni, le roi Charles se souvient d'un homme qui a servi son peuple durant 35 ans et qui a guidé son pays à travers de périodes de grands changements. La Serbie prévoit des funérailles nationales pour Ratko Mladic, celui que l'on avait surnommé le boucher des Balkans au moment où l'ancienne Yougoslavie sombrait dans la guerre dans les années 90. L'ex-chef militaire des Serbes de Bosnie, condamné à vie pour génocide, crime de guerre et crime crimes contre l'humanité. Il bénéficiait toujours d'un important soutien et pour justifier ses funérailles nationales, le gouvernement dit respecter le protocole réservé aux généraux de l'armée. En football, Anderlecht et l'Union Saint-Gilloise seront fixés sur leur sort. En Europa League, elles sont fixées sur leur sort. Ils auront chacun 8 matchs à prester en phase de ligue. Anderlecht affrontera notamment deux clubs français, Marseille et Lyon. Lyon qui sera aussi l'adversaire de l'Union Saint-Gilloise. Et voilà qui referme ce journal. Belle fin de journée à notre écoute.
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3: Merci, le retour de l'info, c'est à 18h. On retrouve d'abord le mobile info. Comment ça se passe sur les routes?
17: Mais écoutez, on a un accident qui s'est produit sur le 42 Namur-Mons. C'est à hauteur de Spy en direction de Mons. C'est la bande de droite qui est obstruée. Et puis, un peu plus loin sur cette 42, vous arrivez dans les travaux à Sambreville où vous êtes ralenti. 25 minutes de patience, donc à Sambreville. Et vous êtes aussi ralenti sur le 40 dans les travaux à Votem en direction de Bruxelles. 20 minutes de patience et un tout petit peu plus en direction de l'Allemagne, 30 minutes de bouchon en direction donc d'Aix-la-Chapelle, sur la 602 chez Nélonsin, c'est 15 minutes de patience qu'il vous faudra en direction de Lonsin, et sur le 411 Namur-Arlon vous perdez 25 minutes en direction de Namur, 15 minutes en direction d'Arlon. Du côté du ring de Bruxelles aussi, ça ralentit, 20 minutes de délai entre Strombeek et Mechelen, 10 de perdu entre Woluwe-Saint-Étienne et Léonard, et puis dans l'autre sens, ça bloque entre Strombeek et Grand Bigard, 15 minutes de perdu et puis 10 minutes supplémentaires entre Grand Bigard et Hall.
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3: Bonjour et bientôt bonsoir. Très heureux de vous retrouver pour une nouvelle saison de votre émission. Alors, si vous la découvrez, c'est facile. Chaque vendredi, on revient sur l'actu. Un concentré d'infos pour terminer la semaine, commencer le week-end avec vous, Sébastien Pierret, sur tous les fronts. Ça va bien?
21: Ça va très bien. Bonsoir Patrick, bonsoir à tous.
3: Très heureux de vous retrouver. Et vous le savez aussi, chaque semaine, un grand témoin qui nous accompagne, qui décrypte et qui nous livre aussi sa vision de l'actu. Et on commence fort cette saison avec vous, Adrien de Viveur. Merci d'avoir accepté l'invitation.
22: Mais c'est avec grand plaisir. Merci de me recevoir. Je suis ravi de passer ces moments avec vous et d'échanger un petit peu autour de l'actu.
3: Je ne sais pas si je dois vous le dire, je ne pense pas, mais vous pouvez réagir quand vous voulez, intervenir sur tous les sujets et des sujets, il va y en avoir. On découvre ça avec vous.
21: Une tache noire brûlée au cœur des Fagnes, l'incendie historique de cet été laissera des traces pour longtemps encore. Elle porte les Red Panthers depuis des années, portrait de la hockeyeuse belge Alix Gerniers.
3: Notre rubrique Inside pose la question délicate du bon choix des mots.
21: Le compte est bon, nous emmène dans les coulisses du plus grand salon consacré aux jeux vidéo. Le ras-le-bol et l'angoisse aussi d'habitants de Saint-Gilles en région bruxelloise, les fusillades se multiplient et ils réclament des actions. Et puis on ne change pas les bonnes habitudes. L'interro fait son grand retour. Les enfants questionnent le retour du service militaire volontaire.
3: On a beaucoup parlé cette semaine. Voilà pour le menu. On le partage ensemble jusqu'à 19h.
23: Quand on est enfant, à mon âge surtout, dans les années 80, on découvre la télé comme un média incroyable, en noir et blanc, où il fallait régler l'antenne pour être sûr de bien voir le journal télévisé.
24: J'ai jamais vraiment voulu prioriser les différentes choses que je faisais. J'ai toujours aimé la complémentarité. Moi, j'ai envie de faire un peu de tout. Et donc, en gros, là, pour le moment, je suis quand même dans un bon équilibre parce que je fais encore de la télé, je fais de la radio, je fais de la scène.
25: Bonsoir à tous, très content de vous retrouver pour ce vendredi. Nous sommes le 6 mai, c'est la 420.
26: Bonsoir à tous. Et bienvenue dans le Grand Cactus.
24: Et c'est un plaisir de vous retrouver comme chaque jour de 13h à 14h, effectivement. Sur...
26: Bonsoir à tous, bonsoir Serin, est-ce que vous êtes en forme ce soir?
24: Il y a des gens qui parlent de troubadour, d'autres qui disent animateur, présentateur, un diplôme de journaliste quand même.
27: Ce nom ne veut rien dire, hein, TDAH, c'est 4 lettres, il n'y a rien qui va dans ces 4 lettres.
24: Maintenant, je ne pourrais pas vivre sur mon TDAH, c'est une force à fond, je suis trop content. Ça pose plein de problèmes, hein. Mais globalement, je suis hyper content qu'il soit là et c'est quand même assez cool, quoi.
28: Stop, ça y est, j'arrête de penser, je vais courir, je vais marcher,
25: je dois bouger pour pouvoir essayer d'arrêter de réfléchir, arrêter de penser, arrêter de me mettre, mettre mon cerveau un peu en pause. C'est quand je suis en mouvement, quoi.
26: Eh ben voilà, c'est déjà la fin de cette émission Art de Rue. J'espère qu'à tous, elle vous a plu. Allez, on se retrouve demain mardi, les amis. Ciao, ciao, les loustiques.
3: Bon, Adrien, ça vous va, ce portrait qu'on...
25: On aurait pu éventuellement éviter le dernier, mais c'était très bien, c'était très chouette. Vous savez, ça, c'était dans l'émission des News. C'est là que
3: News.
25: C'est là que j'ai commencé à faire de la télé.
3: On va revenir, on va faire un peu d'archéologie aussi. Hein. Vous savez qu'on aime bien ça de temps en temps.
25: Est-ce qu'on ne serait pas sur l'hôpital qui se moque un peu de la charité?
3: Je n'ai rien dit, monsieur. On a trois mots pour vous définir. On commence par lequel, Sébastien?
0: Celui qui vous définit peut-être le mieux, énergie.
25: Oui, ça, c'est clair, énergie, hein, effectivement, même si je travaille sur Vivacité et non sur une chaîne concurrente.
3: Ouh, jeu de mots. Wow, audace.
25: Oui, l'énergie, oui, effectivement, hein, ça c'est le mot, le premier mot. Je dois commenter ça, je dois expliquer pourquoi je suis énergique.
3: C'est mieux en même temps.
25: Oui, hein, c'est mieux. Voilà. Écoutez, oui, voilà, moi je suis né avec ça, hein, c'est un peu comme Obélix qui est tombé dans la potion magique quand il était petit. Moi je suis tombé dans, je sais pas moi, dans du Red Bull ou un truc comme ça. Et donc effectivement, j'ai beaucoup d'énergie, j'ai du mal à la canaliser aussi, j'ai de l'énergie positive, j'ai aussi beaucoup d'énergie négative, et donc ça peut parfois me jouer un peu des tours. Mais j'essaye de trouver l'équilibre le plus régulièrement possible en faisant des exercices du sport et de la méditation notamment, pour me permettre vraiment de trouver le moyen d'être calme ou en tout cas d'être concentré et serein dans des moments importants comme j'exerce mon métier par exemple, ou comme maintenant. Je suis venu à vélo ce matin, ça me permet, moi j'ai quand même 25 km, c'est un peu plus que vous, Seb.
0: Ouais.
3: C'est ça. Il y en a un qui est venu en scooter, désolé. Voilà.
25: Chacun préserve la planète comme il le faut.
3: Allez, papa en deuxième mot.
25: Papa, ça c'est mon job absolu, le plus beau cadeau de ma vie, c'est mes deux enfants. J'ai toujours rêvé d'être papa depuis que je suis tout petit. C'est vraiment quelque chose qui est ancré en moi, dans mes gènes, dans mon ADN. J'ai toujours voulu avoir une famille nombreuse. Et donc, moi, je suis un papa comblé. J'ai deux garçons qui sont exceptionnels, qui ont eu un démarrage très compliqué. Et ça nous a rendus encore plus forts avec la relation que j'ai avec eux, qu'ils ont avec leur maman. Et donc, c'est vraiment quelque chose. Je suis fou de mes enfants. C'est mon job
0: papa
25: premier.
0: Poule, alors.
25: Pardon?
0: Papa poule.
25: Papa poule complètement. Et là, je suis en famille recomposée avec deux autres enfants ici chez ma compagne. Et j'adore ça. On part en clan, en tribu. C'est vraiment quelque chose qui est très, très, très fort pour moi et qui est totalement la priorité, quoi. C'est vraiment la priorité absolue.
3: Un troisième mot?
0: Le troisième mot que j'ai retenu, c'est humour. Parce que là, le grand public vous connaît essentiellement aujourd'hui avec le grand cactus, exact, à la tête du grand cactus. Ouais. Mais bon, vous n'êtes jamais à l'abri d'une petite blague. Hein. Toujours le bon mot.
25: J'ai des très mauvaises blagues.
0: Ah oui, ça,
25: j'en fais beaucoup, mais elles sont très mauvaises. Et je l'assume complètement.
0: Mais vous avez la tchatche, en tout cas.
25: J'ai la tchatche, mais donc la blague mauvaise, ça peut passer parce que voilà, on se dit que les gens sont toujours un peu tolérants. Ils sont bien obligés de rire un petit peu. Et puis surtout, j'ai deux enfants qui ont 8 et 4 ans et qui me font des blagues toutes pourries. Et donc, en gros, je les réitère assez régulièrement.
3: Vous les piquez, en fait.
25: Pardon?
3: Vous les piquez, vous les...
25: Je les pique, je les refais. Bon, là, pour le moment, actuellement, il y a une blague avec mon fils qui met son poing fermé avec le pouce sur le poing et qui me dit « Vas-y, papa, ouvre le capuchon, ok, mets ton doigt, ok, retire ton doigt, referme le capuchon. » Et puis, il me dit « Merci d'avoir nettoyé mes toilettes. » Ça, c'est la blague actuelle.
3: Bon, voilà. Et vous la gardez, peut-être.
25: Je la fais pas dans mon spectacle.
3: On la partage, c'est ça. On est entre nous, c'est sûr. Allez, on va aborder forcément tout ce qui s'est passé, non seulement cette semaine, mais aussi quelques échos de cet été, des images de désolation, une tragédie, de nombreuses questions qui se posent. On va prendre, vous l'avez compris, la direction des Fagnes dans un instant. Restez avec nous.
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3: On connaît l'expression du feu qui couve sous la braise, Sébastien. Elle a pris toute sa dimension dans les Fagnes.
21: Oui, les pompiers surveillent encore, hein, d'ailleurs, les reprises de feu. Ce joyau naturel qu'est le plateau des Hautes-Fagnes a souffert cet été. Le plus grand incendie de forêt de l'histoire de Belgique. Plus de 3000 hectares brûlés et un grand sentiment de désolation pour tous les amis de la Fagne.
10: C'est un sentiment de partagé entre la consternation, parce que tout le monde est abasourdi par ce qui nous arrive, et en même temps de colère. La destruction d'une tourbière, c'est la destruction de la mémoire de la végétation et du climat des siècles qui nous ont précédés.
21: Alors, quelle suite à présent pour cette réserve naturelle? On en parle avec quelqu'un qui connaît la Fagne comme sa poche.
3: Ben oui, puisque c'est le président des Amis de la Fagne, c'est Jean Collard qui nous rejoint. Merci Jean Collard d'être avec nous.
11: Merci aussi et bonsoir à vous.
3: C'est une émotion, Jean Collard, j'ai envie de dire, une émotion partagée par les Amis de la Fagne, bien sûr, par tout un pays. Maintenant que le choc, il est toujours là, vous allez venir, mais en tout cas, le choc de l'actu est un petit peu passé. Qu'est-ce qui vous reste comme sentiment? D'abord, un sentiment de tristesse.
11: Bien sûr, donc on l'a déjà dit souvent, c'est vraiment dramatique ce qui s'est passé. Même dans nos cauchemars les plus sombres, on ne s'imaginait pas que ça pourrait nous arriver là-haut. Et la difficulté aussi, c'est d'envisager l'avenir, parce que à l'heure actuelle, encore hier, il y a 6 hectares qui sont partis en fumée. Mmh. Donc le feu, s'il est maîtrisé, n'est pas éteint. Et comme il est entré dans les tourbières, donc dans la tourbe, il peut encore couver pendant des semaines, voire des mois, et peut-être seul l'hiver pourra venir éteindre ce fameux incendie. Donc il faudra rester vigilant. Et l'accès d'ailleurs aux Hautes-Fagnes est toujours interdit dans les zones sinistrées.
21: Des incendies dans les Fagnes, il y en a déjà eu précédemment. En quoi c'est différent au-delà de l'ampleur de la catastrophe cette fois-ci?
11: Ben, en 2011, il y avait eu un incendie qui avait ravagé plus ou moins la même région. Il y avait 1300 hectares qui étaient partis aussi en fumée, mais c'était au printemps. Donc ce feu était plutôt superficiel, très rapide, et il avait donc brûlé la végétation vraiment en superficie. Par contre, malheureusement, cet été, avec les semaines de sécheresse précédentes, non seulement les herbages étaient secs à la base, mais aussi la tourbe en dessous. Et donc le feu a progressé, y compris dans la tourbe, dans les tourbières. Et là, c'est évidemment beaucoup plus dramatique, parce que dans certains endroits, il se consume sur plusieurs centimètres, voire dizaines de centimètres. Et donc, la banque de graines, donc, c'est-à-dire les graines qui restent en gestation, en dormance, risque de disparaître, et dans les suites des années à venir, on ne sait pas très bien quel sera le degré de germination possible.
3: Oui, vous parlez d'années, hein, Jean Collard. Est-ce que forcément on a envie de se dire que ça va aller mieux, que ça va renaître, que les choses vont revenir, mais on se fixe quel objectif en termes de temps?
11: Eh bien, si on prend l'exemple de 2011, qui, comme je vous l'ai dit, était feu superficiel, on a constaté qu'il fallait 5 ans pour que, par exemple, les bruyères et les myrtilles reviennent à leur taille avant incendie. Mmh. Ici, on parlera évidemment de plusieurs dizaines d'années. On n'a pas encore, vous vous en doutez bien, réalisé des investigations, notamment les biologistes de la région wallonne vont devoir arpenter le terrain mètre par mètre pratiquement pour faire l'état des lieux. Et savoir, heureusement, il y a quelques zones qui ont été quand même épargnées. Et peut-être à partir de ces zones épargnées, ben repartir sur des bases nouvelles pour essayer de rétablir une certaine, disons, une certaine plantation éventuellement, ouais, qui pourrait aider à faire repartir la végétation. Mais le point sur lequel j'insiste vraiment, c'est que Pour le commun des mortels, quand on va repasser dans les fins, peut-être dans les semaines à venir, on va dire « Oh, mais elle est verte, elle a repris ses couleurs antérieures, elle va prendre ses couleurs d'automne. » Mais c'est une image qui est un peu faussée, en ce sens que c'est la Molini, donc qui est une graminée qui va profiter, elle, du feu. C'est une plante qui va envahir, donc c'est une plante de chez nous, mais qui est envahissante. Elle va donc recoloniser des milieux qui n'étaient plus, disons qu'on avait libéré justement de sa présence pour pouvoir permettre à la flore caractéristique des tourbières de proliférer. Donc cette plante, malheureusement, va prendre le dessus, de même que les saules et les bouleaux. Donc on va devoir, je pense, retravailler finalement des étrépages notamment, donc, qui sont d'enlever la végétation sur
0: oui,
11: les
0: justement, vous parlez de l'après. Est-ce que l'homme doit intervenir? On ne peut pas laisser la nature se régénérer elle-même, en fait.
11: Non, parce que... Enfin, on pourrait, mais alors, il y a deux grosses difficultés. C'est que ça risque de prendre, alors là, vraiment des dizaines d'années, d'une part. D'autre part, comme je vous dis, il va y avoir probablement des plantes, comme les deux, trois que je viens de citer, qui vont reprendre le dessus. Et si on laisse évoluer cette nature... nos fagnes, le paysage qu'on connaît, hein, de landes et de fagnes à perte de vue, risque de se transformer en une espèce de forêt de bouleaux et de saules.
0: On parle beaucoup des plantes, là, mais il y a aussi la faune qui a souffert également.
3: On a eu plusieurs auditeurs, il y a Jean Collard qui posait cette question en disant qu'ils ont besoin d'une aire de vie, tout simplement, de chasse. Il y a moins de place qu'avant.
11: Exactement. Donc, ce qui... Donc, les populations qui ont très fort souffert, ce sont évidemment les insectes et les micro-mammifères. Les animaux plus importants ont pu, heureusement, eux, aller voir ailleurs et s'échapper aux flammes. Mais, par exemple, si on prend le coq de bruyère, donc le tétralyre, le petit coq de bruyère, le tétralyre, qui est un symbole du Haut-Plateau.
0: C'est vraiment l'oiseau emblématique des flagnes.
11: Voilà. Il est à craindre que certains individus soient restés dans les flammes et surtout les fumées, qui sont très toxiques, aussi bien pour l'homme que pour les animaux. Et surtout, les sites de nidification et de nourrissage ont complètement disparu. Et comme je vous le disais, il faudra peut-être 5 ou 10 ans pour qu'ils réapparaissent. Actuellement, on estime qu'il reste une dizaine de coqs après l'incendie. Ça, il faudra faire des comptages plus précis. Et donc, c'est dramatique.
25: Je voulais vous poser aussi une autre question. On sait que les tourbes, c'est vraiment hyper efficace dans la captation du CO2. Hein. On sait que ce sont vraiment des puits de CO2. Est-ce que le fait que ça brûle comme ça, ça rejette le CO2 dans l'air et donc ça risque de polluer de manière plus forte encore ce qu'on vit, nous, en 2026 et toute cette pollution qui existe?
11: C'est clair qu'évidemment, la tourbe qui brûle ne peut plus jouer son rôle de capteur.
25: Et elle donc, le libère alors?
11: Pardon?
25: Elle libère le CO2 en brûlant?
11: Elle libère le CO2 de le CO et d'autres gaz toxiques. Mm-hmm. C'est pour ça qu'on a fait évacuer certains habitants des villages périphériques de la fagne, parce que ce n'était pas le feu tellement qui les menaçait, mais surtout les nuages de fumée qui comprenaient ces gaz toxiques, oui.
25: Et c'est tout un travail qui est mis à plat, du coup, pendant des années et des années, quoi.
11: Ah oui, je pense qu'on ne mesure pas encore à l'heure actuelle vraiment les conséquences importantes que cet incendie laissera, mais il y aura des cicatrices indélébiles, et donc il est encore trop tôt évidemment pour dire exactement l'impact que cela aura dans notre écosystème, mais au niveau en tout cas local et loco-régional, c'est clair qu'il y aura d'importantes modifications en tout cas du milieu.
0: Ouais. Trop tôt aussi pour affirmer l'origine de l'incendie. Le parquet évoque la piste d'un engin agricole et cette semaine, notre enquête ici à la RTBF mène à des travaux de fauche dans un champ. Une réaction par rapport à ça? Est-ce qu'aujourd'hui vous êtes fâché et en colère contre quelqu'un en particulier?
11: Fâché et en colère, non. Moi, c'est plutôt la sidération. Ce n'est pas après. Hein. C'est donc une... C'est ce qu'on appelle, nous, une zone de fauche. Hein. Donc, on fait ça régulièrement dans les Hauts-de-Fagnes pour justement essayer d'empêcher la Molini de coloniser ces zones. Donc, il y a l'étrépage, d'une part, qui aide, et d'autre part, la fauche régulière de certaines zones. Et donc, des travaux sont nécessaires pour maintenir cette prairie, si vous voulez, de manière efficace. Maintenant, ce qui nous...
0: Mais il y avait urgence à faucher dans les circonstances
11: Ce qui nous pose question, mais voilà, l'enquête doit suivre son cours, bien sûr. Ce qui pose question, c'est que si ça se vérifie, cette hypothèse, qui est quand même relativement la plus importante qu'actuellement on peut suivre, on peut se poser en effet la question de savoir si vraiment il était judicieux de travailler dans des conditions de sécheresse extrême.
3: Jean Collard, encore une dernière question, mais puisque vous êtes président des Amis de la Fagne, il y a eu aussi énormément de solidarité, on l'a vu chez certains qu'il y a plein d'Amis de la Fagne qui ne sont pas Amis de la Fagne de façon encartée, on va dire. Qu'est-ce qu'on peut faire et est-ce que ça vous a ému aussi toutes ces réactions?
11: Nous avons été étonnés au niveau du comité des Amis de la Fagne de l'importance finalement qu'a eu cette mobilisation de tous azimuts, hein, aussi bien au nord qu'au sud du pays, pour justement nous aider, nous soutenir, nous envoyer des messages de soutien, de remerciement aussi de nous consacrer depuis 90 ans à la défense et à l'illustration de ce coin de paradis de Belgique et qui a une influence au niveau européen aussi d'ailleurs. Et j'aimerais ici d'ailleurs remercier toutes ces personnes et toutes ces organisations aussi, ces organismes qui se proposent même à venir nous donner un coup de main lorsque le moment sera venu, mais ce n'est pas pour tout de suite, vous le comprenez bien, ce sera probablement pour 2027, voire plus tard. Et on a vraiment été tous très émus, oui.
3: On vous remercie, Jean Collard, président des Amis de la Fagne. Et je le disais, on est un peu tous les Amis de la Fagne. En fait,
11: Exactement.
3: Belgique, mais au-delà également.
11: Tout à fait.
3: Un portrait tout en crosse, on change de sujet. Honneur au hockey et à l'une de ses icônes. Ce sera juste après le Mobile Info.
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3: Mais voilà, il est là le portrait, Sébastien. Il faut bien s'en rendre compte. Hein. Une déception dans le monde sportif ne rime pas avec abandon de tout espoir.
0: Mais non, les Red Panthers n'ont pas réussi, c'est vrai, à se qualifier pour la finale de la Coupe du Monde. Mais les hockeyeuses belges ont ceci dit brillé lors de cette compétition. Et tout n'est pas perdu puisqu'elles peuvent encore espérer décrocher la médaille de bronze demain face à l'Australie. Aujourd'hui, on va dresser le portrait d'Alix Gerniers. À 33 ans, c'est l'une des taulières de l'équipe. Un portrait signé évidemment Lionel Denebourg.
29: Alix Gerniers, c'est un palmarès hors norme. Plus de 300 sélections avec l'équipe nationale, quasiment 60 buts.
30: Ouais, c'est pas mal.
29: En foot, il y a le soulier d'or. En hockey, c'est le stick d'or qui récompense les meilleurs du championnat. Alix en a eu 4.
30: Ouais, c'est pas mal du tout même.
29: Et dire qu'au début de sa carrière, quand elle parle de hockey, on lui répond...
31: Comme dans igloo, esquimau et glace.
29: Le hockey sur gazon chez les Gerniers.
32: C'est une vieille histoire de famille.
29: Le cousin d'Alix, Arthur de Slover, est d'ailleurs un pilier des Red Lions, l'équipe des garçons.
33: Nous venons évidemment d'une famille de hockey. Sa maman a joué, les grands-parents, mon papa aussi bien sûr.
29: Alix Gerniers, c'est un caractère bien trempé.
33: Oui, j'ai un tempérament assez bouillant sur le terrain.
29: Et en dehors du terrain, la joueuse de la Gantoise est la bonne vivante de la bande. C'est elle qui impose sa musique, joue les DJ.
33: Vraiment tous les styles, et ils doivent m'écouter.
29: Après 15 ans avec l'équipe nationale, Alix Gerniers est un pilier solide des Red Panthers, des panthères parés pour l'avenir.
33: Oui, tout à fait. Je pense que nous avons un groupe vraiment spécial en équipe nationale, avec tant de jeunes joueuses incroyablement talentueuses. C'est un excellent mélange pour accomplir quelque chose de grand.
0: Le portrait d'Alix Gerniers, signé Lionel Denebourg. Adrien, bon, vous l'avez dit, vous êtes hyper sportif. Oui. On a pédalé ensemble d'ailleurs cet été sur le beau vélo de Ravel. Le hockey, oui, aussi ?
25: Ah ben bien sûr, j'adore le hockey, c'était près de chez moi en plus. C'est hockey ! Non, mais c'est à Wavre, là, dans cette magnifique stade hein, qui a été construit pour l'occasion. Nouveau, franchement, très joli stade. Bon, ça a créé évidemment pas mal d'insatisfaction du côté des riverains. Bon, ça, c'est un autre débat. Mais donc, le hockey, oui, très bien. Et en fait, moi, ce que j'adore au hockey, c'est qu'il n'y a pas de autant d'agressivité que dans le football. On sent que c'est quand même un sport où les gens se respectent un petit peu plus de manière générale. Tout le monde chante la Brabançonne quand le
3: comme me regarder en disant
25: non, parce que je sais que vous détestez le foot aussi, donc voilà, je partage ça. Enfin, moi j'aime pas, j'adore le foot, je trouve que c'est un super sport, mais j'aime pas tout ce qui tourne autour. Le hockey, je trouve que c'est quelque chose de noble. Je trouve que là il y a un vrai respect des valeurs, il y a un vrai respect entre les joueurs aussi, même si parfois ça se tend un peu. Je pense que la manière d'arbitrer aussi, le fait d'expliquer systématiquement aux joueurs, au public aussi, ce qui se passe, aide aussi à ce qu'on évite une accumulation d'agressivité entre les joueurs.
0: Les Panthers sont peut-être pas de votre avis aujourd'hui.
25: Ouais, bon, alors ce qui s'est passé effectivement lors de ce match-là, bon, voilà, ça c'est encore autre chose.
0: C'est
25: un autre débat. Mais clairement, moi je trouve que c'est un super sport et je le regarde avec mes enfants parce que je trouve que c'est des chouettes valeurs à inculquer aux enfants.
3: Et aurions des feintes un peu pourries, t'es hockey, t'es batteine, en fait certains s'en souviendront, n'est-ce pas, Manu Delporte qui vient de rejoindre notre studio.
33: Évidemment.
3: On va tout de suite prendre, et je choisis mes mots parce que c'est important, la direction du RTBF Inside.
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3: Et c'est vrai qu'avec vous, Manu, on revient forcément très régulièrement sur les réactions de nos auditeurs. Et là, en l'occurrence, tout commence avec une info princière à côté de laquelle vous n'avez pas pu passer.
2: La famille royale compte un nouveau membre, le fils illégitime du prince Laurent.
5: Il y a un an, le prince Laurent révélait qu'il avait un fils illégitime.
6: Clément Van den Kerkhove, le fils illégitime.
5: Son fils illégitime.
6: Son fils illégitime.
0: Alors Manu, c'est pas la reconnaissance officielle de Clément Van den Kerkhove qui a choqué certains de nos auditeurs, mais plutôt l'utilisation du terme « fils illégitime ». Yves nous dit que cette notion n'existe plus d'un point de vue juridique et ce terme revêt même une connotation sociale péjorative.
7: Moi, je trouve qu'il a raison, Yves, parce que illégitime, effectivement, ça veut dire hors des institutions établies par la loi, contraire au bon droit, à l'équité ou à la morale, qui n'est pas fondée, ça je vous cite le dictionnaire, hein. C'est un peu lourd à porter pour des enfants et ce n'est plus dans les codes depuis des lustres, même le mot enfant naturel n'existe plus dans le code civil depuis 87. Alors, Yves nous suggère plutôt d'utiliser l'expression enfant né hors mariage, ce serait déjà moins péjoratif qu'illégitime, ou pire encore bâtard, comme on l'entend encore parfois dans les cours de récré, heureusement pas sur nos antennes. Au final, ça concerne, vous le savez, un paquet d'enfants, hein, puisque un enfant sur deux naît aujourd'hui hors mariage, et c'est ce terme qui est aujourd'hui utilisé, enfant hors mariage, devant les tribunaux.
3: Et Martine nous a aussi écrit hein, sur le même sujet, elle juge cette expression indigne d'un service public, elle nous demande aussi si c'est un choix éditorial délibéré, si on considère que c'est approprié. Elle nous demande même une clarification, Martine.
7: Oui, et Martine, eh bien, on vous remercie hein, d'avoir pris la peine de nous écrire, comme Yves d'ailleurs, parce que c'est justement grâce à ce genre de remarques qu'on peut avancer, progresser. Donc, un, est-ce que c'est un choix délibéré ? Eh bien, non, ce n'est pas un choix délibéré de la RTBF. Ophélie Fontana, qui présentait le JT de 19h30 ce jour-là, nous explique comment on en est arrivé là.
8: En fait, c'est une information exclusive, entre guillemets, qui a été révélée par le Soir Magazine. Et on a simplement repris les termes qui étaient utilisés par le Soir Magazine, quand on regarde d'ailleurs tous les autres médias, qu'ils soient écrits sur le web, en radio, en télé. C'est ce terme d'illégitime qui a été repris. Il y a des usages parfois qui évoluent. Je pense que ce terme, effectivement, n'existe plus aujourd'hui, mais dans le langage, on pourrait dire courant, peut-être un peu plus familier, cette appellation reste. Et je pense que le grand public comprend très clairement ce que ça veut dire.
7: Et donc oui, même si tout le monde a compris, à la médiation, on considère que ce terme, enfant illégitime, est maintenant à éviter. Ça, c'était pour répondre à la question 2. Et donc, Martine, elle nous demande aussi une clarification. Alors, on clarifie. La médiation communique à la fois vers la rédaction, vers le public, hein, via cette chronique ou bien un article sur notre site RTBF Actu. Alors, on n'est pas à l'abri d'une erreur, hein, parce que la rédaction, vous le savez, travaille parfois dans l'urgence, qu'elle retombe dans ses travers, les expressions toutes faites reviennent parfois sans crier gare, comme la gestion en bon père de famille plutôt qu'en personne responsable. On entend parfois drame passionnel alors que le terme exact c'est féminicide. On voit aussi les petites têtes blondes qui font la rentrée alors qu'au final ces petites têtes ne sont jamais toutes blondes si on y réfléchit bien. Bref, la rédaction, elle est alertée, elle va, je suis sûre, tenter de faire au mieux, mais si elle replonge, eh bien n'hésitez pas à nous le signaler.
3: On va essayer de ne pas plonger pendant l'émission. Adrien, c'est important, c'est vrai, derrière ce mot. C'est vrai qu'on en a beaucoup parlé avec l'affaire Delphine dans un autre genre.
7: On disait l'enfant caché.
3: Voilà, c'est ça. Et vraiment, le juste choix des mots, mais vous avez fait tellement de directs, parfois on dérape. Hein.
25: Bah, parfois on dérape, parfois effectivement on est dans l'urgence, parfois on a aussi une oreillette qui essaye de nous aider et elle aussi fait des erreurs, ça peut arriver. Mais c'est vrai qu'il y a des termes comme ça qui sont parfois, qui sortent trop vite, ou des termes qui sont galvaudés, des termes qui sont parfois un peu aussi qui prêtent à confusion. Par exemple, l'éco-anxiété. Oui. En fait, c'est étonnant parce que éco-anxiété, ça veut dire que si on le décortique, qu'on est anxieux de l'écologie. Alors que c'est le contraire, justement. On est anxieux de ce qui se passe au niveau de l'écologie. Et donc, moi, il y a des choses comme ça qui parfois, effectivement, prêtent à confusion. Et alors, un autre truc qui me concerne, moi, le terme de beau-papa ou belle-maman, quand on est dans une famille recomposée, c'est tellement pas un terme qui est logique, en fait, parce que c'est pas le papa, c'est pas la maman, c'est quelqu'un d'autre, c'est quelqu'un qui fait partie de la famille. Et il n'existe pas de terme précis pour dire ça. Alors, il faut qu'on l'invente nous-mêmes. Ben oui, voilà, il faut l'inventer nous-mêmes.
7: Coparent, mais ça va probablement avoir du mal à passer, ça.
25: Ouais, c'est moche, hein, coparent. Enfin, je veux dire, coparent, est-ce que je peux boire un Nesquik? Non, bah, ça ne passe pas.
3: C'est joli, beau papa, quand même. Non.
25: Copapa?
3: Bon, pendant c'est un débat. Bon, allez, www.rtbf.be/question. C'est si vous voulez avoir une bonne réponse, car elles sont toujours bonnes vos réponses, Manu. Et vous viendrez nous faire un petit coucou en studio. Vous venez d'arriver dans votre émission, pas de problème, il n'est jamais trop tard, on vous dit tout. C'est Adrien Duviver, hein, qui est notre invité. Il répond à nos questions dans un instant. Ne bougez pas. Un petit coup d'œil sur le RTBF Mobile Info. Comment ça se passe sur les routes?
4: Mais écoutez, ça bloque pas mal dans les zones en travaux, notamment sur le 40 Liège, Aix-la-Chapelle, à hauteur de Votem. En direction de l'Allemagne, vous perdez maintenant 35 minutes. En direction de Bruxelles, c'est 20 minutes de perdu. Sur la 602, l'on s'enchaîne. Il vous faut toujours là 15 minutes de patience. En direction de Chennai, du côté de l'E411 Namur-Arlon, vous perdez maintenant 45 minutes en direction de Namur et 20 minutes en direction d'Arlon. Sur le 42 Liège-Mons à hauteur de Sambreville, toujours dans les travaux, 30 minutes de patience. Sur le ring de Bruxelles, on nous signale un objet encombrant. C'est à hauteur de Dilbeek qui est en direction de Hall. Et cet objet serait une boîte qui se trouve dans la sortie Astrid Lane, ce qui fait que la sortie est actuellement fermée. Et puis vous êtes aussi ralenti sur le ring de Bruxelles entre Strombeek et Mechelen, 10 minutes de perdu. Et c'est la même chose entre Grand Bigard et Halle. Et puis du côté des transports en commun, il n'y a rien à vous signaler pour la SNCB. Et puis du côté du TEC, eh bien, la grève est encore bien suivie aujourd'hui, donc vérifiez toujours sur l'application et sur le site du TEC et si votre bus roule bien.
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3: C'est votre quelle vie, Adrien de Viver, on va pas y arriver, il y a trop de choses à raconter. Mais bon, on va essayer d'être synthétique. Quand même, un petit mot sur le petit Adrien.
25: Un petit mot sur le petit Adrien ?
3: Bah oui.
25: Bon, le petit Adrien, il est...
0: Il a grandi où d'abord ?
25: Il a grandi à La Hulpe, donc dans le Brabant Wallon, hein, dans une famille avec deux sœurs, une grande sœur Céline, une petite sœur Charlotte, un papa kiné, une maman assistante sociale. Donc très branché sur tout ce qui est santé mentale, on parle beaucoup de ça à la maison, on partage beaucoup de choses à ce propos. On doit faire attention aux autres plutôt qu'à soi-même. On est vraiment fort dans le don de soi, ouais. Le partage, et parfois on s'oublie un petit peu. Ça c'est un petit peu, je dirais, le leitmotiv de la famille, une maman bien stricte qui doit gérer ses trois enfants avec un papa qui travaille quasi H24. Et puis un petit enfant distrait, un petit enfant dans la lune pendant ses années primaires, et qui commence tout doucement à sortir un peu du bois dans les années secondaires et qui commence à faire n'importe quoi. Son TDAH commence à prendre le dessus sans avoir beaucoup d'explications sur d'où ça vient, comment est-ce qu'on essaie de gérer ça. On a des centres PMS à l'époque qui existent, mais on n'arrive pas à bien identifier la problématique. Et donc ça commence à bouillonner un petit peu et ça devient un véritable carnage vers l'âge de 14-15 ans.
0: Quoi. Et ça, on en reparlera évidemment
25: ouais. en deuxième heure.
0: Cette émission rentrée d'éclair.
25: Bien sûr.
0: Papa kiné, vous avez vous-même
25: voulu. Oui, j'ai fait la kiné aussi. Ouais. Ouais. En fait, quand je suis sorti de mes humanités, j'avais deux envies, c'était soit de faire le journalisme, soit de travailler dans les soins de santé. Comme on m'a rétorqué pendant toutes mes humanités que j'étais bon à rien, je me suis dit, la seule possibilité éventuelle, c'est d'aller faire infirmier. Et donc j'ai fait un an d'infirmier et là, tous les profs m'ont dit, attention, tu vas devoir travailler le week-end, attention, ça gagne pas bien, attention, il va faire des nuits, ça m'a découragé alors que j'adorais vraiment les études et j'aurais bien voulu être médecin, infirmier urgentiste. Et puis j'ai fait la kiné parce que là je me suis dit ok, c'est peut-être un bon compromis, mon père a un cabinet de kiné,
0: ça bouge,
25: j'aime le mouvement, c'est du sport, ouais. Donc voilà, j'ai fait mes deux premières candies et puis en fait j'ai arrêté parce que quand je voyais les stages et tout, je m'identifiais aux personnes qui étaient en chaise roulante, aux personnes qui étaient, ouais, j'avais peur que ça m'arrive en fait, comme j'étais casse-cou et que j'arrêtais pas de me retrouver aux urgences, j'avais un peu peur que ça m'arrive et du coup j'ai un peu psychoté et donc finalement je me suis dit bon, maintenant j'ai 24 ans, je suis assez mature que pour me faire des études universitaires et donc j'ai fait le journalisme à Louvain et c'est passé crème en 4 ans, là j'ai réglé le problème et je suis devenu journaliste.
0: Voilà. Pour faire très peu de journalisme en fait.
25: Enfin, oui, ouais, 3 mois à la rédac je crois. Non, j'ai fait un
0: et
25: an
0: un peu les news, vous avez
25: j'ai
0: dit
25: fait un an des news, ouais, et puis après j'ai pendant l'été, quand on est pigiste, on essaie de trouver des jobs un peu à gauche à droite. Et donc, j'ai travaillé à la rédac de l'info ici, à la RTBF. Oui, c'était pas trop ma tasse de thé.
3: Non.
25: Donc, on m'a bifurqué vers. Enfin, j'ai eu la chance, je suis parti vers l'animation avec toi, Patrick. Hein,
3: avec son chichi notamment. Ouais, et donc, mais c'était une volonté à la base ou alors c'était une opportunité?
25: De faire sans chichi ?
3: De faire en tout cas animateur.
25: Animateur, non, ouais. Franchement, quand j'ai commencé le journalisme, je me suis dit, c'est très chouette d'analyser l'actu, c'est très chouette de la vulgariser pour les enfants, mais par contre, rentrer dans des sphères très sérieuses où il y a peu de place pour s'amuser, peu de place pour faire un peu le guignol, ça me paraissait un petit peu trop serré pour moi. Et donc, quand on m'a offert cette opportunité de passer à sans chichi, je me suis rendu compte que c'était plutôt vers là qu'il fallait que j'aille, tout en gardant plein d'autres portes ouvertes, évidemment. Hein. Donc voilà, le papier, ouais. Il est toujours là. Et donc, ça me permet de faire un peu de l'infotainment dans certains cas.
3: Ce qui, se marier,
25: ce qui est très
3: bien,
25: amusant, ouais, très cool. Ouais.
0: Avec beaucoup donc de questions quand même liées autour de la santé. Cette obsession-là, finalement, elle a jamais complètement disparu.
25: Ça a jamais complètement disparu. J'adore la santé. J'adore tout ce qui est lié au sport et à la performance aussi. C'est un truc que j'aime beaucoup. Et donc, la santé, c'est vraiment resté ma marque de fabrique. J'en ai fait une émission de télé. J'ai eu une émission radio aussi sur la santé.
0: Vous êtes hyper hypochondriaque ?
25: Je suis hypochondriaque à mort. Ça va un petit peu mieux maintenant que je fais des prises de sang tous les 3 mois.
3: Bon, il y a différents hypochondriaques. Il y a ceux qui vont chez le médecin. Ouais. Ça doit être vous,
25: ouais,
3: ça.
25: Ça, c'est moi. Ouais.
3: Et celui qui se dit, de toute façon, il n'a plus rien à faire, ça, c'est moi. Il ne fait même pas. Quoi. Donc,
25: voilà. Un message sur deux que j'envoie à mon médecin, il ne répond pas. Parce qu'il sait que
0: il est lassé.
25: C'est le stress que je me prends. Et ouais, donc voilà. Mais oui, j'ai. Et puis, enfin, c'est hypochondriaque, mais c'est aussi parce que j'aime bien analyser tous les petits paramètres dès que je vois que mon foie a un petit truc, un petit pourcent en plus qu'il ne faut pas.
3: Ah, vous suivez ça à ce point-là ?
25: Ah oui, tout. Là, par exemple, j'avais plus accès à mes prises de sang sur la plateforme masanté.be. Là. Et donc, j'ai envoyé un mail en disant, qu'est-ce que c'est que cette histoire? Je ne sais plus lire mes prises de sang. J'aime bien faire des petits comparatifs.
3: Et vous en faites souvent, des prises de sang?
25: Bon, je ne vais pas noyer le système de santé.
0: Il
25: mais
0: a dit tous les trois mois, il vient de le dire.
25: Ouais, ouais, ah
3: j'ai préféré pas entendre.
25: Tous les trois mois, j'exagère peut-être un peu, mais, ouais. mais en tout cas, oui. Au
0: mais donc,
25: moins
0: vous savez lire vous-même les résultats ouais. de vos prises de sang.
25: Je sais lire moi-même les résultats
0: aussi,
25: de mes
0: hein.
25: prises de sang, j'adore ouais. ça. Oh, et je fais beaucoup de tests à l'effort aussi, parce que je fais beaucoup de sport, donc je fais gaffe à mon cœur, parce que j'ai un tout petit souci au cœur qui s'appelle un bloc branche droit, qui arrive régulièrement en sportif. Et donc, je dois faire souvent des tests pour vérifier si tout va bien, pour ne pas faire un infarct sur un plateau de radio ou de télévision.
0: Et est-ce que vous faites gaffe aussi à votre alimentation? On va le savoir, puisque la dernière grande témoin, la saison dernière, c'était la chef Sophie Dumont. Et elle a cette question pour vous.
15: J'adore. J'ai été en Thaïlande et là, j'ai vraiment mangé un ingrédient tous les jours, c'est la mangue. Mango sticky, avec le sticky rice, salade, mangue épicée. Est-ce qu'il y a un plat que vous avez mangé, mais alors plus que 5 fois cet été?
25: Oui, évidemment. Et je pense que je suis pas le seul parce que j'ai été en vacances dans la même zone, la même région que Sébastien. Et moi, ce que j'ai mangé, ce sont des crêpes sarrasins.
3: Des crêpes
25: sarrasins, donc avec jambon, fromage.
3: J'ai bien compris que vous
25: n'étiez
3: pas en Espagne.
25: Club. Non, j'étais pas en Espagne. Non, mais franchement, j'avais la température de l'Espagne avec beaucoup moins de monde, donc c'était vraiment parfait. Dans le sud du Morbihan, là, c'était.
3: Adrien, parmi les multiples projets de la rentrée, il y a ce qu'on appelle un vidéocast. Expliquez d'abord en deux petits mots, parce que des gens se disent, ok, c'est gentil déjà maintenant. On a plus ou moins compris ce que c'était que les podcasts. On va essayer de comprendre ce que c'est qu'un vidéocast.
25: Bah, c'est un podcast mais filmé. Voilà, c'est pas plus compliqué que ça.
3: Et
25: donc
3: facile,
25: on est dans un studio et donc en l'occurrence on échange avec des personnes et on échange sur une thématique. Ici en l'occurrence on a choisi la thématique de la parentalité. Moi je suis un papa poule et donc très passionné évidemment par la parentalité aussi, qui fait partie selon moi de l'aspect de la santé mentale. Et du coup j'avais très envie d'échanger avec les gens à propos de leur rapport sur les enfants, sur la manière dont ils gèrent leur parentalité. On est dans une ère où on a des dictats non-stop sur les réseaux sociaux. Il faut faire ça avec ses enfants, il faut leur inculquer ça, il faut leur apprendre ça, il faut qu'ils soient trilingues à 12 ans. C'est des trucs qui me rendent dingue et donc je trouve que c'est important aussi de véhiculer une information via le témoignage. Donc la manière dont on gère sa parentalité, ça peut donner plein de chouettes outils aux personnes qui nous écoutent et parfois dédramatiser, déculpabiliser aussi donc, la manière dont on gère ses enfants. Et donc je reçois toute une série de personnalités.
3: En prenant le temps d'en parler, je disais parce que vous parlez très très vite, je vous rappelle que c'est un des premiers trucs que je vous ai dit d'ailleurs.
25: Je sais.
3: C'était ma première bac. Je veux dire, un peu moins vite Adrien, s'il te plaît. Et donc là en l'occurrence, c'est vrai que ce genre de format hors télé, ça permet vraiment de prendre le temps.
25: Ouais, ça permet de prendre d'échanger. Le temps, de d'échanger et surtout d'avoir des histoires incroyables. Enfin, une de mes invitées, c'est Julie Compagnon. Alors, certaines personnes connaissent son histoire. Elle a perdu son copain et le papa de sa fille d'un cancer qui l'a rapidement mis KO. J'ai échangé aussi avec Silent Jill, qui a 4 enfants avec 3 papas différents. Il y a Jérémy Charbonnel, qui est une véritable star sur les réseaux sociaux, qui communique uniquement sur sa vie de papa solo sur Instagram et qui explique à quel point il peut en faire de l'humour aussi. Donc, ça va dans tous les sens. J'ai une maman qui va bientôt mourir parce qu'elle a un cancer en phase terminale et donc elle explique comment elle transmet son rôle de maman à sa meilleure amie qui va prendre le relais avec sa fille. Enfin, c'est hyper touchant, mais d'un autre côté c'est chaque fois avec des messages positifs, chaque fois porteur de beaucoup beaucoup d'enthousiasme et de convictions positives. Donc moi c'est mon dada, j'adore ça.
3: Et on retrouve ça sur Ovio.
25: Bien sûr.
3: Non, mais il faut quand même le préciser.
25: Université aussi.
3: Voilà.
25: C'est un vidéocast qui fait émission radio qui va peut-être même être diffusé en télé. Vous imaginez un peu?
3: Mais
25: moi, je suis multitâche.
3: Mais c'est dingue.
25: J'ai bien abordé le virage.
3: Oui, je vois ça.
25: Jean-Paul Philippot, si vous m'écoutez.
3: Il prépare le futur. Oui, encore pour quelques jours. À votre joystick, les amis, un gamer est dans la place, mais ce sera juste après la pub.
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3: Et on va parler économie, mais à notre manière dans l'émission. Ça, c'est une bonne habitude qu'on a prise l'année dernière. On la conserve. Et Sébastien, depuis toutes ces années, je crois vous connaître un peu, mais j'ai une question cruciale. Êtes-vous un gamer?
0: Pas du tout.
3: Ah non,
0: je n'ai jamais eu de console de jeu, je n'ai pas eu de Game Boy.
3: Et vous, Adrien ?
25: Complètement addict, je l'ai été, je ne le suis plus depuis que j'ai des enfants, mais avant ça, je jouais pendant des heures, des nuits et des nuits. Ma mère m'apportait des tisanes pour me calmer. Je devenais dingue. J'avais deux jeux fétiches, c'était FIFA, donc je jouais au foot à fond.
3: Ouais.
25: Et alors, Game Fish, complètement absurde, c'est une espèce de jeu de pêche comme ça. Il fallait lancer le plus loin possible, essayer de ramener les plus gros poissons qui avaient été répertoriés dans une cartographie. C'est n'importe quoi.
0: Bah, et pas les automobiles de GTA.
25: Non, j'ai jamais fait ça.
0: Ça, c'est la grosse actu.
25: Je suis pas très violence, moi.
0: Ouais, bon, parce que c'est la grosse actu, évidemment. GTA 6, qui arrive mi-novembre. Et les premiers extraits qui ont été officiellement dévoilés hier soir. Voilà, les jeux vidéo, c'est un secteur qui cartonne. Hein. La grand-messe du jeu vidéo se tient d'ailleurs en ce moment, pas loin de chez nous, à Cologne, en Allemagne. Et vous y étiez cette semaine, Simon Bourgeois. Bonsoir.
2: Bonsoir.
0: Décrivez-nous un peu l'ambiance sur place. C'est quoi ? On est vraiment entouré de geeks ?
2: Ben oui, exactement, c'est tout à fait ça. C'est énorme et oui, il y a plein de gens déguisés en Pikachu, en manga, en personnage.
25: Et vous étiez déguisé en quoi alors ?
2: Moi, un petit journaliste, moi.
25: Oh, ouais, pas mal.
2: Non, non, pas de Pikachu pour moi. Il y a des stands à perte de vue avec des décors, des distributions de gadgets gratuits. Il y a des files de fans devant certains stands qui sont là pour, parfois très longues, hein, qui sont là pour essayer des jeux en avant-première. C'est blindé de monde. Et puis, il y a quand même aussi des gens un petit peu plus sérieux dans cette foule, parce qu'à côté,

0: mais qui traverse pour le moment des années difficiles. En tout cas, la période dorée du Covid est clairement derrière.
1: Et quelle est la place des industries belges, du coup, dans toute cette industrie? On a des jeux vidéo belges qui parviennent à exister malgré la crise, malgré toute cette concurrence.
0: Oui, oui. Bon, alors, la Belgique est... On va parler
2: d'un petit Adrien qui saute tout le temps, en fait. Ah non, c'est Super Mario. Excusez-moi, Sonic. Je me trompe.
0: Oui, on n'est pas loin. La Belgique, c'est quand même... Ça reste un petit poussé, hein. Ça se voit quand on va dans ce salon, le stand qui rassemble les petits studios indépendants belges est très modeste par rapport aux énormes stands des géants, des mastodontes dont je vous parlais. Mais oui, il y a des succès belges, dont un tout récent, ça c'est la Success Story cette année, c'est un jeu vidéo du studio Maracas à Charleroi qui vient de sortir et qui cartonne. C'est sorti là début de l'été, ils ont déjà fait plus de 350 000 ventes, ce qui est beaucoup pour un jeu belge. Et puis il y a évidemment l'énorme succès de ce jeu sorti il y a 3 ans maintenant, je pense, oui c'est ça, d'un studio gantois, l'Ariane, qui lui a été vendu à 20 millions, plus de 20 millions d'exemplaires. Ça, c'est un des plus gros succès mondiaux. Donc oui, il y a des belles histoires, mais derrière, il y a aussi et peut-être surtout beaucoup de plus petits qui galèrent.
2: Mais ils font comment alors ces Belges pour se faire repérer? Et puis alors c'est quoi les atouts, la spécialité belge dans ce secteur?
0: Oui, effectivement, c'est ça le défi aujourd'hui, c'est de parvenir à tirer son épingle du jeu et à se faire connaître. Parce qu'en fait, aujourd'hui, quasiment tout le monde peut faire un jeu vidéo. La technologie, l'intelligence artificielle ont particulièrement démocratisé la création du jeu. Et donc dans cette masse, oui, il faut sortir du lot.
1: Et pour sortir du lot, il faut de l'argent.
0: Ouais.
1: Pourtant, de l'argent, on n'arrête pas de dire qu'il y en a de moins en moins, ouais. Là, en tout cas moins qu'il y a 4-5 ans.
0: Ouais, c'est ça, c'est tout le problème aujourd'hui. Et donc, les studios belges, mais tous les studios aujourd'hui, cherchent des éditeurs. Ça, c'est vraiment un rouage hyper important dans ce paysage. C'est comme les maisons d'édition en littérature, hein. C'est des investisseurs qui vont croire en un projet, qui vont prendre le risque et le préfinancer. Donc, payer tous les mois de boulot, de développement, parfois les années avant la sortie d'un jeu qu'il faudrait payer sur fonds propres s'il y avait pas ces investisseurs et ce que beaucoup de studios ne pourraient pas faire. Sauf qu'aujourd'hui, les éditeurs, on l'a compris, sont beaucoup plus frileux qu'avant, ils prennent moins de risques et donc oui, c'est difficile pour les petits indépendants d'en trouver. Mais en Belgique, il y a quand même des atouts. Je reviens à votre question à laquelle j'ai pas répondu. On a quand même des atouts, notamment des très bonnes formations chez nous. La main d'œuvre belge est réputée créative et très compétente.
3: Il faisait ça. Hein. Il a eu un. Il a, à un moment donné, il a créé des jeux vidéo. Ouais, d'office, il était créateur de jeux vidéo.
0: Ouais. Mais il y a des bonnes formations à Namur, à Liège, à Charleroi. Il y a des masters en jeux vidéo qui se sont développés ces dernières années. Il y a des aides publiques aussi qui existent en Belgique. Alors le secteur dit que c'est pas encore suffisant, mais elles existent quand même. Puis ces studios se connaissent entre eux aussi, s'entraident et c'est assez notable d'ailleurs parce que c'est pas comme ça souvent entre concurrents. Mais ils se connaissent bien et ils considèrent que la concurrence elle est mondiale et donc entre eux ils s'entraident et donc il y a un petit écosystème qui est en train de se mettre en place en Belgique mais qui vivote et qui franchement reste encore fragile aujourd'hui.
2: Et vous Simon, gamer ou pas? Parce que vous n'avez pas répondu à cette question essentielle.
0: Moi j'ai passé mon enfance à gérer des parcs d'attractions, Roller Coaster Tycoon.
3: Ah c'est vrai, ouais.
0: Ah, ouais. Construire des montagnes russes, des stands de barbe à papa et ouais, j'adore.
3: Bon, bref, ça, il y a encore une chouette valeur derrière ça parce qu'il y a la construction et les trucs, on n'est pas dans la violence comme il en existe
0: et
3: maintenant.
0: Et on devient journaliste économique après avoir géré
2: avec des portages ou c'est un pack d'autres.
3: Bientôt pas trop
2: bien dire. Allez, merci Simon, les saisons se succèdent mais ce qui ne change pas c'est que tout passe très vite. Fin de notre première heure, dites-nous Sébastien ce qui nous attend.
1: Eh bien nous entendrons le témoignage d'une bruxelloise stressée, angoissée. Elle vit à Saint-Gilles, une des communes en proie aux violences liées au trafic de drogue. Les enfants questionnent le service militaire volontaire et puis nous parlerons de la récolte des pommes de terre. Pas dingue, cette année on risque d'avoir des frites rikiki.
2: Oh non, allez, tout ça après le journal, le mobile info, la météo. Bon début de soirée sur Viva.
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5: L'inquiétude du procureur du roi de Bruxelles. Il a fait le point sur les enquêtes liées aux récentes fusillades dans plusieurs communes de la capitale. Il appelle notamment à renforcer la coopération internationale pour lutter plus efficacement contre les organisations criminelles. Les pompiers mis à rude épreuve cet été avec les nombreux incendies. 5000 professionnels, 12000 volontaires et pourtant ce n'est pas assez. Les zones de secours du pays cherchent à recruter plus de pompiers volontaires, vous l'entendrez. Les habitants de Kherson appelés à évacuer face aux frappes russes. Les autorités craignent que les frappes laissent cette ville du sud ukrainien sans électricité ni chauffage d'ici peu. Bonsoir à toutes et tous. Après une vague de fusillades en lien avec le narcotrafic, le procureur du roi de Bruxelles, Julien

0: Moinil s'est exprimé ce matin en conférence de presse pour expliquer et détailler les faits récents, mais aussi pour réclamer des renforts et une prise de conscience du politique. Ariane Dufresne, Pierre Vandenbulcke.
1: Julien Moinil a commencé sa prise de parole en expliquant qu'il avait la désagréable impression de se répéter et il n'a pas caché son inquiétude.
2: Ce que j'avais indiqué, à savoir que n'importe qui peut se prendre une balle, s'est révélé exact.
1: Depuis une semaine, les tirs se multiplient, parfois à quelques heures d'intervalle. Au cœur de cette nouvelle vague de violence, deux organisations criminelles impliquées dans le trafic de drogue.
2: Manifestement, ils auraient un différend et donc on a une dynamique de représailles. Est-ce que ça va s'arrêter? Je ne le pense pas. Je pense que tant qu'on n'aura pas neutralisé les têtes de réseau qui sont à l'étranger, eh bien, cette vague de violence va pouvoir perdurer.
1: Mais le procureur insiste, la réponse policière et judiciaire est maximale, avec une centaine de tireurs placés sous mandat d'arrêt depuis janvier 2025. Cela dit, les moyens pour lutter restent insuffisants et les obstacles nombreux. Toujours pas de brouilleurs de GSM dans les prisons, d'où sont parfois commandités les assassinats. Pas assez de places en milieu fermé pour les mineurs. Pas assez d'enquêteurs à la police judiciaire fédérale, dont le cadre n'est pas rempli.
2: Vous savez, mettre 40 personnes en plus dans la rue, c'est très bien. Mais s'il n'y a pas de travail de fond derrière, les fusillades vont continuer. C'est pas avec des petites mesures qu'on va arriver à solutionner un problème aussi gigantesque. C'est avec un réel investissement.
1: Et rajoute Julien Moinil, avec une coordination au plus haut niveau de l'État par le Premier ministre.
0: On ajoutera qu'un comité stratégique se tient cet après-midi et sur base de ses conclusions, un Conseil national de sécurité pourra être convoqué dans les prochaines semaines. Une reprise de l'incendie dans les Fagnes a détruit 6 hectares supplémentaires de végétation hier. La surveillance du périmètre reste donc renforcée. Les services d'incendie, le DNF poursuivent la création de larges coupe-feu pour limiter la propagation d'éventuelles reprises. Cela fait donc 14 jours que les pompiers professionnels et volontaires notamment se relaient. L'occasion de se poser la question sur le nombre de pompiers dont le pays dispose. En Belgique, un peu plus de 17 000 personnes sont formées comme pompiers. Seuls 5 000 d'entre eux sont des professionnels. Les 12 000 autres sont des pompiers volontaires, des hommes et des femmes qui exercent en tant que pompiers en plus de leur autre métier. Mais Hugo Dewa, les zones de secours du pays cherchent tant bien que mal à engager plus de pompiers volontaires.
3: Oui, et malgré le besoin indéniable de plus en plus de soldats du feu, le pays manque toujours de pompiers volontaires. Stéphane Thierry, chef de la zone Luxembourg.
4: Au minimum, il me manque une centaine de pompiers volontaires pour pouvoir garantir de manière, on va dire, pérenne les secours à la population.
3: D'autant plus que chaque année, de nombreux pompiers volontaires rendent l'uniforme épuisé par cette double carrière.
4: Un pompier volontaire, c'est simplement un travailleur, donc qui est maçon, qui est employé, qui est professeur, et donc dans l'absolu, vous pouvez trouver des gens qui font leur journée et puis qui font pompier le soir et qui retravaillent le lendemain dans leur activité principale. Si on devait appliquer les règles normales du temps de travail, ben, au bout d'un certain temps, il n'y aurait plus de pompiers qui pourraient intervenir.
3: Face à ce constat inquiétant, Marc Gilbert, président de la Fédération des pompiers, demande de revoir la formule.
5: J'ai toujours défendu le fait de dire que ce n'est pas un tiers de pompiers professionnels, deux tiers de volontaires, mais l'inverse qu'il faudrait faire, d'avoir deux tiers de pompiers professionnels et un tiers de pompiers volontaires.
3: Augmenter le nombre de pompiers volontaires représenterait un coût important pour l'État, qui souhaite en ce moment surtout faire des économies.
0: Et après cet été caniculaire, l'impact se fait sentir dans plusieurs domaines. Et il est assez évident du côté des cultures maraîchères, notamment ce qu'il faut s'attendre sur une répercussion des cultures et donc sur le prix des légumes. Benoît Ormans et Sylvia Falcinelli se sont rendus chez un maraîcher bio de Grédoisseau. Ils cultivent 90 sortes de légumes et les récoltes n'ont jamais été aussi mauvaises.
6: La pluie est arrivée à temps pour les carottes et les panais, pas pour les autres. Gwenaël Dubus nous emmène voir ces plants de tomates décimés.
7: Ici, ça c'est des fruits qu'on a avortés. Donc il y a eu deux fruits là. Et puis après, on monte au bouquet d'après. Où est-ce qu'il est? On monte au bouquet d'après. Il est là, ben, il n'y a que deux fruits. Il n'y a pas les autres fruits. Ici, trois fruits. Normalement, il y a beaucoup plus.
6: Hein. 40% de pertes ici. Pareil pour les épinards, les salades ou encore les haricots, sans parler des petits pois, entre autres.
7: On va voir s'il y a des cultures de roquettes ou de radis un peu plus loin.
6: Des légumes qui n'ont pas supporté les coups de chaud ou qui ont été attaqués par les insectes.
7: C'est la première année depuis 15 ans qu'on doit couvrir ça avec un voile anti-insectes. Et en extérieur, la grosse culture qui a foiré aussi cette année, c'est les choux. Parce que les choux se font démonter par les insectes.
6: Ça veut dire un impact aussi là sur le prix?
7: Ah ben le chou, c'est déjà le cas. Hein. Il est déjà quasiment... Certains choux sont au double du prix de l'an passé à même saison.
6: Et pourtant, ce producteur a pu compter sur son système d'arrosage.
7: On est à tout moment en train de se dire, est-ce qu'on va perdre notre culture si on n'arrose pas? Ou est-ce qu'on va arroser, mais alors être marié avec l'arrosage? Et on peut, à certains moments, avoir 2000 euros de frais ou 3000 euros de frais à l'hectare juste pour l'arrosage.
6: Ce producteur va contenir ses prix au maximum, mais estime qu'il faudra malgré tout compter sur environ 10% d'augmentation.
0: Et nous verrons si ces augmentations seront généralisées pour les légumes dans les prochaines semaines. L'inflation continue de grimper. Elle est à 4% ce mois-ci contre 3,5% en juillet. Cette accélération s'explique notamment par la hausse des prix du gaz naturel, des carburants, de l'électricité, des vêtements et du gasoil de chauffage. L'actualité à l'international, la catastrophe pourrait toucher près de 93 000 personnes au Népal et au Tibet, estime la Croix-Rouge internationale après les inondations et la coulée de boue dévastatrice. L'organisation craint aussi que le bilan humain ne s'alourdisse. Pour l'instant, il s'établit à plus de 600 morts et plus de 2500 disparus. De leur côté, les Chinois évoquent pour l'instant 5 morts sur le territoire du Tibet. En Ukraine, les habitants de la ville de Kherson sont appelés à fuir. Les autorités s'avouent impuissantes à protéger les civils contre les attaques russes et l'hiver s'annonce plus dur encore, Daniel Fontaine.
8: Sur cette vidéo, le gouverneur de la région de Kherson s'adresse aux habitants de la ville et leur demande de partir. Il évoque la dernière attaque sur une centrale de chauffage urbain cette semaine. Kherson risque de se retrouver sans électricité ni chauffage cet hiver. L'Ukraine manque de munitions antiaériennes pour faire face aux attaques russes. Des attaques menées avec de nouvelles armes comme des drones à réaction. Le gouverneur Oleksandr Prokoudin.
9: Actuellement, il n'existe aucun moyen de détruire ce type de drone ni les bombes planant dans aucune région de notre pays. Nous devons donc le dire honnêtement, Kherson peut se retrouver sans électricité ni chauffage, non pas pour des heures ou des jours, mais pour une longue période et nous devons nous y préparer dès maintenant.
8: Kherson se trouve sur la ligne de front dans le sud de l'Ukraine. L'armée russe se trouve sur l'autre rive du Dniepr. L'Ukraine a dénoncé ces dernières semaines des safaris humains, de petits drones russes qui pourchassent et tuent des civils dans les rues de la ville. Kherson comptait 280 000 habitants avant l'invasion russe.
0: C'est une histoire qui se répète. Le ministre des Affaires étrangères va convoquer l'ambassadeur des États-Unis. Maxime Prévost déplore les propos que l'ambassadeur Bill White a tenus au sujet du ministre de la Santé, Frank Vandenbroek. Ce n'est pas la première fois que le représentant américain s'en prend au ministre belge. Cette fois, Bill White l'a publiquement traité de loser, Baptiste Tupin.
10: Effectivement, ça se passe sur les réseaux sociaux. Qui est le plus gros loser de Belgique, demande Bill White sur son compte Instagram. Sous cette question peu diplomate, l'ambassadeur américain publie un photomontage. On y voit Frank Vandenbroek. Le ministre de la Santé est représenté sur une étiquette sous laquelle on peut lire « Vandenbroek nuit à toute forme de plaisir de la vie ». L'ambassadeur américain veut manifestement faire référence à la mention « l'alcool nuit à la santé » qui pourrait bientôt figurer sur les boissons alcoolisées. Des propos intolérable, selon le ministre des Affaires étrangères. Maxime Prévost, actuellement en déplacement dans la région du Sahel, compte d'ailleurs convoquer l'ambassadeur américain dans les jours à venir.
0: Ce serait donc la deuxième fois que Bill White est convoqué depuis son arrivée en poste à Bruxelles, Baptiste.
10: Oui, Bill White avait déjà dû s'expliquer auprès des affaires étrangères, c'était au mois de février, lorsqu'il avait dénoncé une enquête au sujet de circoncision non médicale pratiquée par des circonciseurs juifs traditionnels. L'ambassadeur avait alors parlé de poursuites antisémites. Il visait déjà le ministre de la Santé. Les affaires étrangères avaient rappelé à Bill White les limites de sa fonction d'ambassadeur.
0: Les explications de Baptiste Tupin. L'actualité sportive en football, Anderlecht et l'Union sont fixés sur leur sort en Europa League. À partir du 24 septembre, ils auront chacun 8 matchs à prester en phase de Ligue. Anderlecht affrontera notamment deux clubs français, Marseille et Lyon. L'Union devra aussi jouer Lyon en plus de la Real Sociedad et de Beşiktaş. En hockey, les Belgian Lions affrontent l'Inde à partir de 18h15 dans le match pour la 7e place de la Coupe du Monde. Et puis en basket, nouveau match de préparation pour les Belgian Cats ce soir à une semaine de la Coupe du Monde. Avec un groupe à nouveau au complet, elles affrontent le Japon à Ostende. Voilà pour ces informations. Je vous souhaite une excellente soirée à notre écoute.
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12: Merci, retour de l'info, ce sera à 19h. On retrouve d'abord le Mobile Info. Comment ça se passe sur les routes ?
13: J'ai un accident à vous signaler sur le 25 Bastogne-Liège. C'est à hauteur de Neuville en direction de Liège. C'est la bande de gauche qui est obstruée. Soit donc particulièrement prudent à cet endroit. Et puis toujours sur le 25, mais dans l'autre sens, on a encore ce véhicule en panne à Tilf en direction donc du Luxembourg. Là, c'est la bande de droite qui est obstruée, toujours près de Liège. Sur le 40, Liège, Aix-la-Chapelle, vous êtes ralenti dans les travaux à Votem. 20 minutes de perdu en direction de Bruxelles. 25 en direction de l'Allemagne. Sur la 602 Lons-Saint-Chéné, vous perdez encore 10 minutes en direction de Chéné. Dans les autres travaux à Hachène, sur le 411 Namur-Arlon, vous perdez encore 30 minutes en direction de Namur, 20 en direction d'Arlon. Du côté de le 42 Liège-Mons à Sambreville, 20 minutes de perdu. Sur le ring de Bruxelles, nous avons un véhicule en panne à hauteur de Maquelen, c'est en direction de Waterloo et la bande de droite est obstruée. Et vous perdez 10 minutes entre Strombeek et Maquelen.
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12: Et du côté de la météo, comment ça se passe ce soir ?
15: Bonsoir à toutes, bonsoir à tous. On garde un œil sur le ciel et un parapluie à proximité. Alors ce soir, les dernières averses vont, cela dit, peu à peu s'espacer. Et la nuit prochaine sera nettement plus tranquille et généralement sèche. Les températures pour la nuit, 13 degrés à Virton, 12 au signal de Botrange, 16 du côté de Gand, 16 également à Tournai, 17 à Ostende. Demain matin, une nouvelle perturbation arrive par l'ouest. Elle nous amène alors des nuages, c'est vrai, mais surtout des averses. Des averses qui vont traverser le pays dans l'après-midi. Dimanche, le ciel restera changeant avec de jolies éclaircies, mais quelques ondées également. Et puis la semaine prochaine commence dans une ambiance assez fraîche. Alors c'est vrai qu'on a eu frais aujourd'hui vendredi, puisqu'on avait 9 degrés de différence par rapport à hier. Mais demain, ça remonte déjà et puis comptez autour de 21 degrés lundi, mardi, mercredi. Ensuite, le mercure remonte encore doucement vers 23 degrés.

0: jusqu'à 19h sur Vivacité, on n'a pas fini d'en parler. Avec Patrick Weber et Sébastien Pierret.
1: Voilà, après le journal, vous êtes bien informés. Tant mieux, ça va continuer, mais de façon différente dans votre émission, avec toujours, parce qu'on a réussi à le tenir 2 heures.
2: Oui, oui.
1: Extraordinaire.
2: Ça commence tout doucement à gigoter, hein, vous le voyez. La chaise commence à bouger un peu.
1: On vous a ligoté depuis une heure, donc tout va bien. Merci Adrien du Viveur d'être avec nous.
2: Avec grand plaisir. C'est vraiment un grand plaisir de pouvoir discuter avec vous, échanger avec vous autour de ces thématiques qui sont, ma foi, bien, bien d'actualité, quoi.
1: Eh bien, plaisir partagé. On découvre la suite du programme avec vous, Sébastien.
3: La détresse et la colère de Bruxellois, ils n'en peuvent plus des coups de feu à répétition liés au trafic de drogue. Où en est la guerre entre les États-Unis et l'Iran? Donald Trump dit blanc un jour, noir le lendemain. On se pose et on fait le point dans Où va le monde?
1: Il n'y a pas que le prince Gabriel qui aura fait parler de l'armée cette semaine.
3: Non, les premières recrues ont commencé leur service militaire volontaire. C'est le sujet de notre interro de rentrée. Qui dit rentrée dit nouveauté. Plus de grand format cette saison, mais le portrait d'un héros du quotidien. Et cette semaine, une prof de religion ultra motivée. À 72 ans, Florence donne toujours cours. Trop petite pour faire des frites, les patates souffrent de la sécheresse. Quel temps pour la planète nous dira tout ce que cela pose comme problème aux producteurs.
1: C'est terrible ce que vous êtes en train de nous dire, mais on en parlera plus loin dans l'émission. Merci d'avoir choisi Viva. On partage tout ça ensemble jusqu'à 19h. Autre sujet à la une de l'actualité cette semaine, Sébastien, nous sommes à présent en région bruxelloise avec un phénomène inquiétant et qui semble ne pas connaître de trêve.
3: 6 fusillades en 4 jours dans la capitale. La région vit en ce moment une nouvelle flambée de violence liée au trafic de drogue. Un commissariat de police a été pris pour cible à Anderlecht. Une balle est arrivée dans une habitation à Saint-Gilles ou encore, dernière en date, ces coups de feu sur une terrasse d'une pizzeria à Saint-Gilles. Toujours, le bourgmestre n'en peut plus.
4: J'ai vu des enfants flamands de Hasselt et de Oud-Hallen hier qui avaient peur d'avoir des balles dans le corps et on ose dire que je suis passif. C'est honteux, c'est scandaleux. Je demande qu'on comprenne la hauteur du danger.
3: Et il n'est pas le seul. De nombreux habitants de la capitale sont à bout, angoissés pour eux et pour leurs enfants.
1: On accueille Marcella Militel, qui est présidente de l'ASBL Basta et qui est voisine, qui est riveraine. Merci Marcella d'avoir accepté notre invitation. Vous comprenez la réaction tellement émotive, bien sûr, de ce bourgmestre?
5: Je pense que c'est une des réactions que probablement plein de mamans peuvent vivre, surtout celles qui avaient des enfants dans la terrasse la nuit même. Il y a des habitants qui s'est retrouvé, qui habitent dans les quartiers, qui ont ouvert une porte à une amie qui allait rentrer en écoutant la fusillade par l'interphone. Il y a des personnes normales, des mamans, des papas, des enfants qui prend la porte des halles pour aller laisser les enfants les jours de la rentrée à 7h du matin et qui a une nouvelle fusillade à 7h du matin devant la métro. Pas seulement métro, il y a les métros, l'école, l'ONE, donc des lieux extrêmement fréquentés aussi par des familles avec des enfants. Je pense que qui n'a pas entendu des coups de fusil ne peut pas imaginer l'angoisse que ça pourrait générer. Pas seulement les jours même, dans les jours à venir.
3: Vous-même, en tant qu'habitante de Saint-Gilles, vous avez régulièrement entendu des coups de feu ces derniers temps?
5: On entend régulièrement des coups de feu. On ne sait pas parfois si c'est des pétards, si c'est des coups de feu. Les derniers ont été particulièrement forts.
3: Comment on réagit?
5: La réaction, c'est d'appeler, pour l'instant, je pense que tous les habitants de Saint-Gilles, ils ont le numéro du bourgmestre, le numéro des différents policiers de quartier, ou appeler si quelqu'un, un proche dans la rue qui doit rentrer, on appelle tout de suite. Donc, je pense que les peurs peuvent être nombreuses. Il y a des gens qui échangent tout de suite dans les réseaux sociaux quand ils entendent des fusillades pour dire est-ce que vous avez entendu aussi, c'est quoi, pour se rassurer. Mais la question, c'est que cela ne peut pas devenir une habitude, une normalité.
3: C'est quoi l'ambiance, là, pour le moment, dans le quartier, dans la commune?
5: Ce que j'ai vécu, c'est qu'au début, il y avait beaucoup d'échanges, moi personnellement, avec des voisins, des amis, des associations, un peu, qu'est-ce qu'on peut faire? Il faut faire quelque chose, là, ça dépasse. Beaucoup de rage, il y a de la peur, encore, qu'il y a quand même des fusillades, mais il y a aussi une nouvelle énergie qui commence à sortir par les habitants, par le monde associatif, de commencer à prendre les choses en main.
1: Comment ça se traduit?
5: Et c'est pour ça qu'il s'est né l'idée d'organiser un rassemblement ce dimanche à 15h à Place Bethléem. Donc ça, c'est les premiers faits. Les faits que 2-3 associations se contactent, se mettent ensemble. Ouais. Les messages, je pense, du monde associatif principal, c'est de dire, 1, la société civile est là. on va reprendre place et possession de l'espace public. C'est pas possible de les laisser complètement à l'abandon pour qu'eux, ils continuent à faire et que nous, on doit changer les habitudes. C'est pas nous à être au mauvais endroit, c'est eux qui sont au mauvais endroit. Ça, c'est le premier message.
3: Parce que c'est ça qui se passe aujourd'hui. Il y a des quartiers où les gens n'osent plus fréquenter certains endroits de la commune.
5: Les Saint-Gillois, je pense qu'ils sont assez persévérants, ils continuent. La preuve en est qu'après une première fusillade, ils continuent à aller dans cette pizzeria parce que on est conscient aussi qu'il ne faut pas laisser non plus les commerçants en l'abandon. La place Bethléem, elle a perdu déjà plusieurs commerces qu'ils ont fermés. On ne veut pas qu'ils s'affirment. Avant, place Bethléem, c'était une place méditerranéenne magnifique avec les Grecs et tous les enfants qui jouaient. On dirait vraiment d'être au Méditerranée, une deuxième ville méditerranéenne en été. Et maintenant, on ne peut pas continuer à laisser faire en sorte qu'on leur laisse le territoire. Donc ça, c'est la première chose. La deuxième chose, très importante, donc je ne dis pas un ordre, hein, c'est ré-soutenir entre voisins et entre personnes. Parce que s'il est vrai que peut-être le monde associatif, on se retrouve au sein d'une association, on parle, on discute, il y a des personnes qui se sentent très seules. Mmh. Et donc, c'est retrouver...
2: Créer du réseau, alors.
5: Et l'autre chose, c'est en tant que citoyen, on a aussi un rôle. Les problèmes des organisations criminelles, c'est aussi notre problème. C'est de la politique, c'est de la magistrature, c'est de la police. Mais nous, entre citoyens, on a aussi un rôle à jouer dans notre quotidien.
3: Comment est-ce qu'on gère toutes ces fusillades, tous ces coups de feu avec les enfants ?
5: Ah, c'est une grande question. Il faut se rappeler qu'il y a eu l'année passée des coups de fusil qui sont rentrés, des balles qui sont rentrées dans l'école quatre saisons à Place Bethléem. Il y a eu l'explosion à la fin de l'année scolaire, mois de mai, juin, où tous les vitres de l'école Fille de Marie sont explosées, toutes les vitres. Cela veut dire que si ça s'est passé en journée, il y avait un véritable drame. Et quelle image aussi on donne aux enfants, quelle habitude ils vont avoir. Est-ce qu'on veut vraiment transmettre que c'est normal dans la capitale d'Europe, dans une ville, d'une nation démocratique, que les enfants soient confrontés à ça? Et là, je pense, l'angoisse de tous les parents de savoir que ce chemin-là peut être fatal.
3: Est-ce qu'aujourd'hui, vous avez des voisins qui pensent à quitter Bruxelles?
5: Oui, plein. Oui, oui. Il y a beaucoup de personnes qui réfléchissent, qui ne veulent pas se résigner. C'est des discussions. Je voudrais quitter. En même temps, j'aime ma commune. C'est dynamique. Et l'ambiance... Mmh. Saint-Gilles offre les opportunités culturelles et l'effervescence artistique d'une capitale, mais avec l'ambiance conviviale et les dimensions d'un petit village. C'est magnifique pour des familles.
3: Est-ce que vous les voyez, les dealers?
5: À la rue, oui, tout le
3: oui.
5: temps.
3: Oui, justement. Est-ce que c'est des jeunes gars du quartier?
5: Si on se retrouve, on voit c'est des êtres humains. J'ai plusieurs fois vu un enfant qui tombe en vélo et un des dealers qui l'aide. Allez, c'est rien. C'est des êtres humains. C'est des jeunes, souvent, les plus jeunes. Il y a beaucoup de mineurs non accompagnés qui sont dans la rue. Qu'est-ce qu'on offre à ces jeunes? C'est leur seule chance de survie, en fait. Et donc, ces jeunes, même si on dit on va te mettre en prison, j'ai pas d'autre lieu où aller.
2: Et les transactions, elles se font comme ça, ouvertement, devant tout le monde?
5: Oui. Un peu en cachette, de rien, un peu un arbre, mais non, pas, c'est pas tellement caché, quoi.
2: Non, c'est ça.
5: Les transactions, ça...
2: Il n'y a pas de tabou autour de ça, ça se fait comme ça, ils ne sont pas du tout gênés.
5: Non, c'est de plus en plus... Après le Covid, il y a eu vraiment un moment charnière où c'est devenu beaucoup plus éclatant, beaucoup plus fort. Après, il faut dire, il y a la demande, et donc il y a l'offre. Les consommateurs qui n'ont pas les moyens et qui sont en fort détresse, en fort besoin, ils peuvent devenir violents parce qu'ils cherchent de l'argent. Il y a eu des voitures qui sont cassées, ils essayent de voler n'importe quoi, même les revendre pas forcément la vraie valeur. Et donc, il y a eu des situations où même les habitants se plaignaient parce qu'il y avait un consommateur devant chez eux, et les dealers qui défendent les consommateurs, qui disent à l'habitant, tais-toi parce que laisse-le
2: j'ai besoin de mon argent.
1: C'est l'occasion de rappeler qu'il n'y aurait pas de dealers s'il n'y a pas de consommateurs. En fait, c'est un autre débat.
3: Vous avez changé certaines de vos habitudes?
5: Il y a des moments, je ne dois pas nier qu'il y a des moments d'angoisse où j'avais un peu l'angoisse à prendre le métro. Après, il y a le raisonnement, la tête qui dit il ne faut pas céder à ça, il faut être rationnel. J'ai la peur parce que je sais que ceux qui font comme les fusillades, c'est des jeunes qui ne pensent pas du tout au fait qu'il peut avoir des enfants, etc. Donc, ça peut-être augmente les stress. Et donc, on pense à changer ses habitudes, de ne plus aller manger là, mais après, on pense que ce n'est pas juste. Par exemple, hier soir, j'ai rentré à la maison en venant du Parvis, je me dis... est-ce que je passe par Bethléem, est-ce que je passe par Todorovera, où il y a la place de Deban. Donc bon, est-ce que laquelle des deux fusillades je veux éviter. Et en descendant, par contre, à un moment, j'entends une chorale qui chante Bruxelles, à Bruxelles. Je me dis, c'est quoi? Et c'était magnifique. Il y avait des habitants où ils chantaient des chansons un peu d'amour vers Bruxelles. Et l'ambiance était vraiment magnifique.
1: Merci Marcella Militello. On vous souhaite un bon retour serein et calme chez vous à la maison. On était très contents de vous accueillir en studio. Adrien Duvivier est toujours avec nous, il a une rentrée très chargée, on vous l'a dit sur les planches aussi, on vous révèle tout dans un instant.
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1: Adrien Deviveur, oui. Le quad neuf avec vous prend une résonance particulière, bien sûr. Mais est-ce que c'est vraiment un quad neuf d'ailleurs, parce que c'est le titre de cette rubrique, quand on a envie de connaître l'actualité de notre grand témoin, c'est un retour sur les planches.
2: Ouais, retour sur les planches, effectivement, deuxième saison de cette pièce qui s'appelle La Tornade. C'est une adaptation du livre que j'ai écrit pendant le confinement, On m'appelle La Tornade. Un livre qui essaye d'expliquer ce qu'est le TDAH, d'expliquer comment on vit avec le TDAH et comment on fait pour vivre avec des personnes qui ont TDAH. C'est-à-dire que j'ai donné aussi.
3: On peut rappeler quand même, du coup,
2: oui, ce que c'est. Oui, TDAH, trouble déficitaire de l'attention avec hyperactivité. À l'époque, on disait avec ou sans hyperactivité. Maintenant, il y a une nouvelle terminologie qui est en train de se mettre en place au niveau international. Et donc, on parle d'hyperactivité d'office. En fait, souvent, on a tendance à un petit peu utiliser ce terme de mauvaise manière. C'est-à-dire qu'on dit il bouge beaucoup, ça veut dire qu'il est hyperactif. En fait, c'est une hyperactivité cérébrale. Ça veut dire qu'il y a donc énormément de choses qui se passent dans la tête, des libérations de dopamine quand il ne le faut pas et des rétentions de dopamine alors qu'il en faudrait. Et donc, en gros, ça provoque une hyperactivité cérébrale. Et donc, cette problématique-là, ce neuroatypisme, moi, j'ai été diagnostiqué il y a une dizaine d'années maintenant, et je trouvais que c'était vraiment important d'en parler en tant que personnalité publique, de parler de ça autour de moi et d'essayer de sensibiliser autour de ce trouble qui est encore peu connu, qui est parfois surdiagnostiqué aussi. Il y a parfois des gens qui disent aux parents d'élèves votre fils il est sûrement TDAH, mettez les choses en place.
1: C'est bien de le dire, ça, je trouve. On n'en a jamais autant parlé, est-ce qu'on en parle à la limite un peu trop?
2: C'est parfois le plus gros problème, c'est qu'on en parle de trop, c'est qu'on surdiagnostique aussi, et que du coup ça fait perdre du crédit aux personnes qui en souffrent vraiment et qui ont vraiment des problèmes à se mettre d'écouter en classe ou de trouver la solution au boulot, quoi, par exemple.
3: Mais c'est bien que vous en parliez, parce que c'est vrai qu'on a entendu récemment beaucoup de profs, là, dans le contexte actuel, qui disent, mais enfin, on a déjà de plus en plus de boulot, et puis on a de plus en plus d'élèves aussi qui sont hyperactifs, ça prend plus de temps à gérer. Est-ce que, avec votre expérience, je sais pas quel genre d'élève vous étiez, vous, par exemple?
2: Moi, en fait, j'ai été dans la lune et très timide, complètement à côté de la plaque pendant quelques années, donc jusque, je dirais, 4-5e primaire, et puis j'ai commencé à devenir turbulent, parce que c'est à ce moment-là que j'ai commencé à comprendre que j'étais pas comme les autres, que j'étais en marge, et du coup la seule manière de pouvoir libérer la pression et ne pas être obligé de rester dans ces standards non-stop et dans les normes non-stop, c'était de faire l'animation en classe, de perturber les cours, d'insulter les profs, moi j'ai été très loin l'impulsivité, en fait, parce que ça vient souvent de là. Et donc en gros ça s'est vraiment traduit par des grosses problématiques au niveau éducationnel,
3: vous aviez beaucoup de mots dans le journal de classe
2: tout le temps, mes mots dans le journal de classe, les points ont suivi jusqu'en 3e humanité. Et puis à un moment donné, j'ai décroché aussi en termes d'études, en termes de mise en rigueur du travail, que ce soit les devoirs et les leçons. Et donc là, j'ai commencé à doubler aussi. Donc ouais, c'est devenu plus problématique.
0: Mais l'école aujourd'hui, elle évolue. Mais c'est vrai que c'est quand même beaucoup d'heures passées assis derrière un banc à écouter des profs.
2: Ouais, donc clairement.
0: Là, ça ne matche pas trop avec les gens qui ont le même caractère que vous.
2: Non, ça ne matche pas trop. Alors après, il y a des profs qui essayent de trouver des solutions pour rendre les cours plus ludiques et rendre les élèves plus attentifs en proposant des jeux, en proposant aussi des activités à l'extérieur et en essayant de faire des liens aussi avec l'actualité, pourquoi pas. Juste une toute petite parenthèse, et je suis très fier de moi, j'ai retenu ce que vous avez dit il y a quelques secondes. Vous parliez des profs qui disaient qu'il y avait de plus en plus d'enfants TDAH dans leur classe. Il y a deux choses. Un, le diagnostic est de plus en plus présent, et tant mieux, parce que ça permet vraiment aux familles de s'en sortir plus facilement et d'avoir des outils pour s'en sortir. Deux, il y a aussi un facteur contextuel et un facteur environnemental dans le TDAH. C'est-à-dire qu'il y a des gens qui sont prédisposés à ça, qui ont une structure génétique qui fait qu'ils ont un TDAH qui est présent. Mais le swipe, le fait qu'on doive tout le temps aller plus vite, qu'on doive tout le temps donner une réponse de plus en plus rapide à des
1: sociaux,
2: questions qu'on pose, des réseaux sociaux, la récompense aussi, bah, va augmenter en fait pathologiquement cette problématique du TDAH. Et donc, clairement, voilà, c'est une problématique qui est de plus en plus présente et dont on parle. Et donc, tout ça pour revenir au fait que oui, les classes nécessitent, enfin, je trouve, nécessitent des aménagements pour pouvoir accueillir mieux les élèves. Au Canada, par exemple, c'est plutôt l'enfant neuroatypique qui est mis au cœur du projet, du processus, et donc les autres qui s'adaptent. Tout le monde pédale en classe, tout le monde a des chambres à air en dessous de son bureau pour détendre un peu les jambes et essayer de faire du mouvement, et tout le cursus est mis en place pour que ce soit les enfants neuroatypiques qui sont un peu au centre du process.
0: Un enfant qui se reconnaît là en vous écoutant ce soir, qu'est-ce que vous auriez envie de lui dire ?
2: Bah, il faut déjà, moi la première chose que j'applique, c'est l'autodérision. Moi je rigole de moi, je rigole du fait que je parle trop vite, je rigole du fait que je parle trop fort, je rigole du fait que je coupe la parole tout le temps. C'est hyper désagréable pour les autres, c'est bien désagréable pour moi aussi, parce qu'à un moment donné les gens décident de plus parler avec moi. Mais il faut en rigoler, il faut mettre ça sur la table, il faut directement le prévenir les gens qui nous entourent et de dire bah voilà, moi je fonctionne un peu différemment, je suis assez distrait, je suis pas super à l'écoute, j'essaye de réagir tout le temps. Donc un, en parler, deux, en rire, trois, essayer de cibler les bonnes personnes dans son entourage qui ont capté le truc. Moi, c'est ce qui m'a permis de me sauver la mise à l'école, c'est que j'ai capté 2-3 profs qui comprenaient mon système de fonctionnement, et donc j'ai eu tendance à aller souvent vers ces personnes-là pour pouvoir sauver un peu la mise auprès du corps professoral qui, eux, avaient envie de me couler tout le temps et qui trouvaient que j'étais un élève mal éduqué et qui avait envie de rien faire.
1: Il y avait une vertu thérapeutique à l'idée de partager ça à travers le livre et à travers la scène.
2: Bien sûr, d'office, c'est une introspection, ça m'a permis de retravailler sur moi-même, ça m'a permis de donner la parole à plein de gens dans mon entourage, tant au niveau privé qu'au niveau professionnel, et de me rendre compte à quel point je pouvais parfois pourrir la vie des gens. Patrick en a fait les frais aussi, parce qu'on a travaillé sur les mêmes projets pendant un certain temps. Et donc, en gros, c'était chouette, parce que du coup, ça m'a permis vraiment que les gens puissent donner aussi leurs astuces, leurs outils pour
1: Mais c'est pas l'idée de, Adrien, c'est pas l'idée de guérir comme on guérit.
2: Pas du tout, on guérit pas, ça, on vit avec ça, et c'est génial. Moi, je suis super content d'avoir cette TDAH. Ouais, d'office.
1: L'idée, c'est de vivre avec. Transformer ça, on a force. Tout pour la suite.
2: Bien, et de vivre avec, complètement.
0: Et tout
1: Arrêtez
0: ça, donc, vous l'avez mis en... Et donc, toute votre histoire, donc, on pourra la découvrir bientôt sur scène. Donc,
2: Théo.
0: La Tornade, au Théâtre de la Toison d'Or à Bruxelles. Et puis, vous allez partir
2: un peu partout avec
0: en tournée en Wallonie. Et c'est à partir du 11 septembre.
2: Ouais. La date phare, c'est quand même le 16 mars au Trocadéro à Liège. Ça me tient vraiment à cœur.
0: Ah bah voilà, la date est notée.
1: On continue à prendre le pouls du monde, lui aussi. Il a tendance à être un peu hyperactif. Restez avec nous.
4: Où va le monde ?
1: Une date, un bilan et beaucoup de questions au menu de cette chronique, Sébastien.
0: 6 mois aujourd'hui depuis le début de la guerre entre les États-Unis et l'Iran. 6 mois de frappe, de pause, de trêve, de promesses de négociations et de volte-face. Pas simple de s'y retrouver. Cet été, Donald Trump a multiplié les messages contradictoires. Un jour, une menace. Le lendemain, une main tendue. Bonsoir, Régis Derat.
22: Bonsoir.
0: 6 mois plus tard, où en est-on dans ce conflit ?
22: Alors, bourbier, impasse, enlisement. Les termes sont multiples pour décrire l'état des lieux. Et à ce stade, il faut bien le dire, l'échec de la stratégie de Donald Trump dans la guerre qu'il a engagée avec Israël contre l'Iran. On allait voir ce qu'on allait voir, disait le président américain. Le régime iranien oppressait. S'il fallait tomber, les Iraniens allaient être libérés des mollahs et la dictature militaire et religieuse n'aurait jamais l'arme atomique. Mais 6 mois après le début des opérations militaires contre l'Iran, les États-Unis sont comme bloqués entre deux étages, entre un cessez-le-feu fragile et la guerre qui pourrait reprendre à tout moment. Ce qui est sûr, c'est que Donald Trump ne veut pas, ne peut pas revendiquer la victoire écrasante annoncée, même s'il n'est pas encore contraint à un retrait humiliant.
1: Et puis on se pose quand même une question, Régis, dans quel état est l'Iran aujourd'hui et son régime qui paraît de plus en plus autoritaire ?
22: Alors, sans presse libre et autorisée à travailler dans le pays, on a peu d'écho de la vie de l'Iranien et de l'Iranienne lambda. Ce qu'on sait, c'est que l'inflation en Iran s'élève à près de 70%. Vous imaginez, hein, c'est considérable. Mais toute contestation reste impossible compte tenu de la répression totale du pouvoir toujours en place. Le régime des Mollahs a été durement frappé. Le guide suprême est mort, son fils a été désigné pour lui succéder, mais Mojtaba Khamenei reste invisible depuis le début de la guerre, sans doute est-il grièvement blessé. Mais c'est l'aile dure, l'aile la plus dure des gardiens de la Révolution qui garde le pouvoir aujourd'hui, et ceux-là, ils sont prêts à tout pour défier les ennemis, que sont les Américains et les Israéliens. L'Iran menace toujours de reprendre des frappes ciblées contre les pétroliers dans le détroit d'Ormuz ou bien contre des sites énergétiques dans les pays du Golfe voisin.
0: Alors, puisqu'il est dans une impasse au niveau militaire, Donald Trump joue une autre carte. Il veut renforcer les sanctions économiques contre l'Iran.
22: Exactement. Donald Trump promet une offensive économique très dur. Il veut priver de revenus le régime iranien, l'asphyxier, et cela passe par l'immobilisation de la flotte fantôme. Vous savez, ce sont ces navires qui transportent clandestinement le pétrole iranien. Les États-Unis menacent de sanctions secondaires tous les pays qui participent à ces circuits parallèles. La Chine notamment est visée, même si elle dit ne s'en soucier que très légèrement. Le second objectif est d'empêcher les importations en Iran de tout ce qui pourrait servir à reconstituer ses capacités militaires.
1: Bon, Régis, après 6 mois de conflit, cette guerre, ça c'est certain, hein, reste très impopulaire aux États-Unis.
22: Oui, car elle n'est pas nécessaire aux yeux des Américains. Plus de 60% des personnes sondées aux États-Unis désapprouvent le conflit aujourd'hui. C'est une guerre qui coûte cher aux Américains. Déjà 38 milliards de dollars ont été dépensés en 6 mois et l'administration demande 90 milliards de dollars supplémentaires. Et pourtant, la priorité des Américaines et des Américains, cela reste leur pouvoir d'achat, le prix de l'essence, le coût de l'alimentation. Du côté américain, 18 militaires sont décédés. Il y a 3500 morts côté iranien et ce serait bien plus important encore en cas de déploiement au sol, même si ce bilan reste extrêmement lourd, évidemment. Et donc, oui, cette guerre, dans un territoire lointain, reste très impopulaire aux États-Unis.
0: Alors, depuis le début de cette guerre, Hormuz est devenu le détroit le plus célèbre du monde. Exactement. Ce passage, on le sait, il est stratégique pour le commerce de gaz et de pétrole. Où en est-on ?
22: Alors, le détroit d'Hormuz reste verrouillé par Téhéran. L'Iran affirme qu'il ne sera rouvert qu'en échange de la fin de la guerre et la levée du blocus américain sur les ports iraniens. Or, on le rappellera quand même, hein, les pétroliers circulaient librement dans le détroit d'Hormuz avant la guerre. Et si Donald Trump annonce à présent qu'il veut en faire un territoire américain, en réalité, les États-Unis n'ont pas la capacité de rétablir un trafic normal des pétroliers dans le détroit d'Hormuz. Conséquence, le prix du baril de pétrole brut continue de jouer au yo-yo sur les cours boursiers.
1: Bon, conclusion, Régis, les États-Unis, ils sont coincés ?
22: En tout cas, ils sont contraints par leur propre calendrier, en plus, en l'occurrence par les élections législatives américaines de mi-mandat qui auront lieu début novembre et durant lesquelles Donald Trump, compte tenu notamment du coût de cette guerre, pourrait perdre le contrôle républicain à la Chambre des représentants et au Sénat. Et si Trump perd la main lors de ses midterms, il va devoir revoir son positionnement sur la guerre, peut-être retirer son armada, son porte-avions, ses soldats qui sont par milliers déployés dans la région et admettre une défaite face à l'Iran. S'il est galvanisé par une victoire, en revanche, il pourrait reprendre la guerre avec une intensité plus élevée encore.
1: Merci Régis Derat, c'était concis et c'était complet. Attention les amis, aucun relâchement dans la troupe ne sera toléré. L'interro filera droit aujourd'hui. Un petit coup d'œil sur le RTBF Mobile Info. Comment ça se passe sur les routes ?
5: Écoutez, ça va un petit peu mieux, sauf sur le 25. On a cet accident à hauteur de Neuville entre Bastogne et Liège, en direction de Liège. C'est la bande de gauche qui est toujours obstruée. Soyez donc prudents si vous passez par là. Toujours sur le 25, mais dans l'autre sens, on a un véhicule en panne à hauteur de Tilf en direction donc de Bastogne. Et là, il bloque la bande de droite. Au niveau des ralentissements, je vous le disais, ça va un petit peu mieux du côté de l'E42 Liège-Mons à hauteur de Sambre. Plus que 15 minutes de patience du côté de l'E411 Namur-Arlon, 20 minutes de patience en direction de Namur, 15 en direction d'Arlon. Du côté de l'E40 Liège-Aix-la-Chapelle à hauteur de Vautem, et bien là vous perdez encore 20 minutes en direction de Bruxelles, 30 minutes en direction de l'Allemagne. C'est là où ça reste le plus compliqué. Du côté du Ring, nous avons toujours ce véhicule en panne à hauteur de Maquelone et en direction de Waterloo qui obstrue la bande de droite.
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1: C'est le retour de l'interro, prêt pour l'inspection. Depuis le temps qu'on en parlait, cette fois-ci, on est entré dans le vif du sujet.
0: Oui, en avant-marche pour le service militaire volontaire. 500 jeunes candidats entament leur formation militaire. Ils sont répartis entre les divisions de l'armée, hein, terre, mer, air. Et les premiers ont rejoint les rangs de la marine cette semaine à Bruges. Service militaire volontaire, donc pas obligatoire, comme c'était le cas il y a des années. Une interro au garde à vous, donc.
1: J'en attendais pas moins de vous. Nous recevons le lieutenant-colonel Patrick Winopeningski, qui nous rejoint. Merci d'être avec nous pour répondre à ces questions des enfants. Je sais que c'est un exercice qui n'est pas simple, mais nous commençons. Vous êtes bien là, lieutenant-colonel ?
35: Oui, bonjour.
1: D'accord,
35: bonjour,
1: super. Merci. On commence avec la première question. Elle est signée Capucine.
36: Est-ce que le service militaire, c'est comme dans les films, avec un chef qui vous crie dessus, est-ce qu'il faut faire le ménage ?
35: Alors, ce qu'on voit dans les films est bien de la fiction et ne représente certainement pas la réalité des choses dans les centres de formation de base au sein de notre défense.
0: Donc, on ne écrit pas sur les candidats.
35: On n'écrit pas nécessairement sur les candidats. Les instructeurs sont bien formés spécifiquement et qualifiés pour mener à bien cette formation de base, à dispenser les cours et les formations avec un respect pour chacun, basé sur nos normes et nos valeurs de notre organisation, telles que le respect pour chacun et l'intégrité.
0: Et la propreté bien sûr, aussi, puisqu'elle demande s'il faut faire le ménage.
35: Le programme journalier prévoit en effet des petites corvées. Hein, ceci se traduit concrètement par des petites tâches d'intérêt général, telles que faire son lit le matin, le nettoyage de sa chambre, et par exemple aussi le couloir du bloc de logement, pour ne citer quelques exemples.
0: Question de Nel.
37: Est-ce qu'ils peuvent porter des armes sur eux ?
35: La réponse est bien évidemment oui. Il faut savoir que le port et la manipulation d'armes est bien réglementé au sein de notre défense. Le programme ou la formation de base prévoit des entraînements et des cours bien spécifiques sur la manipulation d'armes de base, des exercices de tir, etc. Et en dehors de ces sessions de cours et de formation, les armes se trouvent bien sécurisées dans les armeries, dans les différents quartiers. Donc il n'y a pas question que le jeune volontaire de service peut amener son arme chez lui, la maison.
1: La question de Julia vous concerne, Adrien.
38: Est-ce qu'il faut être très sportif ?
35: Il faut avoir un certain niveau de base, hein, une certaine condition physique de base. Hein, cela fait entre autres partie des tests de sélection avant de pouvoir entamer le service militaire volontaire. Mais il ne faut pas être un athlète ou un sportif de haut niveau. Le programme d'entraînement prévoit des cours bien encadré de sport pour travailler sur le physique et sur la condition physique de chacun. Et d'ailleurs, à la fin de la formation, il y a des tests sportifs de base qui sont prévus que le candidat ou que le jeune volontaire doit réussir, tout comme chaque militaire doit passer ses tests physiques annuellement.
0: On retrouve Capucine.
36: Est-ce qu'ils ont pu choisir leur section s'ils voulaient aller dans la marine ou dans l'armée de l'air ?
35: Oui, les jeunes qui ont postulé pour exécuter ou participer à l'année de service volontaire ont bien évidemment eu le choix pour entamer leur formation et leur année au sein de la force terrestre, la force aérienne ou la marine, et d'autant plus aussi sur l'endroit de casernement donc où cette année de service sera exécutée.
1: Julia, une question très pratique pour vous.
38: Peut-on rentrer chez nous pendant qu'on fait le service militaire ?
35: Pendant la formation de base, qui dure 10 semaines, il y a un régime d'internat qui est d'application. Donc, génériquement, le jeune ne rentre pas du lundi au vendredi, il reste au sein de la caserne. Après quelques semaines, il y a l'opportunité de rentrer une, voire deux fois par semaine, de sortir du quartier et de rentrer chez lui. À l'issue de la formation, on rentre dans un régime plus régulier, hein, la vie en unité, où là, en fonction du programme, le jeune rentre chaque soir chez lui ou pendant des exercices de plusieurs jours annoncés au préalable, évidemment, auxquels il participe, il ne pourra pas rentrer chez lui.
0: Charline.
38: Est-ce que les jeunes seront d'office dans l'armée s'il y a la guerre ?
35: Ça, c'est une très bonne question. Alors, il faut savoir que le but de l'année de service volontaire est d'offrir à nos jeunes une option de s'engager activement en faveur de la sécurité et la résilience de notre pays, tout en ayant l'occasion d'acquérir de nouvelles compétences et des expériences professionnelles. En cas de crise, et je n'aime pas nécessairement parler d'une guerre, mais en cas de crise, par exemple dans le cadre des inondations aussi ou l'aide à la nation, la défense aimerait bien évidemment faire appel à des réservistes qui pourront venir aider la défense et nos unités pour l'exécution de toutes nos missions.
1: Et voilà que Nel a une autre question pratique.
38: Combien il gagne avec le service militaire ?
35: Alors, il faut bien évidemment ne pas payer pour pouvoir exécuter l'année de service volontaire. Les candidats qui débutent leur formation, donc qui ont été sélectionnés, reçoivent un salaire de 2000 euros par mois. Et après avoir réussi la formation de base, le jeune a également droit à certaines indemnités financières en fonction des prestations qu'il effectue. Par exemple, un exercice de plusieurs jours, il ne rentre pas le soir, il aura droit à certaines prestations.
0: On retrouve Julia.
38: Est-ce qu'il faut faire des études avant le service militaire ?
35: Alors, il ne faut pas avoir fait des études supérieures pour pouvoir entamer l'année de service volontaire. Le public cible sont les jeunes de 17-18 ans hein, qui terminent leurs humanités. Donc, pas besoin d'avoir un diplôme d'études supérieures, mais il faut bien avoir terminé leurs études d'humanité.
1: Et à propos d'études, c'est Capucine qui voudrait des précisions.
36: Quel diplôme auront-ils au bout de l'année ?
35: Donc, les jeunes ne reçoivent pas de diplôme dans le sens strict du mot à la fin de l'année de service. Néanmoins, ils bénéficieront d'une très belle expérience individuelle, hein, lors de laquelle ils auront acquis beaucoup de compétences et de skills. Et d'autant plus, les jeunes auront également l'opportunité, en fonction du choix et de l'endroit de leur année de service, d'acquérir certains certificats, comme par exemple un permis de conduire camion, poids lourd, ou encore être opérateur drone.
0: Adrien de Viveur.
2: Oui.
0: Ça vous aurait plu de faire votre service militaire ?
2: Non. Déjà, moi, j'étais paniqué à l'idée quand j'étais petit, parce qu'à l'époque, c'était encore d'actualité. Quand moi, j'étais petit, on parlait encore du service militaire. Et heureusement, on m'a diagnostiqué daltonien. Et donc on m'a dit que ça allait être plus compliqué de faire le service militaire en tant que daltonien, et donc on m'a parlé du service civil qui allait durer 2 ans plutôt qu'un an en service militaire. Mais j'étais ravi parce que moi je suis vraiment pétrifié par l'armée, par la guerre, c'est vraiment un truc, je ne supportais pas ça. Mon père l'avait fait, donc il m'avait expliqué les trucs, je disais, oh non, jamais de la vie quoi. Ça,
1: lieutenant-colonel Patrick Winnepenning.
2: Désolé lieutenant-colonel.
1: Merci d'avoir répondu à nos questions et surtout aux questions des enfants. C'est nouveau dans l'émission maintenant, nous allons découvrir un ou une héros ou héroïnes du quotidien.
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1: Sébastien, c'est tout nouveau dans l'émission, hein, parce qu'il n'y a pas que des people et des célébrités à la une. On va décider aussi de mettre à l'honneur des héros du quotidien. Et pour commencer, on va à l'école.
0: Mais oui, c'est logique, évidemment.
1: Bah oui.
0: En cette semaine de rentrée, on part à la découverte d'une professeure passionnée, tellement passionnée qu'à 72 ans, Florence Preciuti enseigne toujours. Elle est prof de religion à l'Institut de la Vallée Bailly à Braine-l'Alleud et elle vient jouer les renforts caisses quand la pénurie de profs guette. Être en classe aux côtés des élèves, ça la rend heureuse. Loin de la contrainte, c'est pour Florence une forme de liberté. Margot Guyot et Véronique Weiss nous la présentent.
15: Bonjour à vous. On ne se connaît pas. On va faire connaissance toute l'année.
16: Une nouvelle classe de nouveaux visages et pour Florence Preciuti, une nouvelle rentrée. À 72 ans, elle accueille ses élèves de deuxième secondaire comme n'importe quel autre professeur.
15: Moi, c'est Preciuti et moi, je serai votre co-titulaire.
16: 7 ans déjà qu'elle a dépassé l'âge de la pension et pourtant, quand elle pense à ce moment-là, elle se souvient surtout d'une inquiétude.
15: Cet âge de la pension, je la redoute un peu. Et puis je me suis dit, tiens, finalement, il y a des possibilités de pouvoir poursuivre. Et je l'ai fait et j'étais heureuse. Et j'y ai trouvé un sens tout à fait particulier.
16: Ce sens, elle le trouve surtout ici, dans la classe, dans les discussions, dans les interactions avec les adolescents. Florence dit même qu'avec les années, elle s'est sentie de plus en plus libre dans sa manière d'enseigner.
15: Une forme de liberté avec ces jeunes que je retrouve devant moi et qui me rend vraiment, vraiment heureuse.
16: Et cette liberté, elle passe aussi par un regard différent sur ses élèves.
15: Je sors du préjugé qu'on peut avoir vis-à-vis du jeune. Comme on dit, maintenant, on la flemme, sont fatigués, ne font rien, etc. Mais non, j'ai envie, je vais les chercher, je dialogue avec eux. Je me sens finalement très proche d'eux.
16: Florence dit avoir changé sa manière d'être professeure.
15: Beaucoup plus sereine, beaucoup plus accueillante vis-à-vis des jeunes. Et puis, j'ai l'impression que je suis d'année en année davantage motivée. Donc, voilà.
16: Une façon d'enseigner qui surprend parfois autour d'elle. Ses proches ont eu besoin de temps pour comprendre pourquoi elle ne voulait pas simplement profiter de sa retraite.
15: En fait, ils n'ont pas compris, ils ne comprennent pas. Et il a fallu du temps et finalement de se dire que ok, si ça te rend heureuse.
16: Même chose chez certains collègues. Pour Florence, pourtant, le choix est assez simple.
15: Je profite et mon bonheur, c'est d'être avec eux. Mais j'ai aussi une vie à côté.
16: Florence le sait, elle ne pourra pas continuer éternellement.
15: Tant que je suis en adéquation avec les jeunes, etc. Et puis je suis en forme, donc voilà. Donc il n'y a pas de souci.
16: Madame Pretutti insiste sur un point. Elle ne veut pas prendre la place d'un jeune professeur, mais tant que la pénurie perdure, elle compte bien continuer à transmettre sa passion.
0: Adrien De Viveur, la passion, c'est aussi un moteur dans tout ce que vous faites.
2: Bah oui, évidemment, mais là, je veux quand même souligner la passion de cette prof. C'est juste génial. Hein. Moi, j'ai des profs qui étaient passionnés et qui m'ont aidé à m'en sortir. Donc,
1: des profs qui changent des vies. Hein.
2: Bah, bien sûr, évidemment. Ouais, tout à fait. C'est une chanson de Goldman, ça, non? Il changeait la vie. C'est pas sur un prof, ça?
1: C'est pas de Bruel? Non, sûrement pas.
2: Non, bien sûr que non. Moi, je suis évidemment passionné aussi. Et effectivement, la passion, bah, ça permet d'être beaucoup plus légitime, en fait, partout où on passe. Quand on est passionné, on fait passer...
1: Et rendre hommage, hein, comme vous l'avez fait, aux profs qui changent des vies, parce qu'on en a tous eu, et franchement, c'est super important. Vous avez la patate ?
2: C'est exceptionnel. Bon, non, bah, depuis que j'ai appris qu'il n'y avait plus de patate...
1: On en parle.
2: Il n'y aura plus de service militaire non plus, du coup.
34: Quel temps pour la planète ?
1: Et la raison, Adrien, des patates rikiki, oui. Côté météo, forcément, je vais le faire. Sinon, vous allez le faire. Les pommes de terre n'ont pas la frite, mon cher Sébastien.
0: Ah, ça m'avait manqué, le sens de la formule. Trop de pluie au printemps, pas assez en été. 2026, en effet, n'est pas une bonne année pour la pomme de terre. Les récoltes s'annoncent mauvaises avec des patates plus petites et moins nombreuses. Bonsoir, Théo Le Chanu.
4: Bonsoir Sébastien, bonsoir Patrick. Bonsoir.
0: Est-ce qu'on doit s'inquiéter pour nos frites ?
4: Alors on doit s'inquiéter, oui et non, rassurez-vous, la réponse est tout de même à nuancer. Alors oui, 2026 s'annonce comme une année compliquée pour nos producteurs, ça c'est sûr. Alors pourquoi ? De la pluie, on en a eu beaucoup, je dirais même, mais en avant-saison. Donc prenons l'exemple du mois de juin, où les quantités de pluie relevées ont été excédentaires de plus de 40 millimètres par rapport à la normale. Donc ces pluies ont eu différents impacts sur nos sols. Tout d'abord, ces sols ont été fragilisés au passage de nombreux orages et des fortes pluies. Et avec ces pluies, la terre est devenue plus compacte et a formé différents amas dans lesquels les pommes de terre ont moins d'espace donc pour respirer et pour grossir également.
1: Et après ces mois humides, donc c'est la chaleur hein, qui s'est emparée de notre pays.
4: Exactement Patrick, de nombreuses vagues de chaleur se sont succédées tout au long de cet été et le temps était très sec. Donc en juillet, on dénombre seulement 3 petits jours de pluie pour 10 mm tout au plus de cumul de pluie. Et en août, le constat n'est pas vraiment différent, même s'il y a un petit peu plus plu.
0: Et c'est donc ce cocktail sécheresse et chaleur qui va avoir un impact sur les récoltes à venir ?
4: Eh bien oui, parce qu'avec cette sécheresse, la plante n'a plus de réserve en eau suffisante pour bien former ses tubercules. Et donc le résultat est simple, hein, le nombre de pommes de terre est bien moins important et les calibres sont plus petits également. Donc, elles partent sur le marché du frais plutôt que de venir dans nos barquettes de frites.
1: Les pluies sont de retour, elles vont encore tomber dans les prochains jours. Est-ce que tout ça va pouvoir aider à ce stade-ci, hein, les plantations ?
4: Alors j'aimerais bien, mais malheureusement le mal est déjà fait. Alors sur une grande partie des parcelles, il ne reste plus que quelques feuillages. Donc dans l'ensemble, cela va un petit peu lisser la catastrophe. Mais les récoltes seront bien moins bonnes qu'en 2018, qui reste à ce jour une année particulièrement mauvaise en termes de récolte. Bon, heureusement, la récolte de 2025 avait été très abondante, ce qui a permis de mettre une partie de côté. Et de nombreux producteurs, d'ailleurs, en ont détruit ou allaient les détruire pour ensuite faire de la place pour les nouvelles pommes de terre de cette année, car le marché était saturé et ne valait vraiment plus le coup. Alors finalement, celles qui ont été conservées pourraient vraiment représenter une mine d'or aujourd'hui pour sauver, j'ai envie de dire, le naufrage.
0: Alors c'est vrai qu'elles ont été conservées, mais bon, un an après la récolte, elles sont dans quel état ces pommes de terre, Théo ?
4: Alors déjà, il faut savoir que les moyens de stockage sont vraiment impressionnants, en tout cas en Belgique. Elles sont placées dans l'obscurité, dans des grands hangars ventilés et à basse température, et donc cela permet d'éviter pas mal de choses. Ça évite que les pommes de terre pourrissent, qu'elles ne germent et également qu'il y ait des maladies qui se développent. Concernant leur état, un an après, eh bien, il est encore bon, mais les pommes de terre ne sont plus toutes fraîches. On considère que la conservation est bonne jusque 8 à 12 mois tout au plus. Donc, à ce jour, ce sont ces surstocks de 2025 qui devront être les premiers injectés sur le marché pour permettre de respecter une partie des engagements avec les fournisseurs qui, eux, sont signés bien avant. Et donc pour conclure, eh bien cette année, on aura à coup sûr un impact sur les prix de la pomme de terre. Et à plus long

0: de plus en plus changeante et de plus en plus extrême.
1: Oui, c'est vrai, Théologie, parce que vraiment, là, on est passé d'un extrême à l'autre. Il y a quelques semaines, on disait qu'on avait trop, qu'on ne savait plus quoi en faire de toutes ces pommes de terre. Adrien, et justement, oui. Pour un TDAH, le fait d'être au jardin, comme ça, de s'occuper de son petit potager.
2: Ouais, c'est une petite reconnexion à la nature, aussi. C'est une sorte de petite,
1: vous
2: méditation. Bah, un tout petit peu. Ouais. En plus, j'ai un grand jardin.
1: Bien donné d'elles.
2: Non, mais je tourne très vite en rond et du coup, je fais un tout petit peu. Ça pousse pas assez vite, je monte sur mon vélo et je m'en vais. Et donc, je vais voir la nature des autres et les patates des autres. Mais globalement, oui, c'est clair que je suis petit-fils de personnes qui adoraient jardiner, adoraient les potagers. Mon grand-père en avait un énorme. Et donc, oui, j'ai été un peu baigné là-dedans quand j'étais petit, mais c'est pas ma passion première, c'est vrai.
1: Merci.
2: Les frites, ça passe bien.
1: La sauce, forcément, question obligatoire.
2: Moi, je suis plutôt tartare. Moi.
1: Tartare.
2: Ouais, et vous?
1: Ouais, comme un tartare.
2: Un tartare aussi.
3: C'est tartare.
2: Ah ouais,
3: wow. Tartare maison.
2: Mais c'est hyper rare, hein, trois tartares.
1: C'est une autre affaire.
2: 100%
1: le
2: tartare, c'est bon.
1: Tartare maison. Viens chez vous en profiter. Merci, Adrien. C'était un réel plaisir d'ouvrir cette saison avec vous.
2: Ah,
1: mais les questions, elles ne changent pas. On a abordé plein de thèmes. Vous aimez ça? Quel thème qui a retenu le plus votre attention?
2: Oh, moi, j'ai un petit coup de cœur pour le hockey. Moi, j'aime beaucoup le hockey. J'aime beaucoup le sport de manière générale. Et je trouve que la Belgique est très bien représentée sur la scène du hockey au niveau mondial. Et donc, je salue les performances des hockeyeurs, même si ça a été un gros coup difficile pour les joueurs masculins là qui ont eu un peu du mal à accepter cette défaite, et je trouve que les interviews étaient hyper émouvantes aussi parce qu'ils avaient envie de remporter la coupe à la maison, donc voilà, bravo à ces sportifs qui donnent tout et qui sont parfois dans des conditions très compliquées pour réussir à obtenir des résultats comme ils le font.
1: On nous réécoute, Sébastien ?
3: On ne change pas les bonnes habitudes, on nous réécoute sur Ovio et sur toutes vos applications de podcast, soit l'émission dans son entièreté ou alors séquence par séquence grâce à Julien que l'on salue.
1: Et que l'on remercie. Allez, merci d'avoir donc suivi cette émission. On se retrouve, vous c'est du côté du JT.
3: Pas tout de suite, on se retrouve d'abord la semaine prochaine sur Vivacité. Je serai encore avec vous la semaine prochaine.
1: Avec un grand bonheur. Et on se retrouve dans C'est pas fini dès lundi. Passez un excellent week-end et ça ne change pas non plus d'ici là. N'oubliez pas d'être heureux.
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19: Il est 19h. David Riffon, bonsoir à tous. À Bruxelles, n'importe qui peut se prendre une balle. C'est la punchline, la déclaration du jour. On la doit à Julien Moinil, le procureur du roi de Bruxelles. C'est une fois de plus inquiété de la recrudescence des fusillades dans la capitale. Julien Moinil a répété, il réclame des moyens structurels pour le parquet, la police judiciaire fédérale et l'ensemble de la chaîne pénale. Je ne vais rien lâcher, a-t-il ajouté. Le renfort policier annoncé pour sécuriser les rues est bienvenu, mais ne permet pas de démanteler les organisations. organisations criminelles. Il manque par ailleurs aussi encore 80 enquêteurs à la police judiciaire fédérale bruxelloise. Compléter le cadre, ce n'est pas du renfort, c'est simplement respecter la loi. Alors sur le contexte, les tirs à répétition ces 8 derniers jours dans la capitale sont le fait de représailles entre deux organisations criminelles impliquées dans le trafic de drogue.

0: a expliqué Julien Moinil.
1: Tant qu'on n'aura pas neutralisé les têtes de réseau qui sont à l'étranger, eh bien, cette vague de violence va pouvoir perdurer. Et donc, c'est fondamental qu'on puisse améliorer également la coopération internationale. Et pour anticiper une question, est-ce que vous pensez que ça va se calmer? Non. Est-ce qu'il y a des risques de nouvelles fusillades? Oui. Et est-ce qu'il y a des risques pour les citoyens? Oui. Et donc, l'enjeu, il est énorme. C'est pour ça que quand je demande quelque chose et que je réclame des moyens, ce n'est pas une demande qui repose sur des éléments subjectifs, c'est objectif.
0: Le procureur du roi, Julien Moinil, interrogé par Pierre Vandenbulcke. 4% en août contre 3,5% en juillet. L'inflation continue d'augmenter chez nous. Le coût de la vie en cause, la guerre au Moyen-Orient et l'envolée des prix du pétrole qui commencent à avoir des conséquences sur l'ensemble de l'économie. Des funérailles nationales pour Ratko Mladic en Serbie, c'est ce qu'a annoncé le ministre de la Justice. C'est celui qu'on avait surnommé le boucher des Balkans. Elle bénéficie en effet toujours d'un important soutien parmi la population serbe, comme a pu le constater notre correspondant Simon Rico.
2: À Travnik, comme dans plusieurs autres villes de Bosnie-Herzégovine et de Serbie, des nationalistes serbes ont défilé jeudi soir dans les rues pour rendre hommage à Ratko Mladic, l'ancien général de l'armée des Serbes de Bosnie, mort à 84 ans dans la prison de La Haye, pourrait même bénéficier de funérailles nationales dans son pays natal, malgré sa condamnation à la perpétuité pour le génocide de Srebrenica et plusieurs crimes de guerre et crimes contre l'humanité. Dès l'annonce de son décès, le ministre serbe de la Justice, Nenad Vujic, s'est exprimé devant les médias.
3: Tout d'abord, je dois exprimer mes condoléances à la famille du général Mladic. C'est une triste nouvelle pour nous tous, pour tout le peuple serbe. Cela fait déjà des mois que nous nous battions aux côtés de la famille pour que le général soit libéré pour des raisons humanitaires et médicales.
2: Pour justifier ses funérailles nationales, le ministre a invoqué le protocole réservé aux généraux. Beaucoup de Serbes continuent de considérer Ratko Mladic comme un héros n'ayant fait que défendre son peuple, de même que de nombreux autres criminels de guerre des années 90 condamnés par la justice internationale. Certains ont même aujourd'hui pignon sur rue avec le blanc-seing du président Aleksandar Vučić, un ancien ultranationaliste devenu officiellement pro-européen.
0: En Norvège, la dépouille du roi Harald V arrive au Palais Royal ce soir. Harald V de Norvège, doyen des souverains en Europe, est décédé ce matin à l'âge de 89 ans. Il souffrait de problèmes de santé depuis plusieurs mois et était hospitalisé depuis quelques jours pour une infection dans le sang. Conformément à la constitution norvégienne, son fils Haakon, 53 ans, va lui succéder. Il prêtera serment mardi prochain devant le Parlement. Les Norvégiens étaient en deuil également sur le Tour d'Espagne. Les coureurs de l'équipe Uno X ont porté un brassard noir et ils étaient bien décidés à rendre hommage à leur souverain. Andreas Leknessund a levé les bras devant son équipier et compatriote Tobias Alland Johannessen dans la 7e étape. Wout van Aert a terminé une très belle 3e place. Il s'empare du maillot vert de meilleur sprinter. L'étape d'aujourd'hui est allée aux échappées. La Coupe du monde de hockey, les Red Lions affrontent l'Inde en ce moment. C'est le match pour la 7e place. Un coup d'œil sur le score, c'était 1-0 pour les Indiens. Mais les Belges viennent de renverser la rencontre en inscrivant 2 buts coup sur coup. Anderlecht et l'Union Saint-Gilloise connaissent leurs adversaires en Europa League, en phase de Ligue. Les deux clubs bruxellois joueront tous les deux contre les Français de Lyon. Anderlecht sera également opposé à l'Olympique de Marseille, recevra aussi Hoffenheim où Nathan De Cat vient d'être transféré, ou encore Sunderland où Noah Sadiki évolue désormais. L'Union défiera, lui, outre Lyon, les Espagnols de la Real Sociedad, du Celta Vigo également, les Écossais du Celtic ou encore les Turcs du Beşiktaş. Merci de nous suivre, passez une excellente soirée.
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0: RTBF Mobile Info, Armel Delmel, un accident sur le 25.
5: Oui, toujours cet accident qui nous occupe entre Bastogne et Liège à hauteur de Noville. C'est la bande de gauche qui est obstruée à cet endroit, donc soyez particulièrement prudents. Toujours sur le 25, mais dans l'autre sens, en direction de Bastogne à hauteur de Tilf, on a toujours ce véhicule en panne sur la bande de droite. Donc là aussi, levez le pied, soyez prudents. Vous levez le pied également dans les zones de travaux. Vous perdez toujours 15 minutes en direction de Bruxelles. C'est sur le 40, Liège, Aix-la-Chapelle. la Chapelle à hauteur de Votem. Et puis dans l'autre sens, en direction de l'Allemagne, toujours 30 minutes de patience. Là où ça va mieux, par contre, c'est sur le 42 Liège-Mons à hauteur de Sambreville, plus que 10 minutes de patience. Et sur le 411 Namur-Arlon, vous perdez 20 minutes en direction d'Arlon, mais que 10 minutes en direction de Namur. Et puis la police nous signale également cet accident sur la Nationale 4 Arlon-Namur. C'est à hauteur de Ogne en direction de Namur. C'est la bande droite qui est obstruée et pour le moment, je ne vois aucun ralentissement à cet endroit.
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0: Très bon début de soirée sur RTBF Vivacité. Place à l'humour. On en rit encore, Adrien de Viveur.
7: Merci beaucoup. Le prochain rendez-vous de l'info, c'est donc à 20h sur Vivacité. Et tout de suite, eh bien, c'est la dernière de la semaine dont on en rit encore.
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7: Bonsoir à toutes, bonsoir à tous et bienvenue sur Vivacité, bienvenue dans l'émission On en rit encore, une émission qui est un doux mélange d'humour et de musique qu'on aime. C'est ça la promesse qu'on vous propose durant 1h, 60 minutes d'émission. Et je suis vraiment ravi de vous accompagner pour vous partager mes coups de cœur liés à la musique et mes coups de cœur d'humour aussi avec des sketchs qu'on vous propose tout au long de cette émission. Alors au programme aujourd'hui, on aura du Jérôme de Warzé, on aura aussi du très très bon moment des Enfants de cœur, hein, l'émission qui est diffusée le dimanche matin sur Vivacité. On aura l'occasion de vous proposer un sketch de Dominique Watrin. Et puis Virginie Hogg sera avec nous aussi. C'est la semaine de la rentrée. On va donc vous proposer un incontournable, le sketch L'Institutrice. Voilà donc pour le programme de cette émission. Installez-vous confortablement parce qu'on est ensemble pendant 60 minutes et je suis vraiment ravi de vous accompagner. On commence en musique avec Tame Impala et Dracula. Il y aura aussi Christine and the Queens avec Christine sur Vivacité.
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0: C'était Christine and the Queens avec Christine sur Vivacité. Dans quelques instants, le cactus du jour, il est signé Jérôme de Warzé.
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0: Vous avez peut-être eu l'occasion ce matin d'écouter Louis IX, de le voir aussi sur la Une télé et de découvrir la chronique de James Dino. Eh bien, on vous propose dans On en rit encore, version quotidienne, de revenir sur ce moment. Voici donc la version de l'actualité signée James Dino.
6: Alors James, je ne sais pas si vous avez vu, mais bonne nouvelle, puisque la façade avant du palais de justice est libérée de ses échafaudages.
7: Déjà ?
6: Ouais.
8: Voilà, il me semblait bien que j'avais ma petite musique de Samba de Jamé. Quelle bonne nouvelle, Jérémy, mais c'est extraordinaire. Quelle rapidité d'exécution. On avait posé les premiers échafaudages en 84. Vous me dites que 40 ans plus tard, c'est déjà réparé. Alors là, je suis bluffé à ce rythme-là. Le métro 3, dans moins de 100 ans, il est fini. Qu'est-ce qui nous arrive, Jean-Luc? Qu'est-ce qui nous arrive? C'est que même les ouvriers chinois n'en reviennent pas, là. Ça, c'est un coup à ce qu'ils nous envoient les espions pour comprendre comment on fait pour être aussi efficace. On est en train de susciter des jalousies, là. Attention. Pas que Poutine vienne nous foutre un drone dans la pierre fraîche, en sens. Pour un bicentenaire d'échafaudage. Alors on remercie évidemment chaleureusement toutes les personnes qui ont œuvré pour que cela soit possible. Grâce à elles, toute une génération, la mienne en l'occurrence, peut répondre à la question qui le tracassait le plus. Y a-t-il une façade derrière ces échafaudages? Ben, la réponse est oui, nous sommes heureux de le savoir. En fait, la seule personne qui n'est pas heureuse aujourd'hui, vous savez c'est qui?
7: Non.
8: Mais c'est le bonhomme qui louait les échafaudages depuis 1984. Ça fait 40 ans qu'il était rentier. Il avait chopé un chantier dans toute sa vie, celui-là. Weed for life, très fort en affaires. Le type ne pensait pas qu'il va aller les revendre au poil à ferraille de Mons. Hein. Il est en train de négocier avec le musée de Bruxelles pour les revendre comme pièces historiques. Et c'est vrai que ce sont toutes pièces historiques, ces fameux échafaudages. Alors concernant l'avancée des travaux, il ne faut pas trop s'emballer non plus, parce que là, vous le savez, c'est la fin de la première phrase seulement. Phase. Et croyez-moi, des phases dans les travaux à Bruxelles, il y en a souvent plusieurs. C'est-à-dire qu'en Belgique, il y a les travaux. Et il y a les travaux dans les travaux. Donc ça, c'est encore une autre histoire. En fait, le problème, c'est que le bâtiment est trop grand. Donc pour réparer la première partie, on a mis 40 ans. Maintenant, on va attaquer la deuxième partie. Mais comme la deuxième partie, ça va aussi mettre 40 ans, ben, le temps de finir la deuxième partie, il faudra refaire la première partie qui sera délaissée. En fait, voilà, c'est un problème sans fin, ça n'arrêtera jamais. Après les neiges éternelles, les travaux éternels en Belgique. En tout cas, j'ai adoré les propos de l'architecte qui s'est occupé des rénovations. Je ne sais pas si vous avez eu ça. Elle a dit, je cite, « Le principe a été de bien observer, comprendre et ensuite intervenir. »
6: Alors, on ne sait pas combien de temps ils ont pris pour observer, mais ils ont bien observé, ça, on n'en doute pas. Alors, est-ce qu'ils ont mis 10 minutes pour observer et 40 ans pour comprendre qu'il fallait intervenir, ou 40 ans pour observer et 10 minutes pour enlever les échafaudages? On ne sait pas, en tout cas, aujourd'hui, c'est fait et tout l'extérieur sera fini, donc pour le bicentenaire de 2030, on va enfin pouvoir faire des belles photos. Le problème, c'est qu'après, il faudra traquer l'intérieur. Ben, oui. Et ça, c'est une autre paire de manches, c'est pas Valérie Damido qui va nous régler le problème. C'est apparemment, il y a des trous dans le toit, donc il y a des chutes d'eau. Ce n'est plus le palais de justice, ce sont les cascades de Caux. Il y a des rats qui se promènent un peu partout. Et je ne sais pas si vous le saviez, mais en juin, ils ont dû fermer la cantine du palais de justice parce que l'AFSCA est passé. Ils ont trouvé des trucs dans les marmites. Même Philippe Chechebès n'aurait pas mis le nez dedans. En tout cas, en plus, la moitié des geôles en bas ont dû fermer pour des raisons de sécurité. Il y avait des gros problèmes électriques. Les prisonniers risquaient de se faire électrocuter avant même d'être jugés. Et pour finir, comme la police, ils stockent toutes les saisies de cannabis. Je ne sais pas si vous le saviez, ça, tous les stocks de cannabis sont dans le palais de justice. Donc entre les
8: les effluves, hein? L'humidité, les fuites de gaz, et les juges ont parfois du mal à discerner convenablement. Enfin bref, voilà, tout devrait revenir à la normale pour la Troisième Guerre mondiale. En tout cas, j'ai remarqué que tous les Belges en étaient quand même parfois pire que les Français. Qu'est-ce qu'on râle, hein? Quand les travaux sont pas faits, on râle. Quand ils sont faits, on râle. Quand il n'y a pas besoin de faire des travaux, on fait des travaux. Quand y a... Enfin, vous l'avez compris. Allez, on se revoit dans 40 ans pour fêter la fin de la deuxième phase.
7: Ah oui. Et on attendra un cactus dans 40 ans, James. Oui, vous serez là, j'espère.
8: J'espère, oui.

0: Jason Mraz sur Vivacité avec I'm Yours. Dans quelques instants, je vous propose un sketch culte signé Virginie Hoc.
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0: Cette semaine, c'est la semaine de la rentrée. Peut-être que, comme moi, vous allez passer votre week-end à coller du plastique sur les cahiers, coller des étiquettes aussi, vérifier que tout est bien dans le pumier, préparer le sac de gym, préparer le sac de piscine, vérifier que tout est en place pour que les enfants puissent passer une deuxième semaine académique avec tout ce qu'il faut. Et puis, j'espère que ça s'est bien passé pour vous et que vous préparez un chouette petit week-end. En attendant, on va revenir donc sur un sketch en lien avec cette rentrée. C'est un incontournable. L'occasion donc de se replonger dans l'univers de notre comédienne adorée. Elle s'appelle Virginie Hoc. Elle nous propose ce sketch qui s'appelle L'institutrice. On parle du spectacle de l'école, des abeilles, du diplôme. Tout y passe.
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5: Chut, chut, je sais les enfants, je sais. Je suis très très en retard, mais j'ai eu un problème de réveil. Et alors il y a un connard qui m'a embouti. C'est pour ça que je... Comment Maxime ? Ah oui, non, je sais Maxime. J'ai dit un gros mot, mais c'est parce que je suis énervée. Alors je peux, voilà. Ok. Je suis désolée, Robin, pour le retard, mais ma voiture est dans un état, j'ai dû... Quoi ? Attends, excuse-moi, mais en voyant que j'arrivais pas, t'avais qu'à commencer avec eux et leur balancer la musique. Un peu d'initiative, quoi, merde ! Non, je sais, Maxime, je sais. J'ai dit un gros mot, mais c'est parce que je suis énervée. Alors, je peux ! Voilà. Ok, je suis prête, on peut y aller, tout le monde se met en place. On y va. Ah ! Qu'est-ce qu'il y a, pourquoi tu te marres ? Quoi, c'est à cause des ailes ? Attends, je te rappelle que moi, les ailes, dans 5 minutes, je vais les enlever. Mais toi, ton nez, hein ? Alors voilà ! Bon, les enfants, aujourd'hui, c'est le grand jour, hein ? Dans 1 heure, vos parents vont arriver pour assister à ce merveilleux spectacle qu'on répète quand même depuis 3 mois. Je vais vous demander d'être bien attentifs et de bien vous souvenir de toutes les indications que j'ai données hier, ok ? Oh putain, j'ai oublié de le couper. Non, pousse-toi. Quoi ? Non, Maxime, j'ai pas dit... Ah non, j'ai dit putrin. Je suis dans le putrin. Tais-toi, tu comprends pas. Je vais mettre sur vibreur, on sait jamais.
6: Oh, maîtresse Nadège. Maîtresse Nadège.
5: Mais qu'est-ce que t'as, Dimitri ?
6: Bah oui, mais c'est pas... Ah, c'est parce que je...
5: Mais arrête de toucher ton titi, va aux toilettes alors. Ok, on va commencer, ça va être très chouette, on va bien s'amuser. Bon alors, vous vous souvenez, c'est un matin de printemps. Vous êtes dans une grande prairie. Les fleurs, vous vous éparpillez un petit peu partout et vous vous ouvrez. Les papillons virevoltent. Les abeilles, elles butinent et tout le monde est content. Allez, on y va. Jessica, c'est quoi cette cagoule ? Je comprends rien. Je fais comment pour te maquiller en fleurs, moi ? De la maïzena ?
6: Non, de l'eczéma.
5: Ah, oh, oh, dégueulasse, Berk. Oh, remets-la, alors. Oh. Oh. Bon, Robert, ça y est ? T'es prêt avec la bande-son ? Quoi, 5 minutes ? J'ai 40 minutes de retard, Robert, alors mâle-toi le cul, merde ! Maxime, je sais ! C'est quoi ce bruit ? Qu'est-ce qu'il y a, Mickaël ? On ne parle pas la bouche pleine, tu craches.
6: Mais c'est parce que Monsieur Martin vient chercher le ballon d'air. Là, c'est mastique.
5: Monsieur Martin. Oh.
7: Bonjour, Monsieur Martin. Non, allez-y, prenez les ballons. Prenez tout ce que vous voulez. Oui, on se voit après le spectacle, d'accord. On boira un verre, oui. Au revoir.
5: Oh, yes. Bon, on y retourne, mon Robert chéri. Les fleurs, les papillons, les abeilles. Stéphanie, remets tes ailes, s'il te plaît. Bon, allez, on se met en place. Mais il est où, Dimitri? Qu'est-ce qu'elle dit, la cagoule? Je comprends rien. Ah oui, oui, c'est vrai, il est aux toilettes, c'est pas grave, on va commencer sans lui. Voilà, Mickaël. Mickaël, toi, tu lâches le biscuit, qu'est-ce que je t'ai dit? Regarde-toi, tu ressembles plus à un gros bourdon qu'à une abeille, alors lâche ça. Derrière toi, plus tard. Attention, on se met tous en place, on est prêts. Attention, Robert. Musique!

excuse-moi, mais il n'y a pas que le nez chez toi. Il y a les oreilles aussi. Ça, c'est la musique du ballet des CM2. Ça n'est pas la bonne musique. On se remet tous à sa place. Alors, Robert, s'il te plaît, musique! Voilà! On se souvient? Allez, 2, 3, 4, 5, 6.

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0: C'était Hey Soul Sister, The Trains sur Vivacité. Dans quelques instants, je vous donne des bonnes dates à noter dans vos agendas pour que vous puissiez bien vous amuser en soirée.
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0: Allez, c'est parti. Notez bien le 15 septembre déjà, puisque nos collègues de l'émission des Enfants de cœur vous donnent rendez-vous au Hurlu Comedy Club à Moucron pour une émission exceptionnelle, un rendez-vous 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Gaëtan Delferrière, voilà, j'y viens maintenant et il sera en spectacle lui aussi. Gaëtan Delferrière, que vous entendez le jeudi matin dans le 8-9 sur Vivacité, eh bien il sera à la ferme Bonheur à Braine-l'Alleud le 3 octobre prochain, le 9 octobre à l'église Saint-Géry de Limelette et puis le 19 février ce sera au centre culturel de Chesnay pour un spectacle exceptionnel. C'est la revanche d'un outsider, d'un geek mi-belge, mi-français, qui est atteint d'un trouble de l'attention. Il va tout vous raconter durant son spectacle. C'est un spectacle très sympa, donc, qui s'appelle Spécial et que vous retrouverez, dont vous retrouverez toutes les dates sur son site internet, bien sûr. On continue cette émission en musique avec de très chouettes moments de musique qu'on aime sur Vivacité. Voici Taylor Swift, il y aura aussi Emmanuel Moire.

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0: Gros Malheur. C'était Emmanuel Moire sur Vivacité. Restez bien avec nous dans quelques instants. Le dernier sketch de la semaine dont on en rit encore et on vous a choisi, bien entendu, un moment culte. Dominique Watrin débarque.
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0: Allez, c'est parti pour la dernière de la semaine. On vous propose les aventures de Fernande, signée Dominique Watrin. Vous le connaissez, c'est le chroniqueur de l'émission des Enfants de cœur et très régulièrement, eh bien, il nous raconte la vie de sa voisine préférée. Elle s'appelle Fernande. Fernande, elle a une passion pour les gâteaux et les pâtisseries en pâte feuilletée.
3: Chaque dimanche,
4: elle est là.
3: Pour
4: est
3: ma là. Voisine Fernande, c'est sacré. Il lui faut sa dose de gâteau parce que, comme elle dit, je ne risque pas le diabète. Je l'ai déjà. Son péché hideux, c'est comme un péché mignon, mais chez Fernande, ce sont les pâtisseries en pâte feuilletée. Le côté ennuyeux chez elle, avec ce type de dessert, c'est qu'elle a toujours cru que, vu qu'on appelle ça de la pâte feuilletée, il faut la feuilleter comme un livre, et ça fait plein de miettes. Heureusement, Fernande compense les dégâts de son feuilletage en mangeant ensuite méthodiquement tous les restes de croûte tombés sur ses genoux. Je n'ai donc jamais rien dit jusqu'à dimanche dernier. En fait, le week-end précédent, je m'étais aperçu que, comme elle baissait vite la tête pour ramasser les miettes, des pellicules de son crâne tombaient dedans. En bon voisin, je me suis dit, il ne faut pas qu'elle mange ces pellicules. Avec sa teinture, ça doit être rempli de colorants. Dimanche, pour être serviable à l'heure du gâteau, je l'ai donc équipé d'une installation simple, issue de mon génie créatif qui fait des envieux. Je lui ai attaché le tuyau de son aspirateur sous le menton, avec la ceinture de son tablier, en le tournant vers sa bouche. Comme ça, adieu les miettes de gâteau et de permanente. La mise en place de son équipement a été prometteuse. C'est la suite qui a été moins concluante. C'est un fait scientifique avéré. La puissance des aspirateurs est très variable suivant les modèles. Je l'ai réalisé quand j'ai allumé. Celui de Fernande, c'était un puissant. À chaque fois qu'elle mordait dans sa pâtisserie, comme elle ne fermait pas la bouche assez rapidement, sa bouchée était happée par son aspirateur. Lorsqu'elle mange du sucré, Fernande... elle est comme son chien Snoopy, quand elle lui donne un nonos, agressive. En sentant chaque mie de pâtisserie toucher le bord de ses lèvres, puis être avalée par le tuyau de l'aspirateur, elle a perdu son sang-froid. C'est sans doute ça qui lui a fait ouvrir trop grand la bouche. Concentrée sur ma part de gâteau, j'ai subitement entendu un « oh » de sa Christine qui voit son curé faire pipi contre un mur en oubliant de se retourner. Et... en levant les yeux, j'ai vu son dentier happé d'un coup par l'aspirateur. Par bête réflexe, en sentant ses dents quitter leur place de parking, Fernande a alors baissé la tête et elle s'est retrouvée avec le tuyau d'aspirateur en marche, faisant ventouse contre la peau de son cou. On le sait, à un certain âge, on a trop de peau pour son corps.
4: Oui.
3: Fernande, à ce niveau, elle fait un peu boyau de saucisse mal rempli. Quand j'ai tiré sur le tuyau d'aspirateur pour le détacher, sa peau du cou s'est étirée, lui créant un bec de pélican profond comme un hamac.
4: Oh.
3: Voyant ça, pour déconner, j'ai alors réalisé quelques impros avec sa peau en trop. J'ai fait un cerf-volant en tirant très fort le tuyau d'aspirateur vers là-bas. Un drapeau qui flotte au vent en secouant son gouate comme un essuie-glace. C'était très amusant.
4: Oh non.
3: Sauf qu'à un moment, le cou de Fernande est resté pendouillant comme une montgolfière dégonflée. Sidéré par cette vision, j'ai coupé le contact de l'aspirateur et lui ai réenfourné en vitesse son dentier. Depuis lors, Fernande se pavane triomphalement dans le quartier avec un sourire noir, plein de poussière et de peluche, en montrant à tout le monde le gros suçon qu'elle a dans le cou. Et le comble, c'est que cette perverse ajoute toujours avec un regard vicieux que c'est moi qui le lui ai fait.
4: Eh ben oui, évidemment. Dominique Watrin et Fernande.
0: Les aventures de Fernande.

0: et à la musique qu'on aime sur Vivacité. Bien sûr, on va revenir la semaine prochaine. On sera là dès 19h pour une nouvelle émission dont on en rit encore. En attendant, je vous donne rendez-vous sur Ovio pour réécouter tous les contenus. Et puis, je vous donne rendez-vous aussi dimanche dès 10h pour une matinée placée sous le signe de l'humour sur Vivacité, les enfants de cœur. Et ensuite, on en rit encore version week-end avec Fanny Gendrin. Je vous dis à lundi. D'ici là, prenez soin de vous.
1: Bonsoir à tous, le gros coup de fret ce vendredi sera rapidement derrière nous. Ce week-end, les températures reprennent déjà quelques degrés. Il fera demain après-midi 23 degrés à Uccle, 22 à Namur, 20 du côté de Virton, 18 sur les hauteurs de l'Ardenne, 21 à Ostende. Le ciel, lui, restera assez capricieux, même si ce soir les averses vont progressivement disparaître. La nuit prochaine sera plus calme d'ailleurs, mais demain matin, les nuages reviennent rapidement par l'ouest et une nouvelle zone de pluie traverse ensuite le pays au fil de la journée. Et puis dimanche, le temps sera plus variable avec quelques ondées, mais également quelques éclaircies généreuses. En début de semaine prochaine, lundi, les températures resteront proches de 21 degrés. Elles remontent doucement par la suite.
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8: Il est 20h. David Riffon, bonsoir à tous. Deux violents orages ont balayé la Suisse ce vendredi. Ils ont fait une quarantaine de blessés et causé d'importants dégâts dans le canton de Zurich, par exemple. Des élèves ont été violemment touchés par la grêle. Une cellule psychologique a été mise en place dans leur école. Des rafales ailleurs dans le pays, allant jusqu'à plus de 140 km à l'heure, ont été mesurées, par exemple, dans le canton de Schaffhausen. Le bilan officiel des victimes de la catastrophe entre le Népal et le Tibet s'élève désormais à près de 580 morts et pratiquement 2000 personnes portées disparues. Le lac de retenue, formé par une accumulation de débris issus des crues dévastatrices, a commencé à déborder. Les autorités ont repris leurs opérations de secours après les avoir suspendues temporairement par précaution. Les hommages affluent après le décès du roi Harald V de Norvège, le doyen des souverains en Europe, salué pour son caractère, son côté humain et drôle. À Londres, le roi Charles III a exprimé sa profonde tristesse après le décès de son cher cousin dans une déclaration publiée par le palais de Buckingham. Pendant 35 ans, le roi Harald a servi son peuple avec un dévouement sans faille, guidant la Norvège à travers des périodes de grands changements. Avec chaleur et humilité, a salué Charles III. Le roi Frédéric du Danemark et son homologue Carl Gustav de Suède ont déclaré que Harald fut un représentant exceptionnel de son pays qui a donné tout pour la Norvège. Chez nous, le roi Philippe et la reine Mathilde ont salué une figure familière et un repère pour la population norvégienne. Une victoire en forme d'hommage. D'ailleurs, le Norvégien Andreas Leknessund s'est imposé dans la 7e étape de la Vuelta, le Tour d'Espagne, aujourd'hui, le jour du décès du roi Harald de Norvège. L'équipe norvégienne Uno X a même fait le doublé avec l'arrivée Tobias Alland Johannessen qui s'est classé 2e. Le Belge Wout Van Aert, lui, a terminé 3e. Il a repris des points en route et s'empare du maillot vert de meilleur sprinter.

0: Basket, un nouveau match de préparation pour les Belgian Cats à une semaine de la Coupe du Monde. Elles affrontent ce soir le Japon à Ostende. Un mot aussi de la Coupe du Monde de hockey, elle se termine tout doucement pour les Red Lions qui jouent la 7e place du tournoi contre l'Inde. Les Belges viennent de repasser devant, ils mènent 3-2. Enfin en football, c'est l'ouverture de la 4e journée de Pro League. Ce soir, Genk affronte Beveren. Merci de nous accompagner, passez une belle soirée.
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2: Petit point sur le trafic avec Armelle Delmel. Bonsoir Armelle.
3: Bonsoir Quentin.
2: Et on prend la direction de l'E411.
3: Oui, effectivement, l'E411 Namur à Arlon, puisqu'il y a des ralentissements. Vous perdez 30 minutes à hauteur de Vierde. Je n'ai pas d'explication pour ces ralentissements pour le moment. Si je les trouve, je vous ferai passer le message. Par contre, un peu plus loin dans les travaux à HN, là ça va beaucoup mieux. 10 minutes de perdu en direction d'Arlon. Sur l'E40 Liège-Aix-la-Chapelle, là aussi, ça va mieux, plus que 10 petites minutes de patience en direction de l'Allemagne. Et alors la police nous rappelle cet accident, c'est sur la Nationale 4 Arlon-Namur à hauteur de Ogne, c'est en direction de Namur, mais là il n'y a pas d'embouteillage à vous signaler.
2: Merci beaucoup Armel, prudence donc sur la route, et puis bonne soirée Armel, et bonne soirée à vous aussi qui rentrez chez vous.
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0: Teddy Swims, Mr. Know It All sur Vivacité.
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0: 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Bonsoir les amis et bienvenue dans ce début de week-end ici sur Vivacité au rythme de vos titres. Alors allez-y, lâchez-vous pour justement ce vendredi soir. Ce premier week-end après la rentrée, qu'est-ce que vous avez envie d'écouter? Qu'est-ce qui vous ferait plaisir? Dites-le-moi, plusieurs manières pour ça. Premièrement, le WhatsApp 0470 07 20 23, c'est entièrement gratuit, donc foncez, profitez-en évidemment. Et puis pour ce qui est des SMS aussi, c'est possible avec le 30 63 50 centimes le message. Je salue Chantal de Namur, qui nous a déjà envoyé un petit message. Bonsoir Chantal, ça fait plaisir de lire le petit SMS. Et puis vous aussi, profitez, choisissez un titre jusqu'à 23h, c'est votre émission. C'est vous qui faites la programmation. On m'a donné l'info pour le 411 à hauteur de Vierde. Pourquoi est-ce qu'il y a autant de bouchons en ce moment? Eh bien c'est parce que l'autoroute est fermée pour travaux pour cette nuit. Donc évitez absolument le secteur si vous en avez la possibilité. Et on remercie Armel Delmel qui nous a donné l'information il y a quelques secondes maintenant. Allez, dans quelques instants, premier titre que vous avez choisi. Avant ça, Sabrina Carpenter.

0: Sabrina Carpenter avec le titre Espresso arrive dans un instant. Et puis, j'ai aussi du Mylène Farmer avec C'est à qui le tour à vous proposer sur Viva.
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0: Ben Farmer avec C'est à qui le tour sur Vivacité dans ce Viva Musique. Eh bien, j'ai envie de dire, que c'est au tour de Chantal de Namur qui nous a envoyé son petit SMS en premier ce soir. Mais je vais quand même prendre le temps de saluer aussi ceux qui nous rejoignent avec, par exemple, Jean-Yves, Françoise, et Marc de Namur, Sébastien aussi. Et puis, j'ai vu quelques petits SMS comme celui de Stéphane d'Andenne, par exemple, ou encore Tia qui nous ont envoyé des petits SMS aussi. Ça fait plaisir en tout cas de vous lire. Merci les amis pour votre présence ce soir. Alors, à qui allons-nous ? Quel titre allons-nous écouter ? Eh bien, Chantal nous a dit « Bonsoir Quentin, j'aimerais entendre « Tourne les violons » de Jean-Jacques Goldman ». Merci beaucoup et bisous. Ben, merci beaucoup à toi Chantal, puisque c'est toujours avec plaisir qu'on écoute du Jean-Jacques Goldman ici. Et donc forcément, je l'ai calé dans les prochaines minutes. Et puis on a aussi du Lady Gaga à venir avec le titre de « Dead Dance » sur Viva.
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Gaga avec The Dead Dance sur Vivacité. Nathalie qui réagit, qui nous dit « Oh, merci pour le Jean-Jacques Goldman ». Et Nathalie qui me dit « Vous ne présenterez plus le Tip Top. Bonne soirée, Quentin ». Si, si, bien sûr que si. C'est juste que ce week-end, je ne suis pas là. Voilà, pour être tout à fait transparent avec vous. Je rentre dans ma famille pour le week-end, mais à partir de la semaine prochaine, je reprendrai le Tip Top. Merci beaucoup pour les petits messages. Béatrice de Mézières aussi nous a rejoint. Et Valérie de Namur par SMS également, 0470 07 20 23. N'hésitez surtout pas à envoyer des petits messages si vous avez envie d'écouter un titre pour ces débuts de week-end.

0: Calogero avec Pomme C arrive dans un instant. Et puis également Pierre Demar avec Je pense à vous sur Viva.
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Pierre Demar avec Je pense à vous sur Vivacité dans ce Viva Musique, avec un titre choisi cette fois-ci par eh bien Marc de Namur. Je profite de ce petit moment simplement pour saluer ceux qui nous ont rejoints entre temps, avec Simon de Chauxfontaine notamment, Philippe de Philippeville, Marie qui nous vient des Pays-Bas, et puis Béatrice de Mézières qui m'a envoyé par message au WhatsApp le dernier titre de Nuit Incolore qu'il faut que j'aille écouter d'ailleurs. Je vais m'empresser de le faire juste après. Merci beaucoup pour vos messages, les amis. 0470 07 20 23 pour choisir la musique. Et Marc nous dit « Bonsoir Quentin. De la part de Marc, je veux remettre un très bon anniversaire de 44 ans à mon amour Françoise, le plus grand trésor que je connaisse malgré tous les flots que j'ai traversés. Je lui ai donné mon cœur depuis 19 ans et aujourd'hui, je lui offre la chanson qu'elle a commandée qui est « Right Here, Right Now » de Fatboy Slim. Quand on regarde le ciel, il y a des millions d'étoiles et moi, pour aujourd'hui et pour toujours, je les transforme en cœur, nous dit-il. Merci beaucoup pour le message, Marc Kayak, Marc de Namur. Le message est bien passé auprès de Françoise, à qui nous souhaitons également un très joyeux anniversaire et qu'on embrasse. On vous embrasse tous les deux, vous êtes trop mignons, les amis Marc et Françoise. Joyeux anniversaire encore une fois. Et puis Right Here, Right Now de Fatboy Slim, évidemment, sur Viva.

0: Merci.
1: Et merci à vous d'être avec nous ce soir pour ce début de week-end sur Vivacité. C'était Céline Dion avec Bonjour, Pardon, Merci à l'instant. Je vous propose de poursuivre dans quelques minutes avec un titre que vous avez choisi, évidemment. Et avant ça, eh bien, j'ai un petit Lola Young.

0: Philippe de Florentville, bonsoir à Didier de Dour également qui nous a envoyé son petit message. Françoise nous dit merci Quentin d'avoir lu le message, merci pour la chanson et merci à Marc, mon compagnon, pour ce joli poème. Françoise de Namur, on vous embrasse tous les deux encore une fois évidemment. Lola Young, ça faisait longtemps qu'on n'avait pas écouté ce titre Messi qui saura ravir, j'en suis sûr, notre ami Thierry de Wallin qui doit nous écouter en ce moment. Et puis il y aura aussi du Another sur Vivacité à venir.
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Another avec Talk to You sur Vivacité. Et on a Marie de Morlanway qui dit un petit coucou en passant. Bonne émission. Merci beaucoup, Marie. Et bonne soirée de ton côté. Bon début de week-end. Sébastien qui nous dit bonsoir. Serait-il possible d'entendre partenaire particulier? Bonne soirée. Merci, Sébastien, pour le message. Et avec grand plaisir, évidemment, pour cet excellent titre qu'on écoute que trop peu souvent. Partenaire particulier sur Vivacité de partenaire particulier, tout simplement. On l'écoute trop peu souvent, mais on l'écoute à chaque soir. Donc c'est pas très grave.

Mentissa avec les enfants difficiles sur Vivacité. Dans quelques instants, on poursuit avec les titres que vous choisissez, évidemment, avec le WhatsApp 0470 07 20 23 en ce début de week-end. Mais avant ça, il y a du Bruce Springsteen, Dancing in the Dark, pour nous accompagner vers 21h et les infos.

0: 21h. David Riffon, bonsoir à tous. Les Red Lions terminent la Coupe du Monde de hockey à la 7e place. Les Belges ont battu l'Inde ce soir au shootout. C'était 3 buts partout à l'issue du temps réglementaire. Côté dames, demain, les Red Panthers disputent la finale pour la médaille de bronze. Ce sera face à l'Australie et ce sera sans Justine Razir. La Fédération internationale de hockey a décidé de lui infliger une suspension d'un match pour ses propos tenus après la défaite face aux Pays-Bas en demi-finale hier. Des propos contre l'arbitrage. Un but a été annulé en toute fin de match pour la Belgique par l'arbitrage vidéo. Le bourgmestre de Bruxelles a pointé la ville d'Anvers dans le dossier du trafic de drogue. La drogue n'arrive pas à Bruxelles par parachute. Pourquoi n'intervient-on pas plus à Anvers, a plaidé Philippe Close ce soir sur le plateau de nos confrères de BX1. Quelques jours après les tirs sur un commissariat d'Anderlecht et des coups de feu à Saint-Gilles également, le débat politique fait rage quant aux responsabilités et aux mesures à prendre pour endiguer le phénomène. Pour le socialiste, il faut également regarder donc du côté d'Anvers et de son port. Aujourd'hui, on sent du côté du Premier ministre Bardo Wever et peut-être des gens qui l'entourent, comme la ministre de la Justice Annelies Vermeulen et le ministre en charge des douanes Yann Yambon, qui sont par ailleurs tous des Anversois, et bien qu'on veut protéger le port d'Anvers. Comment est-ce audible auprès de la population qu'on ne soit pas plus hard? C'est demandé Philippe Close. Si on n'empêche pas la cocaïne de rentrer sur notre territoire, qu'est-ce que vous voulez qu'on fasse? Philippe Close désigne donc le port d'Anvers comme porte d'entrée de la drogue en Europe et en Belgique. Le président de la Réserve fédérale américaine, la Fed, change de ligne pour Kevin Warsh. Il n'est plus trop question de baisser les taux d'intérêt. C'est pourtant pour cela qu'il a été nommé par Donald Trump. Toutefois, l'inflation est bien trop forte aux États-Unis. Pas question de laisser filer la hausse du coût de la vie. L'inflation ravivée par la guerre au Moyen-Orient et l'envol des prix de l'énergie. Le premier discours de Kevin Warsh aux rencontres annuelles de Jackson Hole dans un parc national de l'Ouest des États-Unis était très attendu par les investisseurs. Merci de nous écouter, passez une belle soirée.
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0: Marguerite avec Belle Vie sur Vivacité. C'est Viva Musique jusqu'à 23h.
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0: Et nous célébrons ensemble le début du week-end avec ces petits messages que je reçois par WhatsApp 0470 07 20 23. Marie de Morlanway, donc un petit coucou en passant, bonne émission. Didier, bonsoir Quentin, à toutes et à tous, ainsi qu'à l'équipe. Petit coucou en passant, belle et douce soirée. Didier de Genappe, et puis bonsoir Quentin, juste un petit message pour te souhaiter une bonne émission et une bonne soirée à tous. Bisous, Annie de Montréal-May. Merci pour vos messages, les amis, ça fait plaisir. Daniel nous dit bonsoir Quentin, et puis à toute l'équipe qui est dans l'ombre avec toi. Merci beaucoup, je te fais, et ce soir je te fais, ça me fera un petit coucou depuis le camping où je suis encore là pour une bonne grosse semaine. Si tu as le temps, bah tu peux me mettre un titre, tu peux me dire et je peux faire une demande. Avec grand plaisir, Daniel. Alors, je ne sais pas encore si je vais avoir le temps. Je vois qu'il y a de plus en plus de messages. Je ne vous le cache pas. Donc, j'essaye évidemment de rentrer hein, toutes les demandes. Merci, Daniel, pour ce petit message. Merci aussi à Marc de Namur qui me dit « Ça fait longtemps, Quentin, que je suis ton émission et qu'elle est de qualité. Mais là, depuis quelques temps, ton émission est de qualité excellente. » Nous dit-il. Bah, ça fait plaisir. Merci beaucoup, Marc. Vraiment, ça fait plaisir, ton petit message. Bonsoir à Nathan aussi qui nous a rejoint. Et puis Didier qui nous a envoyé une petite photo de son installation dans son canapé ou lit, je ne sais pas, avec son chat à côté de lui. Ton chat, il me regarde mal. Hein. J'ai un peu peur de lui quand même. John de Frère, lui, nous a envoyé un petit SMS. Et puis Jean-Claude d'Andenne ou encore Jenny avec le 3063, 50 centimes le message. Merci les amis. Allez, petit titre qui m'a été choisi un peu plus tôt par Philippe de Philippeville. Bonsoir Quentin, auriez-vous un titre de Frédéric Lerner? Merci. Et puis il me dit « Plus là sera parfait ». Avec grand plaisir, on commence cette nouvelle heure ensemble avec « Plus là ». Donc juste avant, un petit Corona de Rhythm of the Night, juste pour le début du week-end, c'est parfait.

Ça, c'est l'ambiance du vendredi soir. Ça, c'est l'ambiance du début de week-end. Ça fait plaisir avec Corona, The Rhythm of the Night sur Vivacité. C'est Viva Musique jusqu'à 23h. UB40 dans un instant avec Kingston Town. Et avant ça, il y a DC's et Théodora avec Mélodrame.

UB40 avec Kingston Town sur Vivacité. Bonsoir à Alain, agriculteur du côté de Sprémont, qui nous envoie son petit message avec la photo depuis le tracteur et le coucher de soleil. C'est toujours plaisant à regarder ces photos. Il nous demande comme d'habitude du Michel Sardou. On va essayer de se caler ça, évidemment. Alain, merci pour le petit message.

0: Joe avec End of Beginning. Voilà ce qui arrive dans quelques instants. Et puis juste après Joe, bah je vous propose qu'on se cale un titre que vous m'avez demandé. Ça arrive très vite sur Viva.
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Nuit incolore avec le titre dépassé pour Béatrice de Mézières. Merci Béatrice pour le petit message de ce soir et merci de nous avoir rejoints, évidemment, vous toutes et tous, nombreux et nombreuses parmi les messages WhatsApp, notamment 0470 07 20 23. Je vous propose du Madonna dans un instant, juste après Tiff Barrow et On My Shoulders sur Vivacité.

0: Madonna avec Into the Groove sur Vivacité. Allez, ce Viva Musique qui se poursuit avec dans quelques instants la demande de Marie que je vous garde pour le moment en suspens. Et puis avant ça, il y a Axel Bauer et Zazie à ma place ou encore Clément Chevalier et le titre À Vif sur Viva.
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Axel Bauer et Zazie avec le titre, excellent titre, À ma place sur Vivacité. Bonsoir à Didier de Pépinster qui nous a rejoint par le biais des SMS. Je ne sais plus si j'avais salué John de Frère, que je salue à nouveau alors dans ce cas-là. Et puis Jean-Michel aussi qui aime bien faire un petit peu d'astronomie et qui, avec son télescope numérique, nous envoie de temps en temps des photos. Et la magnifique photo de la Lune ce soir, il nous dit la Lune ce jour à 21h15. Merci Jean-Michel. J'adore ce genre de partage, ça fait plaisir. Et puis Béatrice qui nous dit merci beaucoup pour Nuit Incolore. Bah avec grand plaisir. Avec grand plaisir, Béatrice. Et puis bah là, je vous propose d'écouter Cyndi Lauper. Marie des Pays-Bas nous l'a demandé. Elle nous a dit si c'est dans la bécane, ça la fait rire comme expression. Je suis d'accord, c'est bien comme expression, j'adore. Elle me dit time after time. Bah avec grand plaisir, on l'écoute sur Vivacité.

Mickey avec sa pique un peu quand même sur Vivacité. Dans ce Viva Musique, au rythme de vos titres toujours, et on continue puisque j'ai envie d'écouter encore un titre que vous avez choisi avant les informations de 22h. Alors on poursuit avec ce Gorillaz, Orange County, et juste après votre demande.

0: Barbara Mason, Another Man sur Vivacité, c'est Frédéric de Dour qui nous a choisi ce titre et qui le dédie à Cédric de Charleroi. Bon, en espérant qu'il soit avec nous ce soir. Cédric, en tout cas, le message est passé, Frédéric. Merci beaucoup pour le petit SMS au 3063. On se retrouve juste après les infos de 22h. À tout de suite.
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0: Il est 22h. David Rifon, bonsoir à tous. L'ancien ministre de la Défense ukrainien se recase. Mykhailo Fedorov, limogé le mois dernier par Volodymyr Zelensky, a accepté un poste de conseiller à l'innovation auprès du ministère de la Défense italien. Mykhailo Fedorov, 35 ans, a été évincé 6 mois après sa nomination au ministère en Ukraine, où il avait lancé des réformes sur les acquisitions et le recrutement qui l'ont opposé en fait au haut commandement militaire et à des rivaux politiques. Dans ce rôle, j'aiderai l'Italie à adopter des technologies de guerre modernes, à renforcer son secteur de la défense et à s'adapter aux nouveaux défis de sécurité internationaux, a commenté Mykhailo Fedorov à son arrivée en Italie. Avant son arrivée en Italie, il l'a commenté sur X. Donald Trump a décoré les astronautes d'Artemis 2 qui ont fait le tour de la Lune en avril dernier et battu à cette occasion le record de distance établi par leur prédécesseur d'Apollo. Le président américain a décerné la médaille d'honneur spatiale du Congrès. C'est une distinction très rare. Elle est destinée à des personnes courageuses et brillante, a commenté le président, et aux astronautes qui se sont distingués par des services exceptionnels rendus à la nation et à l'humanité tout entière, a insisté le locataire de la Maison Blanche. Au cours de leur périple, on s'en souvient, qui a été suivi à travers le monde, ils ont battu un record historique de distance en s'éloignant à plus de 406 000 km de la Terre. Cette mission lunaire est également entrée dans l'histoire comme la première à compter une femme, un astronaute noir et un non-américain. L'abbaye de Maretsu accueille ces vendredis et samedis la première édition du Maretsu Sound Festival, un événement qui mêle musique électronique et spiritualité chrétienne. À travers ce nouveau rendez-vous, l'abbaye entend notamment, dit-elle, aller à la rencontre des jeunes générations et proposer une autre manière de vivre et d'exprimer sa foi. Via cet événement, les organisateurs veulent montrer une église qui vit et rappeler qu'il existe différentes manières d'exprimer sa foi à travers un événement placé sous le signe donc de la musique, des rencontres et de la convivialité. L'abbaye attendait 7500 personnes tout de même aujourd'hui sur le site, sans compter donc la journée de demain. Merci de nous accompagner. Passez une belle soirée.
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0: Camille Yembe avec rien à fêter sur Vivacité.
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0: Eh bien, de notre côté, nous, on célèbre le début du week-end avec jusqu'à 23h. Vous qui faites la programmation musicale, 0470 07 20 23, c'est entièrement gratuit. Ou alors les SMS 30 63 50 centimes, le message avec Tia qui nous a envoyé un message plus tôt, qui nous a dit « Coucou Quentin, pouvez-vous passer le dernier titre de Miley Cyrus ?» Hélas, je ne sais pas le titre. Il me semble qu'il y a World dedans. Merci beaucoup. Bisous à tous. Merci Tia pour le message, avec grand plaisir évidemment, pour le titre de Miley Cyrus, End of the World, qu'on écoute dès maintenant pour bien débuter cette troisième heure ensemble, juste avant du Macklemore et Ryan Lewis.

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Macklemore, Ryan Lewis sur Vivacité avec Can't Hold Us. Dans quelques instants, évidemment, là, un titre que vous avez choisi. Et puis avant ça, bah, est-ce qu'on regarderait pas un petit peu les messages que vous m'avez envoyés avec Tia qui nous dit merci Quentin, heureusement que vous êtes là pour trouver mes titres, mais avec grand plaisir, n'hésitez pas. Et puis encore, ces derniers temps, ça fait longtemps que j'avais pas fait une vraie recherche pour un titre. Là, ces derniers temps, vous êtes plutôt cool avec moi. On a Marc qui nous dit ce serait bien prochainement de faire une soirée à thème sur les chansons françaises, mais pourquoi pas, avec grand plaisir, tiens, pour célébrer la rentrée. Et puis Béatrice qui m'a envoyé des petites photos de ses louloutes, de ses chiens. Merci pour les petites photos et du partage, évidemment. Allez, je vous propose de poursuivre dans quelques instants avec du Mika, elle me dit. Et juste avant ça, on a Loud avec Mister.

Mika, avec elle, me dit sur Vivacité. Bonsoir à Pascal de Basse-Beau de Trois-Ponts qui nous a envoyé un petit message, et Didier de Pépinster, je ne sais plus si je l'ai salué, mais je le salue à nouveau. Et puis je voudrais lire le message de Jean-Yves qui nous a envoyé un petit message WhatsApp en début d'émission. Salut Quentin, bonne soirée à toi, bonne soirée à tous les auditeurs. Je pars faire ma nuit, fais-nous passer ça plus vite avec de la bonne musique. Merci Jean-Yves, et évidemment c'est vous qui nous choisissez cette bonne musique qui fait passer le temps plus vite, avec dans quelques instants l'une de vos demandes. Avant ça, Kavinsky, Angèle, Phoenix, voici Night Call sur Vivacité.

Grégoire avec toi plus moi sur Vivacité. Ça faisait longtemps qu'on ne l'avait pas écouté. Toujours un plaisir, évidemment, de le caler dans la programmation musicale. Je vous propose dans un instant une demande qui m'a été faite par SMS pour un titre des Enfoirés avec la chanson des Restos. Eh ben, on l'écoute juste après Gordo et Rainer Zonneveld avec le titre Loco Loco sur Vivacité.

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Les Enfoirés avec la chanson des restos choisie par Valérie de Namur. Merci Valérie pour le petit SMS. Avec plaisir pour ce titre. Didier nous a envoyé un petit message. On a aussi Marie-Paul de Morlanway qui nous dit « Bonsoir Quentin, toi qui as un petit bout de chou, j'espère que tu pourras lui apprendre le respect des autres et de lui-même, le contrôle de soi et surtout la discrétion. » Car comme disait ma grand-mère, pour vivre heureux, vivons cachés, pas mal de harcèlement serait peut-être évité. Merci pour le petit message Marie-Paul et j'espère réussir effectivement à lui transmettre le respect des autres. Merci beaucoup pour ces petits messages que vous envoyez tout au long de la soirée. Ça fait plaisir de vous lire. Et Didier qui nous confirme bien qu'il paye 0,75 centimes le SMS. Je pense que ça doit venir de l'opérateur. Parce que de notre côté, le tarif ne semble pas avoir bougé, même si je poserai la question, évidemment, pour être sûr et certain. Si c'est votre cas aussi, n'hésitez pas à me le dire, hein, évidemment. Allez, dans quelques instants, encore un titre que vous avez choisi. Avant ça, il y a du Tovelo et Stromae avec des fleurs sur Vivacité.

Donna Lewis, I love you always, forever, sur Vivacité. Toujours au rythme de vos titres ce soir pour célébrer le début du week-end avec Simon de Chauxfontaine qui nous dit bonsoir Quentin. Est-il possible d'écouter Hotel Room Service de Pitbull? Merci et bonne soirée. Merci beaucoup Simon pour le message. Avec grand plaisir. Pour bien débuter le week-end, il faut toujours un petit peu de Pitbull dans la programmation musicale.

Lynn avec le titre dans ton téléphone. Dans quelques instants, je vous propose de poursuivre la soirée avec eh bien, une demande de Jenny par SMS. Et puis avant ça, il y a Orelsan avec le titre Ailleurs sur Vivacité. C'est vous,

Théo MC's I Connected sur Vivacité, demandé par Jenny par SMS. Je vous propose de terminer en beauté avec cette demande qui a été faite par... Alors attendez que je retrouve le petit SMS, il y en a beaucoup ce soir pour ce début de week-end, qui a été faite par Jean-Claude Dandenne qui dit: bonne soirée Quentin, pourrais-je entendre le groupe Dépêche Mode avec le titre Enjoy the Silence? Merci d'avance, merci à toi et avec grand plaisir pour bien finir.

0: Dépêche Mode avec Enjoy the Silence sur Vivacité. Merci d'avoir été aussi nombreux et nombreuses à nous suivre ce soir. Je sais qu'il y aura quelques déçus, évidemment, puisqu'on n'a pas eu l'occasion de passer tous les titres. C'est bien contre moi, vous vous en doutez. Vous pouvez continuer, évidemment, à nous suivre dès lundi prochain pour encore du Viva Musique à partir de 21h. Je vous dis bon week-end, les amis.
1: Bonsoir à toutes, bonsoir à tous. Pour ce dernier week-end d'août, gardez les lunettes de soleil à portée de main, mais également le parapluie. On n'aura pas deux journées de mauvais temps, c'est vrai, mais le ciel restera quand même changeant. Alors cette nuit, ce sera nettement plus calme. Ce l'est déjà d'ailleurs, c'est généralement sec. Quelques gouttes restent possibles du côté du nord du pays. Demain matin, une nouvelle perturbation arrive par l'ouest. Les nuages prendront rapidement le dessus, suivis par les premières pluies sous forme d'averses. Elles traverseront le pays dans l'après-midi. Dimanche, retour à un temps variable. De belles éclaircies vont alterner avec quelques petites ondées. Lundi et mardi, même ambiance, assez fraîche avec 21 degrés. Le mercure devrait ensuite repartir doucement à la hausse en milieu de semaine.
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4: Il est 23h. N'importe qui peut se prendre une balle dans la capitale. Ces mots forts, ce sont ceux de Julien Moinil, le procureur du roi de Bruxelles, a une fois encore réclamé des renforts pour juguler le trafic de stupéfiants. Elle grimpe. L'inflation a atteint 4% en août. La guerre au Moyen-Orient et la hausse des prix du pétrole installent la hausse des prix dans tous les pans de l'économie désormais. Dans ce journal également, les hommages suite au décès du roi Harald de Norvège. Pour la suite, eh bien, la population norvégienne est plutôt convaincue. Son fils Haakon fera un bon roi. David Riffon, bonsoir à tous. À Bruxelles, n'importe qui peut se prendre une balle. C'est la déclaration choc du jour et on la doit à Julien Moinil. Il a même répété cette affirmation. Depuis une semaine, les fusillades sont de retour dans la capitale et le procureur du roi de Bruxelles a fait le point ce matin. Julien Moinil a répété son besoin de renfort. Ce qui a été annoncé cette semaine, selon lui, c'est une goutte d'eau dans l'océan. Ariane Dufresne et Pierre Vandenbulck ont assisté à sa conférence de presse.
5: Julien Moinil a commencé sa prise de parole en expliquant qu'il avait la désagréable impression de se répéter et il n'a pas caché son inquiétude.
6: Ce que j'avais indiqué, à savoir que n'importe qui peut se prendre une balle, s'est révélé exact.
5: Depuis une semaine, les tirs se multiplient, parfois à quelques heures d'intervalle. Au cœur de cette nouvelle vague de violence, deux organisations criminelles impliquées dans le trafic de drogue.
6: Manifestement, ils auraient un différend et donc on a une dynamique de représailles. Est-ce que ça va s'arrêter? Je ne le pense pas. Je pense que tant qu'on n'aura pas neutralisé les têtes de réseau qui sont à l'étranger, eh bien, cette vague de violence va pouvoir perdurer.
5: Mais le procureur insiste, la réponse policière et judiciaire est maximale, avec une centaine de tireurs placés sous mandat d'arrêt depuis janvier 2025. Cela dit, les moyens pour lutter restent insuffisants et les obstacles nombreux. Toujours pas de brouilleurs de GSM dans les prisons, d'où sont parfois commandités les assassinats. Pas assez de place en milieu fermé pour les mineurs. Pas assez d'enquêteurs à la police judiciaire fédérale, dont le cadre n'est pas rempli.
6: Vous savez, mettre 40 personnes en plus dans la rue, c'est très bien. Mais s'il n'y a pas de travail de fond derrière, les fusillades vont continuer. C'est pas avec des petites mesures qu'on va arriver à solutionner un problème aussi gigantesque. C'est avec un réel investissement.
5: Et rajoute Julien Moinil, avec une coordination au plus haut niveau de l'État par le Premier ministre.
4: Recherche renfort de police à Bruxelles, recherche partout dans le pays des pompiers volontaires. Les hommes du feu ont été mis à contribution ces deux dernières semaines avec l'incendie historique dans les Hauts-de-Fagne. Pompiers professionnels et volontaires se relaient sur le terrain. L'occasion de nous pencher sur ce chiffre. En Belgique, un peu plus de 17 000 personnes sont formées comme pompiers, mais seuls 5 000 d'entre eux sont des professionnels. Tous les autres, les 12 000 autres, sont des pompiers volontaires. Ils ont un autre métier principal et gérer les deux n'est pas toujours facile. Hugo Dewa, les zones de secours du pays recherchent désespérément à engager encore bien plus de pompiers volontaires.
7: Oui, et malgré le besoin indéniable de plus en plus de soldats du feu, le pays manque toujours de pompiers volontaires. Stéphane Thierry, chef de la zone Luxembourg.
8: Au minimum, il me manque une centaine de pompiers volontaires pour pouvoir garantir de manière, on va dire, pérenne les secours à la population.
7: D'autant plus que chaque année, de nombreux pompiers volontaires rendent l'uniforme.

0: épuisé par cette double carrière.
1: Un pompier volontaire, c'est simplement un travailleur, donc qui est maçon, qui est employé, qui est professeur, et donc dans l'absolu, vous pouvez trouver des gens qui font leur journée et puis qui font pompier le soir et qui retravaillent le lendemain dans leur activité principale. Si on devait appliquer les règles normales du temps de travail, ben, au bout d'un certain temps, il n'y aurait plus de pompiers qui pourraient intervenir.
0: Face à ce constat inquiétant, Marc Gilbert, président de la Fédération des pompiers, demande de revoir la formule.
2: J'ai toujours défendu le fait de dire que ce n'est pas un tiers de pompiers professionnels, deux tiers de volontaires, mais l'inverse qu'il faudrait faire, d'avoir deux tiers de pompiers professionnels et un tiers de pompiers volontaires.
0: Augmenter le nombre de pompiers volontaires représenterait un coût important pour l'État, qui souhaite en ce moment surtout faire des économies.
3: Plus 4% en août contre plus 3,5% en juillet. L'inflation poursuit sa hausse. Simon Bourgeois, vous êtes notre spécialiste consommation et économie. Vous allez nous éclairer. Simon, les prix, le coût de la vie augmente un peu plus rapidement. C'est cela qu'on doit comprendre.
4: Oui, c'est ça, 4% d'inflation, ça veut dire que sur une année, donc entre août 2025 et ce mois-ci, hein, d'août 2026, les prix de ce qu'on consomme tous les jours, nos vêtements, la nourriture, le panier des ménages a augmenté en moyenne de 4%. Alors dans ce panier des ménages, il y a évidemment des choses qui ont plus ou moins augmenté, mais en moyenne 4%, c'est beaucoup, hein, parce que l'objectif, ce qu'on pourrait appeler une inflation normale, c'est 2%. Donc vous voyez qu'on est bien au-delà, on est au double. En même temps, pour nuancer quand même, c'est toujours beaucoup moins que le fameux pic d'inflation qu'on avait connu, vous vous rappelez, en 2022 avec la crise énergétique au début de la guerre en Ukraine. Là, on était monté à certains moments à 12%, on en est très loin aujourd'hui.
3: Simon, avec cette hausse, on doit y voir là les conséquences de la guerre au Moyen-Orient.
4: Absolument, c'est ça. L'essentiel de cette inflation est dû au prix de l'énergie, au prix des carburants, du mazout, du gaz, de l'électricité. Ils ont tous augmenté depuis 6 mois et le conflit en Iran. Et ce sont effectivement eux qui tirent vers le haut le coût de la vie moyen, le panier des ménages. Mais pas que, hein. Cela dit, les prix de l'énergie, c'est vrai, ont vite augmenté au début du conflit avec le blocage du détroit d'Hormuz. Mais entre-temps, ils ont fait, on pourrait dire, tache d'huile. Hein. Le coût de tout ce qui nécessite finalement de l'énergie pour être fabriqué, transporté, augmente désormais aussi. À noter quand même qu'il y a quelques exceptions dans ce panier des ménages. Il y a des choses dont le prix diminue, les smartphones notamment, les télévisions, le prix du papier aussi est en diminution.
3: Les précisions signées Simon Bourgeois. Les habitants de la ville ukrainienne de Kherson appelés à fuir, les autorités s'avouent impuissantes à protéger les civils contre les attaques russes. Et l'hiver s'annonce plus dur encore, Daniel Fontaine.
5: Sur cette vidéo, le gouverneur de la région de Kherson s'adresse aux habitants de la ville et leur demande de partir. Il évoque la dernière attaque sur une centrale de chauffage urbain cette semaine. Kherson risque de se retrouver sans électricité ni chauffage cet hiver. L'Ukraine manque de munitions antiaériennes pour faire face aux attaques russes. Des attaques menées avec de nouvelles armes comme des drones à réaction. Le gouverneur Oleksandr Prokoudine.
6: Actuellement, il n'existe aucun moyen de détruire ce type de drones ni les bombes planantes dans aucune région de notre pays. Nous devons donc le dire honnêtement, Kherson peut se retrouver sans électricité ni chauffage, non pas pour des heures ou des jours, mais pour une longue période, et nous devons nous y préparer dès maintenant.
5: Kherson se trouve sur la ligne de front dans le sud de l'Ukraine. L'armée russe se trouve sur l'autre rive du Dniepr. L'Ukraine a dénoncé ces dernières semaines des safaris humains, de petits drones russes qui pourchassent et tuent des civils dans les rues de la ville. Kherson comptait 280 000 habitants avant l'invasion russe.
3: La dépouille du roi Harald de Norvège est arrivée ce soir au Palais Royal dans le centre d'Oslo. Les Norvégiens sont en deuil. Le souverain régnant le plus âgé d'Europe s'est éteint. Il avait toujours affirmé qu'il n'abdiquerait pas, que sa mission, il devait la mener jusqu'au bout. Il est décédé ce matin à l'âge de 89 ans, après 35 années de règne. Alors pour lui succéder, son fils aîné, comme le prévoit la constitution norvégienne, Haakon, 53 ans, il prêtera serment mardi devant le Parlement. Ce Norvégien en est convaincu, Haakon fera un bon roi.
7: C'est un homme moderne. On le voit à sa manière de parler. C'est un homme souriant, proche du peuple. Pendant la Coupe du Monde, il venait ici voir les matchs sur l'écran géant. En tant que prince héritier, il ramait avec les supporters. Donc oui, c'est un jour triste. Mais nous nous réjouissons de voir le nouveau roi Haakon marcher dans les pas de son père. Nous croyons en lui.
3: L'actualité sportive, les Red Lions terminent 7e de la Coupe du Monde de hockey. Ils ont battu l'Inde au shootout tout à l'heure. C'était 3-3 à l'issue du temps réglementaire. Demain, c'est la finale pour la médaille de bronze pour les Red Panthers. Elles affrontent l'Australie. C'est à 13h. Ouverture de la 4e journée de Pro League de football. Genk a battu Beveren 4-0. Les coureurs norvégiens de l'équipe Uno X ont rendu hommage à leur roi Harald, décédé ce matin. Ils ont animé l'échappée dans la 7e étape du Tour d'Espagne. C'est Andreas Leknessund qui a levé les bras pour la première arrivée au sommet. Wout Van Aert s'est classé 3e et il endosse le maillot vert de meilleur sprinter. Merci de nous avoir suivis. Excellente fin de soirée.
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9: Bonjour Adrien Jovenot.
10: Mais bonjour David Barbet.
9: Et bienvenue, je suis le greffier d'Anne Gruet. C'est un plaisir de recevoir l'incarnation du beau vélo de Ravel. Dans quelques secondes, vous allez être face à la juge. Si certains en rêvent, d'autres l'ont redouté. Comment vous sentez-vous avant de rentrer dans son bureau?
10: Je ne sais pas du tout à quelle sauce je vais être mangé. Et je n'ai pas l'habitude. D'habitude, c'est moi qui pose les questions. Et là, je suis un peu inquiet parce que je vais me faire cuisiner.
9: Ce qui est assez rare, effectivement. Niveau de stress de 0 à 10
10: 7.
9: Le mensonge fait-il partie de votre vie?
10: Jamais.
9: Voulez-vous bien me fournir tout ce que vous avez sur vous comme effet personnel, s'il vous plaît, on en aura besoin pour plus tard.
10: Ouais, j'ai un agenda à papier. Moi, je suis toujours papier, hein. Génération papier avec un bic.
9: Très bien.
10: Ma carte d'accès, oui, pour la forteresse, la carte.
9: Oui, et du bâtiment.
10: Et ma note électronique.
9: Et le GSM.
10: Ouais.
9: Suivez-moi, il est l'heure de rentrer dans le bureau de la juge Gruet. Et n'oubliez pas, ce qui n'est pas toute la vérité n'est pas la vérité du tout.
8: Le formulaire.
11: Oui.
9: Patronne, votre invité d'honneur est arrivé.
11: Première chose, une petite fiche technique. Votre nom?
10: Adrien.
11: Non, ça c'est votre prénom.
10: C'est vrai, vous voyez déjà.
11: Oui, c'est le stress, hein,
10: ouais,
11: je comprends.
10: Ce sont les rayons du soleil de début d'insolation.
11: Oui, c'est ça, l'Alzheimer. Attendez, alors, je vais vous expliquer. Quand vous êtes né, vos parents s'appelaient d'une certaine manière qui est commun à toute la famille.
10: Oui.
11: Ça s'appelle le nom.
10: D'accord.
11: Et puis alors, vos parents ont choisi de vous individualiser.
10: Oui.
11: Peut-être même sur les fonds baptismaux en vous confiant au Seigneur.
10: Oui.
11: Ou peut-être pas, mais de vous individualiser, c'est certain.
10: Oui.
11: Et là, ils ont dit Adrien.
10: Oui.
11: Et comme Adrien se place avant Jovenot,
10: oui.
11: Jovenot étant le nom, Adrien est le prénom.
10: D'accord.
11: Vous avez compris?
10: Merci.
11: Ah non, mais je vous en prie, il faut atteindre un certain âge pour pouvoir conscientiser tous ces concepts. Mais c'est pas facile, hein, ça s'appelle la civilisation.
10: D'accord.
11: Mais je comprends que vous en soyez écarté.
10: Je suis un petit peu sauvage.
11: Voilà, c'est ce qui me semblait. Alors, le surnom, c'est ce qui vient au-dessus du nom et du prénom, et qui est un petit nom, chéri,
10: d'accord,
11: que l'on donne
10: dans la famille, chez les amis. Ouais.
11: Dans la famille, pour autant, ça dépend, ce qu'on entend par famille, ça peut être la famille élargie,
10: oui,
11: qui à ce moment-là comporte les relations amicales qui l'entourent et qui en forment comme un gardiennage.
10: D'accord.
11: On s'adresse aux amis quand la famille ne suit pas tout à fait. Votre surnom?
10: Adi.
11: Adi?
10: A-D-Y, ouais.
11: Ah, avec un Y.
10: Ouais.
11: Oh, mais ça vous va bien, ça, le Y?
10: Oui.
11: Je suppose. C'est le grec dans le I qui vous voit bien. On va en parler plus tard. Votre date de naissance?
10: Le jour des rois, 6 janvier 1960.
11: Beaucoup de 6, hein?
10: Ouais.
11: Signe astrologique?
10: Capricorne.
11: Lieu de naissance?
10: Tournai.
11: Votre profession?
10: Je suis
11: animateur,
10: producteur à la RTBF.
11: Vous êtes.
10: Vous voyez, je suis.
11: Qui est déjà beaucoup.
10: Mm-hmm. Je dirais, animateur de proximité internationale, parce que j'aime bien voyager. Donc je suis à la fois proche
11: animateur
10: et lointain.
11: Animateur de proximité internationale. Oui, ouais. J'ai pas tout compris, mais ça doit être un concept du futur.
10: Ouais.
11: Principale qualité?
10: Enthousiaste.
11: Principal défaut?
10: Bordélique.
11: C'est vrai?
10: Ouais, très, très.
11: Est-ce que vous avez déjà commis une infraction? Si oui, laquelle? Ne me parlez pas de roulage à vélo, l'excès de vitesse, je ne vous croirais pas.
10: Non, j'ai passé une nuit au poste pour...
11: De vrai? Oui, alcoolisme.
10: La nuit de mes 20 ans, le 6 janvier 1980.
11: Ah! Que s'est-il passé?
10: Au commissariat de Lille. Alors, en résumé, je travaillais dans une radio libre, j'étais étudiant, et une fois par semaine, j'allais faire le plein de nouveautés, parce que les disques sortent plus tôt en France, et j'allais chez Auchan, un grand magasin. Oui. Je faisais mes courses pour moi, mais j'avais aussi une petite mallette dans laquelle je piquais les disques, chaque semaine.
11: Piquais?
10: Oui, je les volais, oui.
11: Ah oui?
10: Et ça marchait vraiment bien, j'avais toutes les nouveautés avant, j'ai mis à la radio.
11: Oui.
10: Jusqu'au jour où j'ai senti une main accrocher mon épaule en disant « suivez-moi !» Et j'avais été repéré par une caméra parce que...
11: Ah, les salauds déjà!
10: Oui, mais je trouvais que voler au Grand Capital, qui était le grand magasin, c'était pas vraiment voler, et en plus c'était pour passer de la musique à la radio. Je trouvais, moi j'avais bonne conscience avec moi-même.
11: En tous les cas, pas mauvais, pas de conscience du tout, ce qu'il y a de plus simple.
10: Et donc, on a contrôlé tout ce que j'avais dans mon sac.
11: Oui, il y en avait pour des fortunes.
10: Oui, non, ça allait parce que j'avais payé mes courses personnelles. Mais quand on a ouvert ma mallette dans laquelle il y avait des disques, je me suis fait recaler.
11: J'ai senti comme un brin de sueur couler de mon front.
10: Oui, et j'ai passé la nuit au poste, ce qui est une expérience sociologique
11: tout
10: assez intéressante.
11: Ça, je veux bien croire.
10: J'ai eu droit aux arrivées.
11: Vous avez été piqué à quelle heure? Vous aviez piqué les disques, vous avez été piqué à quelle heure?
10: 18h.
11: Vous étiez au poste à 19h, oui. Où on vous a enlevé tout ce qui pouvait vous servir à se suicider.
10: Oui.
11: Les lacets.
10: La ceinture,
11: oui. Et des trucs comme ça. Oui.
10: Et au fur et à mesure de la nuit arrivent d'abord les bagarres de bistrot, les prostituées, les macs, les vols un peu plus graves. Et donc tout au long,
11: et c'était tout dans la même cellule.
10: Absolument.
11: Ah oui.
10: Et donc il se crée un contact. La nuit est passée très rapidement. Moi je me suis dit mais quelle chouette façon de passer
11: un anniversaire. Tout à fait. Oui. On est d'accord.
10: Donc j'étais assez heureux de ma fête d'anniversaire. Et c'est non-stop jusqu'à 7h du matin. J'ai été libéré à 7h du matin. Je suis rentré au lever du jour dans mon Tournaisie natale en espérant que ce ne soit pas...
11: Que les parents ne soient pas rendus compte.
10: Exactement, et que ça ne paraisse pas dans les faits divers du journal. Et pendant 2 ou 3 jours qui ont suivi, j'achetais le journal. Tous les jours.
11: Je comprends.
10: Je paniquais. Et c'est passé au bleu, puis c'est passé... Voilà, je n'ai pas eu...
11: Événement totalement... Hélas, ce n'est pas un événement qui a fait votre célébrité.
10: Non, mais c'est la première fois que je le raconte à la radio, parce que j'ai voulu le casser tout un temps... Et puis je me suis dit, allez, soyons légers, reconnaissons un peu nos...
11: Que nous sommes pêcheurs.
10: Nos petites fantaisies, n'est-ce pas? Voilà.
11: Alors, infraction, mais vous avez déjà été victime. Vous avez été volé.
10: Bon oui, des vélos, une fois...
11: Vous êtes fait piquer un vélo.
10: Oui, 2 fois par an.
11: C'est ralent, hein.
10: Oui. Une des dernières fois, j'étais invité à manger par un sponsor au musée de l'auto dans le cinquantenaire.
11: Ouais,
10: j'attache mon vélo.
11: Où
10: et
11: ça?
10: On me le pique dans le parc du cinquantenaire, juste en
11: dans
10: face du
11: parc.
10: Mais oui, mais je l'attache vraiment bien. Et je sors du musée de l'auto et on me pique mon vélo. J'ai dit, alors la double peine. Déjà aller manger au musée, j'étais 2 fois puni cette journée-là.
11: C'est vrai?
10: Oui.
11: Mais alors le bonheur du con qui a pris le vélo, c'était un vélo avec GPS et toutes
10: non,
11: sortes de
10: du
11: trucs.
10: Tout. Ouais.
11: C'est le vélo simple.
10: Moi, ce sont des vélos musculaires, vieux, et voilà, qui sont...
11: En plus, il s'est fait voler par un imbécile qui n'y connaît rien.
10: Absolument.
11: Triple peine. non seulement il a été volé, mais en plus par un con. Enfin, est-ce que vous pensez que mon opinion de vous sera bonne à l'issue de notre entretien?
10: Je suis d'un naturel confiant, mais j'imagine
11: que
10: vous croisez beaucoup de monde, et voilà, j'ai envie d'apparaître avec mes qualités, mes défauts, et puis voilà, je plais
11: tout
10: à qui
11: nu.
10: Je plais, je plais pas à d'autres. Plaire à tout le monde, c'est plaire à n'importe qui, mais vous n'êtes pas n'importe qui, madame.
11: Ah, je vous remercie. Ouais. Et nous n'allons pas parler de n'importe quoi.
10: Oh, joli.
11: Votre chanson préférée du moment, celle que vous chantiez ce matin dans votre bain ou sous votre douche?
10: Je chantais Noé Préchoff.
9: C'est le moment d'en savoir plus sur vous, Adrien Jovenot. C'est les questions de la patronne Anne Gruet.
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11: Bon papa chocolatier à Tournai, papa officier en Allemagne, vous m'excuserez de ne pas donner son grade, mais les grades c'est fait pour les hommes et moi je n'y connais rien. Donc vous avez passé votre enfance à Düren en Allemagne.
10: Une partie, j'étais là le week-end, j'ai fait mes primaires là, et puis...
11: De la chocolaterie à Tournai, vous en avez quel souvenir ?
10: Non, malheureusement, elle a fait faillite l'année où je suis né, et j'y suis pour rien, hein. C'était
11: oui.
10: Les grands groupes...
11: Donc quand ils ont vu arriver le bébé, ils se sont dit, mon Dieu, on ferme boutique.
10: Oui, les dragées, ça
11: va coûter cher. Vous êtes le dernier de la famille ?
10: Je suis l'aîné, j'ai 4 petites sœurs.
11: Ah, ils ont quand même récidivé, mais ils n'ont pas refait un mec.
10: Et mon papa, qui était militaire et qui avait un sacré caractère, se faisait muter d'année
11: en
10: année de garnison.
11: À quoi ça vous fait penser, les militaires, que j'ai envie de vous chanter ? Vous connaissez pas ?
10: Maxime Le Forestier, parachutiste ?
11: Moi, pas du tout. Non. Offenbach,
10: ah.
11: La grande duchesse de Gerolstein. Ah, j'aime le militaire. Vous connaissez pas ?
10: Non.
11: Vous allez écouter ça ce soir pour moi.
10: D'accord.
11: Promis. Leur moustache et leur plumet.
10: Tout un programme.
11: Oui, tout à fait, mais c'est intéressant, les militaires. Il était quoi ?
10: Mon papa, il avait, chaque année, il était muté dans une autre garnison.
11: Non, camarade.
10: Ah, il était... il a terminé lieutenant-colonel.
11: Waouh, c'est chic, ça.
10: En Grèce.
11: BEM, sans doute.
10: Exactement.
11: Breveté d'état-major.
10: Et vous y connaissez ?
11: Eh, mon grand-père, il était militaire.
10: Ah, voilà. OK. D'où Offenbach. OK, je comprends.
11: Non, rien à voir. Ah, j'étais trop petite, je ne l'ai pas connu. Bon, et donc, il a terminé en Grèce,
10: oui.
11: Vous dites,
10: oui.
11: Et c'est là qu'il a acheté notre petite maison en Grèce, où qu'il vous a donné le goût de la Grèce.
10: Oui, parce qu'il n'a rien acheté.
11: D'où le goût du Y.
10: Mes parents, que ce soit ma maman ou mon papa, n'ont jamais acheté de maison, ils ont été très nomades, ils ont bougé tout le temps. Et donc,
11: oui,
10: non,
11: comme les militaires.
10: Oui, sans doute, de garnison en garnison.
11: Bah oui.
10: D'aventure en aventure, de port en port, jamais encore, je te le jure, je ne pourrai oublier...
11: Ton corps.
10: Bravo.
11: Je vous en prie.
10: Vous connaissez vos classiques, c'est magnifique.
11: Oui.
10: Non, j'ai travaillé, c'est mon premier emploi, quand je suis sorti de mes études à l'IEX. J'ai travaillé comme géo dans un club de vacances.
11: Oui.
10: En Grèce.
11: Oui.
10: Et donc là, j'ai vraiment, renoué avec ce pays dans lequel j'allais passer mes vacances, quand mon papa était militaire.
11: Où ça ?
10: Sur l'île d'Evia, c'est l'endroit où j'ai travaillé, et mon papa était militaire en Crète. Et moi, j'ai acheté un petit cabanon avec ma femme et mes enfants. Voilà, on a un petit cabanon familial.
11: En Crète ?
10: Non, dans le Péloponnèse.
11: La liberté,
10: oui.
11: Ça signifie quoi pour vous ?
10: La liberté, c'est d'abord le respect de l'autre. Hein. Elle s'arrête,
11: oui.
10: Ma liberté s'arrête où la vôtre commence. Hein. Donc, on est dans le respect. Mais la liberté, moi, c'est...
11: La liberté ne s'arrête pas avec le respect de là où on respecte l'autre. Le respect et la liberté sont quand même deux choses très différentes.
10: Oui, bien sûr. Mais je crois aux deux. Hein. Moi, je suis pour la liberté et pour le respect. Et moi, c'est une valeur chevillée à mon cœur. Moi, je suis... Ma maman me disait toujours, sois libre et heureux. Voilà, libre et heureux.
11: Dès qu'elle faisait votre maman.
10: Ma maman...
11: Elle suivait son militaire de mari, elle n'avait
10: pas
11: le choix.
10: Oui, mais dont elle s'est séparée assez... Enfin, vous voyez, à mon adolescence, dans les années 70, c'est pas très à la mode hein, pour les femmes de militaires de divorcer.
11: Non, je veux croire. Oui, monde conservateur, catho en
10: oui,
11: plus.
10: Oui, exactement. Donc, divorce et ma maman, qui avait fait des études de pharmacienne, qui n'a jamais travaillé dans ce domaine-là, puisqu'elle a épousé mon papa dans un milieu un peu traditionnel, etc., et qui a élevé ses enfants, après a pris... Voilà, ça a décidé en main, elle a élevé ses enfants en créant une petite maison de la culture en Allemagne, voilà, des centres culturels.
11: Ah donc, elle est restée en Allemagne après avoir divorcé.
10: Oui, et elle est devenue, je suis très fier de son parcours, elle est devenue directrice de la maison de la culture des forces belges en Allemagne.
11: Ah ça c'est formidable.
10: Ouais, maman, franchement, je suis très ému.
11: Elle est toujours vivante ?
10: Non, elle est partie juste il y a un an.
11: Elle s'appelait comment ?
10: Christiane.
11: Ah, c'est mignon.
10: Ouais.
11: Ça, effectivement, elle avait retrouvé un amoureux ?
10: Oui.
11: Ah, chouette, ouais, tant mieux. Elle est partie à quel âge ?
10: Elle est partie à 85 ans.
11: Ce qui est encore jeune de nos jours.
10: Ouais.
11: Je comprends. Et elle vivait toujours en Allemagne ?
10: Non, elle est rentrée à Namur.
11: À Namur, pas à Tournai.
10: Non,
11: elle n'était peut-être pas originaire de Tournai.
10: Non, puis Namur, c'est à mi-chemin, parce qu'elle a des enfants qui étaient un peu partout, donc voilà.
11: Elle a eu d'autres enfants que les trois de son mari militaire ?
10: Les cinq, hein. Donc moi j'ai quatre petites sœurs.
11: Ah oui, vous avez quatre petites sœurs, pardon. Oh non. Mon Dieu, non, ça suffisait. à son bonheur,
10: oui, c'était
11: j'imagine.
10: Pas mal, c'est pas mal.
11: C'est bon comme c'est ça. Pas, c'est bon, il y a un moment où il faut s'arrêter. Oui, et effectivement, vous en avez parlé, 5, c'est également votre famille.
10: Oui, oui.
11: Votre épouse, vous et vos 3 enfants.
10: Oh là là, j'avais pas fait le con, j'avais pas remarqué ça. Oui, j'ai reconstitué un peu ça. Oui, oui, tout à fait.
11: Alors, ah ben oui, on n'en a pas parlé, on n'en parlera pas. Mais je vais vous demander si vous manquez d'un rein.
10: Oui.
11: Donc il y a un rein en moins.
10: Oui.
11: L'autre se porte bien ?
10: Oui, oui, tout à fait.
11: Voilà, c'est le principal. Parce que, non, je vais vous dire ça, parce que vous avez eu un cancer, vous l'avez passé apparemment avec une certaine allégresse d'esprit, peut-être oui, oui, comme oui. La nuit au commissariat de Lille.
10: Un peu.
11: En disant, c'est une expérience, on verra bien. Et comme vous avez l'air de bien vous porter, je suppose que vous faites les contrôles, etc.
10: Oui, oui, oui.
11: Je vous dis, bienvenue au club. Voilà. Non, moi j'ai toujours mes 2 reins, hein. C'est le reste que j'ai pas tout à fait.
10: D'accord.
11: Mais c'est pas grave.
10: Mais on est toujours là, c'est vive la vie. Hein.
11: Si vous vous mettiez à croire que tous vos désirs pouvaient être réalisés une fois que vous serez mort, ce serait quoi ?
10: Non, je veux un bar à Zanzibar, tenir un bar à Zanzibar, par exemple. Ça, j'aimerais bien. Bah, voilà.
11: Aujourd'hui ou il y a longtemps ?
10: Non, il y a longtemps, oui.
11: Il y a combien de temps ?
10: 18e.
11: On a trouvé le paradis terrestre, chers auditeurs. Je cède la parole à mon greffier qui est beaucoup moins drôle.
9: Adrien Jovenot, vous venez d'enlever votre casquette. Oui. Est-ce que le chapeau ou la casquette est un objet fétiche ?
10: Oui, pour plein de raisons. D'abord, je suis très sensible à l'insolation au soleil. Très, très, très sensible. Et deux, je porte c'est une amie qui fabrique des casquettes. J'ai toujours la même marque. C'est un produit belge, etc. Donc, j'aime vraiment bien. Et trois, je fais un peu de camouflage. Par rapport à mon opulente chevelure, donc la casquette, c'est assez sympa parce que là, vous pouvez d'abord vous devez pas vous coiffer quand vous avez des cheveux, et deux, quand vous n'avez plus beaucoup, voilà, ça fait, ouais, j'aime bien. En plus, j'aime bien. Je trouve que j'ai une tête à chapeau. Voilà, c'est une tête à chapeau.
11: Ah oui, non, mais ça c'est une question de goût.
10: C'est personnel.
11: C'est personnel.
9: Oui. Il y a un complexe chez vous quand même.
10: Par rapport aux cheveux ?
9: Oui.
10: Non, je l'ai eu pendant tout un temps, oui. Pendant tout un temps, je mettais du cirage sur le haut de mon crâne où je perdais mes cheveux. Mes premières émissions de télé à 30 ans, là, que je commençais, je mettais du cirage. J'étais vraiment... Oh non, je sais, c'est horrible. Et maintenant, je rigole de ça. Maintenant, je m'en contrefous. Excusez-moi, je m'en balance. Je perds mes cheveux.
11: Tamponne le coquillard,
10: exactement.
11: On peut le dire.
10: Oui, oui, absolument. Mais tout un temps, à la trentaine, oui, ça m'a angoissé. Et j'étais vraiment embêté avec ça, parce que je me disais, ça va être un handicap dans mon métier, ça va être... Et puis finalement, on s'en fout, quoi. En plus, j'ai de la chance qu'après, c'est devenu tendance d'avoir la boule à zéro. Donc, j'ai beaucoup moins de soucis avec ça maintenant.
11: Vous
10: j'en ai plus du tout.
11: Vous connaissez pas la blague de Giscard, c'était l'époque, la blague de Giscard qui rencontre un gamin qui lui demande « Pourquoi t'as plus de cheveux sur la tête ?» Et Giscard lui répond « Parce que je suis très intelligent. »
10: Oui.
11: Et le gamin lui dit « Alors t'as encore un peu con sur les bords
10: ?» Exactement.
11: C'est excellent.
9: Adrien Jovenot, vous paraissez être un homme sympathique, souriant, facile à vivre. Comment on gère les conflits dans la famille Jovenot ?
10: En mettant tout le monde autour de la table et en ouvrant une petite bouteille, en parlant, en gérant. Voilà.
9: Mais ça arrive quand même.
10: Oui, bien sûr, parce que j'ai une fille qui est artiste, qui fait du cinéma engagé. Et j'ai un fils qui travaille chez Deloitte, qui est ingénieur. Vous voyez, c'est pas exactement la même. Hop, et pourtant, voilà, on n'a pas exactement les mêmes idées politiques ou économiques. Et puis j'en ai une autre qui est prof de sciences. Donc au milieu de tout ça, il faut parfois arrondir les angles. On se retrouve, mais on s'aime. On s'aime. Parfois on s'engueule, mais on s'aime et on se retrouve autour de la table. Et puis voilà, les mets, les mots, et puis un petit verre et on se parle. Voilà.
9: On va maintenant analyser vos effets personnels, Adrien Jovenot.
8: La saisie.
9: Adrien, parmi vos objets, nous avons donc un badge pour entrer à la RTBF, un peu intéressant. Nous avons un stylo I Feel Love. Vous avez vu mon accent anglais qui est formidable. Un stylo en bois et encore un agenda, c'est ça ?
10: Oui, c'est un agenda papier, oui. C'est...
9: J'adore.
10: Oui.
9: J'adore.
10: Oui.
9: Et, c'est quoi la couverture ? Vous l'avez pris pour
10: drapeau,
9: ça ou pas ?
10: Oui, non, c'est un drapeau qui. Le symbole de la paix au-dessus des crayons, c'est la liberté d'expression. Voilà, puis oui. Regardez, je vous disais que j'étais bordélique, regardez, madame juge.
9: Alors à l'intérieur, ouais. C'est écrit. Ah, ça gribouille beaucoup. Hein.
10: Ouais.
9: Ça entoure, ça efface.
10: Ouais. Ben vous voyez, on a rendez-vous ici.
9: Ah. Là, il y a marqué face à la juge Gruet, c'est vous.
10: Face à la juge.
11: Et après, vous devez aller.
10: Ce soir, j'ai Maxime, j'ai un souper, c'est mon filleul, Maxime.
11: Ah, ouais. Voilà, ouais. Maxime, quoi.
10: Demain, c'est Philippe Lambillon. Philippe Lambillon, mon ami Philippe Lambillon.
11: Ah, voilà.
9: Parmi les autres objets, Adrien Jovenot, on a le téléphone. Vous avez une coque, c'est à vous vraiment?
10: Oui.
9: La coque Dragon Ball Z?
10: Oui.
9: Vous êtes fan?
10: Alors, je vous explique.
11: C'est pas lui qui est fan, c'est celui qui lui a offert la coque qui est un fan.
10: Non, je suis, dans mes nombreux défauts, je vous l'avais dit, bordélique, donc je casse souvent mon GSM, mais en même temps, j'aime pas jeter, donc je garde toujours, j'ai le même, il est vieux, mais je mets une coque. Je casse ma coque récemment, je vais chez ma petite boutique de téléphone et je lui demande une coque. Et il me dit, oh, pas de chance, il me reste juste celle-ci avec Dragon Ball Z, l'air de dire ça va pas aller. Bah, je dis, si, prenez, je la prends. Il dit, waouh, vous allez rajeunir votre image.
11: Il me dit, on n'a rien à foutre, oui. L'essentiel, c'est l'utilité.
10: Enfin, Goku, regardez, il a peur, regardez quelle tête.
9: Ah, mais vous connaissez quand même très bien.
10: Bah, évidemment, mon fils a la collection entière. Et alors, en plus, quand j'ai ce téléphone sur une table, bah, David a fait la réflexion, les gens ne savent pas que c'est le mien. Et ça me donne un petit coup de jeune aussi.
9: Hein. Bah oui, c'est pour ça que ça me paraissait étonnant de voir ça en vous.
10: Pourquoi j'ai l'air si vieux que ça?
9: Non, mais je pensais
11: c'est
9: plus...
11: Moche.
9: Je pensais à une coque en lien avec les voyages, mais non. Pas avec les mangas.
10: Ouais.
9: Justement, le fond d'écran, par contre, c'est les voyages.
10: C'est ce que je vois depuis ma petite maison, oui.
9: Votre maison, pas en Belgique, hein?
10: Pas vraiment.
9: Parce que là, on voit bien la mer, quand même. Hein. Est-ce qu'on peut déverrouiller le téléphone ou pas?
10: Oui.
9: On peut se balader ou on peut pas se balader?
10: Oui, allez-y, il n'y a aucun problème.
9: Je vous demande si vous avez installé l'intelligence artificielle.
10: Non.
9: Je ne pense pas. Hein.
10: Non, je ne suis pas là-dedans.
9: Vous n'êtes pas du tout là-dedans?
10: Non.
9: Ça ne vous intéresse pas?
10: Non, c'est tant que je peux encore faire fonctionner la mienne...
9: On va aller dans les photos, parce qu'à mon avis, vous êtes un homme de photos.
10: Oui, bah, j'ai les photos faites en tournage à Chimay cet après-midi, par exemple.
9: Elles sont magnifiques, ces photos.
10: Ouais.
9: Vous prenez tout en photo?
10: Je prends beaucoup de photos, oui, parce que ça m'aide après à écrire les articles sur les émissions, ça m'aide aussi à puis je les envoie aux personnes avec qui je travaille ou que j'ai pris. Oui, j'aime bien.
9: 28 000 photos sur votre GSM, c'est assez incroyable. Et c'est vraiment, effectivement, à chaque fois que vous sortez quelque part, le vélo ou en balade, à chaque fois, vous prenez une photo. Quoi.
10: Ouais.
9: Vous avez quoi en vidéo? Vidéo de famille, on voit également les petits-enfants.
10: Oui, tout à fait.
9: Vous êtes quoi comme papy, un papy un peu...
10: D'abord, c'est pas papy. Là,
9: c'est pas papy, excusez-moi. J'ai senti que le mot papy n'allait pas.
10: Ça, on va pas être copain, David. Non, c'est Nono. Nono.
9: Ah, c'est Nono.
10: Oui, parce que c'est le côté...
11: Italien.
10: Voilà, oui.
11: Ah oui, forcément, Nono. Ben,
10: voilà, ma fille m'a dit, voilà, maman, ça sera Babou, et toi, papa, qu'est-ce que tu choisis? Et je dis, tiens, moi, Babou, pour rester un peu dans les consonances un peu extrême-orient, je dis, Pacha, j'aimais bien Pacha. Et elle me dit, t'as fumé la moquette ou quoi? T'imagines, mon fils à l'école qui dit, j'attends mon Pacha. Et moi, j'aimais bien Pacha, parce que j'aime bien...
11: Ah oui, je comprends. Ouais. Vous voyez la munificence,
10: oui.
11: Et lui voyait le paresseux.
10: Oui, exactement.
11: Oui,
10: et moi, je trouvais le Pacha, et moi, j'aimais bien l'idée. Mais donc, ça n'a pas été Pacha, et j'ai eu droit à une deuxième chance.
11: Vous auriez pu dire, it's no good.
10: Oui.
11: Ah ouais, je vais être calife à la place du calife. Le calife, c'est le Pacha.
10: C'est difficile à dire pour un petit enfant. Il faut quelque chose de...
11: Oui.
10: Oui. Et c'est pour ça.
11: Ça
10: no,
11: très rapidement donné, à mon avis, quelque chose de moche.
10: Oui. Non, oui. Non, ça passe très bien. Et ça fait beaucoup moins grand-père ou papy que ça fait plus jeune, quoi.
11: Tiens, moi, si j'étais grand-mère, je verrais pas d'inconvénient si on m'appelle grand-mère.
10: Oui, mais on
11: c'est chic, oui, je sais. Enfin, de toute façon, je suis pas grand-mère. Je suis toujours pas mère, alors vous pensez grand-mère.
9: Adrien Jovenot, c'est le moment d'écouter le ressenti de la patronne vous concernant.
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9: Merci Adrien Jovenot d'avoir répondu à nos questions. Il est maintenant l'heure d'écouter le ressenti de la patronne. Puis je vous demandais un instant de silence. Elle réfléchit. Patronne, c'est à vous.
11: J'aime beaucoup. Vous savez pourquoi? Parce que vous êtes rat de métal. Et le rat, c'est votre signe astrologique chinois. Et je pense que vous devez avoir un penchant pour cette magnifique culture asiatique qui est sans conflit ou dans tous les cas qui tente de l'éviter de tous les moyens. ce côté rat avec signe astrologique chinois, je le retrouve chez vous parce que finalement, vous êtes assez franc, donc vous êtes même franc et direct, et donc la poignée de main vous va bien en ce sens, mais votre tempérament terriblement conciliateur vous ferait vous adapter de manière parfaite au salut asiatique qui consiste à joindre les mains, à sourire légèrement, et ça vous conviendrait bien. De temps en temps, je pense que vous avez besoin de l'un et de l'autre, pour pouvoir vivre, c'est-à-dire pour pouvoir vous exprimer d'un côté et pour pouvoir méditer de l'autre, parce que je pense aussi que vous êtes capable de méditer, de réfléchir et puis de tracer votre chemin si c'est nécessaire et si vous avez hésité. Le chaos est le garant d'une certaine liberté de pensée. Pourquoi ? Parce que finalement, même quand on ne sait pas se relire, on invente ce qui est écrit et ça permet d'avoir une nouvelle idée. Donc, du chaos, de la lumière, naîtra la lumière et resplendira. Alors, pour résumer votre carrière quelque part, je vous offrirai deux choses. Vous ne l'aimez peut-être pas, le poète maudit, moi je l'affectionne, vous ne savez peut-être même pas qui c'est. Mais c'est pas grave, c'est Baudelaire qui a écrit l'invitation au voyage.
12: Luxe, calme et volupté.
11: Voilà, qui commence comme ceci. C'est le poème en prose. Tu connais cette maladie fiévreuse qui s'empare de nous dans les froids de misère, cette nostalgie du pays qu'on ignore, cette angoisse de la curiosité. Il est une contrée qui te ressemble où tout est beau, riche, tranquille et honnête, où la fantaisie a bâti et décoré une Chine occidentale, où la vie est douce à respirer, où le bonheur est marié au silence. C'est là qu'il faut aller vivre, c'est là qu'il faut aller mourir. Là, tout n'est qu'ordre et beauté, luxe, calme et volupté. Merci Adrien Jovenot.
12: Waouh, quel joli cadeau. Merci infiniment pour cette invitation au voyage.
9: Adrien Jovenot, une réaction suite à ce que vous venez d'entendre ?
12: Ouais, mais vraiment, je suis bluffé. Je suis très très heureux et j'ai appris des choses d'abord, ça c'est bien, des choses en général, puis même des choses sur moi. Donc, ce côté rat, je ne connaissais pas du tout et j'apprécie beaucoup. J'apprécie beaucoup.
9: Et que retenez-vous de votre entretien avec Anne Gruet ?
12: Beaucoup de curiosité, de chaleur, d'échange et d'humour. Ça c'est important aussi. Moi j'aime bien faire
11: vous
12: passer.
11: Vous avez la touch of class britannique. Quelque part, votre militaire de père vous a laissé quand même la moustache et le plumet de la grande duchesse en vous.
12: Offenbach.
11: Je vous en prie.
9: Adrien Jovenot, vous êtes libre.
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0: Il est minuit.
1: David Riffon avec vous pour ces informations. Des milliers de personnes se sont recueillies ce vendredi à Oslo après l'annonce de la mort du roi de Norvège. Figure rassembleuse, Harald V était le doyen des souverains en Europe. Il est mort à l'âge de 89 ans. Son fils Haakon, 53 ans, lui succède sous le nom de Haakon VIII. Il doit prêter serment mardi prochain devant le Parlement norvégien. La monarchie norvégienne est appréciée par la population, mais fragilisée, on le sait, par une série de scandales. Mette Marit, l'épouse du nouveau roi, a été cité dans l'affaire Epstein et son fils Marius Borg Øyby, né d'une précédente relation, a été récemment condamné à 4 ans de prison pour 2 viols et des violences infligées à une ancienne petite amie. Ce nouveau bilan, dans l'Himalaya, près de 600 personnes sont mortes et un peu moins de 2500 sont portées disparues. Ce bilan était donné ce vendredi en soirée, suite à la crue dévastatrice qui a submergé une vallée à la frontière entre le Népal et le Tibet. L'Union européenne a promis au Népal 2 millions d'euros, une somme débloquée d'urgence qui permettra d'apporter une aide vitale aux familles et aux communautés les plus durement touchées, a commenté la présidente de la Commission européenne, Ursula von der Leyen. Un homme a été tué par balle à Décines-Charpieux dans la banlieue de Lyon et un autre a été grièvement blessé selon la préfecture du Rhône. Les circonstances et les motifs de cette fusillade n'étaient pas encore clairs en fin de soirée ce vendredi. Elles vont tenter d'accrocher une médaille. Les Red Panthers disputent la finale pour le bronze ce samedi à 13h à la Coupe du Monde de hockey. Évidemment, les Belges affrontent l'Australie. Fait assez inédit en hockey, la rencontre se disputera sans Justine Razir qui est suspendue pour ses propos après la demi-finale contre les Pays-Bas et ce but belge annulé dans les derniers instants par la vidéo sur faute légère. La fédération belge a fait appel de la sanction. De leur côté, les Red Lions ont terminé 7e de leur tournoi. Ils ont battu l'Inde au shootout. En football, Genk a largement battu Beveren en ouverture de la 4e journée de Pro League. 3 rencontres au programme ce samedi, la Louvière contre Malines, les déplacements de Charleroi à Courtrai et du Standard à Louvain. Merci de nous écouter, où que vous soyez, passez une belle et douce nuit.
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0: Il est 1h.
1: David Riffon avec vous pour ces informations. Des milliers de personnes se sont recueillies ce vendredi à Oslo après l'annonce de la mort du roi de Norvège. Figure rassembleuse, Harald V était le doyen des souverains en Europe. Il est mort à l'âge de 89 ans. Son fils Haakon, 53 ans, lui succède sous le nom de Haakon VIII. Il doit prêter serment mardi prochain devant le Parlement norvégien. La monarchie norvégienne est appréciée par la population, mais fragilisée, on le sait, par une série de scandales. Mette Marit, l'épouse du nouveau roi, a été cité dans l'affaire Epstein et son fils Marius Borg Øyby, né d'une précédente relation, a été récemment condamné à 4 ans de prison pour 2 viols et des violences infligées à une ancienne petite amie. Ce nouveau bilan, dans l'Himalaya, près de 600 personnes sont mortes et un peu moins de 2500 sont portées disparues. Ce bilan était donné ce vendredi en soirée, suite à la crue dévastatrice qui a submergé une vallée à la frontière entre le Népal et le Tibet. L'Union européenne a promis au Népal 2 millions d'euros, une somme débloquée d'urgence qui permettra d'apporter une aide vitale aux familles et aux communautés les plus durement touchées, a commenté la présidente de la Commission européenne, Ursula von der Leyen. Un homme a été tué par balle à Décines-Charpieu dans la banlieue de Lyon et un autre a été grièvement blessé selon la préfecture du Rhône. Les circonstances et les motifs de cette fusillade n'étaient pas encore clairs en fin de soirée ce vendredi. Elles vont tenter d'accrocher une médaille. Les Red Panthers disputent la finale pour le bronze ce samedi à 13h à la Coupe du Monde de hockey. Évidemment, les Belges affrontent l'Australie. Fait assez inédit en hockey, la rencontre se disputera sans Justine Razir qui est suspendue pour ses propos après la demi-finale contre les Pays-Bas et ce but belge annulé dans les derniers instants par la vidéo sur faute légère. La fédération belge a fait appel de la sanction. De leur côté, les Red Lions ont terminé 7e de leur tournoi. Ils ont battu l'Inde au shootout. En football, Genk a largement battu Beveren en ouverture de la 4e journée de Pro League. 3 rencontres au programme ce samedi, la Louvière contre Malines, les déplacements de Charleroi à Courtrai et du Standard à Louvain. Merci de nous écouter, où que vous soyez, passez une belle et douce nuit.
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